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1 Pierre 5. Exhortation aux anciens. Voici les exhortations que j'adresse aux anciens qui sont parmi vous, moi, ancien comme eux, témoin des souffrances de Christ et participant de la gloire qui doit être manifestée. Paissez le troupeau de Dieu qui est sous votre garde, non par contrainte, mais volontairement, selon Dieu, non pour un gain sordide, mais avec dévouement. Ne dominez pas sur ceux qui vous sont confiés, mais soyez des modèles pour le troupeau. Et lorsque le souverain pasteur paraîtra, vous obtiendrez la couronne incorruptible de la gloire. Humilité et vigilance. De même, vous qui êtes jeunes, soyez soumis aux anciens. Et tous, dans vos relations mutuelles, revêtez-vous d'humilité, car Dieu résiste aux orgueilleux, mais il fait grâce aux humbles. Humiliez-vous donc sous la puissante main de Dieu, afin qu'il vous élève au temps convenable. Déchargez-vous sur lui de tous vos soucis, car lui-même prend soin de vous. Soyez sobre, veillez. Votre adversaire, le diable, rôde comme un lion rugissant, cherchant qui il dévorera. Résistez-lui avec une foi ferme, sachant que les mêmes souffrances sont imposées à vos frères dans le monde. Le Dieu de toute grâce, qui vous a appelé en Jésus-Christ à sa gloire éternelle, après que vous aurez souffert un peu de temps, vous perfectionnera lui-même, vous affermira, vous fortifiera et vous rendra inébranlable. À lui soit la puissance au siècle des siècles. Amen. Vœux et salutations. C'est par Sylvain, qui est à mes yeux un frère fidèle, que je vous écris ces quelques mots, pour vous exhorter et pour vous attester que la grâce de Dieu, à laquelle vous êtes attachés, est la véritable. L'Église des élus qui est à Babylone vous salue, ainsi que Marc, mon fils. Saluez-vous les uns les autres par un baiser d'affection. Que la paix soit avec vous tous qui êtes en Christ.

La météo pour ce mercredi 14 octobre, les éclaircies se développent dans de nombreuses régions malgré la persistance d'un ciel voilé. Les températures pour ce mercredi matin, 10 degrés pour Lille, 10 également pour Brest, 11 degrés à Cherbourg, 12 à Paris, 13 degrés à Strasbourg, 15 à Lyon, 16 degrés pour Bordeaux, Biarritz et Toulouse, 16 degrés également pour Marseille, 17 à Nice, 17 également pour Ajaccio et 20 degrés pour Perpignan. Et pour ce mercredi après-midi, comptez entre 17 et 18 degrés le long des côtes de la Manche, 19 degrés sur la région Île-de-France et le Grand Est, 20 degrés sur le Centre-Val de Loire, les Pays de la Loire et la Bourgogne, 22 en Vallée du Rhône, 24 à 26 degrés sur la Nouvelle-Aquitaine, de 22 à 27 degrés sur le pourtour méditerranéen, 23 degrés pour la Corse et 26 pour l'Occitanie.

Bonjour, les députés poursuivent aujourd'hui l'étude de la première partie du projet de loi de finances 2027 à l'Assemblée nationale consacré aux recettes. Le Palais Bourbon se penche aussi sur le prélèvement sur recettes au profit de l'UE, part essentielle de la contribution de la France au budget européen. À 7 mois de la présidentielle, le Sénat s'empare du dossier brûlant des ingérences étrangères sur la campagne. Un projet de loi visant notamment à durcir les peines pour les personnes ayant diffusé des fausses informations entre en discussion dans la haute chambre du Parlement. Le ministre de l'Éducation nationale, Édouard Geffrey, a indiqué ce matin que des améliorations de Parcoursup vont être proposées au Premier ministre d'ici la fin du mois d'octobre. En revanche, toute réforme du baccalauréat est écartée à 6 mois de la présidentielle. L'OFB, l'Office français de la biodiversité, annonce que près de la moitié des cours d'eau français étaient à sec fin septembre. Une situation inédite depuis le début des relevés il y a 15 ans et qui ne montre pas de signes d'amélioration. Un petit garçon de 7 ans a été retrouvé mort hier en Guyane après avoir été oublié dans un car scolaire qui avait rejoint son dépôt. Nous avons constaté une série de dysfonctionnements, a réagi lors d'une conférence de presse Sandra Trochimara, présidente de la communauté d'agglomération du Centre Littoral. Ce vendredi, Bison Futé prévoit une circulation difficile dans le sens des départs partout en France pour le début des vacances de la Toussaint. La journée est classée orange au niveau national. La circulation sera importante sur les axes desservant les frontières du pays, la côte bretonne et l'arc méditerranéen. C'est la fin de ce flash. Une très bonne journée à toutes et à tous. Bonjour football. Hier soir, le RC Lens s'est incliné sur sa pelouse de Bollard face à un très solide Sporting Portugal 2-0. Pour le compte de la deuxième journée de la phase de Ligue de la Ligue des Champions, de son côté, Lille affrontait le vice-champion d'Europe en titre, Arsenal, à Londres. La marche était bien trop haute pour les Dogs qui se sont lourdement inclinés 3-0. Faut toujours deux nouvelles casseroles pour la FIFA. Selon une enquête du New York Times, l'instance qui chapeaute le foot mondial a loué un bureau très peu utilisé, la Trump Tower, pour le montant faramineux de 4 millions de dollars pour 7 ans. Tout ça pour se rapprocher de Donald Trump, commente le journal. Par ailleurs, selon une enquête du journal britannique The Times, la FIFA n'a pas déclaré le salaire de son président versé par la société organisatrice de la Coupe du Monde. On parle de plusieurs millions d'euros qui auraient pu servir à financer l'achat d'une villa luxueuse à Miami, où le patron du foot mondial a installé sa famille à l'approche du mondial américain. Basket des débuts catastrophiques pour la JL Bourg dans cette saison d'Eurocoupe 2026-2027 tenant du titre. Les Burgiens n'ont toujours pas décroché de victoire dans cette deuxième Coupe d'Europe dans la hiérarchie continentale. Mardi, les hommes de Frédéric Fautou étaient en déplacement chez les Lituaniens du Neptunas Klaipėda. Ils se sont inclinés 93-89. Bourg a notamment payé très cher son début de match complètement raté. C'est parti pour la 45e édition des championnats d'Europe de tennis de table du côté de Ljubljana. La fratrie Lebrun a débuté de la meilleure des façons la défense de son titre avec une victoire en 3-7 contre la paire hongro-néerlandaise composée de David Santosi et Milo Debout. Les frères Lebrun semblent bien remis de leur défaite en double samedi en finale du China's Match de Pékin. Ils défieront en 8e de finale la paire slovène Jurgic Kozul. Qualification également pour Esteban Dor et Florian Bourasso. Ils seront opposés aux Suédois Morgar et Ranfour et ne pourront pas retrouver les Lebrun avant une éventuelle demi. C'est la fin de ce Flash Sport. Une très bonne journée à notre écoute.

Chaque année, des millions de chrétiens célèbrent la Pentecôte. Et chaque année, beaucoup passent à côté de ce que ce texte raconte vraiment. Parce que derrière la Pentecôte, il y a une fête juive. Il y a le Sinaï, il y a une voie qui se divise en 70 langues. Il y a un sanctuaire céleste fait de feu. Tout ça derrière Actes chapitre 2. Et si on ne connaît pas cet arrière-plan, on lit le texte à moitié. Aujourd'hui, on va le relire comme ses premiers lecteurs pouvaient l'entendre.

Shalom à tous, je m'appelle Charles et ici on explore la Bible dans son contexte juif ancien et historique, en passant par des textes anciens, donc les écrits de la période du Second Temple, les sources historiques et archéologiques, sans dogmatisme, sans sensationnalisme, juste les sources et ce qu'elles éclairent vraiment. Avant de poursuivre, deux nouvelles rapidement. Première nouvelle, mon livre sur l'Apocalypse dans son contexte juif du Second Temple sort le mois prochain. Concrètement, ça veut dire qu'on explore le livre de l'Apocalypse avec les yeux d'un lecteur du 1er siècle, en s'appuyant sur les grands écrits juifs de l'époque, les sources historiques et les découvertes archéologiques. Le livre est préfacé par le Dr Eli, directeur de l'Israel Institute of Biblical Studies. Pour être informé de sa sortie en avant-première, le lien est en description et en commentaire. Deuxième nouvelle, les cours d'hébreu biblique vont reprendre. Mais cette fois-ci, ce sera sur le site Emmet Academy et pas sur YouTube. On prépare doucement les choses en amont et on vous dira plus dès que tout sera prêt. Passons maintenant au sujet du jour. Pour comprendre la Pentecôte dans Actes au chapitre 2, il faut d'abord comprendre où on est. Quel jour et quelle fête? On est à Jérusalem au 1er siècle et c'est le jour de Shavuot. En français, la fête des semaines. C'est l'une des trois grandes fêtes de pèlerinage du calendrier juif avec Pessah, donc la Pâque, et Sukkot, la fête des cabanes. Ces trois fêtes ont quelque chose en commun. Elles exigent, selon la Torah, que tout homme d'Israël se présente devant Dieu au lieu qu'il choisit. Et au 1er siècle, concrètement, cela veut dire monter à Jérusalem, au temple. On comprend donc que ce n'est pas une formule, c'est vraiment une réalité démographique massive. L'historien juif du 1er siècle, Joseph Flavius, décrit des foules de dizaines de milliers de pèlerins qui convergent vers la ville à chacune de ces occasions. Des gens venus d'Égypte, de Mésopotamie, d'Asie mineure, de Rome, de Perse, bref, de partout. Shavuot se célèbre exactement 50 jours après Pâques, Pessah en hébreu. Et c'est de là que vient le mot Pentecôte, du grec Pentecosté, qui veut dire simplement 50e. À l'origine, Pentecôte n'est pas d'abord un nom chrétien. C'est la traduction grecque d'une fête juive. Maintenant, et c'est là que ça devient intéressant, dans la Torah elle-même, donc dans la Bible, Shavuot est d'abord une fête agricole. Je mettrai toutes les sources de cette vidéo en description. Donc, une fête agricole, la fête des prémices du blé. Mais dans certains cercles juifs de la période du Second Temple, parce que, bien entendu, il y avait plusieurs courants du judaïsme à cette époque-là, Shavuot prend une autre dimension dans certains cercles, notamment chez les communautés qui ont produit le livre des Jubilés et dans la communauté juive de Qumran au bord de la mer Morte. Elle devient, en parlant de Shavuot, le jour commémorant le don de la Torah au Sinaï, le jour des alliances. Cependant, il est important de préciser que ce lien entre Shavuot et la commémoration du don de la Torah n'est pas universel au 1er siècle. En d'autres termes, ça ne reflète pas la lecture de tous les courants du judaïsme de cette époque-là. C'est une lecture propre au cercle que nous avons mentionné, notamment les milieux liés au livre des Jubilés et la communauté de Qumran au bord de la mer Morte. Elle deviendra plus tard centrale dans le judaïsme rabbinique, mais au 1er siècle, elle n'est pas encore attestée comme une lecture universelle. Quoi qu'il en soit, pour ceux qui connaissaient cette tradition-là, le choix de cette date dans le Nouveau Testament n'était pas neutre. Il portait une charge de sens immédiate. Maintenant qu'on sait où on est, regardons ce que le texte dit vraiment. Actes chapitre 2, les versets 1 à 5. Le jour de la Pentecôte, ils étaient tous ensemble dans le même lieu. Tout à coup, il vint du ciel un bruit comme celui d'un vent impétueux, et il remplit toute la maison où ils étaient assis. Des langues, semblables à des langues de feu, on reviendra plus tard sur la notion de langue de feu, donc des langues semblables à des langues de feu, leur apparurent séparées les unes des autres et se posèrent sur chacun d'eux. Et ils étaient tous remplis du Saint-Esprit et se mirent à parler en d'autres langues, selon que l'Esprit leur donnait de s'exprimer. Or, il y avait en séjour à Jérusalem des Juifs hommes pieux de toutes les nations qui sont sous le ciel. Il y a trois détails importants dans le texte et on passe trop souvent à côté. Le premier, les langues. Quand on lit les versets 4 à 11,
les disciples se mettent à parler dans d'autres langues. Et dans la foule, chacun les entend dans sa propre langue. Le texte liste une quinzaine de régions. Parthes, Mèdes, Élamites, Mésopotamie, Cappadoce, Le Pont, Asie, etc. Et là, pour un lecteur juif familier des traditions autour du Sinaï, l'écho est quand même difficile à manquer. Dans le Shemot Rabba, c'est-à-dire un commentaire interprétatif juif sur le livre de l'Exode, le Rabbi Yohanan enseigne dans ce texte que la voix de Dieu sur la montagne

88B. Alors, c'est important de préciser que ces textes sont bien tardifs par rapport au livre des Actes des Apôtres, bien bien tardifs dans leur forme finale. Mais ils préservent quand même des traditions de réflexion sur le Sinaï probablement plus anciennes. Donc, pour clôturer ce premier point, au Sinaï, la voix de Dieu est associée aux langues des nations, comme on l'a vu plus haut. À la Pentecôte, les disciples parlent et des gens venus de plusieurs nations entendent les merveilles de Dieu dans leur propre langue. Je ne sais pas si vous réalisez, mais le parallèle est frappant. C'est comme si Luc, l'auteur du livre des Actes des Apôtres, voulait que ses lecteurs entendent la Pentecôte comme un nouveau moment de Sinaï, en quelque sorte. Deuxième point, les alliances. Un autre parallèle intéressant pour la Pentecôte ou Shavuot se trouve dans le livre des Jubilés, un texte qui date du 2e siècle avant notre ère et dont des fragments ont été retrouvés aussi à Qumran. Ce texte présente Shavuot comme une fête de renouvellement de l'alliance. Pas seulement une fête agricole, mais une fête où l'alliance se renouvelle année après année. Pour les juifs de ce courant-là, cette date est associée à Noé, au patriarche, puis au Sinaï, c'est-à-dire l'alliance de Dieu avec Noé, la mémoire d'Abraham, d'Isaac et de Jacob, l'alliance au Sinaï. En gros, tout converge autour de Shavuot pour les juifs de cette communauté-là. Donc, à cette époque, pour revenir au Nouveau Testament, si vous étiez familier du livre des Jubilés, et qu'on vous parlait d'un événement fondateur le jour de Shavuot ou de Pentecôte, vous pensez immédiatement alliance, renouvellement. Troisième détail, je vous le présente vraiment pour ce qu'il est, une simple lecture possible, pas une vérité absolue, mais une lecture que beaucoup d'exégètes ont quand même relevée. Dans le livre des Actes, au chapitre 2, verset 41, l'auteur dit que 3000 personnes environ rejoignent la communauté ce jour-là. 3000, un nombre précis. Et si vous avez lu l'Exode récemment, vous avez peut-être sursauté. Parce que dans le livre de l'Exode, au chapitre 32, notamment verset 28, après l'épisode du veau d'or, le texte dit environ 3000 hommes meurent. Même formule, environ 3000. Pour mieux apprécier le contexte, je vous invite à lire Exode chapitre 32. Au Sinaï, après la rupture de l'alliance, 3000 tombent. À la Pentecôte, dans le livre des Actes que nous avons lu, au moment où une communauté nouvelle est formée par l'Esprit, le texte dit environ 3000 âmes sont ajoutées. Alors, c'est important de le dire ici, on ne peut pas affirmer que Luc fait un parallèle volontaire ou délibéré ici. Il ne dit pas, par exemple, regardez Exode chapitre 32. Mais le chiffre 3000 est suffisamment précis pour qu'un lecteur nourri des Écritures entende le contraste, qu'il fasse le parallèle. Là où l'alliance avait été brisée au Sinaï, Dieu rassemble. Là où 3000 personnes étaient tombées dans Exode chapitre 32, 3000 sont maintenant ajoutées à la communauté vivante. Comme je vous l'ai dit au début, je vous le présente vraiment pour ce qu'il est, une lecture possible que beaucoup d'exégètes ont relevée. Et maintenant, le détail le moins connu de tout ce récit est probablement le plus frappant, le feu. Précisément, les langues de feu. Le chapitre 2 du livre des Actes, notamment les versets 2 et 3, parle d'un son qui vient du ciel, comme le souffle d'un vent violent ou un vent impétueux. Puis apparaissent des langues comme deux feux. Elles se séparent les unes des autres et se posent sur chacun d'eux. L'expression précise langue de feu pose une question. Pourquoi des langues? Et pourquoi cette forme-là? Et c'est là qu'entre en scène un texte que beaucoup n'osent pas forcément ouvrir. D'ailleurs, j'ai consacré un épisode entier sur la notion de langue de feu. Vous pouvez retrouver cela sur la chaîne ou sur le site d'Emmet Academy. Le texte en question, c'est le livre d'Énoch. Un Énoch, plus précisément. Et c'est important d'être précis. Un Énoch n'est pas un seul texte écrit d'un bloc. C'est une collection de traditions juives de la période du Second Temple. La section qui nous intéresse ici, le livre des Veilleurs, est généralement située entre le 3e et le 2e siècle avant notre ère. Et des fragments araméens de cette tradition ont été retrouvés aussi à Qumran. Petite précision importante, ce genre de texte attribué à une grande figure ancienne était une pratique courante dans le judaïsme du Second Temple. Pour un lecteur moderne, c'est vrai, ça peut sembler

étrange, mais à l'époque, attribuer une vision à Enoch, à Moïse, à Abraham ou à Ezra n'était pas perçu comme une fraude au sens moderne. C'était une manière de prolonger une tradition associée à une figure biblique. Ça ne veut pas forcément dire que le récit en lui-même était inventé de toutes pièces. Ça pouvait être de réelles expériences ou le reflet des croyances d'une certaine époque, mais ce qu'il faut retenir, c'est que l'attribution de ce genre de texte à une grande figure était une pratique courante et c'était bien connu. D'ailleurs, le Nouveau Testament fait référence dans certains passages au livre d'Enoch. Vous trouverez toutes les sources en description de cette vidéo. Donc, pour revenir à Enoch, tout part de Genèse 5. La Bible dit simplement qu'Enoch marcha avec Dieu, puis qu'il disparut car Dieu le prit. Mais dans 1 Enoch, cette petite phrase devient une immense vision céleste, Enoch est amené dans les cieux. Et au chapitre 14, les versets 9 à 18, voici ce qu'il voit. Un mur entouré de langues de feu. Enoch entre dans ces langues de feu, puis il s'approche d'une première maison céleste. Et ensuite, il voit une seconde maison, plus grande encore, bâtie de flammes de feu. Son sol est de feu, son plafond de feu, et au centre, le trône de la gloire divine. Je vous rappelle que la datation de ce texte est située entre le 3e et le 2e siècle avant notre ère. Donc, quelques siècles avant la mention de langue de feu dans le livre des Actes que nous avons lu. Prenons un moment là-dessus. Dans 1 Enoch, les langues de feu ne sont pas juste un effet visuel. Elles marquent l'entrée dans l'espace céleste de la présence de Dieu. Elles appartiennent au décor du sanctuaire céleste. Et maintenant, revenons au Nouveau Testament. Dans Actes au chapitre 2, des langues comme de feu apparaissent et elles ne restent pas dans le ciel. Elles descendent, elles se séparent et elles se posent sur chacun des croyants. Pour un lecteur familier de ce type de tradition, l'image est vertigineuse. Ce qui appartenait au sanctuaire céleste vient maintenant reposer sur des êtres humains. Dans un certain sens, c'est comme si la présence de Dieu ne reste plus localisée dans un seul lieu sacré, mais elle se pose sur la communauté et même sur chacun d'eux. Ce n'est pas seulement le démarrage d'une nouvelle institution, ce qui se passe à la Pentecôte dans le livre des Actes. C'est une présence qui s'établit dans des êtres humains. Et cela change aussi notre manière de lire la foule présente à Jérusalem ce jour-là. La présence des Juifs venus de partout, en réalité, n'est pas nécessairement ni d'abord un miracle. C'est le contexte normal de Shavuot. Mais par contre, ce qui est remarquable, c'est que chacun entend les merveilles de Dieu dans sa propre langue. Et pour finir, et je le formule prudemment, pour les premiers croyants juifs, en parlant des disciples de Jésus, puisqu'ils étaient d'abord tous juifs, ce qui se passe à Pentecôte ce jour-là n'est probablement pas vécu comme la naissance d'une nouvelle religion. Pour eux, c'est Shavuot. C'est le Dieu d'Abraham qui agit au milieu d'Israël, mais avec une portée nouvelle, une alliance renouvelée, portée désormais vers les nations. Les chemins se sépareront plus tard, progressivement, surtout après la destruction du temple et l'entrée massive des non-juifs parmi les disciples de Jésus. Alors, qu'est-ce qu'on retient? Lire Actes chapitre 2, sans connaître le contexte de Shavuot, c'est comme lire la deuxième moitié d'un livre en ayant sauté la première. La date, les langues de feu, les 3000, comme on l'a vu, ce ne sont pas des détails décoratifs. Ce sont des signaux précis écrits pour un lectorat capable d'entendre les échos de la Torah, du Sinaï, des fêtes d'Israël et des traditions de la période du Second Temple. Ces traditions ne sont pas des curiosités réservées pour des grands savants, des érudits. Ce sont les lunettes avec lesquelles une partie du monde du Nouveau Testament a été pensée, écrite et entendue. Retirer ces lunettes, c'est lire flou. Et c'est exactement dans cet esprit que j'ai écrit mon livre sur l'Apocalypse, pour replacer ce texte dans son contexte biblique, à la lumière des écrits de la période du Second Temple, des sources historiques et des découvertes archéologiques. Loin des caricatures et des lectures sensationnalistes, chapitre après chapitre, je montre comment l'Apocalypse devient beaucoup plus claire quand on la lit avec les lunettes du monde dans lequel elle est née. Le lien pour être prévenu de sa sortie le mois prochain est en description ou en commentaire. Donc pour finir, Shavuot
et la Pentecôte chrétienne ne sont pas deux histoires séparées. Elles appartiennent à la même grande histoire biblique. Dieu parle, Dieu rassemble, Dieu renouvelle son alliance et sa parole s'ouvre aux nations. Sur ce, je vous dis à la prochaine pour un autre cours de contexte biblique. Shalom.

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Très bien, allons directement dans la parole. Aujourd'hui, je vais vous parler de la puissance de la parole de Dieu en reprenant là où nous nous étions arrêtés. N'oubliez pas, Proverbe, chapitre 4, versets 20 à 22 dit « Mon fils, sois attentif à mes paroles. Tends l'oreille, la porte de l'oreille, vers mes discours, qu'ils ne s'éloignent pas de tes yeux, la porte des yeux. » D'accord ? Garde-les au fond de ton cœur. Alors que chacun dise « oreille ». Yeux, cœur. Alors, écoutez la parole de Dieu. Voyez la parole de Dieu. Et pour faire cela, imaginez-vous comme un arbre planté près d'un cours d'eau. Tout ce qu'il fait lui réussit. En fait, la Bible est en réalité faite d'images de foi. Quand la Bible dit « Regardez cette femme. Heureuse est cette femme. La grâce est trompeuse et la beauté est illusoire. Ses fils se lèvent et la disent heureuse, son mari aussi, et ils chantent ses louanges. » Voyez-vous comme cette mère, comme cette épouse. Amen. Qui trouvera une femme de valeur? Ce sont toutes des images de foi. La Bible est entièrement faite d'images de foi. Amen. Voyez-vous vous-même dans cette image, ainsi qu'elle ne s'éloigne pas de vos propres yeux, et gardez-les au fond de votre cœur. Que va-t-il se passer? La porte des yeux, la porte des oreilles. Et le cœur sont sur la parole de Dieu. Le verset suivant dit, « Car ils apportent la vie à ceux qui les trouvent, et la guérison à tout leur corps. » Cela veut dire qu'il n'y a aucune partie de votre chair que la parole de Dieu ne touchera pas avec ses propriétés de guérison et de vie. Amen. Alléluia. Aujourd'hui, je veux partager avec vous quelque chose qui, je le crois, va vous bénir. Beaucoup d'entre vous connaissent ce passage de l'Écriture, mais vous ne savez peut-être pas que l'arrière-plan de ce passage est quelque chose de très puissant. Je veux vous raconter l'arrière-plan. L'Évangile de Matthieu, chapitre 13, commence sur une note triste. Parce que dans Matthieu chapitre 12, le chapitre juste avant, le rejet constant de notre Seigneur Jésus-Christ est arrivé à son point culminant avec les chefs juifs. La nation elle-même a commis un péché dont Jésus a dit « Ce péché ne leur sera pas pardonné. » C'est le blasphème contre le Saint-Esprit. Maintenant, très rapidement, je veux simplement vous dire ceci, d'accord? Je ne crois pas qu'un vrai croyant puisse commettre ce péché aujourd'hui. C'était un péché commis quand il voyait Jésus dans la chair, ce que nous, nous ne pouvons pas faire. Personne ne le peut aujourd'hui. Quand il le voyait, ouvrir les oreilles des sourds, purifier les lépreux, guérir les aveugles, et dire encore qu'il faisait cela par la puissance du diable. C'est un rejet total. Mais Dieu reste fidèle et un jour, tout Israël sera sauvé. Mais c'est juste pour vous donner le contexte. Quand Jésus a tourné le dos à cette nation, pour la première fois, dans Matthieu chapitre 13, il a commencé à prêcher en parabole. Pour la première fois, il a commencé à prêcher en parabole. Alors, Jésus, lorsqu'il prêchait, utilisait des illustrations. Les illustrations vous aident à mieux comprendre. Vous me suivez? Mais les illustrations ne sont pas des paraboles. Les paraboles sont des histoires qui portent des significations profondes, et merveilleuses dans l'histoire. Mais il ne vous donne pas ces significations. Il vous raconte simplement la parabole. Contrairement à l'opinion courante, Jésus n'a pas donné les paraboles pour aider les gens à mieux comprendre. C'est dans Matthieu chapitre 13 qu'il a commencé à prêcher ces paraboles appelées les paraboles du royaume des cieux. Et il y en a sept. Il a commencé à prêcher ainsi afin que ceux qui ont des oreilles pour entendre reçoivent les vérités, les significations et les bénédictions des paraboles. Mais ceux qui n'ont pas ce cœur, comme ceux qui l'ont rejeté, ils le partagent, mais ils ne le voient pas. Ils entendent, mais ils ne l'entendent pas. Vous comprenez? Jésus dit, c'est pourquoi je leur parle en parabole, parce qu'en voyant, ils ne voient pas, et qu'en entendant, ils n'entendent pas. Ce n'est pas destiné à vous aider à comprendre. Les illustrations, oui. Les illustrations vous aident à comprendre. Comme l'homme qui a construit sa maison sur le sable, l'homme qui construit sa maison sur le rocher, selon leur façon de répondre à la parole de Dieu. Ça, c'est une illustration, ce n'est pas une parabole. Une parabole commence comme ceci. Le royaume des cieux ressemble à... Encore, le royaume des cieux ressemble à... Le royaume des cieux ressemble à... Alors, que s'est-il passé? Regardons le chapitre 13, verset 1. Ce jour-là, Jésus sortit de la maison et s'assit au bord du lac. C'est très intéressant. Je lisais cela un jour, puis j'ai réalisé que tout ce que Jésus fait comporte un mouvement avec un but divin. Jésus a une raison pour tout ce qu'il fait, pas seulement pour ce qu'il dit, mais aussi pour ce qu'il fait. Et tout cela est magnifique. Il a quitté la maison.
La maison, c'est la nation d'Israël. Il est venu pour la nation d'Israël. Son premier objectif, sa première mission, c'est de prêcher l'évangile. L'évangile du royaume à la maison d'Israël. Mais quand ils l'ont rejeté, remarquez, Jésus sortit de la maison. Le chapitre 12, le chapitre juste avant, parle de son rejet ultime, le blasphème contre le Saint-Esprit. Et maintenant, il a quitté la maison et il s'assit au bord du lac. Le bord, ce bord du lac, c'est celui de Galilée. Renvoie toujours aux nations. Goïm en hébreu. Les nations. La maison signifie Israël. La mer signifie les nations. Il a quitté la maison et s'est assis au bord du lac. La foule se rassembla autour de lui, pas une simple foule. Elle était si nombreuse qu'il monta dans une barque où il s'assit. C'est une barque. Il est monté dans une barque et il s'est assis. Et qu'a fait la foule? Toute la foule se tenait sur le rivage. Il leur parla en parabole sur beaucoup de choses. Alors la première parabole, il dit un semeur sorti pour semer. Alors écoutez et dites-moi. Supposons que vous n'avez pas l'avantage de recevoir l'interprétation de Jésus lui-même plus tard. Et vous entendez cela pour la première fois. Voyez ce que vous pouvez comprendre. Un semeur sorti pour semer. Comme il semait, une partie de la semence tomba le long du chemin et les oiseaux vinrent et la mangèrent. Ensuite, une autre partie tomba dans un sol pierreux, où elle n'avait pas beaucoup de terre. Elle leva aussitôt parce qu'elle ne trouva pas un terrain profond. Mais quand le soleil parut, elle fut brûlée et sécha, faute de racines. Une autre partie tomba parmi les ronces. Les ronces poussèrent et l'étouffèrent. Une autre partie tomba dans la bonne terre, elle donna du fruit, avec un rapport de 100, 60 ou 30 pour un. Que celui qui a des oreilles pour entendre, entende. Est-ce que vous comprendriez? Soyez honnête. Si vous n'aviez pas l'avantage de l'interprétation de Jésus lui-même, est-ce que vous comprendriez? D'accord? C'est ce qu'il a prêché aux grandes foules. Puis la Bible nous dit... Les disciples s'approchèrent et lui dirent « Pourquoi leur parles-tu en parabole ?»« Pourquoi leur parles-tu en parabole ?» N'oubliez pas, il avait été rejeté. Il y a quelque chose au sujet de Dieu. Laissez-moi vous dire ceci. Quelque chose au sujet de ce livre. Si vous ne l'estimez pas, il ne vous livre pas ses richesses. Ou ses richesses à elle. Car la sagesse est personnifiée comme une femme. Ceux qui vont à la Bible pour chercher des fautes ne voient jamais la beauté. C'est comme une femme méprisée. D'accord ? Elle croiserait simplement les bras et elle ne se livrerait pas à vous. Elle ne partagerait pas sa sagesse avec vous. La Bible dit « Tiens-la en haute estime et elle t'élèvera ». La sagesse est la chose principale. Acquiers la sagesse et avec tout ce que tu possèdes, acquiers l'intelligence. Et c'est pour cela que ces choses sont même cachées aux intellectuels. Ceux qui abordent la Bible avec leur intelligence et qui ne dépendent pas du Saint-Esprit ne voient rien. Vous me suivez ? Donc Jésus leur a prêché cette parabole. Puis les disciples lui demandent « Pourquoi leur parles-tu en parabole ?» Autrement dit, c'est la première fois depuis son rejet qu'il commence à parler en parabole. Ensuite, il leur répondit « Parce qu'il vous a été donné à vous de connaître les mystères du royaume des cieux. » Vous voyez, vous et eux, d'accord ? Il vous a été donné, vous, mes disciples, vous qui croyez en moi comme le Messie, vous qui m'avez accueilli, vous qui ne m'avez pas rejeté, il vous a été donné, à vous, de connaître les mystères du royaume des cieux. Mais qu'à eux, cela n'a pas été donné. Laissez-moi vous dire ceci au sujet de donner, donner, donner. Si Dieu ne donne pas, vous n'avez rien, mon frère. Ne l'oubliez jamais, d'accord? Jésus dit, il vous a été donné, à vous. Mais qu'à eux, cela n'a pas été donné. Eux, ici, désignent ceux qui ne croient pas, ceux qui n'ont pas de cœur pour la parole de Dieu. D'accord? Même s'ils entendent la parole de Dieu, comme maintenant, il y a une grande foule qui m'écoute, pas seulement dans cet auditorium, mais aussi à l'avenir, dans des millions de foyers, grâce à la diffusion. Mais les grandes foules ne signifient pas que tout le monde a un cœur pour la parole de Dieu. Alors, qui est le « vous » et qui est le « eux » À vous de décider. Voulez-vous faire partie du « vous » à qui il est donné de connaître les mystères ou est-ce que vous êtes de ceux à qui cela n'a pas été donné ? Vous écoutez, peuple de Dieu. Si vous êtes un vrai disciple, vous avez un cœur pour entendre. Amen. Jésus veut vous révéler les choses. Amen. Donc, Jésus dit, il vous a été donné à vous de connaître les mystères du royaume des cieux, mais qu'à eux cela n'a pas été donné. En effet, on donnera à celui qui a quoi? Évidemment, qui a un cœur qui écoute. Hein?
Dans le récit de Luc, il dit « Prêtez bien attention à ce que vous entendez. On utilisera pour vous la même mesure dont vous vous serez servi et on y ajoutera pour vous qui écoutez. Si vous écoutez ou lisez la parole de Dieu à 30 pour 1, vous recevrez 30 pour 1 en retour, la vertu, la bénédiction. Si vous l'écoutez à 100 pour 1, vous recevrez un résultat à 100 pour 1. Faites donc bien attention à la manière dont vous écoutez. » Luc 8, verset 18. D'ailleurs, vous connaissez cette parabole ? Elle est rapportée dans tous les évangiles synoptiques, sauf Jean. Donc, dans le récit de Luc, Luc dit « Faites attention à la manière dont vous écoutez ». Dans le récit de Marc, il souligne « Prêtez bien attention à ce que vous entendez ». On utilisera pour vous la même mesure que celle dont vous vous serez servi. Donc Luc a rapporté le « comment », Marc a rapporté le « quoi ». Ainsi, ce que Jésus a dit, c'est ceci « Faites bien attention à ce que vous écoutez, à la manière dont vous écoutez ». Il y a des prédicateurs aujourd'hui qui disent « La guérison n'est pas pour aujourd'hui ». La guérison a pris fin quand Pierre a disparu. La guérison n'est pas pour aujourd'hui. D'accord ? Ne croyez pas en Dieu pour la guérison. Ne donnez pas de faux espoirs aux gens et ce genre de choses. Nous remercions Dieu. Chaque semaine, nous avons des témoignages de personnes dans le monde entier qui sont guéries à travers ce ministère. D'accord ? Ce n'est pas le ministère, c'est Jésus-Christ. Mais je parle de ce ministère parce que nous avons la responsabilité de diffuser la parole qui dit que Jésus guérit. Imaginez maintenant que je dise « Dieu ne guérit pas aujourd'hui ». Alors aucune de ces personnes ne serait guérie. Faites attention à ce que vous entendez et à la manière dont vous écoutez. D'accord, vous me suivez. Très bien. Matthieu chapitre 13 dit « On donnera à celui qui a quoi ? Un cœur qui écoute. À lui on donnera et il sera dans l'abondance. » Vous voyez, c'est l'idée de Dieu que vous soyez dans une plus grande abondance. D'accord ? Mais à celui qui n'a pas une oreille qui écoute, on enlèvera même ce qu'il a. Donc même s'il l'a, parce qu'il n'a pas un cœur qui écoute, ce n'est pas parce que vous saviez certaines choses il y a un an ou il y a 3 ans. D'accord ? Même si vous êtes prédicateur, écoutez-moi, vous qui regardez. Peu importe, le fait est que si vous ne continuez pas avec un cœur qui écoute, même ce que vous avez peut vous être enlevé. Et vous savez qui est celui qui l'enlève. D'accord ? Verset 13. « Voilà pourquoi je leur parle en parabole, dit Jésus. Parce qu'en voyant, ils ne voient pas, et qu'en entendant, ils n'entendent pas, et ne comprennent pas. » Alors regardez ceci. Jésus a dit, pour eux s'accomplit cette prophétie d'Ésaïe. Vous aurez beau entendre, vous ne comprendrez pas. Vous aurez beau regarder, vous ne verrez pas. En effet, le cœur de ce peuple est devenu insensible. Pour ceux d'entre vous qui comprennent, devenu insensible, en hébreu, shamen, dans l'Ancien Testament, lorsque ce verset est cité. D'ailleurs, c'est cité d'Ésaïe chapitre 6. Ésaïe a eu une vision. Il était devant le trône de Dieu. Et il a entendu la voix de Dieu dire ces paroles. La même citation revient encore dans Jean chapitre 12. Cette fois, cela indique qu'Ésaïe l'a vu, lui, Jésus-Christ, sur le trône. Alors, il est ici dans la chair, et il dit exactement ce qu'il a dit à Ésaïe. Le cœur de ce peuple est devenu insensible. Ils se sont bouchés les oreilles. Devenu insensible, c'est un cœur huileux. Vous ne voulez pas avoir un cœur huileux. Shamen, Gat Shamen. Gethsemane, la même huile. Un cœur huileux, ce n'est pas un bon cœur. Et il est dit, le cœur de ce peuple est devenu insensible. Ils se sont bouchés les oreilles. Dites « boucher les oreilles ». Le mot « boucher » signifie « lourd ». En hébreu, et ici c'est du grec, mais en hébreu c'est « kaved », issu de « kafod », lourd à entendre. Ils ne peuvent pas le supporter, alors ils s'endorment. Quand la parole de Dieu vient, ils ne peuvent pas. Les oreilles sont bouchées. D'accord ? Ils ont fermé les yeux. Alors, certains pensent qu'on n'y peut rien si les gens ne comprennent pas. Ils ne comprennent pas. Mais ce n'est pas ce qui se passe. Jésus dit, ils ferment délibérément les yeux. Ils ferment délibérément les oreilles. Ils refusent de comprendre avec leur cœur. Peuple de Dieu, je vais vous dire maintenant un secret qui va vous renverser. Quand Dieu m'a révélé cela pour la première fois, j'ai dit, oh mon Dieu. J'ai écrit dans ma Bible, oh l'amour de Dieu, au point que Dieu veuille s'obliger lui-même. Dieu veut même que vous l'engagiez par son amour à vous guérir. Vous êtes sur le point de découvrir le secret de l'obligation de Dieu. Et je sais que certains spécialistes diront, « Eh bien, Dieu n'est pas obligé. » Mais parfois, Dieu se lie volontairement par une alliance parce qu'il nous aime tellement, afin que nous puissions invoquer l'alliance auprès de lui. Vous pouvez plaider avec lui comme Abraham l'a fait pour Sodome et Gomorre. Dieu veut cela. Dieu se lie lui-même, non parce qu'il serait un Dieu qui veut être lié. Non, non, il se lie par amour afin que nous puissions entrer en relation avec lui. Maintenant, regardez ceci.
Quand j'ai découvert cela, ça m'a vraiment renversé. Jésus dit ceci, « Ils ont fermé les yeux de peur que leurs yeux ne voient. » C'est bien de peur que leurs oreilles n'entendent, que leur cœur ne comprenne, qu'ils ne se convertissent, et que je ne les guérisse. Waouh, l'obligation divine de guérir. Dieu s'est lié lui-même. Dieu dit, vous savez, si vous voyez, si vous entendez, et puis si vous comprenez, je dois vous guérir. Et si quelqu'un écrit ceci en disant, Pasteur Prince, c'est une guérison spirituelle, d'accord? Lisez votre Bible, étudiez. Ici, il n'est pas dit « guérir » avec un autre mot spirituel pour « guérir ». C'est le même mot en grec « iaomai ».« Iaomai » en grec est le même mot utilisé quand Jésus guérit tout le monde. Lisez tous les évangiles, toutes les guérisons. Tous ceux qui le touchèrent furent guéris. C'est « iaomai ». C'est par ses blessures que, 1 Épître de Pierre, chapitre 2, verset 24, « vous avez été « iaomai », guéris ». Donc Dieu se place lui-même dans une position. Dieu dit, si vous avez des yeux pour voir et des oreilles pour entendre, si vous avez un cœur pour la parole de Dieu, si vous voyez par la porte de vos yeux, si vous l'entendez avec, oh mon Dieu, n'est-ce pas encore Proverbe chapitre 4 verset 20 à 22? Dieu dit, mon fils, sois attentif à mes paroles, tends l'oreille vers mes discours, qu'ils ne s'éloignent pas de tes yeux, garde-les au fond de ton cœur. Et que va-t-il se passer? Ils apportent la vie à ceux qui les trouvent, la guérison à tout leur corps. Voyez-vous, Jésus guérit des gens, qu'ils comprennent ou qu'ils ne comprennent pas. C'est un don de l'esprit. Mais ici, il parle aux gens des mystères. Il révèle à ses disciples le secret pour marcher en bonne santé chaque jour. Cela a un lien avec ce livre. La porte de vos yeux, la porte de vos oreilles, qui conduit à votre cœur, fera jaillir la guérison. Vous me suivez? Maintenant, allons plus loin. Puis il s'est tourné vers vous tous ceux de la New Creation Church, tous ceux qui regardent à travers la télévision. D'accord? Il dit, mais heureux sont vos yeux parce qu'ils voient, et vos oreilles parce qu'elles entendent. Amen. Tournez-vous vers votre voisin et dites, heureux sont vos yeux. Il voit. Tournez-vous vers quelqu'un d'autre et dites, heureuses sont vos oreilles, elles entendent. D'accord? Continuons. Le verset suivant. « Car Jésus dit, je vous le dis en vérité, beaucoup de prophètes et de justes, ce sont de bonnes personnes, beaucoup de prophètes et de justes ont désiré voir ce que vous voyez et ne l'ont pas vu, entendre ce que vous entendez et ne l'ont pas entendu. Les gens n'ont pas réalisé qui était au milieu d'eux. Ce n'est pas seulement le fils de Joseph, il est le fils du Dieu vivant. Il est le Messie. Il est l'ange de l'Éternel qui est apparu à Abraham. Il est Melchisédek dans la chair. » Et il dit, vous ne réalisez pas, combien de justes et de prophètes dans l'Ancien Testament ont désiré voir ce que vous voyez de vos yeux. Ils ont désiré entendre ce que vous entendez tous, et ils ne l'ont jamais entendu. Amen. Vous ne savez pas combien de personnes n'entendent pas ce que vous entendez ce matin. Non, je ne suis pas en train de me vanter. Si vous ne me connaissez pas encore maintenant, autant oublier. Je parle du fait d'être reconnaissant, d'être dans un lieu où la parole de Dieu est prêchée. Amen. Où elle est expliquée. Très bien, poursuivons. Puis Jésus dit au verset 18, « Vous donc, écoutez ce que signifie la parabole. » Là, vous allez entendre l'explication de la parabole, d'accord? Mais par manque de temps, et ce n'est pas le sujet que je veux développer aujourd'hui, je ne vais pas passer en revue les 7 points. Je vais simplement en aborder un seul pour en tirer un principe. La semence qui est tombée le long du chemin. Jésus dit, lorsqu'un homme entend la parole du royaume et ne la comprend pas, le mauvais vient, le diable, et enlève ce qui a été semé dans son cœur. Cet homme est celui qui a reçu la semence le long du chemin. Très bien. L'homme entend et ne la comprend pas. Vous dites, « Pasteur Prince, voilà ma bénédiction qui s'en va, parce que bien souvent, je ne comprends pas ce que vous racontez, mon frère. » Non, il ne parle pas de ce genre-là. Rappelez-vous, la semaine dernière, je vous ai dit que, même si vous ne comprenez pas, continuez à lire la parole de Dieu. Plus vous lisez, plus la compréhension viendra. Surtout quand vous avez un cœur enseignable comme un enfant, dépendant simplement du Saint-Esprit. Dieu vous montrera. Il ne parle pas de ça. Parfois, vous entendez des vérités que vous ne comprenez pas. Je partageais avec mes pasteurs au sujet de la vision des 4 bêtes de Daniel, dont j'ai parlé un peu la semaine dernière. Ils n'ont pas compris.
D'accord ? Mais j'apprends encore, je comprends encore, et je les aide. Ce n'est pas de cela que Dieu parle. Savez-vous que cette expression « ne la comprends pas » n'est pas du genre passif « je ne comprends pas ». Dans le verbe grec, c'est actif. Ils le font délibérément. C'est le participe présent actif. Ce mot « comprendre », cela veut dire quoi ? Ils l'entendent volontairement. Quand ils l'entendent, ils ne veulent volontairement pas comprendre. Ils ne veulent pas méditer. Ils ne veulent pas étudier. Ils ne veulent pas poser de questions. C'est quelque chose de délibéré. Ils n'apprécient pas, n'estiment pas, ne chérissent pas la parole de Dieu. Vous écoutez, peuple de Dieu. C'est pour cela que j'enseigne sur la méditation. Tous les 2 ou 3 années, je partage cela. Et je partage sur la méditation depuis les années 1980. C'est ce qui a construit ma vie. Chaque mot, comme je l'ai prêché la semaine dernière, est porteur de sens. Vous devez presser un verset. Et puis, dans le verset, presser un mot jusqu'à en extraire chaque vertu, chaque goutte de ce verset. Vous l'utilisez en méditant. Je ne suis pas en train de dire que vous devez marcher chaque matin dans le métro, les yeux dans le livre, en bousculant tout le monde, d'accord ? Vous voyez ce que je veux dire. Mais vous pouvez lire le matin ou prendre ma méditation quotidienne. Il y a un verset là. Prenez ce verset. Ne laissez pas d'autres personnes méditer à votre place. Ne laissez pas les gens décortiquer les versets et méditer pour vous. Prenez simplement ce verset, lisez la prédication, prenez le verset, mémorisez-le, puis allez au travail en méditant ce verset. Laissez le Saint-Esprit vous enseigner. Amen. La façon d'apprendre à méditer, c'est de méditer. La façon de prier, c'est de commencer à prier. C'est ainsi que vous apprenez à prier. Vous me suivez jusqu'ici. Très bien. Autrement dit, c'est un refus délibéré. Ce n'est pas comme certains d'entre vous qui disent « Pasteur, vraiment, je ne comprends pas cette partie. Pasteur, la semaine dernière, je n'ai pas compris. » Ça, c'est passif. Ici, c'est un participe présent actif en grec, dans le mot « ne comprend pas ». Il refuse délibérément, volontairement de comprendre. Vous me suivez ? Vous comprenez ? Alors il dit, s'ils ne la comprennent pas, le mauvais vient et il enlève ce qui a été semé. Vous savez, je lisais cela un jour. Et j'ai reçu beaucoup de réconfort quand j'ai réalisé une chose. Cela va tellement vous bénir. Nous disons toujours que le diable vient voler la parole. Le diable vient voler. Le diable vient pour voler et tuer. Le diable vient voler. Et puis j'ai réalisé quelque chose. Je me suis demandé où était la souveraineté de Dieu là-dedans. La souveraineté de Dieu. La voici, écoutez attentivement. C'est seulement lorsque vous ne voulez pas délibérément, volontairement comprendre la parole de Dieu. Alors Dieu ne permettrait pas au diable de vous empêcher d'entendre. Tout le monde a la même occasion. D'accord ? Vous pouvez ouvrir la Bible si vous le voulez. Si vous ne le voulez pas, c'est à vous de voir. Personne ne vous y force. Le diable ne peut pas vous empêcher d'ouvrir la Bible. Il y a quelque chose que le Seigneur ne permettra pas au diable de faire. Mais si vous recevez la parole de Dieu, vous entendez la parole de Dieu et vous dites « Ah, c'est son opinion. Ah, vous savez, ce n'est pas important. Oh, c'est la parole de simples hommes. » Si vous avez délibérément cette attitude, alors vient le mauvais. Et seulement à ce moment-là. Quand j'ai vu cela, j'ai été tellement encouragé. Le diable ne peut pas venir n'importe comment et enlever votre privilège d'entendre la parole de Dieu. Mais si vous la refusez délibérément, alors vient le mauvais. Je vous le dis, quand j'ai réalisé le mot « lorsque », le Saint-Esprit a fait ressortir pour moi le mot « lorsque » est là. J'ai crié « Alléluia » pour la souveraineté de Dieu. Il y a certaines limites que Dieu a fixées au diable. Et Dieu dit « Tu ne peux pas les empêcher d'entendre ma parole s'ils le choisissent. Tu ne peux pas les empêcher de vouloir comprendre s'ils ont un cœur qui écoute. Le seul moment où tu peux entrer et enlever la parole de leur cœur, c'est s'ils refusent délibérément, volontairement de comprendre. » De méditer, de lire. Alors je te permets d'enlever ce qui est dans leur cœur. Waouh ! Quel encouragement ! Vous comprenez ? Lorsqu'il ne comprend pas, le mauvais vient. Ce n'est pas comme s'il pouvait venir n'importe quand et simplement retirer. Non, lorsque vous ne comprenez pas, alors vient le mauvais. Dites « Waouh !» Celui qui a reçu la semence le long du chemin. Nous n'avons pas le temps de regarder le terrain pierreux, le terrain avec les ronces. Passons directement à la bonne terre. Verset 23.
Celui qui a reçu la semence dans la bonne terre, c'est celui qui entend la parole et la comprend. Encore une fois, présent, actif. C'est quelque chose d'actif et non de passif. Il la saisit volontairement. Il remercie Dieu pour elle. Il l'estime. Il la médite, il l'étudie. Cette personne portera du fruit avec un rapport de 100, 60 ou 30 pour 1. Waouh! Voulez-vous que nous prenions un exemple? Je vais vous donner un exemple de la façon d'étudier et de méditer. Et vous ferez vous-même la méditation. Très bien. Par exemple, je vous ai parlé du psaume 110, 1-1-0, la semaine dernière. L'Éternel a déclaré à mon Seigneur. Yahweh a dit à mon Adoni. Assieds-toi à ma droite, nous allons utiliser ce psaume. Parce que plus loin, Melchisédek est mentionné dans ce psaume. Tu es prêtre pour toujours, à la manière de Melchisédek. En fait, le nom de Melchisédek n'est mentionné que 2 fois dans tout l'Ancien Testament. Mais il est mentionné 9 fois dans le Nouveau Testament. Waouh ! Comme le ministère et l'ordre sacerdotal que Jésus possède aujourd'hui. Alors, prenons cet ordre de Melchisédek. Et remarquez comment l'auteur de l'Épître aux Hébreux, encore une fois, nous nous limitons seulement au livre des Hébreux. Remarquez comment l'auteur de l'Épître aux Hébreux, que je crois être Paul, prend une seule parole, pour toujours. Regardons d'abord le psaume 110. L'Éternel l'a juré. Dieu jure. Dieu n'a pas besoin de jurer. Par quoi jure-t-il? Par la lune et les étoiles, comme la chanson. Il les a créées, elles sont inférieures à lui. Alors l'Éternel ne pouvait pas prêter serment par plus grand que lui, il l'a juré par lui-même. L'Éternel l'a juré, il ne se rétractera pas. Tu es prêtre pour toujours, à la manière de Melchisédek. Pour toujours. Tu es prêtre pour toujours à la manière de Melchisédek. Il est évident qu'il parle au Messie. Maintenant, Paul, par l'Esprit, a vu ces mots, pour toujours. 2 simples mots, mes amis, 2 simples mots. Et il l'a développé dans le chapitre 5, 6 et 7 de l'Épître aux Hébreux. 3 chapitres sur Melchisédek. Je vais essayer cela avec vous en conclusion, pour que vous compreniez. Melchisédek, c'est ce que nous appelons un vrai test pour les personnes qui ont des oreilles pour entendre, un cœur qui écoute, ou un cœur qui refuse de comprendre. Dans le chapitre 5 de l'Épître aux Hébreux, il est dit ceci. Dieu l'a déclaré grand prêtre. Il cite maintenant le psaume 110, à la manière de Melchisédek, à propos de Jésus. Nous avons beaucoup à dire à ce sujet. Nous avons beaucoup à dire sur Melchisédek, dit Paul, par l'esprit, et des choses difficiles à expliquer, non pas parce que le problème vient de nous, le problème vient des auditeurs. Pourquoi? Parce que vous êtes devenus lents à comprendre. Le même mot que Jésus a utilisé tout à l'heure dans la parabole. Ils deviennent quoi? Lents à comprendre. Puis-je tester cela sur vous? Je peux le tester sur vous, pour voir si vous êtes lents à comprendre. Je crois que vos yeux sont heureux parce qu'ils voient, et vos oreilles parce qu'elles entendent. Au cas où, vous auriez amené votre belle-mère aujourd'hui, d'accord? Alors, nous allons simplement essayer de régler ça. Que Dieu bénisse votre belle-mère, hein? Elle voit aussi la vérité. Gloire à Dieu. Mais, juste un petit test, pour voir si vous êtes lent à comprendre ou pas. Voyons si vous pouvez comprendre la vérité au sujet de Melchisédek. Parce qu'ici, il est dit, alors que vous devriez avec le temps être des enseignants, vous en êtes au point d'avoir besoin qu'on vous enseigne les éléments de base de la révélation de Dieu. Vous en êtes arrivé à avoir besoin de lait et non d'une nourriture solide. Donc, Melchisédek est un sujet qui distingue les garçons des hommes. Même pas les garçons, les bébés. Êtes-vous prêts? Puis-je tester cela en conclusion? D'accord? Regardez bien. Il prend un mot et passe 3 chapitres à l'expliquer. La première chose qu'il explique, c'est que son ministère est pour toujours. Dans l'Épître aux Hébreux, chapitre 7, verset 21. Il cite le psaume 110. Ces Lévites sont devenus prêtres sans une promesse. Sans qu'un serment soit prêté. Jésus l'est devenu à travers le serment prêté par Dieu qui lui a dit, le Seigneur l'a juré, et il ne se rétractera pas, il ne changera pas d'avis, tu es prêtre pour toujours. Alors, lequel est le plus puissant? Le sacerdoce lévitique d'Aaron, issu de Lévi, ou Jésus, issu de Melchisédek? Jésus, pourquoi? Celui-ci n'a pas de promesse, donc pas de sécurité. Celui-là, Dieu lui-même l'a promis. Et Dieu n'a pas besoin de promettre. La parole de Dieu suffit. La parole de Dieu seul suffit. Dieu n'a pas besoin de promettre. Vous et moi, nous pouvons dire « je jure », mais Dieu n'a pas besoin de faire ça. La parole de Dieu suffit. Mais quand Dieu jure, waouh, j'aime toujours dire « garantie doublement blindée ». Donc Dieu a juré que le ministère de Jésus serait toujours selon la manière de Melchisédek. C'est pour cela que Jésus est le garant d'une bien meilleure alliance. Cela veut dire quoi? Il y a tellement plus. C'était par une promesse, tellement plus que le sacerdoce lévitique d'Aaron. Vous me suivez? La 2e chose qu'il mentionne au sujet de Melchisédek,
un rapport avec ce qu'on appelle la dîme. C'est ici que nous voyons si les gens comprennent ou pas. Parce qu'il y a des gens qui disent qu'aujourd'hui, nous sommes sous la grâce. Nous n'avons pas à donner la dîme. Mes amis, il y a eu un changement de sacerdoce. Il n'y a pas eu de changement dans le fait de proclamer combien le grand prêtre est grand. Et cela vient du verset 4. Épître aux Hébreux, chapitre 7, verset 4. Remarquez quelle est la grandeur de ce personnage, puisque le patriarche Abraham lui a donné même le dixième de son butin. En d'autres termes, ce livre des Hébreux est écrit au peuple juif. Ils ont une très haute considération pour Abraham. Abraham est comme leur père. Vous dites, quel père? Père Abraham, ce n'est pas père David. Ce n'est pas père Ésaïe, c'est toujours père Abraham. Alors remarquez comment le Saint-Esprit, avec maîtrise, aborde cela. Remarquez, Abraham a donné la dîme à Melchisédek pour montrer combien Melchisédek est grand. Celui à qui vous donnez la dîme proclame sa grandeur. Maintenant, le point est celui-ci. Ceux qui enseignent, nous n'avons pas la dîme. Ces enseignants de la grâce qui disent, nous ne sommes plus sous la loi, nous sommes sous la grâce. Ils prêchent à partir de la dîme lévitique et non à partir d'Abraham et de Melchisédek, ce dont nous sommes en train de parler. Il n'y a eu aucun changement dans le fait de proclamer combien Melchisédek est grand. Le Seigneur me l'a dit comme ceci. Suivez-moi dans Genèse chapitre 14, quand il apparaît pour la première fois. Melchisédek, roi de Salem, fit apporter du pain et du vin. Au fait, Melchisédek, roi de Shalom, cela veut dire qu'il est le roi qui vous remplit important, le roi de votre plénitude, le roi de votre paix, le roi de votre santé. Son nom, c'est Melchi, roi Sédek, roi de justice. Et il est venu, il a apporté quoi? Du pain et du vin. Allez, allez, avez-vous un cœur qui écoute? Avez-vous un cœur qui comprend? Parlez-moi, New Creation Church. Qu'est-ce que ce pain et ce vin? La Sainte Communion. Très bien. Si on la prend correctement, elle vous donne quoi? La santé. Alors regardez ceci. Il bénit Abraham en disant, le premier mot qui sort de la bouche de Melchisédek, c'est « qu'Abraham soit béni ». Donc, le sacerdoce de Melchisédek, le sacerdoce de Jésus, n'a que la bénédiction. Pas de malédiction. La malédiction générationnelle, tout cela est sous la loi. Donc ici, béni soit Abraham, béni soit Dieu. Deux personnes sont bénies. L'homme et Dieu sont bénis à travers ce sacerdoce. Alors regardez ceci. Abraham lui donna quoi? La dîme de tout. Il donna à Melchisédek la dîme de tout. 10% de tout ce qu'il avait pris dans le butin. Alors regardez ceci. Melchisédek a apporté quoi? Regardez-moi. Melchisédek a apporté le pain et le vin. Abraham a apporté quoi? La dîme. La dîme, bien comprise, vous rendra riche. Oui, j'ai bien choisi mon mot. Riche. Et le Seigneur me l'a dit ainsi. La santé, si vous recevez. La richesse, si vous donnez. D'accord? Revenons au chapitre 7 de l'Épître aux Hébreux. D'accord? Descendons au verset 6 à cause du temps. Verset 8. Ici, les hommes qui sont mortels prennent les dîmes. Mais là, celui-là les prend, duquel il est rendu témoignage qu'il est vivant. Mes amis, comprenez-vous ce qui est ici et ce qui est là? Vous comprenez ou pas? Ici, dites ici. Dites là. Vous comprenez ou pas? Ici, des hommes qui meurent, des hommes mortels, reçoivent les dîmes. Ce sont les Lévites. D'accord? Il y a eu un changement de sacerdoce, mais aucun changement concernant la dîme pour proclamer combien le prêtre est grand. Parce que la dîme existe avant que la loi soit donnée. D'accord? Et personne n'a besoin de commander Abraham. C'est bien là le point. Cela ne devrait pas être un commandement dans l'Église. C'est une révélation. Mais c'est une révélation profonde. La Bible vous le dit parce que cela fait partie de Melchisédek. Donc regardez ceci. Ici, les hommes qui sont mortels prennent les dîmes, mais là, celui-là les prend. Maintenant, mon ami, si vous êtes spécialiste du grec, là, celui-là les prend. Cela parle de Jésus, notre Melchisédek aujourd'hui, à la droite du Père. Là, celui-là les prend. Savez-vous que c'est au présent de l'indicatif? À la voix active. Le verbe est au présent actif. Là, il les reçoit. Cela veut dire qu'en ce moment même, il est présentement et activement en train de recevoir les dîmes. La dîme n'a pas pour but de vous rendre riche. Ce n'est pas le but premier. C'est pour proclamer combien il est grand. C'est pour proclamer qu'il est vivant. La communion montre sa mort. Faites ceci en souvenir de moi. Amen. Vous annoncez bien la mort du Seigneur, mais par la dîme.
il vous démontrera qu'il est vivant. Les gens vous regardent et disent, on dirait que Jésus est vivant dans votre vie. Lui donc, il est rendu témoignage qu'il est vivant. La communion témoigne qu'il est mort pour nos péchés. La dîme témoigne qu'il est vivant. Vous écoutez? Maintenant, si le mot « prend » est au présent actif, Jésus est présentement et activement en train de recevoir. Puis-je vous demander de qui il reçoit? Si Jésus, là maintenant, est présentement, activement et non passivement en train de recevoir, puis-je vous demander de qui il reçoit? Certainement pas de ses enseignants de la grâce, qui enseignent aussi qu'il ne guérit pas aujourd'hui. Le parler en langue a cessé. Mes amis, soyez prudents. Ne prenez pas une vérité pour ensuite partir dans tous les sens. Prenez une vérité et étudiez-la. Prenez une vérité et accordez-lui une attention à 60, à 100 pour 1. Amen. Réalisez-vous qu'aujourd'hui, je vous ai prêché, selon Dieu, la santé, et aussi à travers la parole, et aussi la richesse, selon Dieu. Réalisez-vous que je vous ai prêché la santé, selon Dieu, et la richesse, selon Dieu. Réalisez-vous cela. Laissez-moi terminer, verset 9. D'accord? Et nous conclurons. En outre, Lévi, qui perçoit la dîme, l'a pour ainsi dire aussi payé par l'intermédiaire d'Abraham. Il était en effet encore dans les reins de son ancêtre lorsque Melchisédek est allé à la rencontre d'Abraham. Lévi était en Abraham. Vous savez qui est Lévi? L'arrière-petit-fils d'Abraham. Et Dieu dit que lorsque vous donnez la dîme, cela affecte vos descendants. C'est comme si votre fils avait donné la dîme. Bien avant que Justin existe, Justin a donné la dîme. Justin a donné la dîme à travers Joseph Prince. C'est ainsi que Dieu voit les choses. Nous voyons une personne. Dieu voit des générations. Amen. Vous voyez une profession, d'accord? Dieu voit une carrière qui descend jusqu'à vos descendants. Qui est Lévi? Abraham a engendré son fils Isaac. Isaac a engendré Jacob. Jacob a engendré Lévi, son arrière-petit-fils, et pourtant, la Bible dit, dans le magnifique coup de maître de Paul, il dit, « Alors comment le sacerdoce de Lévi pourrait-il être plus grand que le sacerdoce de Jésus, selon Melchisédek ?» Puisque Lévi était en réalité en Abraham, en train de donner la dîme au Melchisédek de Jésus. De cette manière, il démontre quoi? Que la dîme sert à proclamer combien notre Jésus est grand. Alors, écoutez, la dîme n'a pas principalement pour but de vous rendre riche, mais la dîme vous rendra riche. Mais ne vous arrêtez pas à cela. La dîme sert d'abord à déclarer combien Jésus est grand. Louez-le, peuple de Dieu. Alléluia. Mon temps est écoulé. Merci, Seigneur Jésus. Inclinez la tête et fermez les yeux, vous tous ici présents, et aussi dans la salle annexe. Souvenez-vous que

Je ne veux pas que mes réussites personnelles, je ne veux pas que mon intelligence produise l'argent. Je veux que Dieu me bénisse et je veux que Dieu me donne la sagesse. Et vous? Pourquoi pas maintenant, vous tous ici présents? Si vous comprenez ce que je viens de partager, c'est-à-dire les 15 à 20 dernières minutes, alors vous n'êtes pas lent à comprendre. Si vous comprenez au sujet de Melchisédek, ce qui est difficile à expliquer, alors mes amis, vous n'êtes pas un bébé chrétien, vous n'êtes pas un nourrisson. Mais si vous dites, « Eh bien, Pasteur Prince, j'ai ma propre opinion. Je n'ai rien besoin de dire. La Bible déclare ces mots. Lent à comprendre. » Alors, faites cette prière. Priez que Dieu vous garde d'être lent à comprendre. Priez pour avoir des yeux qui voient et un cœur qui écoute. Priez que chaque fois que la parole de Dieu est prêchée, chaque fois que vous lisez la parole de Dieu, chaque fois que vous lisez un livre basé sur l'Écriture, vous aurez un cœur qui écoute. N'ayez pas cette attitude, que je lise ou que je ne lise pas, ça n'a pas vraiment d'importance. Quand Jésus dit, l'homme ne vivra pas de pain seulement, mais de toute parole qui sort de la bouche de Dieu. Quand Jésus lui-même a combattu le diable, avec ses mots, il est écrit, vous ne pouvez qu'estimer chaque parole de la Sainte Écriture. Toute l'Écriture est inspirée de Dieu. C'est ainsi que Dieu vous a créé. Dieu a insufflé la vie dans Adam. Et Adam est devenu un être vivant. Donc, si certaines parties de vous meurent, si certaines parties vieillissent, si certaines parties se détériorent, laissez le souffle de Dieu venir à vous de nouveau. Laissez le souffle de Dieu venir à vous de nouveau. Où le souffle de Dieu est-il contenu aujourd'hui? Toute l'Écriture est inspiré de Dieu. Au nom de Jésus, Père, souffle sur ton peuple maintenant. Confirme la parole par des signes et des prodiges. Des signes et des prodiges de guérison, de plénitude, de miracles, de restauration. Merci, Père Céleste. Amen. Au nom de Jésus. Toutes les têtes inclinées, si vous êtes ici et que vous n'avez jamais reçu Christ, et placez votre confiance en Lui seul comme votre Sauveur. Mes amis, la Bible dit « Tous ont péché et sont privés de la gloire de Dieu ». La Bible dit « Le salaire du péché, c'est la mort, mais le don gratuit de Dieu, c'est la vie éternelle en Jésus-Christ, notre Seigneur ». Si c'est votre cas, où que vous soyez maintenant, faites cette prière à voix haute du fond de votre cœur. Dites « Père Céleste, je crois que tu m'as aimé et que tu as envoyé ton Fils, Jésus-Christ, mourir sur la croix pour tous mes péchés. Son sang précieux me lave parfaitement. Merci, Père, de l'avoir ressuscité d'entre les morts. Maintenant, tous mes péchés, passés, présents et futurs, sont complètement pardonnés par le sang de Jésus. Tu l'as ressuscité d'entre les morts. Jésus-Christ est mon Seigneur et mon Sauveur, maintenant et pour toujours. Au nom de Jésus, Père, pour cette semaine, pour ton peuple, qui est ici aujourd'hui, Seigneur, qui écoute ta parole aujourd'hui. Heureux sont vos yeux parce qu'ils voient, et vos oreilles parce qu'elles entendent. Que l'Éternel vous bénisse et vous garde. Que l'Éternel fasse briller son visage sur vous et vous accorde sa grâce. Que l'Éternel se tourne vers vous et vous donne la paix au nom de notre Seigneur Jésus-Christ. Et tout le peuple de Dieu dit « Amen. Que Dieu vous bénisse. À très bientôt. »

Versets bibliques pour surmonter le deuil et l'affliction. Le deuil et l'affliction sont des expériences courantes dans la vie humaine et la Bible en parle abondamment. Elle reconnaît que la douleur peut être profonde, mais offre également de l'espoir et de la consolation pour ceux qui souffrent. La Bible enseigne que Dieu est proche de ceux qui souffrent. La mort est un sujet difficile, mais Jésus a promis que ceux qui croient en lui auront la vie éternelle. La Bible encourage les croyants à se soutenir les uns les autres dans les moments de deuil. Dans Galates 6:2, il est écrit « Portez les fardeaux les uns des autres et vous accomplirez ainsi la loi de Christ ».

Même lorsque nous sommes affligés, nous pouvons nous réjouir en sachant que notre souffrance a un but et peut produire de la croissance spirituelle. Découvrez des versets bibliques. Alas, il des édarmidarn adidier, d'ocot qui parleront à votre cœur. Utilisez chacun de ces versets bibliques en les mettant à la première personne du singulier, c'est-à-dire « je », et confessez la parole sur votre vie et sur votre famille au moins une fois par jour. Matthieu 5, 4 « Heureux les affligés car ils seront consolés. » Psaume 34, 18 « L'Éternel est près de ceux qui ont le cœur brisé et il sauve ceux qui ont l'esprit dans l'abattement. » Psaume 147, 3 « Il guérit ceux qui ont le cœur brisé et il panse leurs blessures. » Jean 15h26. Quand sera venu le Consolateur que je vous enverrai de la part du Père, l'Esprit de vérité qui vient du Père, il rendra témoignage de moi. Jean 14h1 Que votre cœur ne se trouble point. Croyez en Dieu et croyez en moi. 2 Corinthiens 7, 6 Mais Dieu qui console ceux qui sont abattus. 2 Corinthiens 1, 4 Qui nous console dans toutes nos afflictions, afin que par la consolation dont nous sommes l'objet de la part de Dieu, nous puissions consoler ceux qui se trouvent dans quelque affliction. Psaume 119, 76 Que ta bonté soit ma consolation, comme tu l'as promis à ton serviteur. Ésaïe 52, 9 Car l'Éternel console son peuple, il rachète Jérusalem. Job 5, 11 Il relève les humbles et délivre les affligés. Ésaïe 49, 13 Car l'Éternel console son peuple, il a pitié de ses malheureux. Ésaïe 51, 12 C'est moi qui vous console? Qui es-tu pour avoir peur de l'homme mortel et du fils de l'homme pareil à l'herbe? Ésaïe 61, 3 Pour accorder aux affligés de Sion, pour leur donner un diadème au lieu de la cendre, une huile de joie au lieu du deuil, un vêtement de louange au lieu d'un esprit abattu, afin qu'on les appelle des térébintes de la justice, une plantation de l'Éternel, pour servir à sa gloire. Psaume 119, 28 Mon âme pleure de chagrin, relève-toi selon ta parole. Job 9, 27 Si je dis, je veux oublier mes souffrances, laisser ma tristesse, reprendre courage. Nous prions que Dieu vous réconforte et qu'il soigne vos blessures. Psaume 147, 3 Et il panse leurs blessures. Amen.

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Première épître aux Thessaloniciens, chapitre 2. L'annonce de l'Évangile à Thessalonique. Vous-mêmes, frères et sœurs, vous le savez aussi. L'accueil que vous nous avez réservé n'a certes pas été inutile. Nous venions d'être maltraités et insultés à Philippe, comme vous le savez. Mais Dieu nous a donné toute l'assurance nécessaire pour vous annoncer, au milieu d'une grande opposition, la bonne nouvelle de l'Évangile qui vient de lui. En effet, si nous invitons les hommes à croire, ce n'est pas parce que nous serions dans l'erreur, ni parce que nous aurions des motifs malhonnêtes, ni parce que nous voudrions les tromper. Non, c'est parce que Dieu nous a jugés dignes d'être chargés de la proclamation de l'Évangile, et nous l'annonçons pour plaire, non aux hommes, mais à Dieu qui juge notre cœur. Jamais, vous le savez, nous n'avons eu recours à des discours flatteurs. Jamais nous n'avons tenté de vous exploiter. Dieu en est témoin. Nous n'avons jamais cherché à être applaudis par les hommes, pas plus par vous que par d'autres, alors même qu'en tant qu'apôtres de Christ, nous aurions pu vous imposer notre autorité. Au contraire, pendant que nous étions parmi vous, nous avons été pleins de tendresse. Comme une mère qui prend soin des enfants qu'elle nourrit, ainsi dans notre vive affection pour vous, nous aurions voulu non seulement vous annoncer l'Évangile de Dieu, mais encore donner notre propre vie pour vous, tant vous nous étiez devenus chers. Vous vous souvenez, frères et sœurs, de nos travaux et de toute la peine que nous avons prise. Tout en travaillant de nos mains jour et nuit pour n'être à charge à aucun de vous, nous vous avons annoncé l'Évangile qui vient de Dieu. Vous en êtes témoins, et Dieu aussi. Nous nous sommes comportés envers vous qui croyez d'une manière pure, juste et irréprochable. Et vous savez aussi de quelle manière nous avons agi à l'égard de chacun de vous. Comme un père le fait pour ses enfants, nous n'avons cessé de vous transmettre des recommandations, de vous encourager et de vous inciter à vivre d'une manière digne de Dieu qui vous appelle à son royaume et à sa gloire. La foi et les souffrances des Thessaloniciens. Et voici pourquoi nous remercions Dieu sans nous lasser. En recevant la parole de Dieu que nous vous avons annoncée, vous ne l'avez pas accueillie comme une parole purement humaine, mais comme ce qu'elle est réellement, c'est-à-dire la parole de Dieu, qui agit avec efficacité en vous qui croyez. Vous l'avez montré, frères et sœurs, en suivant l'exemple des églises de Dieu en Judée, qui sont unies à Jésus-Christ, car vous aussi vous avez souffert, de la part de vos compatriotes, les mêmes persécutions qu'elles ont endurées de la part des Juifs. Ce sont eux qui ont fait mourir le Seigneur Jésus et les prophètes. Ils nous ont persécutés nous-mêmes. Ils ne se soucient nullement de plaire à Dieu et se montrent ennemis de tous les hommes. Ils essaient, en effet, de nous empêcher d'annoncer la parole aux non-juifs pour que ceux-ci soient sauvés, et ils portent ainsi à leur comble les péchés qu'ils ont toujours commis. Aussi, la colère de Dieu a-t-elle fini par les atteindre ? L'envoi de Timothée. En ce qui nous concerne, frères et sœurs, étant séparés de vous pour un temps, de corps mais non de cœur, nous avons fait beaucoup d'efforts pour vous revoir, car nous en avions le vif désir. C'est pourquoi nous avons voulu aller chez vous. Moi, Paul, je l'ai tenté à une et même deux reprises, mais Satan nous en a empêchés. N'êtes-vous pas, en effet, vous aussi, notre espérance, notre joie et la couronne dont nous serons fiers en présence de notre Seigneur Jésus au jour de sa venue ? Oui, c'est vous qui êtes notre gloire et notre joie.

La météo pour ce mercredi 14 octobre, les éclaircies se développent dans de nombreuses régions malgré la persistance d'un ciel voilé. Les températures pour ce mercredi matin, 10 degrés pour Lille, 10 également pour Brest, 11 degrés à Cherbourg, 12 à Paris, 13 degrés à Strasbourg, 15 à Lyon, 16 degrés pour Bordeaux, Biarritz et Toulouse, 16 degrés également pour Marseille, 17 à Nice, 17 également pour Ajaccio et 20 degrés pour Perpignan. Et pour ce mercredi après-midi, comptez entre 17 et 18 degrés le long des côtes de la Manche, 19 degrés sur la région Île-de-France et le Grand Est, 20 degrés sur le Centre-Val de Loire, les Pays de la Loire et la Bourgogne, 22 en Vallée du Rhône, 24 à 26 degrés sur la Nouvelle-Aquitaine, de 22 à 27 degrés sur le pourtour méditerranéen, 23 degrés pour la Corse et 26 pour l'Occitanie.

Bonjour, les députés poursuivent aujourd'hui l'étude de la première partie du projet de loi de finances 2027 à l'Assemblée nationale consacré aux recettes. Le Palais Bourbon se penche aussi sur le prélèvement sur recettes au profit de l'UE, part essentielle de la contribution de la France au budget européen. À 7 mois de la présidentielle, le Sénat s'empare du dossier brûlant des ingérences étrangères sur la campagne. Un projet de loi visant notamment à durcir les peines pour les personnes ayant diffusé des fausses informations entre en discussion dans la haute chambre du Parlement. Le ministre de l'Éducation nationale, Édouard Geffrey, a indiqué ce matin que des améliorations de Parcoursup vont être proposées au Premier ministre d'ici la fin du mois d'octobre. En revanche, toute réforme du baccalauréat est écartée à 6 mois de la présidentielle. L'OFB, l'Office français de la biodiversité, annonce que près de la moitié des cours d'eau français étaient à sec fin septembre, une situation inédite depuis le début des relevés il y a 15 ans et qui ne montre pas de signes d'amélioration. Un petit garçon de 7 ans a été retrouvé mort hier en Guyane après avoir été oublié dans un car scolaire qui avait rejoint son dépôt. Nous avons constaté une série de dysfonctionnements, a réagi lors d'une conférence de presse Sandra Trochimara, présidente de la communauté d'agglomération du Centre Littoral. Ce vendredi, Bison Futé prévoit une circulation difficile dans le sens des départs partout en France pour le début des vacances de la Toussaint. La journée est classée orange au niveau national. La circulation sera importante sur les axes desservant les frontières du pays, la côte bretonne et l'arc méditerranéen. C'est la fin de ce flash. Une très bonne journée à toutes et à tous. Bonjour, football. Hier soir, le RC Lens s'est incliné sur sa pelouse de Bollard face à un très solide Sporting Portugal 2-0. Pour le compte de la deuxième journée de la phase de Ligue de la Ligue des Champions, de son côté, Lille affrontait le vice-champion d'Europe en titre, Arsenal, à Londres. La marche était bien trop haute pour les Dogs qui se sont lourdement inclinés 3-0. Faut toujours deux nouvelles casseroles pour la FIFA. Selon une enquête du New York Times, l'instance qui chapeaute le foot mondial a loué un bureau très peu utilisé, la Trump Tower, pour le montant faramineux de 4 millions de dollars pour 7 ans. Tout ça pour se rapprocher de Donald Trump, commente le journal. Par ailleurs, selon une enquête du journal britannique The Times, la FIFA n'a pas déclaré le salaire de son président versé par la société organisatrice de la Coupe du Monde. On parle de plusieurs millions d'euros qui auraient pu servir à financer l'achat d'une villa luxueuse à Miami, où le patron du foot mondial a installé sa famille à l'approche du mondial américain. Basket des débuts catastrophiques pour la JL Bourg dans cette saison d'Eurocoupe 2026-2027 tenant du titre. Les Burgiens n'ont toujours pas décroché de victoire dans cette deuxième Coupe d'Europe dans la hiérarchie continentale. Mardi, les hommes de Frédéric Fautou étaient en déplacement chez les Lituaniens du Neptunas Klaipėda. Ils se sont inclinés 93-89. Bourg a notamment payé très cher son début de match complètement raté. C'est parti pour la 45e édition des championnats d'Europe de tennis de table du côté de Ljubljana. La fratrie Lebrun a débuté de la meilleure des façons la défense de son titre avec une victoire en 3-7 contre la paire hongro-néerlandaise composée de David Santosi et Milo Debou. Les frères Lebrun semblent bien remis de leur défaite en double samedi en finale du China Match de Pékin. Ils défieront en 8e de finale la paire slovène Jurgic Kozul. Qualification également pour Esteban Dor et Florian Bourasso. Ils seront opposés aux Suédois Morgar et Ranfour et ne pourront pas retrouver les Lebrun avant une éventuelle demi. C'est la fin de ce Flash Sport. Une très bonne journée à notre écoute.

J'appelle cette étude biblique « La réponse de Dieu au stress », qui est sa fidélité. Avez-vous remarqué que nous vivons dans une société où le stress est tout simplement omniprésent ? Partout où vous regardez, les gens luttent sous le poids du stress. Maintenant, certaines personnes utilisent indifféremment les mots « stress » et « pression ». Elles utilisent simplement ces mots de manière interchangeable. Mais le stress et la pression sont en réalité deux choses différentes. La pression n'est pas un péché, mais le stress en est un. Il n'y a aucun moyen d'échapper à une certaine dose de pression. En fait, il existe même un certain degré de pression qui est bénéfique. Quand un parent met la pression sur un enfant pour qu'il obéisse, c'est une bonne chose. Quand un enseignant met la pression sur un enfant pour qu'il écoute en classe et apprenne, c'est une bonne chose. Quand nous nous mettons la pression pour faire ce que nous savons être juste, c'est une bonne chose. Donc, une certaine dose de pression est bénéfique, et c'est pourquoi la paresse est un tel péché. Il n'y a aucune pression dans la paresse. La paresse n'a aucune motivation pour faire ce qui doit être fait. Maintenant, une église qui ne subit jamais la pression d'un programme de construction, ou peut-être d'un objectif ministériel, ou la pression de lever des fonds pour des missionnaires, ou peut-être pour un camp pour enfants, aucune pression pour témoigner auprès des perdus ou pour agir par la foi, cette église va se relâcher et elle va mourir. Ils n'accompliront jamais rien. Ils vont juste se laisser porter, que sera sera, advienne que pourra. Et c'est pourquoi Dieu pousse toujours les pasteurs à avoir une nouvelle vision, vous savez, à se fixer un nouvel objectif pour leur congrégation. Il doit y avoir une certaine pression pour nous faire avancer avec Dieu. Maintenant, une certaine dose de pression est nécessaire pour nous maintenir là où nous devons être dans tous les domaines de notre vie. Mais il y a aussi la pression du monde. Nous appelons cela la pression des pères, les circonstances défavorables et les dangers qui engendrent de la pression. Eh bien, ce genre de pression n'est pas bon. Ce n'est pas selon Dieu. Mais la façon dont nous y réagissons détermine si cela sera nuisible pour nous ou non. Maintenant, le stress émotionnel est l'une des façons dont nous réagissons à la pression de manière inappropriée. En fait, une personne peut se mettre elle-même sous stress, même lorsqu'il s'agit d'une bonne pression. Vous avez déjà vu des gens qui subissent un peu de pression, peut-être pour accomplir un travail ou gagner leur vie, et qui se laissent submerger par le stress au lieu d'assumer leurs responsabilités. Le stress émotionnel est une anxiété intérieure. Nous pouvons soit l'accepter, soit le rejeter, mais c'est toujours nuisible. Alors, au fil de cette leçon, ne confondez pas le stress et la pression. Des pressions positives et des pressions négatives surviendront à différents moments de notre vie. Mais lorsque nous réagissons en nous laissant stresser, cela peut nuire à notre corps. Lorsque les pèlerins sont arrivés à bord du Mayflower, ils ont dû faire face à de nombreuses pressions. Certaines étaient bonnes, d'autres mauvaises. Ils ont connu la bonne pression qui les a poussés à continuer d'avancer, jusqu'à ce qu'ils obtiennent plus de liberté de culte et moins de restrictions. Et puis, ils ont subi la pression néfaste des tempêtes, des maladies, des hivers froids, de la famine, des attaques d'Indiens, vous savez, des incendies qui menaçaient de détruire leur maison commune. Les pionniers ont connu des pressions lorsqu'ils se sont dirigés vers l'ouest dans leur chariot couvert. Ils ont rencontré la pression des attaques d'Indiens et d'autres dangers. Les pressions ne sont pas forcément quelque chose de nouveau, mais il existe simplement un type de pression différent dans le monde d'aujourd'hui. Et elle survient plus tôt qu'autrefois. À l'époque, les enfants des années 50 n'avaient pas la pression de voir chaque jour dans leur réfrigérateur des briques de lait avec les noms et les visages d'enfants disparus. Ils n'avaient pas la pression de se faire dire constamment de ne pas parler aux inconnus. Les enfants pouvaient jouer dehors dans tout le quartier et y jouaient dehors même à la tombée de la nuit. Ils n'avaient pas la pression d'entendre parler de guerre atomique ou d'éventuelles attaques mondiales. Ils n'avaient rien de tout cela. Parce que la société a changé, les pressions malveillantes surviennent à un âge beaucoup plus précoce maintenant. Nous le voyons tout le temps. Et elles sont arrivées avec des pressions malveillantes qui ont engendré le stress. Aujourd'hui, la pression sociale accrue parmi les parents, qui veulent que leurs enfants réussissent pour leur propre satisfaction, a augmenté le niveau de stress chez les enfants, à un âge beaucoup plus précoce. La Little League, dans beaucoup d'endroits, est un sport d'adultes, si vous voyez ce que je veux dire. Voyez ? Ce n'est plus orienté vers l'intérêt supérieur de l'enfant dans beaucoup de situations. J'ai lu plusieurs fois dans les journaux que des pères et des arbitres en venaient aux mains lors d'un match de Little League. Pour l'enfant, il s'agit d'un stress précoce découlant des pressions néfastes de notre époque. Ce que j'essaye de dire, c'est que si une personne doit vivre dans ce monde, elle devra inévitablement faire face à au moins une certaine forme de pression néfaste. Et il est fort probable qu'il y ait des moments où elle réagira en se laissant submerger par le stress. Car
peu importe les efforts que l'on fait pour l'éviter, une certaine dose de pression néfaste et de stress est une réalité quand on vit dans ce monde. Alors ne pensez pas que vous êtes différent des autres. Vous savez, y a des licenciements, des hommes renvoyés juste avant de pouvoir prendre leur retraite, des menaces de guerre, des menaces de gouvernement mondial unique, vous savez, l'avortement, la criminalité, et ainsi de suite. Mais ce que je veux que nous réalisions aujourd'hui, c'est que même si la pression et le stress sont omniprésents, il existe une issue. Dieu nous a donné une issue. Et je veux que nous parlions aujourd'hui de la manière dont nous, en tant que chrétiens, devons gérer ces pressions et ce stress qui nous entourent. Eh bien, il existe une réponse. Dieu nous donne bel et bien une issue. Mais avant d'examiner la réponse de Dieu, nous devons comprendre l'importance d'identifier la source de la pression. Bon, premièrement, déterminer s'il s'agit d'une bonne pression qui nous pousse à faire ce que nous devons faire. Car si ce n'est pas le cas, nous devons déterminer laquelle c'est, car si ce n'est pas une bonne pression, ne laissez pas cette pression vous stresser. Et parce que ce stress attend à la porte. Et c'est nous qui devons dire oui ou dire non. Alors, commencez à remercier Dieu pour cela et laissez-la faire son travail. Laissez-la vous motiver à avancer. Si votre conjoint vous met la pression pour faire quelque chose qui doit être fait, remerciez Dieu pour ce coup de pouce et faites-le simplement, vous savez, au lieu de vous énerver à ce sujet. Deuxièmement, soyez honnête et voyez si les pressions néfastes sont auto-induites, car il y a deux extrémités du spectre. La procrastination est un très bon exemple de l'un des extrêmes. Il y a des gens qui remettent les choses à plus tard jusqu'à ce que, sous la pression d'une échéance, ils produisent quelque chose. Et j'entends tout le temps des gens justifier ce genre de comportement en disant « Vous savez, je travaille mieux sous pression, la pression d'une date limite. » Maintenant, nous sommes tous coupables de dire cela parfois. Mais c'est une excuse très médiocre pour la paresse. Et nous devons éviter de dire « D'accord, je travaille mieux sous pression, j'attends la dernière minute. » Non, regardez bien cela, car cela ne vient pas de Dieu. Parfois, c'est une habitude qui doit vraiment être brisée en vous imposant une bonne pression, mais en réalisant quand il ne s'agit pas d'une bonne pression, pour la refuser. Si vous avez besoin de pression pour être performant, alors mettez-vous la pression pour commencer plus tôt. C'est ce qui doit être dit aux gens qui disent « je travaille mieux si je m'y mets à la dernière minute ». Non, mettez-vous la pression pour commencer un peu plus tôt. Nous devons arriver au point où nous ne justifions plus la paresse et la procrastination. Ensuite, à l'autre extrémité du spectre, il y a des gens qui sont perfectionniste à l'excès. Certes, nous devons tous avoir le désir de faire de notre mieux, mais certaines personnes ne sont jamais satisfaites, même de ce qu'elles font de mieux. Elles sont poussées par quelque chose, et cette pression les maintient souvent dans un état de stress constant. Maintenant, je ne vais pas citer

Dieu dit que c'est de la folie. D'accord. Premièrement, nous avons dit de vérifier s'il s'agit d'une bonne pression qui peut être utilisée à bon escient. Maintenant, vous ne serez pas stressé si vous réalisez qu'elle peut être utilisée pour le bien. Deuxièmement, s'il s'agit d'une pression néfaste, voyez si elle est auto-infligée. Troisièmement, si ce n'est pas une pression auto-infligée, si c'est une pression sur laquelle vous n'avez aucun contrôle, réalisez que Dieu a une réponse. Car il y a toujours une réponse dans la parole, quand c'est quelque chose où il ne veut pas que nous allions. Il a une réponse pour nous. Et 1 Corinthiens 10, 13 nous dit « Aucune tentation ne vous est survenue qui n'ait été humaine. Et Dieu, qui est fidèle, ne permettra pas que vous soyez tentés au-delà de vos forces. Mais avec la tentation, il préparera aussi le moyen d'en sortir, afin que vous puissiez la supporter. » Dieu promet de faire cela si nous lui faisons simplement confiance. D'accord, il y a maintenant une petite phrase clé dans ce verset que vous devez entourer. Il est écrit « Dieu est fidèle ». Nous devons entourer cela. Nous devons mettre une étoile dans la marge. Un autre mot pour fidèle est « loyal » et « digne de confiance ». Dieu nous sera loyal, et il sera loyal envers ses promesses, parce qu'il est digne de confiance. Il ne nous laisserait jamais céder au stress tant que nous vivons. Il n'aurait jamais cela en tête pour nous si nous croyons vraiment que Dieu est fidèle et si nous réalisons vraiment ce que signifie être fidèle. Mais l'expression « Dieu est fidèle » est tout simplement devenue une sorte de cliché dans bien des cas. Maintenant, nous l'avons tellement dit que c'est devenu une sorte d'expression banale, sans aucune signification. Donc, avant d'examiner la fidélité de Dieu, pour voir comment elle est véritablement une réponse au stress, je vais, pendant quelques minutes, faire une petite digression volontaire. Nous allons définir la fidélité en général et voir comment toute notre société est en fait bâtie sur la fidélité. Comment la fidélité joue un rôle si essentiel dans le cours de la vie en général, et c'est bien le cas. La fidélité est un mot que nous n'utilisons pas si souvent, parfois, mais il contient tellement de vérité. On peut apprendre tellement de choses de ce mot, la fidélité. Lorsque nous voyons à quel point la fidélité de l'homme est importante, cela nous donnera un nouvel aperçu de la fidélité de Dieu et de la façon dont elle est véritablement la réponse au stress dans le monde moderne. Maintenant, la fidélité est l'une des nécessités les plus vitales dans le caractère d'une personne. Si vous voulez construire quoi que ce soit, vous le construisez sur la base de la fidélité de quelqu'un. Tout ce que vous prévoyez de faire, si vous comptez sur quelqu'un d'autre, vous allez fonder votre confiance sur le fait qu'il soit fidèle ou non. Par exemple, si quelqu'un lance une entreprise, toute l'activité dépend désormais de la fidélité ou de la fiabilité de cette personne et de son produit ou de son service, selon le cas. Par exemple, si son entreprise vend des outils, disons, et que 4 outils sur 6 que vous lui achetez s'avèrent défectueux et qu'il refuse de les remplacer, quelle confiance allez-vous accorder à son entreprise? Quelle confiance allez-vous accorder à sa fidélité? Combien de personnes entendront une bonne recommandation de sa société de votre part? Probablement personne. D'accord, probablement tout le contraire. Et la raison, cela revient au fait que personne ne peut avoir confiance en lui, parce qu'il n'y a aucune fidélité de sa part. Il n'est pas fidèle, il n'est pas digne de confiance. Bien souvent, les gens ne s'arrêtent même pas pour se demander « suis-je fidèle ? Suis-je digne de confiance ?» Et pourtant, c'est l'un des outils les plus importants que Dieu nous a donnés. S'il a une entreprise de service, disons qu'il répare des appareils électroménagers. Si vous l'appelez et qu'il promet de venir tout de suite, mais qu'il ne se présente pas pour réparer votre appareil avant une semaine ou plus, ou s'il vient et ne fait pas du bon travail, vous n'aurez aucune confiance en son travail. Et pourquoi cela ? Parce qu'il n'y a aucune fidélité de sa part. Le mot-clé est la fidélité. Pas seulement dans les affaires, mais aussi dans le mariage. Toute relation solide que vous entretenez doit être construite sur la fidélité. Alors réfléchissez-y. Si quelqu'un a prouvé qu'il n'était pas digne de confiance et que rien n'a changé, il n'y a aucun moyen pour vous de lui faire confiance. Vous ne savez pas ce qu'il va faire. C'est l'infidélité elle-même qui empêche la confiance. Et si une personne est infidèle, vous constaterez qu'elle est incohérente. Incohérence et infidélité vont de pair. Ce sont des synonymes. Maintenant, l'homme qui travaille et gagne de l'argent pour nourrir et vêtir sa famille une semaine, puis qui se relâche et ne travaille pas la semaine suivante, laissant sa famille souffrir, c'est un manque de considération. Mais quand on y réfléchit vraiment, son infidélité signifie qu'on ne peut pas avoir foi en lui,

0: ce n'est pas seulement dans son travail. Maintenant, le parent ou le conjoint qui tient ses promesses une fois, mais pas la suivante, c'est de l'incohérence. En réalité, ils sont infidèles, et vous ne pouvez accorder aucune foi à leurs promesses parce qu'ils ne sont pas fidèles. Maintenant, si un conjoint prend de la drogue et qu'il y a un alco... ou peut-être qu'il est alcoolique ou qu'il a une liaison, il sera incohérent dans son mode de vie, et vous ne pourrez pas avoir foi en sa fiabilité, à moins qu'il ne change, parce qu'il est infidèle. Quand une personne est prête à se marier, l'une des choses importantes qu'elle doit rechercher chez son conjoint, c'est « est-il fidèle ?» Est-il fidèle ? Pas seulement fidèle envers vous, dans le sens où il ne va pas vous tromper, mais est-il fidèle dans tout ce qu'il fait ? Pour tout ce que nous entreprenons, on doit nous demander « suis-je fidèle dans ce domaine ?» On ne peut accorder sa confiance qu'à ce qui est fidèle. On ne peut pas faire confiance à quelqu'un qui est infidèle. Maintenant, étant donné que la plupart des incohérences que vous observez chez les gens sont le résultat d'un manque de maturité, alors vous pouvez voir que la fidélité est toujours un signe de maturité. Si vous voulez savoir ce que c'est, rappelez-vous, c'est un signe de maturité. Une personne infidèle ne pourra jamais devenir la personne que Dieu a appelée à être. Elle ne pourra jamais devenir un vainqueur tant que la fidélité ne sera pas développée. L'infidélité de la part de n'importe qui crée ses propres problèmes. Il aura des problèmes dans sa vie tout le temps. Et bien souvent, il ne s'arrête jamais pour réaliser que mes problèmes viennent du fait que je ne suis pas fidèle dans tous les domaines. Il ne peut pas blâmer quelqu'un d'autre. D'accord, c'est vrai dans une entreprise, c'est vrai dans un mariage, c'est vrai dans n'importe quel domaine de la vie. L'infidélité est la pierre angulaire de tout. Quand j'ai commencé à y réfléchir, je me suis dit « sûrement, il y a quelque chose d'autre qui serait plus important ». Il n'y a vraiment pas grand-chose de plus important que la fidélité. Vous devez noter cela. C'est un ingrédient nécessaire dans tous les domaines de la vie. D'accord, prenons l'exemple d'une église. Parlons d'abord de l'équipe dirigeante. Si les horaires des cultes sont affichés sur le panneau de l'église et que vous venez et trouvez les portes ouvertes et le culte prévu, parfois, mais qu'à d'autres moments vous arrivez à l'heure prévue et que l'église est fermée à clé parce que les dirigeants, pour une raison ou une autre, ne sont pas venus ce jour-là, combien de temps auriez-vous envie de continuer à venir ? Combien de temps serait-ce l'endroit où vous voudriez servir ? Ou si les dirigeants prêchaient des vérités bibliques une semaine et des hérésies la suivante, il n'y aurait aucune fidélité sur laquelle vous pourriez compter. Peu m'importe à quel point leur personnalité peut être dynamique lorsqu'ils sont présents, car j'ai vu des pasteurs tellement dynamiques. Mais si vous ne pouvez pas compter sur eux, s'il n'y a pas de réelle fidélité, pas de constance de leur part, il n'y aurait aucune fondation sur laquelle bâtir. Il n'y aurait rien en quoi placer votre confiance. De plus, la vie privée d'une personne détermine ce qu'elle va faire dans ses actions, et cela concerne sa propre vie privée. Donc si leur mode de vie est en contradiction avec la parole de Dieu, alors ils seront infidèles. Ils ne seront pas dignes de confiance. D'accord. La même chose est vraie pour un membre. Si les membres ne ressentent aucune obligation d'assister régulièrement aux offices, ou s'ils ne ressentent aucune obligation de verser la dîme, de soutenir financièrement l'œuvre ou d'aider au travail du ministère, il n'y aurait pas de ministère. Et vous demandez pourquoi ? Parce qu'il n'y a pas de fidélité. Donc, un autre mot pour fidélité pourrait être engagement. Ainsi, sans fidélité, sans engagement de la part des gens, il n'y aurait aucune fondation sur laquelle bâtir une église. De la même manière, si un chrétien est infidèle aux principes de Dieu dans sa vie privée, il n'y a aucune fondation sur laquelle bâtir. Donc, ce que vous êtes dans votre caractère privé, votre caractère personnel, déterminera ce que vous êtes dans votre comportement public. Les deux vont pair. Vous ne pouvez pas les séparer. C'est la même chose dans notre gouvernement. Les hommes et les femmes qui sont des pervers ou qui ont maintenant des philosophies personnelles qui contredisent la parole de Dieu, ils ne seront jamais fidèles pour défendre les vérités fondamentales sur lesquelles notre nation a été fondée. On ne peut pas leur faire confiance. Donc, la fiabilité est quelque chose que nous devons prendre en compte lorsque nous votons. Ce qu'une personne est dans ses croyances personnelles, dans ses habitudes personnelles et dans sa relation personnelle avec Dieu à chaque instant de chaque jour, détermine sa capacité à être efficace dans la vie. Parce que ses croyances, ses habitudes, déterminent sa fidélité. Et sa fidélité est la pierre angulaire de son caractère. Maintenant, quand nous voyons à quel point la fidélité est le fondement sur lequel tout est construit, et que sans fidélité, il n'y a aucune base pour quoi que ce soit, alors quand nous voyons la phrase qui dit « Dieu est fidèle », cela prend soudainement tout son sens. Quand vous lisez dans votre parole et qu'il est écrit que Dieu est fidèle, vous devez entourer cela et littéralement le faire sortir de la page, car c'est tellement important. Ce n'est plus un cliché quand vous réalisez l'importance de la fidélité. Dieu est toujours fidèle. Il ne change jamais. Jésus ne change jamais. Il est le même hier, aujourd'hui et éternellement, dit la Bible. Maintenant, le stress survient quand nous ne voyons aucune issue aux pressions de la vie. Mais quand nous savons que Dieu sera fidèle, que nous pouvons toujours compter sur lui, alors les pressions de la vie ne devront jamais nous pousser au stress. Parce que nous avons la paix de savoir qu'il sera fidèle pour nous ouvrir une issue, tout comme il l'a promis. Maintenant, tant de gens subissent une telle pression parce qu'ils ne voient aucune issue. Écoutez, quand nous réalisons à quel point Dieu est fidèle, nous pouvons savoir que nous pouvons lui faire confiance. Il y aura toujours une issue, quoi que nous traversions. Il est fidèle. Il ne changera jamais là-dessus. Il ne cessera jamais d'être fidèle. Et tout revient finalement au fait que nous savons que nous pouvons compter sur Dieu à tout moment. Et certaines personnes ne suivent pas Dieu comme elles le devraient parce qu'elles ne se sont pas arrêtées pour réaliser que Dieu est fidèle. C'est juste devenu une sorte de cliché. Mais Dieu est fidèle. Il est constamment fidèle. Et c'est pourquoi Paul a dit dans 2 Timothée 1:12 « Je sais en qui j'ai cru ». C'est pourquoi, a-t-il dit, « Je suis persuadé qu'il est capable de tenir ses promesses et de garder notre engagement ». D'accord, pourquoi Paul était-il convaincu ? Parce qu'il savait que Dieu était fidèle. Dieu est fidèle. Nous pouvons tous, à longueur de journée, dire que Dieu est amour, que Dieu est ceci ou cela, mais nous ne devons jamais oublier de garder à l'esprit que Dieu est fidèle. À n'importe quel moment du jour ou de la nuit, peu importe la situation, nous pouvons faire appel à Dieu. Et il est là. Il est fidèle, il est toujours là. Il est constant, il est fiable, il est fidèle. Il ne change jamais. Et beaucoup de gens n'ont pas pris le temps de réaliser que c'est une vérité, peu importe les circonstances. Même si nous n'avons pas été fidèles, il reste fidèle. Je n'arrive pas à imaginer que, même lorsque nous ne sommes pas fidèles, Dieu reste fidèle. Vous n'aurez jamais à vous inquiéter au sujet de Dieu. Vous savez, il est fidèle. Il ne peut pas se renier lui-même. Maintenant, vous pourriez passer à côté des bénédictions de Dieu si vous êtes infidèle, car tout sur cette terre fonctionne selon le principe des semailles et de la moisson. Mais Dieu est fidèle. Et Jacques 1:17 nous dit qu'avec Dieu, il n'y a aucune variation. Il n'est pas fidèle à un moment et infidèle à un autre. Et beaucoup de gens ne suivent pas Dieu parce qu'ils ne savent pas qu'ils peuvent lui faire confiance. Dès qu'ils arrivent au point où ils réalisent que Dieu est fidèle, peu importe la situation, même si nous ne faisons pas les choses correctement, il reste fidèle. Alors cela permettra aux gens d'entrer dans une confiance comme ils n'en ont jamais eu auparavant. Il ne sommeille jamais. Il ne dort jamais. Il n'est pas un homme pour mentir. Il est la vérité absolue. Par conséquent, on peut lui faire totalement confiance. Maintenant, tout dans cette vie varie. Nos émotions, nos circonstances, nos relations, toutes ces choses varient. Tout autour de nous varie d'un instant à l'autre. Et cela, en soi, mènerait au stress jusqu'à ce que nous réalisions que Dieu ne varie jamais. Nos circonstances peuvent varier, les choses qui arrivent peuvent varier, mais Dieu ne variera jamais. Il n'y a aucune variation avec Dieu. Maintenant, il y a des moments où notre monde semble s'écrouler autour de nous. Peut-être notre travail, ou notre mariage, ou le gouvernement, ou les dirigeants, ou le marché boursier. Tout ce à quoi nous semblons accorder de la valeur, dont nous tirons notre sécurité, a le potentiel de s'écrouler. Mais nous devons nous arrêter et réaliser, oui, ce monde est très peu fiable. Et nous ne pouvons pas toujours avoir confiance dans le fait qu'il ne va pas s'écrouler. Mais Dieu ne s'écroulera jamais. Dieu ne changera jamais. Saviez-vous que notre plus grande source de réconfort devrait provenir du fait de savoir que Dieu reste fidèle ? C'est quelque chose que nous devons garder dans un coin de notre tête et nous le répéter souvent, jusqu'à en être convaincus. Cela devrait être notre plus grande source de réconfort. Dans 2 Timothée 2, je veux que nous examinions à nouveau le verset 13, car la Living Bible dit « Même lorsque nous sommes trop faibles pour avoir encore la moindre foi, il reste… » Quoi ? Il reste fidèle. Et ça va nous aider, car il ne peut pas nous renier, parce que nous faisons partie de lui. et il tiendra toujours ses promesses envers nous. Maintenant, il nous arrive d'échouer et nous passons à côté des promesses, mais ce n'est jamais Dieu qui échoue. Maintenant, dans la version Amplified. Si nous sommes fidèles, il reste vrai et fidèle à sa parole, et fidèle à son caractère juste, car il ne peut pas se renier lui-même. Vous savez, pourquoi pouvons-nous toujours compter sur la fidélité de Dieu? Parce qu'il ne peut pas se renier lui-même. C'est impossible. Et si nous sommes nés de son esprit et que nous avons été lavés dans son sang, nous sommes devenus participants de sa propre nature. Alors, peu importe ce qui arrive dans notre vie, que nous soyons déprimés, abattus ou découragés, cela n'a pas d'importance, car Dieu sera fidèle. Si nous courons vers lui, nous pouvons être au bout de tout. Nous pouvons avoir l'impression qu'il ne nous reste plus rien. Nous courons vers Dieu et nous réalisons que tout le reste a peut-être volé en éclats, mais lui, il est fidèle. Notre état, notre condition, mentalement, émotionnellement, Dieu reste le même. Il reste fidèle. Maintenant, je veux vous citer plusieurs passages de l'Écriture. Dans Deutéronome 32:3-4, il est dit que nous devons proclamer la grandeur de notre Dieu. Il est le rocher. Son œuvre est parfaite. Il est le Dieu de fidélité. Dans le psaume 89, verset 1, il est dit « Je chanterai toujours les bontés de l'Éternel. » Et je ne le ferai pas juste une ou deux fois. Je le ferai, dit la Bible, pour toujours. Je ferai connaître sa fidélité de ma bouche à toutes les générations. Et quand j'ai commencé à parcourir la parole de Dieu et à voir combien de fois elle nous dit que Dieu est fidèle, que Dieu est fidèle, vous savez, tout à coup, j'ai réalisé que Dieu dit cela pour une raison. Il ne le dirait pas autant de fois si ce n'était pas si important pour nous de réaliser que peu importe ce qui se passe dans notre monde, Dieu restera fidèle. Dans Romains 3:3, il est écrit « Si quelques-uns n'ont pas cru, leur incrédulité annulera-t-elle la fidélité de Dieu ?» Et ensuite, il est ajouté « Loin de là, Dieu sera reconnu comme vrai et fidèle, même si tout homme est reconnu comme menteur. » Rien ne peut annuler la fidélité de Dieu. Il ne peut pas renier son propre caractère. Le fruit même de son caractère est la fidélité. Plus tard, vous pourrez consulter le fruit de l'esprit dans Galates 5:22. Amour, joie, paix, patience, bonté, bienveillance, douceur, maîtrise de soi, fidélité. Voilà le fruit de l'esprit. La fidélité fait partie de son caractère. C'est une manifestation de son amour agapé. Dieu sera fidèle à lui-même. Il est fidèle, il est cohérent avec son propre caractère juste. Et vous pouvez avoir confiance en la fidélité de Dieu. Vous pouvez lui faire confiance pour bien faire les choses à chaque fois. Il ne va pas agir d'une certaine manière une fois et d'une manière différente une autre fois. Vous n'aurez jamais à vous inquiéter au sujet de Dieu. Avez-vous remarqué combien de fois vous priez pour quelque chose et vous retrouvez ensuite à vous en inquiéter? Quand nous faisons cela, en réalité, ce que nous faisons, c'est nous inquiéter au sujet de Dieu. Nous pensons « A-t-il entendu ma prière? Va-t-il répondre à ma prière ?» Vous n'avez pas à vous inquiéter au sujet de Dieu. Il est fidèle. Nous ne sommes peut-être pas fidèles, mais lui ne s'éloignera jamais de sa fidélité. Il est fidèle à sa parole. Il est fidèle envers nous. Donc, si nos requêtes sont en accord avec sa parole, et si nous sommes obéissants, nous n'avons pas à craindre, car il sera toujours fidèle à sa parole si nous avons confiance en lui. Maintenant, si vous ne voyez pas cela se manifester immédiatement, n'ayez pas peur. Ayez foi en la fidélité de Dieu. Cela doit être quelque chose que nous écrivons, peut-être dans un carnet, que nous lisons souvent. Dieu, tu es fidèle. Et bien souvent, nous ne pensons pas à répéter cela encore et encore. Dieu est amour. Dieu pourvoit à mes besoins. Nous disons toutes ces choses, mais parfois, la chose la plus importante que nous puissions dire, c'est que Dieu est fidèle. La réponse est arrivée au moment parfait. Lorsque Job s'est souvenu de la fidélité de Dieu, il est dit que ses derniers jours sont devenus meilleurs que les premiers. Mais c'était après qu'il se soit souvenu de la fidélité de Dieu, lorsqu'il s'est rappelé que Dieu est fidèle. C'est le genre de Dieu que nous servons, un Dieu qui prendra ce qui était destiné au mal, il le prendra et le transformera, et il en tirera du bien, parce qu'il est fidèle. Les pressions maléfiques sont envoyées par l'ennemi pour apporter du stress dans nos vies et nous faire du mal, mais Dieu nous a donné un moyen d'échapper à ce stress. Maintenant, je vais vous donner trois étapes très simples à suivre lorsque vous êtes tenté de céder au stress. Vous devez les noter, elles sont simples, mais elles fonctionnent. Premièrement, juste la Bible dit simplement de courir vers Dieu. C'est rendu si simple. Il nous dit simplement de courir vers Dieu, et nous pourrions le répéter encore et encore. La réponse de Dieu à nos problèmes est de courir. La question est de savoir si nous allons courir vers Dieu ou non. Ceci est magnifiquement illustré dans la vie de Jésus. Personne n'a été sous plus de pression que Jésus. Hérode a essayé de le tuer. Beaucoup de ses disciples ne comprenaient pas ses enseignements et ils sont partis. Sa propre famille a un moment pensé qu'il avait perdu la raison. Ils venaient pour le ramener à la maison. Les chefs religieux essayaient constamment de le piéger et de le tuer. Et puis, il n'y a aucun moyen de mesurer la pression de l'agonie dans le jardin et le fait d'être trahi par l'un de ses 12 disciples et renié 3 fois par l'un de ses meilleurs amis. Et le ridicule et la moquerie et les 39 coups de fouet et puis l'horrible mort sur la croix. Notre échelle de pression ne pourrait même pas mesurer toute cette pression. Il était un candidat idéal pour le stress. Mais comment Jésus a-t-il géré cela? Il est allé vers le Père. Il n'a pas fui Dieu, il a couru vers lui. C'est ce que nous devons nous rappeler continuellement. Nous n'avons jamais besoin de fuir Dieu. Courez vers lui, car il sera fidèle. À maintes reprises dans les évangiles, il est dit qu'il se levait tôt et se retirait dans un endroit isolé pour prier. Et il a couru vers son Père. Quand David atteignait ses moments les plus bas dans la vie, Saül était à ses trousses. Ses hommes étaient prêts à le tuer à un moment donné. Après que toutes les maisons eurent été brûlées et que les femmes et les enfants eurent été emmenés, et David a fait la même chose que Jésus. Il a couru vers le Seigneur parce qu'il réalisait qu'il était fidèle. Il ne s'est pas enfui. Nous devons être honnêtes avec nous-mêmes. Où nous réfugions-nous quand la pression monte? J'ai travaillé avec tant de personnes, et je l'ai fait moi-même, et j'ai réalisé que lorsque la pression monte, où est-ce que je me réfugie? Et ça n'a pas toujours été vers la fidélité de Dieu, mais c'est l'endroit où Dieu nous dit « Cours derrière moi, je suis fidèle ».
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sommes prêts à recevoir la pluie qui vient du ciel. La pluie, alléluia, du réveil. La pluie de provision, alléluia. Une pluie de bénédiction, alléluia. Nous sommes disposés, prêts à recevoir maintenant cette pluie qui nous vient de toi, qui nous fait produire du bon fruit, alléluia, qui ne va pas retourner à toi sans qu'elle ait produit du fruit dans nos vies. Alléluia.

Proverbe 2. La sagesse préserve de mal agir. Mon enfant, reçois mon enseignement et retiens bien mes conseils. Écoute les leçons de la sagesse. Efforce-toi de les comprendre. À l'intelligence, demande son aide. Appelle la raison à ton secours. Cherche-les comme on cherche de l'argent. Recherche-les comme un trésor caché. Alors tu comprendras comment reconnaître l'autorité du Seigneur et tu apprendras à connaître Dieu. C'est le Seigneur qui donne la sagesse. La connaissance et la raison viennent de lui. Il soutient ceux qui mènent une vie droite. Comme un bouclier, il protège ceux qui vivent dans l'intégrité. Il veille sur ceux qui agissent avec équité et garde ceux qui lui sont fidèles. Si tu écoutes ses paroles, tu comprendras que la droiture, la justice et l'équité sont le véritable chemin du bonheur. La sagesse entrera dans ton cœur et la connaissance remplira ton âme de joie. La réflexion t'éloignera de l'erreur et la raison veillera sur toi. Elles t'empêcheront de suivre le mauvais chemin et te préserveront de ceux dont les paroles sont empreintes de méchanceté, de ceux qui abandonnent la voie droite pour s'engager sur des chemins ténébreux. Ils trouvent du plaisir à faire le mal et se réjouissent de la perversité. Leur route est tortueuse et leurs pas sont pleins de détours. Ainsi, tu seras préservé de la femme étrangère, de l'inconnu aux paroles flatteuses, de celle qui a abandonné l'ami de sa jeunesse et oublié l'alliance conclue avec son Dieu. Sa maison sombre vers la mort, son chemin mène à ceux qui ne sont plus. Celui qui s'égare vers elle n'en revient pas. Il ne retrouve plus le sentier de la vie. Choisis plutôt de suivre la voie des justes et adopte la conduite des hommes droits. Car les personnes intègres et fidèles habiteront en sécurité dans ce pays et y resteront. Mais les mauvais et les infidèles en seront expulsés. Ils disparaîtront de la terre.

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La météo pour ce jeudi 15 octobre, la plus belle journée de la semaine avec du soleil après dissipation des brouillards le matin et de la douceur. Les températures pour ce jeudi matin, tout d'abord 8 degrés pour Strasbourg, 9 à Paris et Orléans, 9 également pour Dijon, 10 à Lille et Lyon, 12 degrés pour Cherbourg, 13 à Toulouse, 15 degrés pour Bordeaux, Biarritz, Nice et Brest et 17 degrés pour Ajaccio. Et pour ce jeudi après-midi, 17 degrés attendus sur l'Alsace, 20 degrés sur les Hauts-de-France, 20 degrés également pour la Bretagne et la vallée du Rhône, 22 degrés sur la Normandie et la région parisienne, 23 degrés sur le centre-val de Loire, entre 26 et 28 sur la Nouvelle-Aquitaine, 26 sur l'Occitanie, 22 à 24 sur le pourtour méditerranéen et 24 degrés pour la Corse.

0: Bonjour, alors que le mouvement lycéen se poursuit, le syndicat de police Alliance, proche de l'extrême droite, va déposer une plainte contre l'État pour mise en danger de la vie d'autrui. Il dénonce des consignes floues et des injonctions contradictoires adressées aux forces de l'ordre. Les députés ont rejeté hier en commission une mesure phare du budget de la sécurité sociale pour 2027 qui devait rapporter 3,7 milliards d'euros en réduisant certains allègements de cotisations patronales. Plusieurs élus de gauche et du MoDem dénoncent une grave perte de recettes alors que la sécurité sociale est déjà déficitaire. 14 millions de retraités du secteur privé sont concernés. Réunis hier, les syndicats et le patronat qui gèrent le régime de retraite complémentaire AGIRC Arco ont décidé d'augmenter les pensions de 1,4% à compter du 1er novembre. Cette décision intervient après une négociation particulièrement tendue. La cour d'assises des Pyrénées-Orientales a condamné hier à 30 ans de réclusion criminelle deux frères, Khaled et Raouf Ben Abdeljelil, accusés d'avoir commandité l'incendie d'une épicerie en 2022 à Saint-Laurent de la Salanque, près de Perpignan. Le feu avait embrasé deux immeubles et tué 8 personnes, dont 2 enfants en bas âge. Une aide-soignante de 53 ans a été mise en examen et placée en détention provisoire car elle est soupçonnée d'avoir empoisonné des résidentes d'un EHPAD de Menton dans les Alpes-Maritimes pour leur dérober des bijoux. L'enquête ouverte après l'hospitalisation d'une pensionnaire présentant une somnolence anormale porte également sur le décès suspect d'une autre résidente en juillet. Déjà condamnée en 2019 pour des vols au préjudice de personnes âgées, la suspecte a reconnu avoir drogué des résidents et commis des vols, mais conteste toute intention d'homicide. C'est la fin de ce flash, une très bonne journée à toutes et à tous. Bonjour, football. Hier soir, le PSG a remporté son premier gros test de la saison face à Manchester City en s'imposant 4-2, exceptionnel collectivement en première période. Les Parisiens ont été méconnaissables au retour des vestiaires et ont subi le reste du match. Au classement, en tout cas, le PSG prend la tête de la Ligue des Champions pour une meilleure attaque que le Barça, son prochain adversaire. Rugby top 14, d'après une information de l'équipe, Thibaut Flamand devrait être indisponible pendant plusieurs semaines. En cause, une blessure à l'épaule le privant potentiellement de plusieurs matchs avec le Stade Toulousain, mais également avec le 15 de France. Quelques instants après la qualification de Félix Lebrun hier pour le deuxième tour du simple homme des championnats d'Europe de tennis de table, Flavien Coton, Léo de Nordrest et Alexis Lebrun ont emprunté le même chemin. En revanche, ce n'est pas passé pour Thibaut Pori. Tennis, hier, Daniil Medvedev s'est qualifié pour les quarts de finale du Masters 1000 de Shanghai à la faveur de son succès contre Stefanos Tsitsipas. Le Russe est toujours en course comme Arthur Géa qui a déclaré forfait pour le Grand Prix Auvergne-Rhône-Alpes. Du côté du WTA, victorieuse de Lyudmila Samsonova hier, Elina Svitolina s'est non seulement qualifiée pour les huitièmes de finale de WTA, mais verra également les WTA Finals, tandis qu'Iga Swiatek n'est pas assurée de participer. Toujours à WTA, Arina Sabalenka s'est inclinée d'entrée contre Anne Li, 3-6, 6-4, 7-6-5. C'est la fin de ce Flash Sport, une très bonne journée à notre écoute.
1: Bonjour et bienvenue dans Lumière sur les Écritures. Je suis Mylène et j'espère que vous allez bien. J'espère que vous avez eu un très bon week-end. Bienvenue à tous sur la radio RFE. Nous allons parler des trois choses qui font tomber les serviteurs. Rappelez-vous, la dernière fois, nous avions parlé du sexe. Et j'avais dit d'emblée, dès le départ, que le sexe, l'argent et l'orgueil sont les trois choses, les trois, on va dire, éléments que l'on retrouve dans le ministère, que ce soit ceux qui servent Dieu, bien sûr, des prophètes, les cinq ministères, les gens dans la louange, etc., dans ceux qui servent Dieu dans l'Église. Et malheureusement, ces exemples, ils ne datent pas d'aujourd'hui. C'est pas parce qu'on est à la fin des temps, ce n'est pas parce que on vit dans des temps modernes où la corruption s'est accrue. Mais depuis la nuit des temps, la corruption, l'immoralité fait malheureusement partie de la vie de l'être humain. Tout part, bien sûr, de Adam et Ève qui ont introduit le péché, qui ont ouvert la porte et l'humanité s'est corrompue. Mais ça part aussi d'une décision de cœur, ça part d'un désir, ça part aussi de ce que nous voulons et ce que nous ne voulons pas. Et ce qui est bien avec Dieu, c'est qu'il ne nous laisse jamais sans instruction. Dieu nous a donné des instructions pour que nous marchions dans ses voies et il nous a laissé de nombreux exemples de perversion sexuelle, de problèmes d'argent avec l'argent et de problèmes d'orgueil pour que nous ne suivions pas ses voix. Aujourd'hui, dans cette deuxième partie, j'aimerais parler de l'argent. La première chose que j'aimerais dire à propos de l'argent, c'est que l'argent n'est pas une mauvaise chose. L'argent, Dieu nous le donne pour que nous en jouissions. Le problème avec l'argent, la Bible dit que l'amour de l'argent, c'est la racine de tous les maux. L'argent en lui-même n'est pas un problème. L'argent doit être gagné, maîtrisé, partagé. L'argent est notre serviteur et non le contraire. Mais le problème commence lorsque nous devenons serviteurs de l'argent. Lorsque nous sommes prêts à donner notre âme, notre corps et tout ce que nous avons, vendre père et mère pour l'argent. Regardez aujourd'hui comment le monde fonctionne. Le niveau de corruption, ne serait-ce que dans la politique, dans le monde du show business, dans le business, à tous les niveaux, l'argent a une place de destruction. Parce que les gens n'ont pas, ils ont l'amour de l'argent plus que la capacité de gérer cet argent. Dieu veut que nous ayons de l'argent, Dieu ne nous veut pas pauvres, c'est un mensonge. Et la Bible nous le dit clairement que Dieu veut nous donner les richesses, mais Dieu veut nous donner avec les richesses la sagesse et un bon cœur pour gérer cet argent. Dans Deutéronome 2,18, il est dit « Souviens-toi de l'Éternel ton Dieu, car celui qui te donne la force pour acquérir ses richesses. » Lorsque tu te lèves le matin, que tu as un bon business, que tu as des choses qui prospèrent dans ta vie, tu penses que c'est le bras de la chair, eh bien non. La Bible dit que c'est Dieu qui te donne la force pour acquérir des richesses. Lorsque tu vas et que tu gagnes ta vie, que tu gardes ton travail, que tu es augmenté, c'est Dieu qui te donne la force pour acquérir des richesses. Donc cela nous montre que Dieu n'est pas contre le fait que nous ayons des richesses. Ce que Dieu ne veut pas, c'est que les richesses, elles nous tiennent, qu'elles nous aient. Et ce verset de Deutéronome 8,18 parle vraiment du fait de se garder de l'orgueil par rapport à la réussite. Certains tombent dans l'orgueil lorsqu'ils ont de la réussite, dans le ministère, dans le business, etc. Et ils pensent que c'est eux, c'est leur savoir-faire. Mais la Bible nous dit clairement dans Deutéronome 8,18 que c'est Dieu qui nous donne la force d'acquérir des richesses. Dieu est la source, y compris dans notre capacité à gagner notre vie. Ensuite, dans Philippiens 9,14, il est dit « Mon Dieu pourvoira à tous vos besoins selon sa richesse, avec gloire en Jésus-Christ. » La Bible dit bien que Dieu va pourvoir à nos besoins. La Bible ne dit pas que Dieu va nous donner tout ce que nous voulons, parce qu'il y a une différence entre ce dont nous avons besoin et ce que nous voulons. Vous savez, il y a plein de choses que je souhaite, que je veux dans la vie, mais Dieu ne me donnera uniquement ce dont j'ai besoin. Imaginez le contexte, ce contexte avec un enfant. Vous entrez dans un magasin de vêtements, l'enfant veut tout ce que ses yeux voient. Il veut tout ce qu'il croise, telle robe, tel pantalon, telle chaussure. Mais vous, dans votre sagesse de papa, de maman, vous allez lui procurer ce dont il a besoin. Si votre fille a déjà 7 ou 8 jupes de la même couleur ou d'une couleur et que dans le magasin, elle voit une jupe de la même couleur que celle qui est dans son armoire, vous allez avoir la sagesse de ne pas lui acheter. Vous allez plutôt lui acheter quelque chose qu'elle a besoin. Tu as 7 jupes aujourd'hui, tu as besoin d'un pantalon. Donc la promesse de Dieu, Philippiens 4,19, porte sur nos besoins et non pas nos désirs. Ensuite, avec les finances, nous devons apprendre à honorer l'Éternel. Vous savez, lorsque l'argent ne vous tient pas, vous êtes capable de le donner, de le libérer. Et c'est ce que nous allons voir un peu plus tard, le problème que nous avons vu, que nous allons voir dans la Bible. Et le problème que nous voyons aujourd'hui, c'est ces ministères qui se sont corrompus. Parce que ces trois choses dont je parle, le sexe, l'argent et l'orgueil, c'est des choses que je parle qui se pratiquent dans le ministère. Bien sûr qu'elles viennent du monde, elles viennent de l'ennemi, elles viennent de la pensée. Humaines et elles viennent de ce système, on va dire, de Pharaon, d'Égypte. Elles ne viennent pas du royaume de Dieu. Et ces choses ne devraient pas être pratiquées dans le ministère. Malheureusement, on entend tellement de choses de détournement d'argent, de cupidité, de gains sordides dans le ministère qu'aujourd'hui, il nous faut parler de ces choses. Donc, il nous faut être capable d'honorer Dieu. Proverbe 3, 9 à 10 déclare « Honore l'Éternel avec tes biens, avec tes prémices de tout ton revenu. » Le mot prémice ici, en hébreu, c'est « réchit ». Ça veut dire « ce qui est premier ». Dieu d'abord. Dieu veut que l'on lui donne à lui d'abord et non pas de notre reste. Il nous faut donner de ce que nous avons en premier. Vous touchez votre salaire, la première chose que vous dépensez sur votre salaire, c'est de donner, d'honorer Dieu. Que ce soit par l'offrande, par la dîme, oui, je crois en la dîme. Je crois que la dîme est une alliance avec Dieu. Nous allons voir ça un peu tard, que Dieu veut que nous donnions avec joie, sans contrainte. Et si vous donnez avec contrainte, mécontentement, Dieu ne reçoit pas votre offrande. Peut-être qu'elle va dans le panier, peut-être qu'elle va pour construire tel ou tel projet si vous vous sentez forcé. Parce que la Bible dit que Dieu aime celui qui donne avec joie et sans contrainte. contrainte. Dieu ne met aucune contrainte, mais attaché à notre obéissance et à notre amour pour lui et le fait de lui donner, Dieu donne des promesses. Et nous verrons cela un peu plus tard. Donc Dieu veut que nous l'honorions avec nos prémices, avec ce que nous gagnons, avec nos biens. Malachie 3.10, apportez à la maison du trésor les dîmes et les offrandes, mettez-moi de la sorte à l'épreuve. La dîme, en hébreu, ça veut dire maaser, est présentée, donc sous cette alliance de Malachie, comme un acte de confiance. C'est dans un contexte de confiance que Dieu s'adressait à Israël. Et dans le Nouveau Testament, Dieu parle de

coudonne de données, mais avec pressurisation, menace, comme sous la loi, si tu ne fais pas ceci, tu n'auras pas cela. Ou bien votre cœur et n'est pas généreux et reconnaissant envers Dieu. Lorsque l'on doit donner envers Dieu, c'est vraiment cette alliance que l'on honore. Vous savez, Dieu n'est pas le génie de la lampe que l'on frotte pour obtenir ses quatre vœux. Dieu est vraiment un Dieu qu'il nous faut honorer avec tout ce que nous avons. Et si nous ne pouvons pas honorer Dieu avec nos finances et que nous ne lui donnons que notre reste, et nous savons qu'il ne nous reste souvent rien, c'est que Dieu n'est pas le premier. S'il n'est pas le Seigneur du tout, il n'est pas le Seigneur du tout. Donc, il nous faut honorer Dieu avec les finances. Dieu veut nous donner des finances. Dieu veut que l'on l'honore avec les finances, que l'on ait de la sagesse. D'ailleurs, Proverbe 22:7 déclare « Celui qui emprunte est esclave de celui qui prête ». Vous savez, je ne dis pas qu'il ne faut pas prendre de prêt, qu'il ne faut pas emprunter de l'argent lorsque l'on n'a pas le choix. Mais vous devez avoir de la sagesse. Vous devez ne pas vous endetter. Ah, un prêt numéro 1, un prêt numéro 2, un prêt numéro 3. Le prêt numéro 4 sera pour rembourser le prêt numéro 3 et le prêt numéro 3 doit rembourser le prêt numéro 2. Vous allez vous endetter et ce n'est pas ce que Dieu veut. Celui qui emprunte est esclave de celui qui prête. Soyez plutôt quelqu'un qui va prêter. Parce que dans ce cas, la Bible nous dit que nous sommes esclaves des banques qui nous prêtent de l'argent. Nous sommes esclaves des gens qui nous prêtent de l'argent parce qu'il va falloir rendre. Parfois, quand un ami vous prête de l'argent, il n'y a pas d'intérêt. Mais quand la banque vous prête de l'argent, je peux vous dire que l'intérêt, il est considérable, surtout aujourd'hui. Donc, celui qui emprunte est esclave de celui qui prête. Ce n'est pas la position dans laquelle Dieu vous veut. Dieu ne veut pas que vous soyez dans une position d'emprunteur. Vous savez, je ne parle pas du fait d'avoir des quantités d'argent, des comptes partout avec plein d'argent. Je parle du fait de savoir gérer son argent. Vous n'avez pas besoin d'avoir tout ce que vous avez envie, mais Dieu veut tout simplement pourvoir à nos besoins à chaque jour suffit sa peine. Mais nous allons voir que malheureusement dans le ministère, les gens qui sont avides de gains, qui veulent s'enrichir le font au nom du Seigneur. D'ailleurs, dans Matthieu 6, 24, Jésus nous avertit et il nous dit « Vous ne pouvez pas servir Dieu et Mammon ». Mammon est un terme araméen qui désigne la richesse personnifiée. Jésus ne condamne pas l'argent, mais il condamne le fait que nous devenions des serviteurs de l'argent. 1 Timothée 6, 10 déclare « L'amour de l'argent est une racine de tous les maux ». Ce n'est pas la racine de tous les maux. Vous savez, la violence est aussi une des racines du mal. La cupidité est l'une des racines du mal. Le mensonge est une des racines du mal. Et l'amour de l'argent est une des racines du mal. Et nous nous égarons lorsque nous aimons l'argent plus que Dieu. Alors rappelez-vous d'une chose, de ces trois choses. Dieu veut que nous gagnions l'argent parce qu'il nous donne les richesses pour acquérir. Dieu veut que nous gérions l'argent. C'est ce qui est dit dans Proverbe. Celui qui emprunte est esclave de celui qui prête. Soyez celui qui prête et non pas celui qui emprunte. N'allez pas constamment emprunter des prêts. Apprenez à gérer ce que vous avez. Et je sais que certains de vous vous dites, mais c'est facile à dire, Mylène, si tu connaîtrais ma situation. Je ne peux pas ceci, je n'ai pas cela, je ne gagne pas assez. Vous savez, votre victoire, elle commence dans vos pensées. Votre victoire, elle commence dans vos paroles. Si vous déclarez sans arrêt que vous n'avez pas d'argent, vous n'aurez jamais d'argent. Parce que ce que vous dites va dessiner et vraiment se concrétiser dans votre destinée. Donc vous devez être sage dans vos paroles. Vous devez dire, le Seigneur pourvoit à tous mes besoins. Je suis prospère, je suis la tête et non la queue. Je prête et je n'emprunte pas. Dieu multiplie le travail de mes mains. Il multiplie la bénédiction parce que je suis vigilante dans mon travail. Vous ne mettez pas en arrêt maladie tous les 5 minutes. Vous n'êtes pas absent. Oh, ce matin, j'ai pas envie de me lever. Combien de gens se lèvent le matin et ils n'ont pas envie d'aller travailler. Pourtant, ils se lèvent et vont travailler. Vous savez, Dieu est un Dieu sage. Dieu n'est pas le Dieu, vous savez, comme j'ai dit, le génie de la lampe qui nous donne parce que nous voulons. Dieu nous demande d'avoir des actions. Il nous donne, mais il observe comment nous gérons l'argent. Et nous devons toujours mettre Dieu en premier dans l'argent. Donc, le cœur de mon sujet, c'est que l'argent va corrompre les serviteurs de Dieu. Combien de scandales avons-nous entendu dans le monde entier, hein, aux États-Unis, en Afrique, dans les îles, en France, en Europe, de serviteurs de Dieu qui se sont corrompus avec l'argent. Combien de vidéos nous voyons sur YouTube de serviteurs de Dieu qui manipulent, menacent les gens pour qu'ils donnent leur argent? Combien d'églises prennent offrande après offrande après offrande après offrande sans rendre de compte aux gens qui donnent l'argent? Dieu veut que nous soyons capables de gérer l'argent. Par contre, la Bible le dit, et nous le verrons plus tard, que certains qui sont avides de gains, qu'ils ont vraiment une soif incroyable de s'enrichir, le font sur le dos de l'Église, sur le dos des croyants et au nom de Dieu. Vous savez,
le fait de servir Dieu ne doit pas être une source de gain. Parce que ça veut dire que le cœur est mal disposé, qu'il y a de la cupidité en nous, qu'il n'y a pas de crainte de Dieu, qu'il n'y a aucune capacité à gérer les finances. Et souvent, nous voyons ces serviteurs de Dieu qui, au lieu de prendre ces gains et de répandre l'évangile, d'aider les malheureux, les chrétiens persécutés, les gens qui meurent de faim, les gens ramènent tout à eux. Vous les voyez dans des maisons somptueuses, c'est ce que Dieu reproche au peuple de Dieu dans Malachie, qu'ils ont des maisons construites avec des murs en

lambris, qu'ils ont le best du best, la crème de la crème, alors que la maison de Dieu tombe en lambeaux. Dieu ne veut pas que nous prenions l'argent qui lui revient pour le dépenser sur nous. Vous savez, la Bible est claire, Dieu demandera des comptes. Et nous allons voir que dans l'Ancien Testament, à l'époque des prêtres et des lévites, il y avait beaucoup de perversions sexuelles, perversions dans les finances et de perversions au niveau du cœur et de l'orgueil. Et mes amis, ces choses sont des éléments qui font tomber les hommes de Dieu. Depuis la nuit des temps, depuis l'Ancien Testament et bien avant, et encore aujourd'hui. Donc Dieu nous demande vraiment d'avoir les yeux ouverts et d'être vigilants. Allons ensemble dans 1 Samuel 2, 12, 17 et 22. Ophni et Phinéas, qui étaient les fils d'Élie, pas Élie le Tishbite qui a fait des miracles. Vous savez, celui qui est tombé en arrière à cause de son poids lorsque l'arche de l'Alliance a été enlevée. Et la Bible dit au verset 12 qu'ils étaient des hommes pervers, mais qu'ils ne connaissaient point l'Éternel. Pourtant, ils servaient Dieu dans le temple. Pourtant, ils étaient dans le ministère. Et aujourd'hui, on retrouve encore des gens pervers qui ne connaissent point l'Éternel. C'est pas parce que vous vous appelez pasteur, bishop, révérend, prophète, apôtre que vous êtes de Dieu. Les gens s'autoproclament, pourtant Dieu ne les a pas appelés. Et le résultat, c'est qu'ils finissent par pécher dans leur ministère, à être un mauvais exemple et à faire tomber les petites brebis. La Bible dit qu'ils prenaient de force les sacrifices, ils couchaient avec les femmes. Devant la maison de Dieu, ils avaient des actes de perversion. Ils détournaient l'offrande, ils détournaient ce qui revenait à Dieu. Et vous savez, souvent, ce qui revient à Dieu, c'est aussi les finances. Alors bien sûr, on ne va pas monter sur une échelle pour donner l'argent à Dieu, mais on construit son œuvre, on répand l'évangile, on aide les chrétiens persécutés, on aide les gens qui sont dans des difficultés, qui ont des besoins, on aide, on va voir les... Enfin, Dieu met à chacun à cœur ce qu'il doit faire avec les finances pour nous. Mais ces finances ne sont pas pour nous. Ils étaient cupides, il y avait de l'abus par rapport aux choses sacrées et de l'immoralité. Mais malheureusement, on retrouve ça aujourd'hui dans le corps de Christ. Et le résultat de ce qui s'est arrivé aux fils d'Élie, c'est qu'ils sont morts. Ils sont morts au combat et malheureusement, l'arche de l'Alliance a été prise. Vous voyez aussi les prêtres de Malachie. Dans Malachie 1, 6, 8, 2, 1 à 9, la Bible dit qu'ils offrent des animaux défectueux. Leur enseignement en fit chuter beaucoup de gens. Et ces animaux, en fait, avec un œil crevé, une patte cassée, ils les offraient à Dieu et eux gardaient le meilleur pour eux. Vous savez, Dieu n'est pas un Dieu à qui on donne le pourboire. Dieu n'est pas un serveur, on lui lance quelques pièces comme ça. Dieu est vraiment le Seigneur, il est le pourvoyeur. Jésus, la Bible dit que l'or et l'argent appartiennent à Dieu. Dieu a dit l'or et l'argent m'appartiennent. Tout ce que nous donnons à Dieu, Dieu nous le rendra. Et peut-être parfois ce n'est pas sur cette terre qu'il nous le rendra, parce que Dieu, c'est pas la loterie. C'est pas je sème 100 euros, j'en récolte 1000. C'est pas Seigneur, je te donne tous les dimanches 1000 euros, tu vas m'en donner 10 000. Seigneur, j'ai semé ça pendant un an, maintenant tu me donnes une grosse maison. Dieu, c'est pas la loterie. Dieu, c'est pas ça. Mais sur le chemin de la vie, Dieu vous développe, Dieu pourvoit à vos besoins. Il vous donne en abondance pour qu'à votre tour, vous soyez capable de bénir les autres. Et les prêtres de Malachie ont méprisé Dieu et leurs enseignements ont détourné les gens de Dieu. Et le problème, la Bible déclare dans Malachie 2, 2 à 9 qu'ils ont été maudits, que la malédiction est tombée sur eux, la malédiction est tombée sur leur bénédiction et ça les a rendus misérables. Ensuite, nous voyons les juges et les chefs de l'Ancien Testament, les fils de Samuel, 1 Samuel 8, 1, 3, qui encore étaient dans le ministère. Vous savez, Samuel, par contre, c'était vraiment le Tishbite, c'était l'homme de Dieu qui a oint David. Et bien, ses fils ne marchaient pas dans les voies de Dieu. Vous savez, parfois, vous avez des grands hommes de Dieu qui ont fait des choses incroyables et leurs enfants ne suivent pas. Leurs enfants, c'est la honte, la risée. Leurs enfants ne marchent pas avec Dieu. Ça arrive. Pourtant, Samuel était un homme de bien. Oui, il a fait des erreurs, comme tous les hommes de Dieu. Mais la Bible dit que ses enfants se livrèrent à la cupidité et ils recevaient des présents et ils violaient la justice au verset 3. Corruption judiciaire, corruption financière. Et le peuple, à cause des fils d'Élie, Élie le Tishbite, il réclame un roi dans 1 Samuel 8, 4 à 5. Parce qu'ils se disent, regardez les fils d'Élie, ils sont corrompus, ils ne sont pas propres au ministère, nous voulons quelqu'un d'autre. Alors que le plan de Dieu, c'est que Dieu lui-même règne sur son peuple. C'est pour ça que la Bible dit que le peuple a rejeté Dieu lorsque Dieu demande à Samuel d'aller oindre Saül. Et Dieu dit, c'est pas toi qu'ils ont rejeté, mais c'est moi. Et c'est là que Saül a été oint et après David a été oint. Tout ça parce que le peuple a réclamé quelqu'un pour les gouverner parce que les fils d'Élie ne faisaient pas leur part. Dans l'Ancien Testament, le ministère sacerdotal se transmettait de père en fils et les fils ne suivaient pas. Alors le peuple a demandé que quelqu'un soit mis sur eux. Au lieu de dire, nous voulons que Dieu nous dirige. C'est le problème aujourd'hui. L'homme choisit l'homme. L'homme
honore l'homme et Dieu est mis de côté. Ensuite, nous voyons les sacrificateurs et les prophètes dans Michée 3:11. Ces chefs, ils jugent les gens, mais par rapport à des présents que leur donnent. Les sacrificateurs demandent de l'argent, des salaires, ils prophétisent et ils prédisent quand on leur donne de l'argent. Vous savez, c'est comme si leur fonction, leur don, ils le vendent. Et on voit ça aujourd'hui. Vous mettez une offrande et je vais prophétiser. Vous donnez tel montant et vos enfants seront sauvés. Vous donnez tel montant et votre mari reviendra à Dieu. Ce n'est pas ce que Jésus prêche. Jésus dit que le salut est ouvert à tous. Si tu crois, tu verras la gloire de Dieu et non pas si tu donnes. Maintenant, ça ne veut pas dire que l'on ne doit pas donner à Dieu. Moi, je veux donner à Dieu, je donne à Dieu. Et je vous encourage à donner à Dieu pour l'avancement de son royaume, pour que les besoins de l'Église soient pourvus. C'est à nous de pourvoir. Regardez dans l'Ancien Testament, lorsque le peuple de Dieu est sorti de l'Égypte, la Bible dit qu'ils ont demandé aux Égyptiens de l'or et toutes ces choses. Et ces choses ont construit le temple. Et il y avait tellement d'argent pour construire le peuple d'Israël était tellement riche de ce qu'ils avaient pris d'Égypte. Les richesses des impies sont pour les justes, que Moïse a dû leur dire « Stop, il y en a trop, j'ai tout ce qu'il me faut pour construire la maison de Dieu. » Et je sais que c'est cette phrase, c'est vraiment le rêve de beaucoup de pasteurs de dire aux gens « Arrêtez de donner, il y a trop pour construire la maison de Dieu. » Mais malheureusement, aujourd'hui, il n'y a jamais assez. Parce que le peuple de Dieu ne veut pas donner à Dieu. Pourquoi ? Parfois, le peuple de Dieu voit la corruption dans l'Église. Il voit les scandales, il voit les choses qui sont faites. L'argent est utilisé à des fins honteuses. L'argent que les gens donnent pour construire l'œuvre de Dieu parce qu'ils ont été bénis par un message, ils veulent contribuer à ce que l'Église grandisse et on voit derrière les serviteurs de Dieu qui utilisent cet argent pour des choses honteuses, pour leur ventre, pour vraiment leurs besoins personnels. Et je vous dis, Dieu demandera des comptes. Ne pensez pas que vous allez aller au ciel et que Dieu va vous bénir et que vous allez détourner tout cet argent. La Bible dit que dans les derniers temps, il y aura des gens qui diront « Mais Seigneur, n'avons-nous pas prophétisé ? N'avons-nous pas fait ceci ? N'avons-nous pas fait cela ?» Et Dieu leur dira « Je ne vous ai jamais connu. Vous qui commettez l'iniquité, éloignez-vous de moi. » Donc vous savez, l'argent, c'est un thème très, très, très sensible. Nous voyons ensuite dans Jérémie 6,13, qu'est-ce qu'il est dit ? Du plus petit jusqu'au plus grand, tous étaient avides de gains, depuis le prophète jusqu'au sacrificateur. Tous usent de tromperie. On voit des gens, des prophètes, des sacrificateurs, des serviteurs de Dieu sous l'Ancien Testament, prophètes et sacrificateurs, avides de gains, avides de tromperies. Les gens prophétisaient quand on leur donnait de l'argent. Les gens, quand on leur donnait de l'argent et qu'on leur disait prophétise de bonnes choses, les prophètes étaient corrompus, ils prophétisaient des bonnes choses. Ils prophétisaient la bénédiction là où il y avait la malédiction. Et là où il fallait prophétiser la bénédiction, ils prophétisaient la malédiction. Selon le bon vouloir de ceux qui amenaient la corruption dans leur vie en leur donnant de l'argent. Mais si quelqu'un vous donne de l'argent pour que vous soyez corrompu, vous n'êtes pas obligé d'accepter cet argent. Si Jésus n'est pas le Seigneur de tout, il n'est pas le Seigneur du tout. C'est devant Dieu que nous faisons ces choses. Et parfois, je peux comprendre que le besoin, le fait d'être dans le manque peut nous pousser à prendre des pots de vin. Mais vous savez, votre source, c'est Dieu. Et Dieu voit votre manque. Et si vous passez le test, Dieu lui-même vous bénira. Et ces personnes ont fini par tomber, ont fini à vraiment à attirer le jugement de Dieu sur leur vie. Nous voyons aussi Balaam dans Nombres 22, 24, 2 Pierre 2, 15 et Jude 11. La Bible dit qu'ils aima le salaire de l'iniquité. Donc aussi dans 2 Pierre 2, 15, il y a beaucoup de versets bibliques. Ces gens avaient l'amour de l'argent. Ils prophétisaient sur commande en fonction du billet que l'on leur donnait. Et la Bible dit dans Nombres 31:8 qu'ils ont été tués par l'épée, que Dieu a demandé des comptes, qu'il y a eu un jugement. Regardez Géasi, le serviteur d'Élisée, 2 Rois 5:20 à 27. Dieu guérit Naaman, un homme riche qui voulait donner de l'argent à Élisée. Élisée a refusé parce qu'il n'était pas corrompu. Mais son serviteur, Géasi, lorsqu'Élisée avait le dos tourné, a couru après Naaman, il lui a demandé de l'argent, des vêtements. Et qu'est-ce qui s'est passé ? Géasi est venu et Élisée lui pose une question et Géasi lui ment. Et qu'est-ce que dit Élisée ? Élisée dit à Géasi, son serviteur, « Sais-tu que mon esprit était avec toi lorsque tu es retourné voir Naaman ?» C'est-à-dire que cet Élisée, qui était vraiment un homme de Dieu, a su, par le Saint-Esprit, par l'Esprit qui était sur lui, c'était un vrai prophète, un vrai sacrificateur, que son serviteur Géasi était corrompu et qu'il était parti chercher de l'argent dans son dos. Cupidité et mensonge. Partout où il y a la cupidité, il y aura du mensonge. Et malheureusement, le jugement de Géasi, ça a été qu'il a eu de la lèpre. Il a attrapé de la lèpre. Pourtant, il était le bras droit d'Élisée. Élisée était un grand homme de Dieu. Parfois, vous pouvez voir des gens qui entourent des serviteurs de Dieu. Ces serviteurs de Dieu sont droits, mais malheureusement, ils sont mal entourés. Ça ne veut pas dire que le serviteur de Dieu est une mauvaise personne. Ça veut dire que des gens choisissent. Chacun a le choix de
construire sa vie. Adam et Ève ont choisi de prendre ce fruit défendu. Dieu nous a donné le libre arbitre. Et en nous donnant le libre arbitre, il nous permet de faire le choix de lui obéir, de prendre le choix de l'aimer. Dieu n'a pas fait de nous des robots. Mais ce que Dieu veut, c'est que nous prenions le bon choix. Nous faisions le bon choix. Ensuite, je vais pas, il y a énormément de versets et j'ai presque terminé. Nous pouvons voir maintenant dans le Nouveau Testament Judas, hein, dans les évangiles de Jean et de Matthieu, qui tenait la bourse, hein, et qui, vraiment détourné de la bourse, a fini par vendre Jésus pour quelques pièces. Vol, trahison, tout ça pour l'argent. Et même s'il a rendu l'argent, la Bible dit qu'il s'est pendu et qu'il est allé dans ce lieu. Et il avait du remords, mais est-ce qu'il avait vraiment de la repentance? Et le lieu où était Judas, je ne crois pas que c'était dans le paradis. Je ne crois pas que c'était dans le ciel. Il y avait aussi les vendeurs du temple dans Matthieu. Jésus les chasse, il les renverse. Et il dit, vous êtes une caverne de voleurs, ne faites pas de ma maison une caverne de voleurs. Trop de trafic, trop de business dans la maison de Dieu. Vous pouvez aller à un salon d'entrepreneuriat, un salon chrétien, dans une boutique où il y a vraiment du commerce, où le commerce est établi et c'est fait pour ça, il n'y a pas de souci. Mais dans l'église, je ne parle pas le fait d'avoir une librairie qui va vendre le dernier CD, le dernier message du pasteur, je ne parle pas de ça. Mais parfois, les gens amènent vraiment le business dans l'église. Et les gens viennent marchander dans la maison de Dieu. La Bible dit que ma maison est une maison de prière. Faisons attention au commerce dans l'église. Jésus lui-même a renversé les tables, ce qui est un signe de purification. Il y avait aussi les scribes et les pharisiens, la Bible dit dans l'évangile de Marc et l'évangile de Luc, qu'ils dévorent les maisons des veuves. Ils font de longues prières pour l'apparence et ils aiment l'argent. C'était des gens qui exploitaient, qui étaient hypocrites, qui allaient voir les veuves, qui certainement demandaient de l'argent. Et sur ces personnes, le jugement de Dieu est beaucoup plus sévère. Vous avez aussi les chefs et les prêtres dans Matthieu 26 et 28. Ils paient Judas pour qu'il trahit Jésus. Après, ils soudoient les soldats pour qu'ils disent que la résurrection n'a pas eu lieu et que le corps du Seigneur a été volé. C'est les chefs et les prêtres, tous ces pharisiens, ces sadducéens, qui sont sacrificateurs, qui étaient dans le temple, ceux qui ont battu Jésus, qui l'ont crucifié. C'est eux-mêmes qui soudoyaient les gens avec de l'argent, Judas et puis d'autres personnes, et les soldats, dont les soldats, pour aller mentir contre Christ. Et ces gens étaient corrompus par l'argent, corrompus par le mensonge. Et aujourd'hui, mes amis, le mensonge se répand partout, même parmi des serviteurs. Ils mentent avec leur bouche, ils vivent dans le mensonge à cause de l'argent, à cause de la perversion sexuelle, et nous allons voir la prochaine fois à cause de l'orgueil. Nous voyons les chefs et les prêtres, nous voyons aussi l'histoire de Simon le magicien dans Acte 8. Il offre de l'argent aux disciples, pensant qu'on peut obtenir le Saint-Esprit avec de l'argent. Marchandage du don de Dieu. Et qu'est-ce que lui ont répondu les disciples? Ils lui ont dit que ton argent périsse avec toi. Donc j'imagine que Simon le magicien n'a pas bien terminé. Et aujourd'hui, je vais parler de quelque chose de très sensible. Certains serviteurs de Dieu, certains soi-disant prophètes et apôtres, vont voir des sorciers, vont voir des sorcières, des marabouts, des gens qui pratiquent l'occultisme et la sorcellerie pour avoir du succès. Ils leur donnent de l'argent et ces personnes, en échange, leur donnent un don, une capacité. Ces gens ne connaissent pas Dieu. Et la fin pour ces gens sera un jugement terrible. Je vous le dis, tout le monde n'ira pas au ciel, tout le monde ne sera pas enlevé. Dieu fera descendre un jugement terrible sur ces personnes qui soudoient le corps de Christ, qui manipulent, qui font l'occultisme et en même temps qui prêchent la parole. Je sais que dans l'Ancien Testament, les prophètes étaient appelés voyants. Mais aujourd'hui, certains prophètes prophétisent en découvrant qu'il y a un sac à main rouge dans tel endroit, qu'il y a un numéro de téléphone, telle adresse, mais la prophétie n'a rien à voir avec ça. La prophétie, c'est annoncer des choses cachées que l'homme ne connaît pas. C'est annoncer le cœur de Dieu. La Bible dit que c'est sous l'inspiration que nous prophétisons. C'est prophétiser sur des nations des choses que nous devons voir s'accomplir. Parce que la Bible dit dans l'Ancien Testament que si le prophète prophétise quelque chose qui ne s'accomplit pas, cela ne vient pas de moi. Tous ces prophètes qui prophétisent sans arrêt des choses qui ne s'accomplit pas, c'est la chair ou c'est un don qu'ils ont acheté mais qui ne vient pas de Dieu, dont la source de puissance est celle du diable. Nous voyons aussi dans Faux Docteur, dans 2 Pierre, dans Timothée, ce sont des gens cupides, la Bible dit qu'ils trafiquent au moyen de paroles trompeuses. Ils enseignent pour un gain sordide. Et vraiment, je peux vous dire que cette phrase, elle est adaptée aujourd'hui. Vous voyez des gens qui, avec des paroles trompeuses, soudoient les gens. À force de répéter, de manipuler, de faire du chantage, de faire des espèces d'échanges, si vous faites ça, Dieu vous bénira, si vous donnez aux prophètes, nana, et les gens
tombent dans ce piège. Les gens aussi sont idolâtres. Parce que lorsque c'est une personnalité célèbre, les gens vident leur compte en banque. Mais lorsqu'il s'agit d'une personne qui n'est pas connue, personne ne donne. Mes amis, nous donnons à Dieu. Nous ne donnons pas à un homme, nous ne donnons pas à une femme. La Bible parle de gain sordide. Mes amis, il faut faire attention parce que la Bible parle dans 1 Corinthiens 3 qu'un jour nous passerons devant le tribunal de Christ et que certains d'entre nous nous serons sauvés comme au travers des flammes, que nos œuvres vont être jugées, elles vont être éprouvées. Si elles brûlent comme de la chaume, c'est de la paille, elles brûleront, c'est de la chaume. C'est-à-dire que nous allons être sauvés tout juste, nous n'aurons aucune récompense. Mais si nous avons construit avec de l'or et des matériaux précieux, avec de l'intégrité et de la justice, je peux vous dire qu'au travers du feu, l'œuvre résistera et nous aurons une récompense de la part de Dieu. Vous savez, le jugement de Dieu sera beaucoup plus strict sur ceux à qui Dieu a beaucoup donné. C'est ce que dit Luc 12, 48. À qui on a beaucoup donné, on demandera beaucoup. Nous serons jugés plus sévèrement. Selon Jacques 3. Comme je vous ai dit dans Matthieu 7, hein, ceux qui ont prophétisé, qui ont fait des miracles, qui ont servi Dieu, qui ont voyagé, ils ont dit « Seigneur, n'avons-nous pas fait ceci, n'avons-nous pas fait cela ?» Et la parole terrible que Jésus leur donne, c'est que « Je ne vous ai jamais connu. » Tout à coup, ils sont mis au rang de bandits, d'inconvertis, et ils iront dans ce lieu de perdition où sont les gens qui ont rejeté Dieu. Vous pouvez déclarer de votre bouche que vous aimez Dieu, qu'il est votre Seigneur, multiplier les Alléluia. Cependant, votre style de vie démontre le contraire. C'est là où la Bible nous demande en tant que chrétiens de porter du fruit. Porter du fruit, c'est pas rassembler 100 000 personnes dans une salle. Porter du fruit, c'est déjà vivre l'évangile. C'est, vous savez, les 9 fruits de l'esprit, beaucoup cherchent les dons, mais Jésus vraiment nous parle des 9 fruits, la paix, la joie, la bonté, la justice, toutes ces choses, elles sont vitales pour notre récompense. Elles sont vitales. Et si Dieu vous confie un ministère, si Dieu vous confie une assemblée, si Dieu vous confie une organisation qui gère et qui génère beaucoup d'argent, utilisez sagement l'argent du Seigneur. Ce n'est pas notre argent, c'est l'argent du Seigneur. Chaque centime doit être compté. Chaque centime doit être dépensé correctement. Un jour, nous devons rendre des comptes à Dieu. Sur ce que nous avons fait au niveau des finances, sur comment nous avons géré les gens, sur la manipulation, le mensonge, l'impudicité. Et donc j'aimerais terminer en disant que ce n'est pas trop tard. Lorsqu'une personne fait mal, quel que soit le domaine, que ce soit dans l'impudicité sexuelle ou que ce soit dans les finances, vous savez, Dieu ne nous enferme pas dans notre péché. Il nous donne toujours la grâce si nous nous repentons, si nous décidons de changer. Si Dieu vous a confié des choses et que vous avez mangé la semence, vous avez dépensé sur vous, votre loyer, vos chaussures et tout ça, repentez-vous, repentons-nous, parce que Dieu est un Dieu de grâce, mais c'est une chose de tomber et de se relever, mais c'est une autre de pratiquer le péché. Et être cupide et avide avec l'argent de Dieu, c'est un péché. La Bible nous en a parlé. Donc je voulais vraiment vous laisser sur cette parole qui était le deuxième point, deuxième chose qui fait tomber les serviteurs de Dieu. Et c'est vrai que c'est un petit peu acerbe, c'est un petit peu aiguisé, ça pique à certains niveaux. Mais Jésus aussi a dit des paroles piquante vis-à-vis des gens, des paroles qui ont offensé les gens au point jusqu'à 70 de ses disciples l'ont quitté et qu'il est resté avec peu de disciples. Jésus n'a jamais eu peur d'offenser les gens, il n'a jamais eu peur de dire la vérité. Et je vous dis, la Bible dit que c'est la vérité qui va nous affranchir. Donc j'aimerais vous encourager à méditer sur cet aspect. Et si vous avez du mal à gérer vos finances, je peux vous dire que j'ai un conseiller qui est mieux qu'un banquier, qui est mieux que quelqu'un qui a vraiment des compétences dans la fiscalité, c'est le Saint-Esprit. Parce qu'il connaît chacun de nos cas, il peut nous diriger, nous donner une nouvelle idée qui va nous faire prospérer, nous donner la capacité de récupérer, de rembourser nos dettes et d'avoir un petit peu plus à la fin du mois pour bénir Dieu, pour aussi profiter de notre propre argent. Quand nous le gagnons, c'est notre argent, de profiter d'un moment de vacances ou de nous récompenser avec une petite chose qui nous fait plaisir. Dieu n'est pas contre cela. Dieu veut que nous jouissions des meilleures choses de la vie, pas dans un esprit de cupidité, pas dans un esprit où nous voulons tout ce que nos yeux voient. Arrivé à un moment, il faut s'arrêter, il faut être content, il faut donner autour de nous, il faut partager, il faut être généreux. Et plus nous sommes généreux, plus nous semons, plus nous récoltons. Et ça, je peux vous dire que c'est aussi l'expérience de ma vie. J'ai beaucoup donné, j'ai beaucoup semé, mais on ne le fait jamais suffisamment. On doit le faire aussi avec discernement. Et je peux vous dire que Dieu m'a énormément béni et il me bénit encore énormément. Donc j'aimerais vraiment vous encourager à ne pas marcher dans la cupidité, mais à faire confiance au Seigneur pour vos finances et à ne jamais vous laisser corrompre. À très bientôt, dans le nom de Jésus. Amen.

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1: Voyant la foule, Jésus monta sur la montagne et, après qu'il se fut assis, ses disciples s'approchèrent de lui. Puis, ayant ouvert la bouche, il les enseigna et dit « Heureux les pauvres en esprit, car le royaume des cieux est à eux. Heureux les affligés, car ils seront consolés. Heureux les débonnaires, car ils hériteront la terre. Heureux ceux qui ont faim et soif de la justice, car ils seront rassasiés. Heureux les miséricordieux, car ils obtiendront miséricorde. Heureux ceux qui ont le cœur pur, car ils verront Dieu. Heureux ceux qui procurent la paix, car ils seront appelés fils de Dieu. Heureux ceux qui sont persécutés pour la justice, car le royaume des cieux est à eux. Heureux serez-vous lorsqu'on vous outragera, qu'on vous persécutera, et qu'on dira faussement de vous toutes sortes de mal à cause de moi. Réjouissez-vous et soyez dans l'allégresse, parce que votre récompense sera grande dans les cieux. Car c'est ainsi qu'on a persécuté les prophètes qui ont été avant vous. Vous êtes le sel de la terre. Mais si le sel perd sa saveur, avec quoi la lui rendra-t-on? Il ne sert plus qu'à être jeté dehors et foulé aux pieds par les hommes. Vous êtes la lumière du monde. Une ville située sur une montagne ne peut être cachée. Et on n'allume pas une lampe pour la mettre sous le boisseau, mais on la met sur le chandelier et elle éclaire tous ceux qui sont dans la maison. Que votre lumière luise ainsi devant les hommes, afin qu'ils voient vos bonnes œuvres et qu'ils glorifient votre Père qui est dans les cieux. Ne croyez pas que je sois venu pour abolir la loi ou les prophètes. Je suis venu non pour abolir, mais pour accomplir. Car je vous le dis en vérité, tant que le ciel et la terre ne passeront point, il ne disparaîtra pas de la loi un seul iota ou un seul trait de lettre jusqu'à ce que tout soit arrivé. Celui donc qui supprimera l'un de ses plus petits commandements et qui enseignera aux hommes à faire de même sera appelé le plus petit dans le royaume des cieux. Mais celui qui les observera et qui enseignera à les observer, celui-là sera appelé grand dans le royaume des cieux. Car je vous le dis, si votre justice ne surpasse celle des scribes et des pharisiens, vous n'entrerez point dans le royaume des cieux. Vous avez entendu qu'il a été dit aux anciens « Tu ne tueras point ». Celui qui tuera mérite d'être puni par les juges, mais moi, je vous dis que quiconque se met en colère contre son frère mérite d'être puni par les juges. Que celui qui dira à son frère « Raca » mérite d'être puni par le Sanhédrin, et que celui qui lui dira « Insensé » mérite d'être puni par le feu de la Guéhenne. Si donc tu présentes ton offrande à l'autel, et que là, tu te souviennes que ton frère a quelque chose contre toi, laisse là ton offrande devant l'autel, et va d'abord te réconcilier avec ton frère, puis viens présenter ton offrande. Accorde-toi promptement avec ton adversaire, pendant que tu es en chemin avec lui, de peur qu'il ne te livre au juge, que le juge ne te livre à l'officier de justice, et que tu ne sois mis en prison. Je te le dis en vérité, tu ne sortiras pas de là que tu n'aies payé le dernier cadran. Vous avez appris qu'il a été dit, tu ne commettras point d'adultère. Mais moi, je vous dis que quiconque regarde une femme pour la convoiter a déjà commis un adultère avec elle dans son cœur. Si ton œil droit est pour toi une occasion de chute, arrache-le et jette-le loin de toi. Car il est avantageux pour toi qu'un seul de tes membres périsse et que ton corps entier ne soit pas jeté dans la Guéhenne. Et si ta main droite est pour toi une occasion de chute, coupe-la et jette-la loin de toi, car il est avantageux pour toi qu'un seul de tes membres périsse et que ton corps entier n'aille pas dans la Guéhenne. Il a été dit que celui qui répudie sa femme lui donne une lettre de divorce. Mais moi je vous dis que celui qui répudie sa femme, sauf pour cause d'infidélité, l'expose à devenir adultère et que celui qui épouse une femme répudiée commet un adultère. Vous avez encore appris qu'il a été dit aux anciens, tu ne te parjureras point, mais tu t'acquitteras envers le Seigneur de ce que tu as déclaré par serment. Mais moi, je vous dis de ne jurer aucunement, ni par le ciel, parce que c'est le trône de Dieu, ni par la terre, parce que c'est son marchepied, ni par Jérusalem, parce que c'est la ville du grand roi. Ne jure pas non plus par ta tête, car tu ne peux rendre blanc ou noir un seul cheveu. Que votre parole soit oui, oui, non, non. Ce qu'on y ajoute vient du malin. Vous avez appris qu'il a été dit « œil pour œil et dent pour dent ». Mais moi, je vous dis de ne pas résister aux méchants. Si quelqu'un te frappe sur la joue droite, présente-lui aussi l'autre. Si quelqu'un veut plaider contre toi et prendre ta tunique, laisse-lui encore ton manteau. Si quelqu'un te force à faire un mille, fais-en deux avec lui. Donne à celui qui te demande, et ne te détourne pas de celui qui veut emprunter de toi. Vous avez appris qu'il a été dit, « Tu aimeras ton prochain, et tu haïras ton ennemi. » Mais moi, je vous dis, aimez vos ennemis, bénissez ceux qui vous maudissent, faites du bien à ceux qui vous haïssent, et priez pour ceux qui vous maltraitent et qui vous persécutent, afin que vous soyez fils de votre Père qui est dans les cieux, car il fait lever son soleil sur les méchants et sur les bons, et il fait pleuvoir sur les justes et sur les injustes. Si vous aimez ceux qui vous aiment, quelle récompense méritez-vous? Les publicains aussi, n'agissent-ils pas de même? Et si vous saluez seulement vos frères, que faites-vous d'extraordinaire? Les païens aussi, n'agissent-ils pas de même? Soyez donc parfaits, comme votre Père céleste est parfait. Gardez-vous de pratiquer votre justice devant les hommes pour en être vu. Autrement, vous n'aurez point de récompense auprès de votre Père qui est dans les cieux. Lors donc que tu fais l'aumône, ne sonne pas de la trompette devant toi, comme font les hypocrites dans les synagogues et dans les rues, afin d'être glorifiés par les hommes. Je vous le dis en vérité, ils reçoivent leur récompense. Mais quand tu fais l'aumône, que ta main gauche ne sache pas ce que fait ta droite, afin que ton aumône se fasse en secret, et ton Père, qui voit dans le secret, te le rendra. Lorsque vous priez, ne soyez pas comme les hypocrites qui aiment à prier debout dans les synagogues et au coin des rues pour être vus des hommes. Je vous le dis en vérité, ils reçoivent leur récompense. Mais quand tu pries, entre dans ta chambre, ferme ta porte et prie ton Père qui est là, dans le lieu secret. Et ton Père, qui voit dans le secret, te le rendra. En priant, ne multipliez pas de vaines paroles comme les païens, qui s'imaginent qu'à force de paroles, ils seront exaucés. Ne leur ressemblez pas, car votre Père sait de quoi vous avez besoin avant que vous le lui demandiez. Voici donc comment vous devez prier. Notre Père qui est aux cieux, que ton nom soit sanctifié, que ton règne vienne, que ta volonté soit faite sur la terre comme au ciel. Donne-nous aujourd'hui notre pain quotidien. Pardonne-nous nos offenses, comme nous aussi nous pardonnons à ceux qui nous ont offensés. Ne nous induis pas en tentation, mais délivre-nous du malin. Car c'est à toi qu'appartiennent dans tous les siècles le règne, la puissance et la gloire. Amen. Si vous pardonnez aux hommes leurs offenses, votre Père céleste vous pardonnera aussi. Mais si vous ne pardonnez pas aux hommes, votre Père ne vous pardonnera pas non plus vos offenses. Lorsque vous jeûnez, ne prenez pas un air triste comme les hypocrites qui se rendent le visage tout défait pour montrer aux hommes qu'ils jeûnent. Oh, je vous le dis en vérité, ils reçoivent leur récompense. Mais quand tu jeûnes, parfume ta tête et lave ton visage, afin de ne pas montrer aux hommes que tu jeûnes, mais à ton Père, qui est là, dans le lieu secret, et ton Père, qui voit dans le secret, le rendra. Ne vous amassez pas des trésors sur la terre, où la teigne et la rouille détruisent, et où les voleurs percent et dérobent. Mais amassez-vous des trésors dans le ciel, où la teigne et la rouille ne détruisent point, et où les voleurs ne percent ni ne dérobent. Car là où est ton trésor, là aussi sera ton cœur. L'œil est la lampe du corps. Si ton œil est en bon état, tout ton corps sera éclairé. Mais si ton œil est en mauvais état, tout ton corps sera dans les ténèbres. Si donc la lumière qui est en toi est ténèbre, combien seront grandes ces ténèbres. Nul ne peut servir deux maîtres, car où il haïra l'un et aimera l'autre, où il s'attachera à l'un et méprisera l'autre, vous ne pouvez servir Dieu et Maman. C'est pourquoi je vous le dis, ne vous inquiétez pas pour votre vie, de ce que vous mangerez, ni pour votre corps, de quoi vous serez vêtu. La vie n'est-elle pas plus que la nourriture et le corps plus que le vêtement? Regardez les oiseaux du ciel. Ils ne sèment ni ne moissonnent, et ils n'amassent rien dans des greniers, et votre Père Céleste les nourrit. Ne valez-vous pas beaucoup plus qu'eux? Qui de vous, par ses inquiétudes, peut ajouter une coudée à la durée de sa vie? Et pourquoi vous inquiétez au sujet du vêtement? Considérez comment croissent les lys des champs. Ils ne travaillent ni ne filent. Cependant, je vous dis que Salomon même, dans toute sa gloire, n'a pas été vêtu comme l'un d'eux. Si Dieu revêt ainsi l'herbe des champs qui existe aujourd'hui et qui demain sera jetée au four, ne vous vêtira-t-il pas à plus forte raison, gens de peu de foi? Ne vous inquiétez donc point et ne dites pas « Que mangerons-nous? Que boirons-nous? De quoi serons-nous vêtus ?» Car toutes ces choses, ce sont les païens qui les recherchent. Votre Père Céleste sait que vous en avez besoin. Cherchez premièrement le royaume et la justice de Dieu, et toutes ces choses vous seront données par-dessus. Ne vous inquiétez donc pas du lendemain, car le lendemain aura soin de lui-même. À chaque jour suffit sa peine. Ne jugez point, afin que vous ne soyez point jugés, car on vous jugera du jugement dont vous jugez, et l'on vous mesurera avec la mesure dont vous mesurez. Pourquoi vois-tu la paille qui est dans l'œil de ton frère, et n'aperçois-tu pas la poutre qui est dans ton œil? Ou comment peux-tu dire à ton frère, « Laisse-moi ôter une paille de ton œil, toi, qui as une poutre dans le tien. » Hypocrite, ôte premièrement la poutre de ton œil, et alors tu verras comment ôter la paille de l'œil de ton frère. Ne donnez pas les choses saintes aux chiens et ne jetez pas vos perles devant les pourceaux de peur qu'ils ne les foulent aux pieds, ne se retournent et ne vous déchirent. Demandez et l'on vous donnera. Cherchez et vous trouverez. Frappez et l'on vous ouvrira. Car quiconque demande reçoit. Celui qui cherche trouve et l'on ouvre à celui qui frappe. Lequel de vous donnera une pierre à son fils s'il lui demande du pain? Ou s'il demande un poisson, lui donnera-t-il un serpent? Si donc, méchant comme vous l'êtes, vous savez donner de bonnes choses à vos enfants, à combien plus forte raison votre Père qui est dans les cieux donnera-t-il de bonnes choses à ceux qui les lui demandent? Tout ce que vous voulez que les hommes fassent pour vous, faites-le de même pour eux, car c'est la loi et les prophètes. Entrez par la porte étroite, car large est la porte, spacieux est le chemin qui mène à la perdition. Oh, il y en a beaucoup qui entrent par là. Mais étroite est la porte, resserré le chemin qui mène à la vie. Et il y en a peu qui les trouvent. Gardez-vous des faux prophètes. Ils viennent à vous en vêtements de brebis, mais au-dedans, ce sont des loups ravisseurs. Vous les reconnaîtrez à leurs fruits. Cueille-t-on des raisins sur des épines ou des figues sur des chardons? Tout bon arbre porte de bons fruits, mais le mauvais arbre porte de mauvais fruits. Un bon arbre ne peut porter de mauvais fruits, ni un mauvais arbre porter de bons fruits. Tout arbre qui ne porte pas de bons fruits est coupé et jeté au feu. C'est donc à leurs fruits que vous les reconnaîtrez. Ceux qui me disent « Seigneur, Seigneur » n'entreront pas tous dans le royaume des cieux, mais celui-là seul qui fait la volonté de mon Père qui est dans les cieux. Plusieurs me diront en ce jour-là « Seigneur, Seigneur, n'avons-nous pas prophétisé par ton nom? N'avons-nous pas chassé des démons par ton nom? Et n'avons-nous pas fait beaucoup de miracles par ton nom? » Alors, je leur dirai ouvertement, « Je ne vous ai jamais connu. Retirez-vous de moi, vous qui commettez l'iniquité. » C'est pourquoi, quiconque entend ces paroles que je dis et les met en pratique, sera semblable à un homme prudent qui a bâti sa maison sur le roc. La pluie est tombée, les torrents sont venus, les vents ont soufflé et se sont jetés contre cette maison. Elle n'est point tombée, parce qu'elle était fondée sur le roc. Mais Quiconque entend ces paroles que j'ai dites et ne les met pas en pratique sera semblable à un homme insensé qui a bâti sa maison sur le sable. La pluie est tombée, les torrents sont venus, les vents ont soufflé et ont battu cette maison. Elle est tombée et sa ruine a été grande. Après que Jésus eut achevé ses discours, la foule fut frappée de sa doctrine, car il enseignait comme ayant autorité et non pas comme leurs scribes.

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1: Bien-aimés, quel que soit le réveil, il y a des hommes et des femmes qui vont prier pour déclencher une action de Dieu. Les réunions de prière qu'ils ont faites dans l'île de Lewis, ces deux femmes dont je vous ai parlé la semaine dernière, ces deux femmes, ces deux sœurs qui ont prié, dans cette petite maison humble, modeste, est parti un des plus grands réveils de l'histoire de l'Église, qui a changé une île tout entière. Dans ce réveil, les gens marchaient dans la rue et venaient sous conviction de péché, dans la rue. On retrouvait les gens agenouillés en train de pleurer, demander pardon à Dieu pour leur péché. Des gens venaient en masse au poste de police, simplement en criant, ils pleuraient pour leur péché. Et après, on envoyait demander que le prédicateur vienne pour les conduire à Jésus. Les jeunes étaient à une fête en train de célébrer. Tout d'un coup, la conviction de péché est venue. Ils ont tous commencé à pleurer. Tous sont sortis comme un homme, se sont dirigés vers l'église. Aujourd'hui, nous distribuons des milliers de flyers pour les inviter. Ils n'ont aucune envie de venir. Parce que nous n'avons pas encore prié. Je vous ai parlé de ce village qui était très hostile. Et cette femme a parlé avec le serviteur de Dieu. Elle a dit, vous devez y aller. Ah, oh, mais elle veut pas, non. Et elle a dit, écoutez, le Seigneur m'a parlé. Et elle a commencé à prier. Elle a dit, Seigneur. Elle lui a dit, si tu étais proche du cœur de Dieu, tu sauras ce qu'il faut faire. Elle a dit, Seigneur, tu m'as dit que tu vas faire ça, ça et ça. Et qu'il y a 7 hommes qui seront sauvés, qui vont devenir des colons dans l'église. Mais il ne veut pas m'écouter. Elle a dit, ok, d'accord, je vais y aller. Il y est allé. Là où ils étaient hostiles à l'évangile, le Saint-Esprit a agi, ils étaient rassemblés dans l'église. Ils attendaient, il a annoncé l'évangile. Le pasteur lui a dit, il y a encore des gens qui sont de l'autre côté. Il y va et voit les 7 hommes dont le Seigneur lui avait parlé. Bien-aimés, il y a des gens qui sont censés être là, que Dieu connaît déjà. Et il va nous les révéler si nous prions. Il n'y a pas que ceux que nous connaissons. Il y a des gens que Dieu connaît, il y a des gens que Dieu voit, il y a des gens qui sont résistants aujourd'hui, mais qui seront comme Saül demain. Il y a des gens qui ne sont même pas résistants, mais qui ne savent pas où aller, vers qui se tourner, quoi faire, comment est-ce que je veux connaître Dieu, comment est-ce que, avant de connaître le Seigneur, j'avais tellement de questions. Dieu merci, il y a des chrétiens qui venaient me parler. Évidemment, je les rejetais, je les cassais, mais j'avais des questions, j'étais tourmenté par des questions. Il y a beaucoup de gens aujourd'hui qui ont des questions. Et Dieu les connaît. Comment Dieu voit quelqu'un qui n'est pas encore converti et dit que ces 7 hommes vont devenir des colons dans l'église? Il y a des gens que nous n'avons pas encore vus. Il y a des gens qui vont devenir des pasteurs, des apôtres, des évangélistes qui iront dans le monde entier pour annoncer l'évangile. Il y a des gens que nous enverrons aux 4 coins de la France, dans les villages où il n'y a même pas de poste, et qui vont commencer une église et ne sont pas encore convertis. Il est important que nous ayons les yeux ouverts et que nous cessions de regarder notre nombril, ma petite vie, mon enfant, mon fils, ma fille, ma sœur, ma tante, mon cousin. Nous sommes obsédés par nous-mêmes et nous laissons les gens mourir et aller en enfer. Mais quelqu'un nous a parlé, nous. Tous ces chrétiens qui venaient me parler, je bénis Dieu pour leur vie. Je bénis Dieu pour leur insistance. Je bénis Dieu qui n'était pas du tout gêné par mon indifférence et ma méchanceté. Je bénis Dieu qui ne se sont pas laissés affecter par mon arrogance. Parce que la parole a fait son chemin. Là où je cherchais dans l'église, je n'ai pas de réponse. Je voulais faire ma confirmation quand je suis arrivée à la dernière année à la fac parce que j'avais des questions. Mais ça n'a rien donné. Le prêtre n'a plus rien me donner. Je fais théoriquement sans plus. Mais il y a des gens qui n'avaient aucune qualification, qui n'étaient ni ordonnés ni rien, mais qui connaissaient Jésus. qui étaient des hommes et des femmes de prière, qui priaient avant de sortir, qui cherchent n'importe qui dans la rue. Et vous les voyez venir, oh, encore un SU. Que Dieu les bénisse. Il y a quelqu'un qui vous a méprisé, mais qui demain va vous bénir. Il y a quelqu'un qui vous a regardé de haut et vous, vous êtes parti en disant, oh, à quoi ça a même servi en Dieu, j'en évangélisé, ah, il m'a fait que m'insulter. Mais un jour, cette personne va être à ma place ici en train d'annoncer l'évangile quelque part dans cette nation de France et va vous bénir. Il ne se souviendra peut-être pas de votre visage ni de votre nom, mais il va dire, comme je dis aujourd'hui, que Dieu bénisse tous ces gens qui ne se sont pas laissés affecter par mon indifférence. Et ce même Paul qui tuait les chrétiens, maintenant, c'est lui qui est envoyé. Est-ce qu'il y a quelqu'un ici qui peut se mettre à prier et arrêter d'être affecté par l'attitude des gens, le regard des gens? Nous l'avons vu dans l'histoire. Tellement de personnes hostiles à l'évangile, mais qui ont été changées par la puissance du Saint-Esprit. C'est quoi cette faiblesse qui a gagné l'Église? Quand j'étais à la fac et j'habitais dans le sixième, on allait au quartier latin pour évangéliser. Et les gens nous regardaient, nous on les regardait. Parce qu'on n'avait rien à cirer de leur hostilité. On connaît le Dieu que l'on servait. Et après on regardait nos amis catholiques qui n'étaient pas contents non plus, mais on annonce Jésus. Oui, mais vous les évangéliques, vous pensez qu'on peut avoir l'assurance du salut, mais bien entendu. Oui, mais on ne sait pas, c'est après. Ah, on sait, hein, on sait. Jésus nous a dit comment être sauvé. Sa parole est claire sur la manière d'être sauvé. Et on sait qu'on connaît Dieu. Ce n'est pas juste on fait des rites, etc. Non, on sait. Mais les gens nous se moquaient de nous. On n'avait rien à cirer. Pourquoi? Parce qu'on sait que Jésus est réel. Et tout a commencé avec cette réunion de prière. Quelqu'un va dire, je vais prier. Vous n'avez pas idée de ce que Dieu va déclencher dans votre vie, à travers cette église, quand nous allons commencer à prier sérieusement. Et c'est pour ça que ce même Paul a pu dire, malheur à moi si je n'annonce pas l'évangile. Le même qui infligeait le malheur sur les gens qui annonçaient l'évangile, maintenant décrétait le malheur sur lui-même si lui n'annonçait pas l'évangile. Je prie pour quelqu'un aujourd'hui que Dieu vous réveille de votre torpeur et que l'on commence à prier et croire que nos prières fonctionnent. Écoutez, Dieu veut sauver les gens. C'est nous qui ne voulons pas les sauver. Ils ont continué à jeûner et à prier et après ils leur ont imposé les mains et ils sont partis. Lisez le Nouveau Testament. Lisez le livre des Actes. Regardez ce que Dieu a accompli à travers un homme. Qu'est-ce qu'il peut accomplir à travers nous tous qui sommes ici? Et Paul était un homme de prière. Les gens qui l'ont envoyé étaient des gens de prière. Et celui qui a été envoyé était aussi un homme de prière. Et souvenez-vous de ce qui s'est passé avec Corneille. C'est grâce à la prière que Corneille a été sauvé. C'est grâce à la prière que le salut est entré dans tout cet endroit, dans toute cette famille. Parce que Corneille était un homme de prière. La parole de Dieu nous dit le concernant. Acte 10, il y avait à Césarée un homme appelé Corneille, qui était officier dans la troupe romaine, appelée cohorte italienne. Ce n'était pas un juif. Il était pieux et craignait Dieu avec toute sa maison. Il donnait beaucoup d'argent au peuple et ne cessait de prier Dieu. Vers 3 heures de l'après-midi, il vit clairement dans une vision un ange de Dieu entrer chez lui et lui dire « Corneille ». Il fixa les regards sur lui et rempli de crainte répondit « Qu'a-t-il Seigneur ?» L'ange lui dit « Tes prières

ceux qui étaient attachés à son service. Il leur racontait tout ce qui s'était passé et les envoya à Jaffa. Le lendemain, alors que ces hommes étaient en route et qu'ils s'approchaient de la ville, Pierre monta sur le toit vers midi pour prier. Parce que Corneille était un homme de prière. Dieu lui a envoyé un ange dans une vision. Il ne connaissait pas encore le Seigneur Jésus, mais il priait Dieu. Et Dieu lui a envoyé un ange pour qu'il envoie des gens chercher Pierre, pour que Pierre vienne lui annoncer le salut. Bien aimé, il y a des gens qui sont là que Dieu veut sauver. Il y a des gens qui sont là, qui sont en train de prier pour dire, qui va me montrer la voie du salut? Notre mentalité doit changer. Il y a beaucoup de chrétiens qui ont une mentalité d'assiégé. On ne nous aime pas, on reste entre nos quatre murs. Oh, la France est dure, les gens ne nous aiment pas. Non, il y a des gens qui demandent que Dieu leur envoie quelqu'un. Voyez le désir de Dieu de sauver. Il cherche juste une église qui va coopérer avec lui. Qui va cesser d'être obsédée par elle-même. Qui va dire, Seigneur, je vais prier. Je vais prier. Et c'est parce que Pierre était en prière. Lui aussi a eu une vision. Et dans sa vision à lui, Dieu lui a révélé ce qu'il était censé faire. Il a compris. Au début, c'était un peu flou. Lisez sa vision, je n'ai pas le temps de la relater. Mais après, quand ces hommes sont arrivés, le Saint-Esprit lui a dit d'aller avec eux. Et il a compris que c'était le sens de sa vision. Il est allé avec eux. Il y a des gens qui sont prêts, qui n'attendent que quelqu'un pour leur parler. Et c'est dans la prière que la connexion sera faite. Pierre arrive chez Corneille. Il est en train de parler. Il n'a même pas encore fini de parler. C'est de là que vient mon verset, un de mes versets préférés dans la Bible. Comment Dieu a oint de Saint-Esprit de puissance Jésus de Nazareth. Qui allait de lieu en lieu faisant du bien et guérissant tous ceux qui étaient opprimés par le diable, car Dieu était avec lui. C'est le message qu'il a prêché à Corneille et sa famille. Et ils ont cru. Et pas que sa famille, même ses hommes. Là, il est question d'un soldat pieux. Donc, certains de ces soldats, ils croyaient aussi en Dieu, voulaient aussi connaître Dieu. Il y a des hommes d'influence. Qui ont une sphère d'influence. Dieu va vous connecter avec eux parce que vous priez. Et quand ils vont être gagnés, autour d'eux, les gens seront gagnés aussi. Ce ne sera pas un homme qui va être gagné. C'est tout un groupe. C'est toute une entreprise. C'est toute une église. Pour certains des serviteurs de Dieu qui ne connaissent pas encore le Dieu qu'ils servent, le Saint-Esprit est descendu sur eux. Il y a quelques années, le Seigneur nous avait donné une parole. Il nous a dit, si nous faisons ce qu'ils ont fait, nous aurons les résultats qu'ils ont eus. Et une des choses majeures qu'ils ont fait, c'est qu'ils ont prié. Un ange est venu parce qu'un homme priait. Voyez à quel point Dieu s'intéresse au salut des âmes. Et il lui a dit ceci, tes prières et tes dons, et les dons que tu as faits, sont montés devant Dieu. Et il s'en est souvenu. Moi, je vais vous poser une question. Vous êtes chrétien. Est-ce que vos prières sont suffisamment sérieuses pour capter l'attention de Dieu? Est-ce que vos dons, vos offrandes, sont suffisamment sérieuses pour capter l'attention de Dieu? Vous voyez à quel point Dieu a un cœur pour des gens qui prient. Et ceci est important. Parce que quand un ange vient dire à un homme qui n'est pas encore converti que Dieu est sensible à ses prières, lorsque nous prions pour le réveil, est-ce que Dieu est sensible à nos prières? Est-ce que les anges sont sensibles à nos prières? Est-ce que nos prières vont permettre de mobiliser le ministère des anges? Parce que même quelqu'un qui ne connaissait pas encore le Seigneur Jésus, ses prières ont mobilisé le ministère des anges. Quelqu'un va prier différemment. Vous allez prier comme les gens qui savent que Dieu les entend, qu'il les écoute. Et que les anges sont de la partie avec nous. Vous vous souvenez de Philippe? C'est un ange qui a conduit Philippe à l'eunuque éthiopien. Parce qu'il travaille avec nous. La parole de Dieu nous dit, ne vous lassez pas de faire le bien. Nous, ça ne nous concerne pas parce qu'on n'a même pas encore commencé.

Pour ceux qui prient depuis des années, et certains d'entre nous, ça fait des années que nous prions, nous croyons, et Dieu nous fait montrer des saisons différentes dans lesquelles nous entrons. Dieu cherche des gens qui vont prier. Parce que la volonté de Dieu sur la terre est accomplie quand les hommes prient. Parce que la terre, il l'a donnée au Fils de l'homme. Je vous ai donné beaucoup d'exemples de réveil. D.L. Moody et Charles Finney étaient des hommes puissamment utilisés dans le réveil, dans le monde occidental. Charles Finney essentiellement au Royaume-Uni, aux États-Unis, et D.L. Moody au Royaume-Uni, aux États-Unis. Et ces deux hommes, on estime que 80% des conversions dans les réunions de Charles Finney, ces conversions ont continué, que les gens sont restés. Et essentiellement pour une raison, la prière. D.L. Moody était un homme de prière aussi. Mais il y avait un homme qui s'appelait Father Nash. Et cet homme, à chaque fois que Finney allait faire une campagne quelque part, d'abord les églises se réunissaient et priaient. Et ensuite, lui, il allait des semaines à l'avance et il s'enfermait et il priait. Et il priait, et il priait, et il priait. Parce qu'eux avaient compris que ce n'est pas juste on se prépare. Aujourd'hui, nous avons remplacé la prière par le spectacle. Nous avons les super chants, nous avons des skits, nous avons ceci. Les gens s'amusent et après, ils sont à l'aise. Ils vous donnent votre vie à Jésus, oui. Mais rien, ils n'ont pas donné votre vie à Jésus. Si nous voulons que les gens soient gagnés à Christ et qu'ils restent dans le Seigneur, nous devons prendre la responsabilité de prier. Je vous parlais tout à l'heure du comte Nicolas von Zinzendorf. Cet homme est entré dans l'histoire comme quelqu'un dont la vie de prière et la consécration ont marqué l'histoire de la chrétienté dans le monde. Pas uniquement dans son pays natal. Je pense qu'il était autrichien ou allemand. Mais une chose intéressante s'est produite qui a eu un impact sur le monde entier. Au 15e siècle, il y avait un homme qui s'appelait Jan Hus. Ceux qui aiment l'histoire de l'Église le connaissent. J'aime beaucoup l'histoire de l'Église, surtout l'histoire des gens qui ont été persécutés. Et cet homme on disait que c'était la réforme avant la réforme. À un moment donné, il y a nos bien-aimés, par exemple, qui connaissent l'Église orthodoxe, qui est l'Église de l'Est, n'est-ce pas? Ensuite, il y a l'Église catholique qui prédominait dans cette partie de l'Europe. Et l'Église catholique était l'Église, en quelque sorte. Et les dissidents, il n'y en avait pas beaucoup, mais quand il y en avait, ils étaient réprimés. Jan Hus était catholique. Mais il prenait les changements au sein de l'Église. Il s'insurgeait contre certaines mauvaises pratiques, comme le luxe dans lequel vivait le clergé, en comparaison avec la pauvreté du peuple. Il insistait sur la valeur de la parole de Dieu, le fait que la parole de Dieu n'était pas mise en avant, s'insurgeait contre cela. Beaucoup de choses qui sont faites très contemporaines aujourd'hui dans nos églises évangéliques, moi qui étais, parce que nous aussi on est. Mais pour ses peines, il a été brûlé vif. Mais il avait commencé quelque chose, un mouvement de protestation qui a touché beaucoup de personnes. Et il y a eu, après sa mort, beaucoup de groupes qui ont commencé aussi à vouloir une foi réelle, authentique et simple, à se réunir entre eux pour prier et ainsi de suite. Et 40 ans après sa mort, il y a un homme qui a commencé un groupe. Beaucoup de gens qui étaient inspirés par lui se sont réunis en petits groupes pour vraiment retourner à la simplicité de la foi. Et parmi eux, sont ceux qui, après quelques évolutions, sont devenus des Moraviens, les frères Moraves, on les appelait. Généralement, ils étaient appelés les Hussites, après le nom de Jan Hus. Et c'était les frères Moraves. Et ils venaient tous de la région qu'on appelle aujourd'hui la République tchèque. Comprenez, c'était pas des Français. Mais au fil des siècles, ils ont subi aussi beaucoup de persécutions. Et à un moment donné,
aux alentours de 1724, je crois, il y a un groupe de frères moraves qui cherchaient un lieu où s'établir. Et ils ont été accueillis par le comte von Zinzendorf sur ces terres autrichiennes, si je me souviens bien, ou allemandes, autrichiennes. Et il les a accueillis, il leur a donné une partie de ces terres, parce que c'était un homme très fortuné, pour qu'ils s'y installent. Ils ont créé leur village. Mais ce qui s'est passé par la suite, écoutez attentivement, c'est qu'il y a d'autres groupes. Parce qu'une centaine d'années après Jan Hus, Luther a cloué ses thèses sur la porte de l'église de Wittenberg. Et la réforme officiellement a démarré. On va voir après en quoi consiste la réforme. Et différents mouvements de réforme se sont levés. Il y a eu beaucoup de choses qui se sont passées en Suisse, par exemple. Calvin a été exilé en Suisse. Et différents noms ont été connus. Et le mouvement de la réforme s'est étendu dans d'autres pays également, différentes églises, l'église luthérienne et ainsi de suite. Donc, les luthériens aussi étaient persécutés à cette époque. D'autres groupes ont été persécutés. Les anabaptistes ont été persécutés. Et beaucoup d'entre eux sont venus dans le village que le comte von Zinzendorf a octroyé aux frères moraves. Vous me suivez? Vous êtes encore là? OK. Ils sont venus et ce qu'il faut savoir, c'est qu'en ce moment-là, il y avait des différences doctrinales. Certaines personnes qui ont participé à la réforme continuent encore le baptême des bébés. Comme vous savez, nous ne baptisons pas les bébés. Ensuite, il y a d'autres groupes qui ne baptisaient pas les bébés, qui ne baptisaient que des personnes qui étaient en âge de confesser leur foi. Tous ces gens, et certains étaient... certains étaient calvinistes, certains croyaient en la prédestination, certains ne croyaient pas en la prédestination. Et tous ces gens se sont retrouvés sur les terres du comte von Zinzendorf. Ils ont intégré la communauté des frères moraves. Et bien entendu, à chaque fois qu'il y a deux chrétiens, il y a différentes doctrines. Et il y a eu beaucoup de clash, beaucoup de conflits. Le comte von Zinzendorf, je vous ai dit, à l'âge de 4 ans, s'était converti et il était dès le début un homme de prière. C'était un homme de prière, il les a réunis. Avant de les réunir, il est allé voir chacun des adultes, les hommes particulièrement, et il a discuté avec eux. Il leur a parlé de la nécessité de vivre dans la paix et dans l'amour. Lui-même, à l'âge de 4 ans, il avait fait une alliance avec Dieu. Et que c'était Jésus seul dans sa vie. Je vais voir si j'ai noté ce qu'il avait écrit dans son alliance avec Dieu. Je ne suis pas sûre de l'avoir noté. À l'âge de 4 ans, il a composé et signé cette alliance. « Cher Sauveur, sois à moi et je serai à toi. » À 4 ans. « Sois à moi et je serai à toi. » Et toute sa vie, il disait ceci, « J'ai une passion. » Jésus et Jésus seul. Il a discuté avec eux. Il les a convoqués. Et ils ont décidé de fonctionner dans l'amour. Et ils ont signé une alliance. Comme lui avait signé une alliance avec Jésus. Ils ont signé une alliance avec le Seigneur pour marcher dans la paix. Mais ceci est très important. Et je vous donne la date pour que vous notiez. C'est une des grandes dates de l'histoire de l'Église. Le 12 mai 1727. Mais qu'est-ce qui s'est passé? Le 16 juillet, Zinzendorf a passé du temps dans la prière et il pleurait ardemment devant le Seigneur. Il demandait au Seigneur d'agir au milieu d'eux. Et toute la communauté a été affectée. Et eux aussi ont commencé à prier. Et il nous a dit que le 22 juillet, certains d'entre eux se sont mis d'accord pour prier ensemble. Et ils ont commencé à prier et à chanter. Ensuite, ils ont fait plusieurs réunions de prière. La nuit, ils ont prié. Zinzendorf les a conduits en prière. Et ils ont vécu ce qu'on appelle la Pentecôte moravienne, ou morave. Ils ont fait une réunion avec la Sainte Seine. Et la présence de Dieu est tombée. Et ils sont sortis de là. Apparemment, ils ne savaient pas s'ils étaient au ciel ou encore sur terre. Tellement la présence de Dieu est tombée. Et tout ceci, pourquoi? Parce qu'ils ont commencé à prier. Mais ce n'était pas fini.
Un groupe de 48 personnes se sont réunies et ont décidé de continuer à prier. Ils ont décidé donc qu'ils allaient prier par deux toute la journée. Donc, chaque deux personnes prennent une heure. Et donc, ils allaient faire 24 heures de prière en continu. Après, d'autres personnes se sont jointes. D'autres personnes se sont jointes à ce groupe. Et ils ont continué à prier. Et d'autres sont venus. Et au fil du temps, cette réunion de prière, on continue à continuer. Donc, chaque moment de la journée, il y avait des gens qui priaient. Dès qu'ils ont commencé ces temps de prière, quelque chose d'extraordinaire s'est passé. Dans les 25 ans qui ont suivi, ils ont envoyé une centaine de missionnaires dans le monde. Vous pouvez penser qu'une centaine, ce n'est pas beaucoup, mais une centaine, c'était plus que toute l'Église à l'époque. Et c'était une petite communauté. Ils ont envoyé des missionnaires dans le monde entier. Il y a des missionnaires moraves qui sont venus en France. Il y a des missionnaires moraves qui sont venus en Suisse et qui ont participé au réveil en Suisse, qui ont participé au réveil en France. Ils sont allés dans le Nouveau Monde. Partout. Et non seulement ça, il y a certains qui se sont offerts comme esclaves pour pouvoir aller annoncer l'évangile aux esclaves. C'était encore la période de l'esclavage. Ces prières ont construit en eux non seulement cette unité et l'amour fraternel, mais un cœur pour les choses de Dieu. Un cœur pour Dieu. Une église qui n'annonce pas l'évangile est une église qui ne connaît pas Dieu. Il y a encore un déficit dans notre relation avec le Seigneur si nous ne sentons aucun désir de parler de lui ou même aucun empressement pour que d'autres le connaissent. Cela montre que quel que soit notre feu, le feu que nous semblons avoir, nous n'avons pas encore le feu. Et la connaissance de Dieu est encore déficitaire. Satan triomphe encore dans nos vies. Si les objectifs de Dieu ne sont pas clairs, et dès que cette communauté où il y avait des luttes intestines, dès qu'ils ont commencé à prier, la puissance de Dieu est venue. Nous, la puissance de Dieu vient dans nos réunions, et nous sommes juste satisfaits, et nous sommes fiers. Ah! La puissance est tombée. Mais nous ne comprenons pas qu'ensuite il y a une responsabilité, celle d'aller annoncer l'évangile. Je vous ai dit que cet homme, sa vie a eu un impact considérable. Parce que les frères moraves ont envoyé des missionnaires partout. Un des hommes qui ont été impactés par les frères moraves, c'était John Wesley. John Wesley est encore en haut, dont le nom va rentrer dans l'histoire. Est déjà entré dans l'histoire. Mais le jour où nous allons tous nous parler entre chrétiens, après l'apôtre Paul, je veux voir John Wesley. Il est dit que John Wesley est l'homme qui a permis à l'Angleterre d'éviter une révolution sanglante comme celle qu'on a connue en France. Parce que les conditions étaient les mêmes. Et l'hostilité envers l'Église était peut-être même pire. Et le délabrement du culte, tout. Mais John Wesley était parti. Je vous parlais de l'éducation, les bien-aimés. Il a été élevé par une mère qui leur a montré la voie du Seigneur. Susanna Wesley, une grande dame. Mais elle leur a appris ce qu'elle savait. Une grande dame. Son père était pasteur, vicaire. Mais lui et son frère, ils avaient le cœur pour Dieu, mais ils n'étaient pas réellement sauvés. Et ils ne comprenaient pas comment. Ils savaient qu'il manquait quelque chose dans leur vie. Il est parti comme missionnaire aux États-Unis, dans les colonies. Et il a échoué lamentablement. Parce qu'il savait que lui-même n'avait pas encore touché le salut. Mais sur le bateau, il avait rencontré des frères moraves, une communauté de frères moraves. Et il était conscient du fait qu'ils avaient une piété que lui n'avait pas. Ils semblaient avoir une connexion avec Dieu que lui n'avait pas. À un moment donné, il y avait une tempête.
Lui, il était avec les autres affolés, mais les frères Moravs étaient tranquilles. Avec leurs femmes, leurs enfants, ils priaient, ils étaient. Ils nous disaient, mais vous ne pensez pas, on n'a pas peur, non, nous, on n'a pas peur de la mort. Parce qu'ils avaient l'assurance du salut. Quand il est revenu en Angleterre, il a pu, à travers son frère, être connecté avec un homme qui s'appelait Peter Bola, qui était un des frères Moraves. Lui était venu en mission en Angleterre. Et c'est par son influence et dans les réunions auxquelles il a assisté qu'il est venu, je ne vais pas vous donner les détails de sa conversion, qu'il est venu à l'assurance du salut. Il a été dans leur village s'appelait Henhut, protection de Dieu, dans leur village sur les terres de Count von Zinzendorf. Il a été impressionné. Il a dit quelque chose, j'espère que je vous l'ai noté, que j'aimerais que l'on puisse dire de nous. Ainsi, il a dit, « Dieu m'a donné le désir de mon cœur en allant à Henhut, leur village. Je suis avec une église dont la conversation est au ciel, qui a la pensée du Christ et qui marche comme le Christ a marché. » C'est extraordinaire. Leur conversation est au ciel. Ils ont la pensée du Christ. Et ils marchent sur terre comme Jésus a marché. Je vais vous le redire. Leur conversation est au ciel. Ils ont la pensée du Christ. Que cela soit notre témoignage. Il a été frappé. John Wesley est retourné en Angleterre et il a continué son œuvre. Il a sillonné le pays. Il a sillonné les îles britanniques. À l'époque, on ne pouvait pas prêcher en dehors d'une église. Lui, il a été viré parce que là, sa prédication, non. Il lui fermait la porte des églises, alors qu'il était ordonné dans l'église anglicane. Donc, il prêchait à l'extérieur. Et les gens venaient par milliers. Et les gens se convertissaient par milliers. Et le pays a été sauvé. Parce qu'il a été en contact avec des personnes qui étaient des hommes et des femmes de prière. Ce n'est pas par hasard que les choses arrivent. C'est parce que Dieu trouve un homme et une femme qui décident de prier. Il a trouvé un Count von Zinzendorf à 4 ans déjà, il l'a mobilisé pour prier. Priez sur vos enfants, qu'ils entrent dans leur destinée. Ne les aboutissez pas avec des jeux. Priez pour que leur cœur soit ouvert, pour voir au-delà de ce qui est naturel, pour désirer les choses de Dieu. Tout ce que Dieu veut faire, il fera avec des gens qui se mettent en accord avec lui. Et ce qui s'est passé dans l'Angleterre de John Wesley a eu un impact sur le monde entier. A eu un impact sur les États-Unis. Il y a un impact sur beaucoup d'autres pays du monde. Il y a des luthériens en France aujourd'hui, n'est-ce pas? Il y a aussi des méthodistes en France aujourd'hui. Nous allons prier.

Jude 1. Adresse et salutations. Jude, serviteur de Jésus-Christ et frère de Jacques, à ceux qui ont été appelés, aimés en Dieu le Père et gardés pour Jésus-Christ. Que la miséricorde, la paix et l'amour vous soient multipliés, mis en garde contre les impies. Bien-aimés, alors que je désirais vivement vous écrire au sujet de notre salut commun, je me suis senti obligé de le faire, afin de vous exhorter à combattre pour la foi, celle qui a été transmise aux saints une fois pour toutes. Car il s'est glissé parmi vous certains hommes, dont la condamnation est écrite depuis longtemps. Des impies qui détournent la grâce de notre Dieu en prétexte à la débauche et qui renient notre seul Maître et Seigneur, Jésus-Christ. Je veux vous rappeler ce que vous savez déjà. Le Seigneur, après avoir sauvé son peuple d'Égypte, fit ensuite périr les incrédules. Il a enchaîné dans les ténèbres les anges qui n'ont pas gardé leur dignité et les réserve pour le jugement du grand jour. Sodome et Gomorrhe, qui se sont livrés à l'impudicité et à des vices contre nature, sont donnés en exemple, subissant la peine d'un feu éternel. Malgré cela, ces hommes souillent leur chair, méprisent l'autorité, injurient rien les êtres glorieux. Or, même l'archange Michel, lorsqu'il contestait avec le diable pour le corps de Moïse, n'osa pas porter contre lui un jugement injurieux, mais il dit simplement « Que le Seigneur te réprime ». Eux, au contraire, parlent d'une manière injurieuse de ce qu'ils ignorent et se corrompent dans ce qu'ils savent naturellement, comme les brutes. Leur destinée est scellée. Malheur à eux, car ils ont suivi la voie de Cain. Ils se sont jetés pour un salaire dans l'égarement de Balaam. Ils se sont perdus par la révolte de Corée. Ce sont des écueils dans vos repas fraternels, des nuées sans eau, poussées par les vents, des arbres sans fruits. Deux fois morts, déracinés, des vagues furieuses de la mer, rejetant l'écume de leurs impuretés, des astres errants pour lesquels l'obscurité des ténèbres est réservée pour l'éternité. Hénoc, le septième depuis Adam, a prophétisé à leur sujet « Voici, le Seigneur est venu avec ses myriades de saints pour exercer le jugement et condamner tous les impies, à cause de leurs œuvres d'impiété et de leurs paroles arrogantes. » Ce sont des gens qui murmurent et se plaignent sans cesse, qui marchent selon leurs propres désirs, qui parlent avec arrogance, qui flattent les autres par intérêt. Mais vous, bien-aimés, souvenez-vous de ce que les apôtres du Seigneur Jésus-Christ ont annoncé. À la fin des temps, il y aura des moqueurs, marchant selon leurs convoitises impies. Ce sont ceux qui provoquent des divisions, des hommes charnels, dépourvus de l'esprit. Exhortation et doxologie finale. Mais vous, bien-aimés, édifiez-vous sur votre très sainte foi, priez par le Saint-Esprit, maintenez-vous dans l'amour de Dieu, attendez avec confiance la miséricorde de notre Seigneur Jésus-Christ pour la vie éternelle. Quant aux autres, reprenez ceux qui doutent, sauvez certains en les arrachant du feu. Ayez compassion des autres, mais avec prudence, haïssant jusqu'à la tunique souillée par la chair. Or, à celui qui peut vous préserver de toute chute et vous faire paraître irrépréhensible devant sa gloire, dans l'allégresse, à Dieu seul notre Sauveur, par Jésus-Christ, notre Seigneur, sointe la gloire, la majesté, la force et la puissance, dès avant tous les temps, maintenant et pour l'éternité. Amen.

La météo pour ce jeudi 15 octobre, la plus belle journée de la semaine avec du soleil après dissipation des brouillards le matin et de la douceur. Les températures pour ce jeudi matin, tout d'abord 8 degrés pour Strasbourg, 9 à Paris et Orléans, 9 également pour Dijon, 10 à Lille et Lyon, 12 degrés pour Cherbourg, 13 à Toulouse, 15 degrés pour Bordeaux, Biarritz, Nice et Brest et 17 degrés pour Ajaccio. Et pour ce jeudi après-midi, 17 degrés attendus sur l'Alsace, 20 degrés sur les Hauts-de-France, 20 degrés également pour la Bretagne et la vallée du Rhône, 22 degrés sur la Normandie et la région parisienne, 23 degrés sur le centre-val de Loire, entre 26 et 28 sur la Nouvelle-Aquitaine, 26 sur l'Occitanie, 22 à 24 sur le pourtour méditerranéen et 24 degrés pour la Corse.

Bonjour, alors que le mouvement lycéen se poursuit, le syndicat de police Alliance, proche de l'extrême droite, va déposer une plainte contre l'État pour mise en danger de la vie d'autrui. Il dénonce des consignes floues et des injonctions contradictoires adressées aux forces de l'ordre. Les députés ont rejeté hier en commission une mesure phare du budget de la sécurité sociale pour 2027 qui devait rapporter 3,7 milliards d'euros en réduisant certains allègements de cotisations patronales. Plusieurs élus de gauche et du MoDem dénoncent une grave perte de recettes alors que la sécurité sociale est déjà déficitaire. 14 millions de retraités du secteur privé sont concernés. Réunis hier, les syndicats et le patronat qui gèrent le régime de retraite complémentaire AGIRC ARCO ont décidé d'augmenter les pensions de 1,4% à compter du 1er novembre. Cette décision intervient après une négociation particulièrement tendue. La cour d'assises des Pyrénées-Orientales a condamné hier à 30 ans de réclusion criminelle deux frères, Khaled et Raouf Ben Abdeljalil, accusés d'avoir commandité l'incendie d'une épicerie en 2022 à Saint-Laurent-de-la-Salanque, près de Perpignan. Le feu avait embrasé deux immeubles et tué 8 personnes, dont 2 enfants en bas âge. Une aide-soignante de 53 ans a été mise en examen et placée en détention provisoire car elle est soupçonnée d'avoir empoisonné des résidentes d'un EHPAD de Menton dans les Alpes-Maritimes pour leur dérober des bijoux. L'enquête ouverte après l'hospitalisation d'une pensionnaire présentant une somnolence anormale porte également sur le décès suspect d'une autre résidente en juillet. Déjà condamnée en 2019 pour des vols au préjudice de personnes âgées, la suspecte a reconnu avoir drogué des résidents et commis des vols, mais conteste toute intention d'homicide. C'est la fin de ce flash, une très bonne journée à toutes et à tous. Bonjour, football. Hier soir, le PSG a remporté son premier gros test de la saison face à Manchester City en s'imposant 4-2, exceptionnel collectivement en première période. Les Parisiens ont été méconnaissables au retour des vestiaires et ont subi le reste du match. Au classement, en tout cas, le PSG prend la tête de la Ligue des Champions pour une meilleure attaque que le Barça, son prochain adversaire. Rugby top 14, d'après une information de l'équipe, Thibaut Flamand devrait être indisponible pendant plusieurs semaines. En cause, une blessure à l'épaule le privant potentiellement de plusieurs matchs avec le Stade Toulousain, mais également avec le 15 de France. Quelques instants après la qualification de Félix Lebrun hier pour le deuxième tour du simple homme des championnats d'Europe de tennis de table, Flavien Coton, Léo de Nordrest et Alexis Lebrun ont emprunté le même chemin. En revanche, ce n'est pas passé pour Thibaut Pori. Tennis, hier, Daniil Medvedev s'est qualifié pour les quarts de finale du Masters 1000 de Shanghai à la faveur de son succès contre Stefanos Tsitsipas. Le Russe est toujours en course, comme Arthur Géa qui a déclaré forfait pour le Grand Prix Auvergne-Rhône-Alpes. Du côté du WTA, victorieuse de Lyudmila Samsonova hier, Elina Svitolina s'est non seulement qualifiée pour les huitièmes de finale de WTA, mais verra également les WTA Finals, tandis qu'Iga Swiatek n'est pas assurée de participer. Toujours à WTA, Arina Sabalenka s'est inclinée d'entrée contre Anne Li, 3-6, 6-4, 7-6, 5. C'est la fin de ce Flash Sport, une très bonne journée à notre écoute.

Je sais que tu as un sac de nœuds tout autour de toi, dans ta famille, dans la culture, dans ton mariage, avec tes enfants, au travail, dans tes finances, ta santé, avec tes parents âgés, ou quoi que ce soit d'autre que tu traverses. Je sais que tout cela forme un immense sac de nœuds, mais si tu reviens simplement à l'essentiel, tu verras qu'en te concentrant sur cette seule chose, tout le reste se démêle. Je veux partager avec vous ce que j'appelle les 5 P de l'étude biblique comme la lettre P. Donc, si vous aimez prendre des notes, je veux que vous sortiez l'application Notes sur votre téléphone ou que vous preniez un stylo ou un crayon. Je veux que vous notiez ces 5 P. Ces P ont changé la façon dont je me rapporte à Dieu à travers sa parole. Et j'utilise le mot « me rapporte » spécifiquement parce qu'il ne s'agit pas simplement de lire un livre. Vous savez, ce livre, ce n'est pas juste un livre ordinaire. Ce n'est pas simplement un livre classique, rempli de pages et de papiers, relié en cuir. C'est bien plus que ça. Ce livre est vivant. Le Saint-Esprit fait en sorte qu'il éclaire précisément l'endroit où nous avons le plus besoin d'être nourris, où nous avons besoin de conseils et de directions, afin que la parole vivante de Dieu bondisse hors de la page et nous donne exactement ce dont nous avons besoin pour les circonstances que nous traversons en ce moment. Aucun livre ordinaire ne fait cela. Ce livre est vivant. Et donc, en nous y plongeant, nous pouvons entrer en relation avec Dieu à travers lui, car il nous parle par sa parole. Alors, ces 5 P ont transformé ma relation avec la Bible et avec Dieu lui-même, et je veux les partager avec vous. Parce que ce que cela signifie, c'est qu'après aujourd'hui, un lundi ordinaire, un mardi ordinaire, un vieux mercredi, jeudi, vendredi ou samedi ordinaire, vous n'êtes pas là à vous tourner les pouces en attendant la prochaine fois qu'un pasteur vous prêche ou qu'un mentor spirituel vous donne l'occasion de bien diviser la parole de vérité. Vous remerciez Dieu pour ses bergers, mais vous n'êtes pas là à vous tourner les pouces en les attendant. Vous savez que vous avez le privilège d'aller vers Dieu dans sa parole et de l'entendre par vous-même. Le premier P de l'étude biblique, c'est de vous positionner pour entendre Dieu. C'est vraiment simple. En fait, les 5 P consistent à vous positionner pour entendre Dieu. Je vais le redire, positionnez-vous pour entendre Dieu. Il y a de la puissance dans votre positionnement, dans votre posture. D'accord, je le dis dans un sens spirituel, mais aussi dans un sens physique. Je veux vous parler des deux. Quand vous venez à Dieu à travers sa parole, que vous allez le rencontrer à travers les pages de l'Écriture, c'est donc votre temps de recueillement personnel. Vous savez, vous vous êtes peut-être juste assis dans votre lit et vous allez passer 10 ou 15 minutes avec le Seigneur. Ou vous allez sortir de votre chambre et vous installer à la table de la cuisine, peut-être dans le calme du matin ou dans le calme du soir, quand toute l'agitation de la maison s'est un peu apaisée. Vous allez vous placer devant un passage des Écritures. Et je vais vous expliquer dans quelques instants comment choisir un passage des Écritures dans lequel plonger. Mais lorsque vous prenez cet engagement de vous placer, de vous positionner, je le dis dans un sens spirituel, cela signifie que la disposition de votre cœur doit être dans une perspective et un état d'esprit qui sont désireux d'entendre et s'attendent à entendre la voix de Dieu vous parler. C'est A.W. Tozer, un grand théologien, qui l'a formulé ainsi. La personne qui ne s'attend pas à entendre Dieu ne l'entendra pas, car chaque fois que Dieu parle, elle rejettera simplement cela comme étant sa propre idée. Elle pensera que ce n'était qu'une coïncidence. Ils l'attribueront à n'importe quoi ou à n'importe qui d'autre, sauf à ce que c'est réellement la parole insufflée de Dieu qui prend vie par la puissance du Saint-Esprit pour vous parler, pour vous donner des conseils et une direction dans votre propre vie. Et donc, vous devez avoir un cœur, je dois avoir un cœur rempli d'attente, convaincu que je fais partie des brebis du troupeau de Dieu et que je peux entendre la voix de Dieu. Dans Jean chapitre 10, Jésus a dit « Mes brebis entendent ma voix ». Écoutez cela à nouveau. Il dit en substance « La position par défaut pour quiconque fait partie du troupeau, du groupe, de la famille de Dieu, c'est que mes brebis entendent ma voix ». C'est l'un des stratagèmes de l'ennemi de vous faire croire que vous devez être quelqu'un de meilleur, être quelqu'un d'autre, avoir une perspective différente ou une autre personnalité,
ou être quelqu'un d'autre que vous-même, avoir excellé d'une certaine manière ou ne pas avoir commis les erreurs que vous avez faites. C'est le stratagème de l'ennemi de nous faire penser que nous devons être autre chose qu'un fils ou une fille pour avoir ce droit, ce privilège d'entendre Dieu nous parler à travers la parole. Alors nous devons prier et dire « Seigneur, veux-tu ôter tout ce qui, dans mon cœur, fait obstacle et m'empêche d'avoir une attente ?» Que, dans mon temps de recueillement habituel, alors que je suis en pyjama ou en tenue de sport, peu importe ce que je fais ou à quoi je ressemble, j'ai le privilège d'être en ta présence, que tu veux cultiver. Seigneur Jésus, merci, que tu veux me parler, que tu m'as donné une lettre d'amour, afin que je puisse entendre ta voix, te connaître et savoir qui tu es. Et si mon cœur ne s'y attend pas, voudrais-tu commencer à façonner en moi une sainte attente qui désire et anticipe le fait que j'ai le privilège d'entendre la voix de Dieu? Prépare ton cœur avec attente. Le psalmiste l'a exprimé ainsi dans le psaume 27. C'est l'un de mes versets préférés, les versets 13 et 14. Il dit « J'aurais perdu courage

livre qui porte son nom dans l'Ancien Testament, tu verras que tout le premier chapitre d'Habacuc, c'est Habacuc qui crie vers Dieu principalement et dit « Seigneur, combien de temps vas-tu laisser cela continuer ?» Il regarde autour de lui la destruction qu'il voit se produire dans sa nation. Franchement, si ça ne nous parle pas aujourd'hui, je ne sais pas ce qui le fera. Toi et moi, on ne peut pas faire défiler tout ce qui se passe sur nos fils Twitter, nos fils Instagram, les chaînes d'infos qu'on regarde, sans voir le tourbillon de chaos qui tourbillonne tout autour de nous. Habacuc, c'est exactement ce que tu ressens. Et il s'adresse à Dieu en disant « Jusqu'à quand, Seigneur ?» On dirait que tu restes là, sans rien faire, laissant tout cela arriver. Alors, Seigneur, je vais t'exprimer mes inquiétudes, te confier mes soucis. Je vais être authentique, je ne vais pas me retenir. Et c'est le privilège que nous avons dans notre relation avec Dieu. Il nous permet de poser nos questions, d'exprimer nos inquiétudes. Il sait que dans notre humanité, nous avons des inquiétudes, des problèmes et des peurs, et il nous permet de venir à lui et de tout lui confier. Mais après qu'Habacuc ait tout déposé, au chapitre 2, il dit « Maintenant, je vais monter sur la tour de guet et j'attendrai de voir ce que mon roi va me dire, comment Dieu va me répondre. » Tu vois cela. Il se place dans une position pour entendre Dieu. Il dit « Je vais monter sur une tour de guet. » À l'époque biblique, il y avait une forteresse ou une citadelle qui se trouvait à l'entrée d'une ville, et elle était conçue pour qu'un soldat ou un guetteur puisse monter au sommet de cette tour de guet, se placer au-dessus des circonstances du niveau du sol. En d'autres termes, il disait « Il y a trop de chaos qui tourbillonne ici en bas. Je vais être distrait si je reste ici, alors je vais monter sur la tour de guet, là où je suis au-dessus des distractions du niveau du sol, et je vais me placer ici parce que, de ce point de vue, j'aurai une vue dégagée sur l'horizon et je m'attends à ce que Dieu vienne. J'ai l'attente qu'il y a quelqu'un qui vient et qui va m'apporter une réponse. Et donc, à cause de cette attente, je vais me placer dans un endroit et dans une posture où je peux entendre Dieu, où je peux voir sa main, où j'ai une vue dégagée et rien ne peut me distraire. Positionne-toi. Attente et anticipation spirituelle, mais pas seulement spirituellement. Comme Habacuc, positionne-toi physiquement. Tu vois cela? Il est monté quelque part. Il est allé dans un endroit où il y avait du silence et de la solitude. Il y a énormément de bruit dans la vie, n'est-ce pas? Tu as ta liste de choses à faire et j'ai la mienne. On essaye de cocher les choses qu'on doit faire sur notre liste, que ce soit pour nos enfants, notre mariage, ce qu'on va cuisiner ce soir, les exigences de notre travail, les missions de ministère qui nous attendent et toutes les choses à accomplir qui font partie du rythme habituel d'une journée de 24 heures. Il y a tellement de circonstances au quotidien qui ne sont pas inutiles. Elles sont essentielles. Il faut qu'on continue jour après jour. Mais il doit y avoir un moment où tu décides de monter sur la tour de guet et de t'accorder un espace de silence et de solitude pour qu'au moins pendant quelques instants, rien ne t'empêche de voir le roi qui vient te répondre, de t'empêcher d'entendre clairement ce que Dieu veut te dire. Maintenant, cela peut être difficile. Je le sais parce que ta maison est probablement aussi animée que la mienne pour beaucoup d'entre vous. Ou alors, tu sais, ton téléphone qui vibre, sonne, bip, et toutes ces choses que font nos appareils. Donc cela va demander de l'intentionnalité de ta part. Il va falloir que tu sois proactif. Il va falloir, tu sais, que tu règles ton réveil pour te lever un peu plus tôt. Ou bien, lorsque tu es dans ta voiture, décider qu'à cette heure précise, parce que je fais des courses tout le temps, je vais éteindre la radio ou baisser un peu la musique et je vais profiter de cette occasion pendant que j'attends dehors à l'entraînement de foot de mon enfant. Je vais utiliser ces 10, 15 minutes ou cette demi-heure pour m'accorder un moment de silence et de solitude en mettant de côté dans mon esprit toutes les exigences qui pèsent sur moi afin d'avoir la possibilité d'obtenir une perspective claire sur ce que Dieu veut me dire. Donc nous nous positionnons non seulement spirituellement dans l'attente, mais nous nous positionnons aussi en donnant la priorité à un espace dans notre vie où nous pouvons réellement avoir une occasion plus claire d'entendre la voix de Dieu. Je veux t'encourager, avant que nous passions à la prochaine lettre P de l'étude biblique, à comprendre que cela ne signifie pas que tu dois avoir un endroit précis dans ta maison qui soit uniquement consacré à la prière. Parfois,

0: tu sais, on regarde les fils Instagram des gens et waouh, leur moment de recueillement a l'air tellement parfait, n'est-ce pas? Ils ont leur petit canapé blanc, leur petite tasse à café blanche et tout est si beau, incroyable et impeccable. On dirait la plus belle séance photo que tu aies jamais vue de ta vie. Ça peut être décourageant pour les gens ordinaires qui ont, tu sais, la vaisselle du dîner d'hier soir qui traîne encore là-bas parce qu'on n'a pas eu le temps de la faire. Ou bien on a les jouets de nos tout-petits qui traînent partout, ou tous les devoirs de nos ados encore éparpillés sur la table de la cuisine à cause de l'école en ligne, ou alors il y a le linge là-bas, toutes ces lessives qu'on a lavées et séchées, mais qu'on a juste jetées par terre en espérant que quelqu'un viendrait les plier un jour, mais elles sont toujours là à nous attendre. Et on regarde le chaos de notre vie et on se demande, est-ce que je peux vraiment avoir un moment de calme ici? Est-ce que je peux vraiment m'attendre à ce que Dieu me parle dans un endroit comme celui-ci? La réponse est oui. L'ennemi veut toujours que tu penses et que je pense qu'il faut que notre espace ou notre vie soit différent pour pouvoir vraiment rencontrer Dieu de façon intime et personnelle. Mais écoute, si la salle de bain est le seul endroit où tu peux trouver un peu de silence et de solitude, je dois être honnête avec toi et te dire que pendant de nombreuses années, quand mes enfants étaient plus jeunes, je m'asseyais sur le bord de la baignoire. Je fermais la porte de la salle de bain, je la verrouillais et je m'asseyais là, et c'est là que je passais du temps avec le Seigneur. J'ai une amie, quand ses enfants étaient petits, elle me disait qu'elle allait dans son placard. En fait, elle avait transformé son propre placard en lieu de prière. Et elle disait, « Écoute, je m'asseyais juste sous les chemisiers, là où ils étaient accrochés, avec une lampe de poche. C'était le seul endroit où je pouvais trouver un peu de silence et de solitude. » Pour beaucoup d'entre vous, c'est dans votre voiture. Je veux dire, de toute façon, vous êtes déjà dans votre voiture. Pourquoi ne pas faire de cette voiture un sanctuaire, un endroit où vous pouvez rencontrer Dieu? Puisque vous êtes déjà dans cette voiture et que vous êtes seul, pourquoi ne pas en faire une occasion de transformer cet espace en un lieu sacré pour rencontrer Dieu? Vous avez vu des gens qui font cela? Vous savez, ils roulent sur l'autoroute et vous les voyez en train d'adorer Dieu, les mains levées, et vous voyez qu'ils vivent tout un moment de prière, tout un culte, seuls dans leur voiture. Ils ont fait de leur voiture un lieu qui peut devenir une tour de guet où ils peuvent rencontrer Dieu autour de sa parole. Positionnez-vous. Oh, plus que jamais, frères et sœurs, il va falloir que nous donnions la priorité au fait de nous positionner. Nous recevons des paroles de tout le monde, des présentateurs, des médias, des politiciens, de nos amis, des faiseurs d'opinion. Nous recevons des nouvelles de tout le monde. Nous devons nous positionner non seulement pour les écouter, mais il faut surtout donner la priorité au fait de nous positionner pour entendre une parole de Dieu. Donc une fois que vous vous positionnez et que vous avez votre Bible, ou vous savez que vous avez votre Bible électronique devant vous et que vous regardez un passage particulier des Écritures, je veux vous encourager à choisir un passage, pas seulement, vous savez, un verset ici, un verset là, sortir de petits versets de leur contexte comme ça peut être incroyablement dangereux. Mais ce que vous pouvez faire, c'est prendre un livre entier de la Bible, commencer au verset 1 et aller jusqu'au bout. Il m'a fallu environ 2 ans pour parcourir le livre de Jean de cette façon. Je prenais 1 ou 2 versets par jour et je m'assurais de lire tout le passage afin de ne rien sortir du contexte, non seulement du chapitre dans lequel il se trouve, mais aussi du livre dans lequel il est. Parce que l'histoire que Dieu raconte est linéaire, c'est-à-dire que non seulement chaque mot et chaque verset sont inspirés de Dieu, mais aussi la façon dont ils sont placés dans les Écritures est également inspirée de Dieu. Alors prenez un livre entier de la Bible, peut-être un qui vous a marqué récemment, dont votre pasteur a prêché, que ce soit l'Épître aux Éphésiens, l'Évangile de Jean ou le livre d'Habacuc, et décidez simplement de commencer dès le début. Et le deuxième P comporte en fait 2 P. Je veux que vous étudiez attentivement le passage et que vous en reformuliez les grands principes. Étudiez attentivement le passage et reformulez les grands principes. Quand je dis d'étudier attentivement le passage, je le dis très précisément. Je veux dire cela par opposition à simplement parcourir le passage. Quand je dis étudier attentivement, je veux dire méditer dessus, le lire non seulement une fois, mais deux fois, le lire dans deux ou trois traductions différentes, afin de percevoir différentes nuances de mots qui pourraient devoir ressortir pour vous d'une manière différente. Je veux dire que vous vous donnez l'occasion d'avoir l'espace et le temps de réfléchir à ce que cela ferait si vous étiez la femme surprise en adultère dans ce passage que vous venez de lire. Voyez ce que cela ferait de sentir Dieu vous parler, Jésus vous dire « va et ne pêche plus ». Cela signifie que vous y réfléchissez pendant un petit moment. Ce que cela signifie, du moins pour moi, c'est que si je veux vraiment m'attarder sur un passage, pas seulement le parcourir, mais le méditer, y réfléchir et attendre que le Seigneur me parle à travers lui, cela veut dire que je ne peux pas faire cela avec un ou deux chapitres à la fois. Cela signifie que je ne peux pas être plus intéressée par la quantité que par le temps de qualité passé avec Dieu. Rappelez-vous, il ne s'agit pas de terminer. Il s'agit pour vous d'entretenir une amitié avec Dieu afin que vous puissiez être soutenu, encouragé et ressentir la présence de Dieu de manière concrète. Pas en théorie, mais connaître une amitié avec Dieu où vous ressentez et savez qu'il vous parle à travers sa parole. Donc la plupart du temps, cela signifie un verset ou deux. Et je lis ces deux versets, puis je les relis, et ensuite je souligne les mots qui semblent sauter de la page. Ensuite, il se peut que je recherche ces mots et que je réfléchisse au scénario qui les entoure, au contexte autour d'eux. Par exemple, dans Josué 1, lorsque Moïse vient de mourir et que les enfants d'Israël sont désormais conduits par Josué vers la terre promise, Dieu dit à Josué encore et encore « Sois fort et courageux ». Il dit « Sois fort et courageux, sois fort et courageux ». Et puis il dit « Prends garde de ne pas laisser la parole s'éloigner de ta bouche, mais garde-la près de ton cœur et de ton esprit et médite-la jour et nuit ». Méditer signifie réfléchir. Méditer signifie en fait y consacrer votre esprit, y réfléchir, l'évaluer. Faites tout ce que vous avez à faire pour passer un peu de temps et ne vous contentez pas de dire « Eh bien, je lis un verset par jour. » Et vous savez, un verset par jour éloigne le diable. Ce n'est pas une liste de contrôle. Il s'agit de développer une amitié avec Dieu qui désire ardemment vous parler. Une fois que j'ai étudié attentivement un passage, un ou deux versets, alors je vais reformuler les grands principes. En général, j'ai juste un carnet à portée de main où j'utilise l'application de notes sur mon téléphone ou peu importe la méthode que vous préférez. Et pour chaque verset, j'écris une ou deux phrases qui paraphrasent exactement ce que ce verset dit. Maintenant, je veux que vous résistiez à la tentation d'essayer d'être profond, de faire rimer ou de rendre ça astucieux. Vous n'essayez pas d'être astucieux. Vous prenez littéralement les mots du verset et vous écrivez une paraphrase de ce que ce verset dit. En général, quand j'en arrive à cette étape des 5P, je ferme ma Bible et je la mets de côté. Et maintenant, je suis simplement assis à regarder la version paraphrasée de ce que le verset dit réellement. Cela m'amène au troisième P, extraire les principes spirituels. C'est là que dans la prière, j'examine ces paraphrases et que je cherche à voir quels principes spirituels sont cachés dans la paraphrase. Je demande à Dieu de me montrer. Est-ce qu'il révèle quelque chose à propos de son caractère? Y a-t-il ici une promesse à laquelle je dois prêter attention? Y a-t-il une directive que je dois suivre? Y a-t-il une compréhension que je dois découvrir? Qu'est-ce que le verset dit? Ça, c'est la paraphrase. Mais maintenant, je me demande, que signifie ce verset? Vous découvrirez souvent qu'il y a des principes spirituels cachés que vous n'auriez pas trouvés autrement. C'est ainsi que Dieu commence à parler. Vous ne le découvrirez pas tant que vous ne vous serez pas demandé « qu'est-ce que cela signifie ? Est-ce qu'on me donne une direction ? Y a-t-il quelque chose à propos du caractère de Dieu que je dois croire et en quoi je dois avoir confiance ?» Priez avec ferveur et demandez au Saint-Esprit. C'est ce que les anciens prédicateurs appelaient « illuminer la parole ». Demandez au Saint-Esprit d'illuminer et vous verrez qu'il y a des principes spirituels cachés là qui commencent à vous guider. Maintenant, je veux vous dire très rapidement à propos de ce troisième P. Je veux que vous soyez encouragés et que vous sachiez qu'à chaque fois que je m'assieds pour avoir mon temps de recueillement, ce qui soit dit en passant, même si je voudrais que cela arrive tous les jours, parfois ce n'est pas le cas. Parce que vous savez, la vie arrive. Mais chaque fois que je m'assieds, je veux que vous sachiez qu'à chaque fois, cela ne veut pas dire que je découvre la parole de Dieu prononcée sur ma vie qui saute littéralement de la page à chaque fois et que cela semble toujours vibrant, nouveau et enflammé. Non. Parfois, je lis et ça parle des Jébusiens qui combattaient les Ébusites, les Amorites, les Cananéens et les autres Hittes qui ont mangé ces Hittes et ça semble juste être une perte de temps. Quel rapport cela peut-il bien avoir avec ma vie personnelle en ce moment? La crise à laquelle je fais face, ou Dieu, ce que tu veux que je fasse avec ce que je vis avec mon enfant, ou ma situation financière, ou ma santé, ou le chagrin, ou le désir dans mon cœur. Quel rapport cela a-t-il avec tout ça? Mais je constate que même ces passages des Écritures sont essentiels pour nous, car à défaut d'autre chose, tu vas quand même te demander « qu'est-ce que cela m'apprend sur le caractère de Dieu ?» Qu'a-t-il fait? Qu'a-t-il omis de faire? Qu'a-t-il dit? Qu'a-t-il choisi de ne pas dire? Qu'a-t-il permis? Qu'a-t-il refusé de permettre? Cela te montre qui est ton Dieu et apprendre à connaître son caractère, c'est justement le but de tout cela. Une amitié se développe. L'intimité se développe à mesure que l'on apprend à connaître. Pense à tes amis habituels. Plus tu connais cette personne, plus tu comprends les nuances de qui elle est, de sa façon de penser, de ce qu'elle dit et de ce qu'elle ne dirait jamais. Souviens-toi alors dans Jean chapitre 10, quand Jésus a dit « Les brebis connaissent ma voix », il dit « Elles ne répondent pas à la voix d'un étranger ». La seule façon de pouvoir détecter la voix d'un étranger, c'est de connaître Dieu suffisamment bien pour que lorsque l'ennemi choisit de semer la peur dans ta vie, ou que ton ego essaie de s'immiscer, ou que ta fierté tente de s'infiltrer, ou que les opinions de la culture et du monde semblent vraies, la seule façon de savoir que ce n'est pas Dieu, c'est d'avoir appris à connaître son caractère si bien que tu peux reconnaître la voix d'un étranger à des kilomètres à la ronde. Tu sais, mon Dieu ne dirait ou ne ferait jamais ça. Mon frère Anthony porte le nom de mon père, donc j'ai Anthony Senior et Anthony Junior, et ils marchent de la même façon, ils parlent de la même façon. Il y a tellement de similitudes entre les deux Anthony, et j'ai vu mon frère en profiter pour tromper un peu les gens. Je me souviens, quand on était enfant, les gens appelaient la maison, et donc ils décrochaient le téléphone. Les gens pensaient qu'ils parlaient au pasteur Evans, alors ils lui racontaient toute l'histoire pour laquelle ils appelaient. Il obtenait tous les détails croustillants avant de dire « Papa, il y a quelqu'un au téléphone pour toi ». Je me souviens d'une fois où il est allé au comptoir d'American Airlines pour récupérer son billet d'avion et il a dit « Eh bien, je m'appelle Anthony T. Evans » et il a montré son permis. Il était écrit qu'il s'appelait Anthony Evans. Alors, ils ont ouvert le profil de mon père. Et mon père avait le statut exécutif platine parce qu'il voyage tellement. Donc, immédiatement, ils ont surclassé Anthony. Lui ont offert un traitement de première classe, l'ont mis en première classe. Lui ont permis de manger le repas réservé à la première classe. Il a eu tout cela parce qu'il a pu tromper les gens, car ils se ressemblent tellement. Mais laissez-moi vous dire qu'il ne peut pas tromper, moi et les autres membres de la famille. Si le téléphone sonne, dans les deux premières minutes, ou plutôt les deux premières secondes de la conversation que j'ai avec l'un ou l'autre des Anthony, je peux vous dire exactement avec quel Anthony je parle, parce que peu importe à quel point ils se ressemblent, je les connais depuis tant d'années et j'ai fait partie de leur vie, tout comme ils ont fait partie de la mienne, de tant de façons précises qu'ils ne peuvent pas me tromper parce que je connais les deux Anthony. Vous comprenez ? Plus vous connaissez Dieu, plus il vous sera facile et évident de reconnaître la voix de l'ennemi lorsqu'il essaiera de vous duper. C'est là que vous sortez les principes spirituels. Une fois que vous avez sorti les principes spirituels, voici le quatrième P. Posez la question. D'accord ? C'est ici que vous transformez le principe spirituel que vous venez d'identifier en une question formulée de manière personnelle. C'est là que les choses deviennent sérieuses. C'est à ce moment-là que le Saint-Esprit commence à parler, parce que vous vous demandez « Est-ce que je vis d'une manière qui est en accord avec ce principe spirituel que je viens d'écrire ? Est-ce que je prends cette promesse au sérieux ? Est-ce que j'agis de cette façon ? Est-ce que mon attitude est alignée avec cela ? Est-ce que j'ai pardonné à cette personne ? Est-ce que j'ai été fidèle dans ma dîme ? Est-ce que je me suis soumis à cette autorité ? Peut-être que ce verset disait que je dois rester tranquille et voir le salut du Seigneur. Est-ce que je suis restée tranquille ou est-ce que j'ai frénétiquement essayé de tout comprendre par moi-même ? Seigneur, qu'est-ce que tu me demandes de faire ? Posez-vous une question personnelle et directe. Et lorsque vous commencez à poser des questions honnêtes et authentiques au texte, vous verrez que le Saint-Esprit commence à vous donner les réponses. Il commence à mettre en lumière les domaines de ta vie et de la mienne dont je ne soupçonnais même pas l'existence, que je dois remettre en ordre avec Dieu, que je dois aligner afin d'être prêt à recevoir la faveur et les promesses de Dieu dans ma vie, afin d'avoir une révélation fraîche de la vérité de Dieu, afin de voir clairement là où, dans la culture ou dans l'opinion de mes amis, il y a en réalité quelque chose qui est contraire à ce que Dieu dit dans sa parole. Et écoute, il y a deux réponses à chaque question, la réponse de Dieu et celle de tout le monde. Et tout le monde a tort lorsqu'ils sont en contradiction avec ce que Dieu a dit. Donc, lorsque le Saint-Esprit commence à répondre dans ton cahier à spirale, tu écris ce qu'il est en train de te dire. Dans tes notes, écris les parties de ta vie qui prennent vie, comme le psalmiste l'a dit, « Sonde-moi, ô Dieu, connais-moi ». Découvre s'il y a en moi une voie qui n'est pas comme la tienne, afin que je puisse revenir à une juste relation avec toi et avoir l'opportunité, Seigneur, de vivre tout ce que tu as prévu pour moi. Et après avoir posé la question, prévois d'obéir et fixe une date pour le faire. Maintenant, la raison pour laquelle c'est crucial, c'est que nous semblons tout planifier sauf l'obéissance à Dieu. Nous avons un plan pour notre santé physique. Nous avons engagé un coach, nous avons planifié nos repas pour la semaine. Nous avons un abonnement à une salle de sport. Nous planifions notre sécurité financière. Nous avons un conseiller financier pour nous assurer de pouvoir prendre notre retraite à l'âge que nous souhaitons afin d'épargner comme nous le voulons. Nous avons planifié le projet à rendre au travail pour nous assurer que nous avançons de manière progressive et incrémentale afin que chaque partie du projet soit bien réalisée. Nous planifions tout, sauf honorer Dieu. Lorsque Dieu vous montre clairement ce qu'il vous demande de faire, pardonner cette personne ou écrire cet article de blog que vous aviez à cœur d'écrire ou avancer dans la création de cette entreprise ou faire un pas de foi en quittant l'endroit où vous travaillez, quoi que Dieu vous ait demandé de faire, faites un plan. Je veux dire sur papier. Obéissez à Dieu de manière intentionnelle et délibérée, puis trouvez des personnes pour vous rendre des comptes afin d'être entouré. C'est à cela que servent l'Église et la famille de Dieu. Entourez-vous de personnes qui vous mettront au défi, qui vous questionneront, qui iront jusqu'à se mêler de vos affaires et vous demanderont « As-tu fait ce que Dieu t'a demandé de faire ?» Élaborez un plan pour obéir à Dieu.
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2: Bonjour à tous, bonjour à toutes. Est-ce qu'on peut encourager cette magnifique équipe de louanges qui nous a conduits ce matin? Un grand merci à vous. Alors, on a chanté, je ne sais pas pour vous, « Jésus a triomphé, je suis libre ». Qui l'a chanté ? Ah, c'est bien. Mais je veux voir si vous êtes réellement libre. Alors, j'ai un thème difficile à apporter. Pendant ce mois, avec le pasteur Yvan, on est sur le thème de la culture et le Saint-Esprit. Et moi, j'ai la mission la plus difficile, c'est de parler de la culture et des femmes. Je suis une. Amen. Amen, amen, amen. Un thème tellement difficile, pourquoi ? Parce qu'on parle des cultures. Peut-être tu es là pour la première fois, tu n'as pas écouté le message du week-end dernier. Pourquoi on parle des cultures? Je ne veux pas que tu répartes en ces lieux en te disant ma culture est mauvaise. Non. Pourquoi? Parce que la culture, en bref, je vais te donner juste trois mots, c'est l'ensemble de comportements, des croyances, des caractéristiques d'un peuple, d'une ethnie ou d'un groupe. C'est ce qui fait qui tu es, les valeurs qui sont les tiennes. Ta manière de parler, ta manière de danser, ta manière de t'habiller, la nourriture que tu manges chez toi, c'est ce qui fait ta culture. C'est des richesses que Dieu nous a données et chaque peuple a sa propre culture. Mais ce dont on parle, Yvan et moi, ce sont les pratiques culturelles, oh j'aime beaucoup ce thème, qui sont limitantes, handicapantes, qui peuvent être un obstacle pour toi pour que tu puisses vivre librement ta foi. Donc on retient ça. Et aujourd'hui, je suis sur ce thème de la culture et des femmes. Mais où sont les femmes? Je vous ramène d'abord à l'origine dans la Bible. La Bible dit que Dieu, dans la Genèse, il a créé l'homme, anthropos en grec, l'être humain. Mais après, il va plus loin, il va créer l'homme et la femme. Il les différencie. Pourquoi il crée l'homme et la femme? Il leur donne une responsabilité, celle de dominer. Pas de dominer sur la femme, ni sur l'homme, mais sur la terre, sur tout ce que Dieu avait créé avant. D'assujettir, non pas assujettir la femme ou l'homme, mais assujettir la terre. Et de multiplier ensemble, parce qu'en eux, il a mis la sémence. La sémence n'est pas que dans les femmes, c'est dans l'homme et c'est dans la femme. Amen. Alors il va plus loin où il dit, faisons l'homme à notre image, à notre ressemblance, et faisons-lui une aide semblable à lui. Je suis juste en train de poser un cadre pour qu'on puisse comprendre. Une aide semblable à lui. Ce mot-là, aide semblable à lui, à l'origine en araméen, aide, c'est ézer. Mesdames, on est des ézer. Et le mot ézer n'est pas un mot féminin, c'est un mot masculin, mes frères. Et il est cité 21 fois dans l'Ancien Testament et il fait allusion aux attributs de Dieu. Dieu est ézer. Mesdames, on est ézer. On a le même qualificatif que Dieu. Aide. Ézer, ça signifie celui qui vient à ton secours. L'Éternel qui vient au secours d'Israël, l'Éternel ézer. Et ce qualificatif-là fait référence à une force dans l'armée. Mesdames, je ne sais pas si vous avez compris. Oh! Il y a une générale là sur l'estrade. On est des soldats. On est des guerrières. Oh! Ceux qui disent être semblables, ça signifie être à la cuisine. C'est faux. Mes frères, on change à partir d'aujourd'hui. Hein, Joël aime les repassages. C'est vrai, mes chéris. À 53 ans, je ne veux plus repasser. Mais j'aime le repassage. Mais je ne veux pas me cantonner à la cuisine. Parce que les femmes, on les identifie au travail domestique, travaux domestiques. Non, ézer, et on va plus loin, aide semblable, ézer kenegdo. Kenegdo, ça signifie le vis-à-vis. Pas celui à qui on tourne le dos, le face-à-face. Maman pasteur, est-ce que tu peux t'approcher? Je vais t'embêter un peu. C'est la première fois que je la vois, je ne la connais pas. Vous voyez, je suis là. Voilà le kenegdo. On est là, front contre front. L'homme et la femme. Voilà ce qu'on est. Il n'y a pas quelqu'un qui est au-dessus de l'autre. Il n'y a pas quelqu'un qui est en dessous de l'autre. On est égaux, deux êtres semblables. Et Dieu va plus loin. L'aide qu'il donne à l'homme, c'est celui qui vient avec une force dont l'homme a besoin pour dominer, pour assujettir et pour multiplier. Il n'y a pas un monde équilibré s'il n'y a pas de femmes. Il n'y a pas un monde équilibré s'il n'y a pas d'hommes. Mesdames, n'assassinons pas les hommes. Ce n'est pas un message de féminisme, mais c'est un message d'équilibre que je suis en train de vous amener aujourd'hui. Amen. Alors, mais où sont passées les femmes? Quand on parle d'Ézer Kenegdo, où es-tu, Ézer? Je vous amène dans Marc chapitre 16, versets 1 à 11. Lisons ensemble. Lorsque le sabbat fut passé, Marie de Magdala, Marie la mère de Jacques et Salomé, achetèrent des aromates afin d'aller embaumer Jésus. C'est la culture juive. Dans la culture juive, il y avait des pratiques. Quel type de pratique? Lorsque quelqu'un meurt, on attend 3 jours pour confirmer que la personne est réellement morte. Et au 3e jour, les femmes vont au tombeau pour embaumer avec des huiles et des aromates, des parfums chers, le mort. Donc ce qu'elles font, c'est dans la culture juive. Le dimanche, elles se rendirent au tombeau de grand matin, au lever du soleil. Elles se disaient entre elles, « Mais qui nous roulera la pierre ?» qui ferme l'entrée du tombeau. Mais quand elles levèrent les yeux, elles s'aperçurent que la pierre qui était très grande avait été roulée. Elles pénétrèrent dans le tombeau, virent un jeune homme assis à droite, habillé d'une robe blanche, et elles furent épouvantées. Il leur dit, « N'ayez pas peur, vous cherchez Jésus de Nazareth, c'est lui qui a été crucifié, il est ressuscité. Il n'est pas ici, voici l'endroit où on l'avait posé. » Mais allez dire à ses disciples et à Pierre qu'il vous précède en Galilée, c'est là que vous le verrez comme il vous l'a dit. Elles sortirent du tombeau et s'enfuirent toutes tremblantes et bouleversées. Elles ne dirent rien à personne car elles étaient effrayées. Ressuscité le dimanche matin, Jésus apparut d'abord à Marie de Magdala dont il avait chassé 7 démons. Elle partit l'annoncer à ceux qui avaient été avec lui et qui étaient tristes et pleuraient. Mais quand ils entendirent qu'il était vivant et qu'elle l'avait vu, ils ne la crurent pas. Mesdames, voilà les hommes. C'est normal. Et la Bible le dit, c'est normal. Ils ont même oublié que Dieu avait dit, il n'est pas bon que l'homme soit seul. Pierre, tu as besoin de Marie de Magdala. Et le Seigneur qui a compris cela, voilà ce qu'il va faire, Jésus. Il va libérer les femmes. Le Seigneur savait. Bien-aimé, je reste juste sur Marie de Magdala. Cette femme dont est sortie 7 démons. Et la Bible nous dit, depuis le jour où Jésus l'a libérée, jusqu'à ce jour-là, elle est restée auprès de Jésus. Mais maintenant que Jésus est mort, c'est une SDF. Elle ne sait plus où aller. Moi, j'imagine les gars. Je me mets à la place de Thaddée ou de Thomas qui se disent, ma sœur, 7 démons quand il était là. Maintenant qu'il n'est pas là, on n'est pas sûr que tous les démons sont partis. Va voir ailleurs. Et Jésus savait que les femmes seraient mises de côté. C'est pour ça que ce jour-là, elles sont les premières au tombeau. Et il décide de leur apparaître. Il pouvait bien apparaître aux disciples là où ils étaient. Il est Dieu. Mais pourquoi il choisit? Parce qu'il a pensé à toi. Il a pensé à toi, il a pensé à toi, il a pensé à moi. C'est pour ça qu'elles sont les premières au tombeau. C'est pour ça qu'elles sont les premières à qui Dieu donne le message, le plus grand message du christianisme, de la résurrection. C'est pour ça qu'elles sont les premières à rencontrer Jésus ressuscité et les premières à l'adorer. Waouh! Waouh! Mes sœurs, le témoignage de ces femmes. Vous savez, le choix de Dieu ne dépend pas de qui tu es aux yeux des autres. Ah, je voudrais qu'une femme l'entende. Le choix de Dieu ne dépend pas de qui tu es aux yeux des autres, aux yeux de ton mari, aux yeux de ton père, aux yeux de la société. Je vais faire honneur à mon beau-père. Bon, il y en a qui n'aiment même pas les beaux-pères qui ont de l'urticaire, mais bon, c'est pas grave. Moi, j'ai eu un beau-père formidable. Aujourd'hui, il est auprès du Seigneur, le père de mon mari. Il m'a dit, aujourd'hui j'ai 4 enfants, 2 filles et 2 garçons, mon aîné c'est une fille. Et il me dira pendant que j'étais enceinte, maman, vous comprenez ma culture, hein? Les femmes on les appelle maman, c'est pas que j'étais sa mère. Maman, j'ai prié pour toi, afin que ton aîné soit une fille, tu comprendras plus tard. Bien-aimée, j'ai compris et je comprends encore aujourd'hui, je comprends pendant que je suis là, debout, espérance, merci, parce que pour être ce que je suis là, bien maquillée, bien vêtue, tout ça, c'est elle. Ah, c'est elle. C'est elle. Pourquoi je vous le dis, encore aujourd'hui en 2026, dans nos pays, dans nos familles, une femme qui met au monde une aînée fille, elle n'est pas considérée comme une femme productive. C'est les garçons. Combien sont peut-être là aujourd'hui? Je ne sais pas pourquoi je le dis. Peut-être que ton mari te pousse à dire, tant que tu n'as pas un garçon, on ne va pas arrêter. Non, mais tu n'es pas une poule pondeuse. C'est Dieu qui choisit, mon gars et messieurs. Et chaque enfant est une bénédiction de Dieu. Que ce soit des filles ou des garçons, elles ont leur place. Il faut qu'on change de mentalité. Cette culture doit s'arrêter parce que la culture du royaume ne considère pas les hommes ou les femmes. On est tous égaux devant Dieu et on a tous quelque chose à apporter dans ce monde. La puissance de ton témoignage, ma sœur, ne dépend pas de ton statut social. Là, je parle peut-être à quelqu'un, tu viens d'une région, je ne sais pas, au Sri Lanka ou en Inde, où on dit que les femmes, elles n'ont pas leur mot, elles n'ont pas leurs droits. Et c'est ce qui se passe quand on est en train de lire ce passage. C'est qu'au temps de Jésus, les femmes étaient considérées comme des femmes de second rang, de seconde zone. Celles qui ne doivent pas être écoutées, qui ne doivent pas parler. Il n'y a que les hommes qui doivent parler. Alors ta rencontre avec Jésus, toi qui as donné ta vie à Christ, et ta fidélité à la mission feront toute la différence. Et tu n'auras pas besoin de te justifier. Si la culture, et j'aime dire ça, te dévalorise, ma sœur, sache que la grâce de Jésus te valorise aujourd'hui. Si ta culture ne tient pas compte de toi, on s'en fout, parce que la grâce, elle prend en compte qui tu es. Amen. Amen. Je parle à ces femmes. On a eu toute la semaine avec EMCI, une semaine où on a parlé des églises persécutées. Il y a des régions où les femmes sont persécutées à cause de la culture. Mais encore aujourd'hui, dans nos familles, dans nos églises, elles sont persécutées. Il faut qu'on commence ici. Amen. Amen. Alors, quand il les choisit, deuxième chose, il va les envoyer. Il sait qu'au moment où il les choisit, elles ont tellement peur. Il faut les envoyer. Et quand il les envoie, il regarde ces femmes qui sont tellement tétanisées. Et la peur a commencé déjà dès le début, hein, quand elles sont en train de discuter sur le chemin. Mais qui nous roulera la pierre? Elles regardent à leur corps. Mesdames, est-ce que vous vous rappelez qu'on dit toujours les femmes sont le sexe faible? Ah! Quand on va sortir de ces lieux, toi qui es chez toi, change de langage. Tu n'es pas le sexe faible. Tu es Ezer Kenegdo. Je vais te le répéter jusqu'au bout. Un général d'armée dont ton mari a besoin, dont tes frères ont besoin, dont ta famille a besoin. Alors, il sait qu'elles ont un regard sur elles-mêmes défaitistes. Et elles sont tétanisées par la peur. C'est pour ça que le Seigneur leur dit, n'ayez pas peur. Il annule la peur qu'il y a dans ces femmes par une parole de réconfort. N'ayez pas peur. Et ça, c'est la première barrière qu'on connaît dans nos cultures. Cette barrière de la non-acceptation des gens qui sont différents de nous. Souvent, les gens qui sont différents de nous, je ne sais pas pourquoi on en a peur. On ne veut pas leur laisser la place. On en a besoin. Imaginez que sur la terre, qu'il n'y ait que des hommes. Eh ben déjà, c'est impossible s'il n'y avait qu'Adam seul. Avec les chevaux et les ânes, ils n'auraient rien fait. Et s'il n'y avait qu'une femme seule, impossible aussi de perpétuer la création. C'est pour ça qu'on est différents. Regardez dans cette salle, Il y a plusieurs cultures. J'ai rié hier, je disais aux gens, il y a des choses bizarres dans les cultures. Hein. Vous savez, dans ma culture, on ne regarde jamais les gens dans les yeux. Quand tu regardes les gens dans les yeux, c'est que tu ne les respectes pas. Quand on respecte les gens, on ne les regarde pas dans les yeux. Mais j'ai dû laisser tomber ça, parce que pour venir vous prêcher, il faut que je vous regarde. Vous voyez, c'est quelque chose qu'il fallait que je change. Chez les Indiennes, quand elle fait ça, ça signifie quoi? Ça signifie oui, ça ne signifie pas non. C'est leur culture. Mais il faut s'adapter. Si vous les avez là, elles ne diront pas oui en faisant ça. Parce qu'elles savent que vous n'allez pas les comprendre. Il y a tellement de choses qu'on change pour s'adapter. Amen. Alors, il y a quelque chose que l'ange leur dit, c'est aller dire aux apôtres, aux disciples et à Pierre. Il y a une deuxième barrière qui doit tomber sur le chemin. En dehors de la peur, c'est la non-acceptation du partage de l'évangile par les femmes. Et c'est ce qui va se passer avec, dans Jean chapitre 4 avec la femme samaritaine. Cette femme de mauvaise vie qui avait eu plusieurs maris, qui aurait accepté lui donner le titre d'évangéliste, papa Christophe, aujourd'hui? Personne. Et c'était une barrière que Jésus va faire tomber. Il savait que dans la culture juive, elle n'aurait pas sa place, et surtout que c'était une samaritaine. Elle n'avait pas le droit de parler avec Jésus. Jésus casse les codes. Il brise cette barrière. Même les gens faibles, différents que toi tu penses incapables, Jésus leur donne le mandat d'aller annoncer la bonne nouvelle. Et c'est ce qu'il fait avec les femmes au tombeau. Mesdames, il y a des barrières qui sont tombées. Alors ne restons pas prisonnières. Le tombeau est vide. Qu'on ne nous ramène pas au tombeau. Bien-aimés serviteurs de Dieu, combien de cadavres on a dans nos églises, des femmes que vous avez enfermées dans le tombeau. Le tombeau est vide. Mesdames, on va courir et sortir du tombeau parce qu'on a quelque chose à dire aujourd'hui. Amen. Amen. La société d'avant était machiste, mais la société d'aujourd'hui aussi. Vous savez c'est quoi le machisme? C'est le comportement fondé sur la supériorité des hommes. Et aujourd'hui, c'est d'actualité dans les églises et même dans nos maisons. Je vous ai dit que j'ai 4 enfants, 2 garçons et 2 filles. Donc l'aînée c'est une fille, la cadette une fille, et au milieu il y a 2 garçons. Et chez moi au Congo, les garçons sont appelés à mettre leurs pieds sur la table. Ce sont les femmes qui font le ménage et tout. Et moi je me dis, pas question. J'ai commencé au Congo, hein. Tout le monde au ménage, tout le monde à l'école. On fait tout comme tout le monde. Vous savez que ça m'a aidé. Parce que quand je suis venue en Europe, j'ai trouvé qu'ici l'éducation est différente. Imaginez mon fils à qui j'ai dit les pieds sur la table, qui rencontre une fille française, qui lui dit, mon gars, va voir au frigo, chauffe ta nourriture. Et lui qui répond, mais c'est pas comme ça qu'on m'a éduqué, mais va épouser ta mère. Voilà les différents conflits qu'on a dans nos églises. La culture, elle est présente dans nos églises. Si nous ne prenons pas ça en considération, l'église sera en difficulté. Prenons conscience, et surtout à MLK, une église multiculturelle. Tant qu'on a des chocs des cultures, les amis, il y a des choses qu'on va laisser tomber. Amen. Amen, amen. Que Dieu vous bénisse. C'est la troisième barrière qui tombe. C'est cette barrière-là où on ne va pas te laisser la place parce que tu n'as pas été formé ni équipé. C'est ce que Jésus va faire dans Actes des Apôtres. Il s'est dit, elles avaient peur, j'ai brisé la peur. Elles ne pouvaient pas y aller, je leur ai dit, allez et dites à mes disciples. Mais quand elles y voient, elles arrivent, Pierre le premier dit, c'est un mensonge. Je ne sais pas pour vous, quand vous arrivez devant des gens, on t'a donné un message et que tu donnes, tu délivres le message, on te dit, c'est n'importe quoi, c'est des balivernes. Mais t'es qui toi pour parler? T'es une femme. Je vais vous faire comprendre pourquoi moi ce message me parle. Je suis au lycée, un jour j'ai un devoir de mathématiques. Mon père, papa, je t'aime beaucoup. Il était ancien prof de maths. Et on est sur un devoir, voilà l'exercice. Les mathématiciens qui sont là et vous tous qui avez fait maths, si vous n'avez pas fait les buissonnières, vous allez comprendre. 3x égale 6, x égale combien? J'ai dit à mon père, x égale 2. Mon père dit non, ce n'est pas 2. J'ai dit 2, mon père dit ce n'est pas 2. J'ai dit 2. Les amis, il m'a frappé de 20h à minuit. Et moi, je tenais bon. Voilà l'audacieuse, là. On ne dit pas sexe faible. La femme, là. Donc, la guerrière a commencé il y a longtemps et mon père le sait. J'ai tellement tenu. Est-ce que c'est faux? C'est pas égal à deux? Mais par respect pour mon père, j'aurais dû me taire. Voilà ma culture. J'aurais dû accepter. Et derrière, je vais dire à mon prof, égal à deux. Mais moi, j'ai tenu. Égal à deux. Égal à deux. Mon père m'a frappé. Bien-aimé, lorsque Jésus t'équipe, tu n'as pas besoin de le prouver à qui que ce soit. Le combat qu'on a aujourd'hui, c'est parce que, mesdames, on veut les crier tout haut. Des fois, il faut savoir se taire et attendre le bon moment. Quand Jésus t'a déjà équipé, ne cherche pas à le prouver à qui que ce soit. Écoutez ce qui va se passer, c'est qu'à la Pentecôte, quand le Saint-Esprit descend, oh, j'aime ça. Joël chapitre 2. Ah, dans les derniers jours, je répandrai de mon esprit sur toutes. Ah, il ne dit pas sur les hommes et pas sur les femmes, ni sur les femmes et pas sur les hommes, sur toute chair. Et c'est ce qui va se passer. Ils étaient dans un même lieu avec les femmes et le Saint-Esprit descendit. Il les équipe. Et quand il équipe, qui va dire non? Je parle en langue, tu parles en langue. Tu prophétises, je prophétise. Tu prêches, je prêche. Tu dis alléluia, je dis alléluia. Parce que ce n'est pas moi, c'est celui qui est en moi, qui m'a équipé, qui ne me laisse pas tranquille. Tant que je ne suis pas montée sur cette estrade, tant que je n'ai pas parlé, je ne suis pas à l'aise parce que j'ai une grossesse. Oh, est-ce que tu peux dire à quelqu'un qui est à côté de toi, je suis enceinte. Peu importe si tu es un homme ou une femme. Oh, j'ai une grossesse et je dois accoucher. Et c'est le Saint-Esprit qui est venu féconder quelque chose en toi. Et personne ne peut t'arrêter. Tu vas aller livrer le message. En matière des revêtements du Saint-Esprit, mesdames, on ne choisit ni les hommes ni les femmes. Lorsque le Saint-Esprit vient, il nous couvre. Et il est là présent en ces lieux. Il veut simplement te toucher si tu es disposé et disponible. Que tu sois homme, que tu sois femme. Amen, amen. Alors ma prière pour vous, mesdames, qui êtes en ces lieux ou de chez vous, de chez toi, où tu me regardes. Je ne sais pas dans quelle région du monde tu es. Je ne sais pas quelle est ta culture. Quelles sont les barrières que tu es obligé de faire tomber aujourd'hui. Je prie pour toi, pour que mon Dieu exagère à accorder plus de grâce à toutes celles qui pensent qu'elles sont indignes. Et c'est toi et c'est moi. Dites à tous que Jésus a quelque chose à transmettre au travers des femmes. Amen. Il y a un message, messieurs. Alors à Papa Christophe et tous les grands hommes de Dieu qui sont là et qui sont dans la salle, je vous en supplie. Je fais comme en Corée ou en Chine, libérez les ministères des femmes. Libérez les ministères des femmes. Elles ont quelque chose à amener. Ce monde ne serait pas beau si on n'est pas ensemble. Libérez les ministères des femmes. Ne les craignez pas. Et je crois que Papa Christophe, ce serait triste qu'on revienne au ciel et que Dieu te dise, tu vois Christian là, archibishop. Ça, ce sont les termes du monde. Et là, tu dis, mais je ne savais pas. Et heureusement que toi, tu ne l'as pas fait. Tu l'as déjà libéré cette... Ma Christiane, je t'aime. À tous celles et ceux qui se sentent indignes, humiliés, méprisés, non légitimes, j'ai une bonne nouvelle. Si Dieu valide ton ministère, personne ne peut l'invalider. Ah, ce n'est pas comme sur la terre. Tant que Dieu t'a validé, personne ne peut dire le contraire. À moins que toi-même tu te bloques, à moins que toi-même tu ne puisses avancer. Amen. Oh, merci Seigneur. Le monde ne peut pas continuer à ignorer la place que Dieu t'a donnée. Et quand Dieu te mandate, la reconnaissance arrive toujours en retard. Parce qu'avant que même tu ne sois né, Dieu t'avait choisi, il t'avait appelé. Je ne sais pas si tu te rappelles, Papa Christophe, merci d'avoir été là devant, tu m'as beaucoup aidé. Quand j'ai présenté mon mémoire pour être validé, reconnu pasteur à MLK, Warren Reeves, Thank you, Warren. Il me dit, tu vois, Joël, les hommes viennent de reconnaître ce que Dieu avait déjà validé. Mes sœurs, ces jours-là, ça fait tomber quelque chose en moi. Pourquoi? Parce que, petite parenthèse, on dit souvent, derrière tout grand homme se cache, et on s'est vraiment caché. Je vous assure, c'est trop beau pour être vrai. Parce qu'on nous l'a répété, on s'est dit, donc quand je me cache, je suis grande. Eh mais c'est faux! Il y a un temps pour se cacher, mais il y a un temps pour sortir de l'anonymat. Parce que le Seigneur t'a mandaté. Oh, mes bien-aimés, c'est le moment et c'est la saison. Alors, qu'a fait l'Église? Après tout ce dont on a parlé là, qu'a fait l'Église? Premièrement, je ne sais pas si vous connaissez le verset le plus friand des hommes. C'est Paul qui l'a dit dans 1 Corinthiens 14, verset 34. Est-ce qu'on peut lire ensemble? Quelle est femme? Allez, mesdames, quelle est femme? Dans les a, car il ne leur a pas permis d'y prendre la. Mais qu'elle soit soumise, comme le dit aussi là. La parole de Dieu? Là. Et c'est l'apôtre Paul qui le dit. Et c'est sincère. Taisez-vous, mesdames. À qui l'apôtre Paul parle? C'est à toi, femme de Corinthe. C'est à toi, femme grecque, qu'il est en train de parler. Vous savez pourquoi? Parce que l'apôtre Paul a compris la culture grecque. Corinthe, c'est une ville qui est au bord de la mer et où il y avait la rencontre de plusieurs cultures. Il y avait des Romains, il y avait des Grecs, il y avait des gens qui venaient de partout. Et dans cette région-là, il y avait la confrontation de plusieurs cultures. Alors dans l'église où Paul arrive, qui vient avec des femmes qui doivent prêcher, qui étaient des femmes juives qui connaissaient la loi, il y avait des habitudes où les gens discutaient, pouvaient poser des questions pendant le culte. Et il y avait des femmes qui prophétisaient, il y avait tout le monde, les hommes qui parlaient en langue. Et quand Paul est en train de dire que les femmes se taisent, c'est pourquoi? C'est parce que ces femmes-là étaient soit peu instruites ou pas instruites. Donc, mesdames, là, je voudrais que vous puissiez quand même comprendre les hommes. Quand tu arrives dans un endroit où on parle de l'IA et tu n'y comprends rien, tu veux poser des questions. À un moment donné, il y aura quelqu'un qui va te dire, mais tu poses des questions stupides. C'est vraiment ce qui se passe. C'est qu'elles sont en train de poser des questions qui n'en valent pas la peine et qui créent du désordre, qui font perdre du temps. Et c'est pour ça que l'apôtre Paul leur dit, rentrez à la maison, posez les questions à vos maris. Moi, je le prendrais mal, hein, surtout si on me le disait dans ma langue maternelle. Je voudrais vous demander d'aller traduire. Et toi, tais-toi, si tu as quelque chose à dire, va poser la question à ton mari. Ça ne passe pas. Mais par contre, la réalité, c'est que l'apôtre Paul ouvre une porte pour les femmes à cet endroit. Il leur dit, rentrez, allez vous former. Parce que pendant ce temps-là, ce siècle-là, ce sont les hommes qui avaient accès à la loi, à la Torah, au Talmud. Donc tu peux aller t'instruire et revenir. Je voudrais encourager les femmes. Il y a MLK Formation qui va ouvrir. Et même les hommes, instruisez-vous. Instruisez-vous. Si tu n'es pas instruit, tu auras l'impression que les gens ne veulent pas te considérer. Instruisons-nous. Parce que nous sommes dans un monde qui est en perpétuel développement. Mesdames, moi la première, j'aime connaître l'information. S'il y a quelqu'un qui est friand d'information, c'est moi. Venez me poser la question, je vous raconterai. J'aime lire. Mesdames, lisons comme jamais. Il y en a là qui disent, mais elle disait qu'elle jette des livres de son mari et qu'Amazon amène. Non, j'ai changé. Lisons. Lisons, mesdames. Parce que dans notre société, pour qu'on te respecte, qu'on t'accepte, qu'on te valide, il faut un certain niveau. Alors instruisons-nous, mesdames, plutôt que de nous battre. Si tu es instruit, on ne va pas te mettre de côté. Amen. Alors j'ai quelqu'un que j'aime beaucoup. Lorsque je suis en train de parler de cette situation d'instruction, c'est Nathalie. On est en train de préparer ensemble ce message où je parle des femmes, qu'elles s'étaisent tout. Elle dit, un jour, elle est avec un collègue de service. Elle était à un poste où elle avait l'autorité sur 500 personnes. Et cet homme devait aller à la retraite et il lui pose la question. Mais ça fait longtemps que tu me parles de la foi, de ton église. Pourquoi tu n'es pas pasteur? Nathalie Boudin, la femme de Patrick Boudin. Elle répond, mais je ne peux pas. Mais pourquoi? Parce que je suis une femme. Et le gars lui dit, mais est-ce que tu t'entends parler? Tu y es au-dessus des 500 hommes et femmes, mais quand c'est dans ton église, mesdames, combien de fois on a eu la même réaction, la même attitude? Si nous ne prenons pas notre place, nous allons condamner les hommes pour rien. Alors instruisons-nous, mesdames, instruisez-vous. Paul a compris mieux que quiconque l'importance de la culture dans la propagation de l'évangile. Et c'est pour ça que lui-même, il est en train de nous dire qu'avec les juifs, ils se comportent comme un juif, avec les grecs comme un grec, afin de les gagner à Christ. Bien-aimés, il est temps que notre mentalité change. Et vous savez, des fois, ce qui est compliqué, c'est qu'on sort certains versets de leur contexte pour en faire un prétexte. Là, je vais juste citer le pasteur Éric Dufour qui disait que l'autorité de la culture s'arrête là où commence l'autorité de l'écriture. Tout dépend de qui t'a prêché ou évangélisé. Faites attention aussi aux traductions bibliques, parce que ceux qui ont traduit la Bible, c'est des êtres humains, et chaque traduction est empreinte de la culture du traducteur. La même façon avec l'évangélisation. Quand vous allez dans des endroits où les gens ont été évangélisés par les Américains, vous verrez qu'on donne la place à la femme. Mais là où tu es en France, tu es en Belgique, mais non, tu n'as pas ta place. Alors arrêtons de lutter, formons-nous et les hommes nous remettront notre place. Alors le même Paul qui a dit aux femmes, taisez-vous, le même Paul remet la femme à sa place. Il vient avec les femmes. Regardez ce qui est écrit dans Romains chapitre 16. Je vous recommande notre sœur Phébé, diacre de l'église de Sancré. Diacre. Est-ce que vous avez compris qu'on n'a pas dit diaconesse? Diacre. Il y a une seule version d'une Bible qui dit diaconesse. Hein? On est des diacres parce que c'est un mot masculin. On est tous ministres au même titre dès la parole de Dieu. Phébé avait le même titre que Timothée, que l'apôtre Paul. Réservez-lui comme à quelqu'un qui appartient au Seigneur l'accueil que lui doivent les chrétiens. Mettez-vous à sa disposition. On demande aux hommes, et soyez sous son autorité et faites ce dont elle a besoin. Paul redonne leur place à des femmes malgré la pression culturelle. Et c'est le même Paul, les amis. C'est le même Paul qui a bloqué et parfois qui a libéré. Alors je vais vous citer quelques versets où on voit que Paul est en train de parler d'autres femmes dans la Bible. Dans Romains 16, il est dit « Saluez Priscille et Aquilas, mes compagnons d'œuvre en Jésus-Christ, qui ont exposé leur tête pour sauver ma vie. » C'est Paul qui parle. « Saluez Andronicus et Junia, qui sont remarquables parmi les apôtres. » Vous allez regarder, il y a certaines versions qui disent ces femmes-là sont des apôtres parmi les apôtres. Elles avaient le titre d'apôtres et qui même ont été en Christ avant moi. Romains 16, Marie qui a beaucoup travaillé pour vous et Tiphaine, Tryphos, Persis qui travaillent dans le Seigneur. Dans Philippiens chapitre 4, j'exhorte Évodie et Saint-Tiche, il y a des Évodies ici, à être d'un même sentiment dans le Seigneur. Oui, je t'ai pris aussi, fidèles collègues, de les aider. Elles ont combattu pour l'évangile avec moi. Lydie a ouvert sa maison pour l'exercice du ministère de Paul. Oh, les amis, je voudrais que vous regardiez tous ces noms qui s'affichent derrière moi. L'apôtre Pierre a rappelé ce que le Saint-Esprit a fait. Et nous tous là, on a reçu le même esprit. Dans Galates chapitre 3, la Bible nous dit « Il n'y a plus ni juif, ni grec. » Il n'y a plus ni esclave, ni libre, il n'y a plus ni homme, ni femme, car tous vous êtes un en Jésus-Christ. Paul explique que c'est la grâce qui fait de lui ce qu'il est, et c'est la même grâce que nous avons tous reçue. Ce n'est pas le fait d'être un homme ou une femme qui fait le ministère. C'est la faveur des dieux sur ta vie. C'est la grâce des dieux sur ta vie. Je ne veux pas qu'il y ait encore autant de vies brisées, blessées, parce que les hommes ne vous ont pas reconnu. Mesdames, beaucoup de gens restent esclaves de la peur d'oser aller dire face à une culture, à une tradition, ou leur propre histoire qui leur dit. Et je voudrais que peut-être tu entendes ce que je vais dire, peut-être ça va résonner dans ton cœur. Ce n'est pas pour toi. Peut-être qu'on t'a dit, tu n'es pas digne. Peut-être qu'on t'a dit, tu n'as pas le bon profil.

reconnu. Messieurs, mes frères, mes bien-aimés, vous, c'est Dieu qui vous a reconnu. Pourquoi pas nous? Nathalie Boudin, elle me donne ce témoignage poignant. Elle dit, ça faisait longtemps où Dieu lui dit, je t'ai appelé, je t'ai choisi. Elle dit, aujourd'hui, Seigneur, c'est la dernière fois. Si tu ne parles pas, c'est fini. Et le Saint-Esprit lui dit, va au culte. Elle va au culte, il y a une parole prophétique qui est donnée. Dieu t'a dit, c'est toi que je choisis. C'est maintenant, arrête de dire, je ne sais pas, c'est pas pour moi, c'est toi, lève-toi. Et la dame cite plusieurs noms. Et le pasteur est devant en train d'attendre pour prier. Nathalie avance, elle se met devant l'homme de Dieu qui met les mains en l'air et qui la regarde, qui dit, j'attendais un homme. Et Nathalie dit, mais c'est moi. Il se met à pleurer, il prie. Bien-aimés, quand je regarde tous ces noms qui se sont affichés derrière moi, combien d'apôtres sont ici, n'osent pas s'élever? Combien d'évangélistes sont là, n'osent pas s'élever? Combien de prophètes? Moi, la première, je n'ai jamais osé accepter qu'on dise Joël prophétise. Combien de pasteurs sont là? Tant que les hommes ne t'ont pas validé, tu ne reconnais pas que tu as l'appel pastoral. N'aie pas peur. N'aie pas peur. N'aie pas peur. La peur d'oser, ça ne dépend pas de toi, mais de celui qui t'a appelé, de celui qui t'a choisi, de celui qui t'a équipé, de celui qui t'a envoyé. Alors Jésus, pourquoi je dois me battre alors que c'est toi qui m'as choisi? Ma soeur, mon frère, n'aie pas peur. Va et dis. Hey, va et dis. Hey, il est temps, mesdames. Il est temps, mes soeurs. Il est temps qu'on soit libérés de cette peur, de cette crainte. On va oser. Je suis venue libérer une onction d'audace, d'oser. Alors n'aie pas peur. Je vais te demander là où tu es. On va se lever, on va chanter, on va déclarer. Et je vais revenir pour prier avec toi. N'aie pas peur. Bien-aimé, je ne sais pas si vous vous rendez compte de ce qui est en train de se passer en ce moment. Il y a une saison qui est en train de s'ouvrir dans la vie de quelqu'un. À 1h du matin, ce matin, je me réveille. J'ai la vision d'un œuf. Le Saint-Esprit me dit, il y a des embryons qui ont été étouffés dans l'œuf. Des ministères qu'on a étouffés. Des ministères qui n'ont même pas osé commencer. Des femmes et des hommes qui n'ont même pas ouvert la bouche. Parce que leur passé les a étouffés. Le regard des autres les a étouffés. Leur propre regard les a étouffés. Et ils n'ont pas osé. Je ne sais pas si ça te parle. Ne sors pas de ces lieux. Parce qu'il y a quelque chose que Dieu veut faire pour toi. Il y a des anges en mission là, ici et maintenant. Et dans cette vision, je voyais des corps qui sautaient. Et l'embryon qui était écrasé reprenait vie. Il y a des hommes et des femmes dont les ministères vont éclore. Les ministères vont reprendre vie. Je veux que si c'est toi, là où tu es, tu vas juste d'une manière prophétique bouger de là où tu es, commencer à marcher, dire c'est maintenant. Il y a quelque chose qui se passe qui va te saisir. Si tu sens que tu as besoin de plus, des libérations, les amis, viens juste là. C'est ta saison. Tu as attendu longtemps. Et le monde attend la révélation des hommes et des femmes. Il y a des apôtres en ces lieux. Ne repars pas tel que tu es venu. Il y a des évangélistes en ces lieux. Il y a des prophètes en ces lieux. Il y a des pasteurs.

c'est lui. Approche. Dieu veut te toucher. C'est pas un homme. Il est temps que l'église arrête d'étouffer. Il est temps que les églises arrêtent de bloquer. Il y a des femmes qui risquent de mourir avec ce que Dieu a déposé en elles. Elles n'ont pas choisi, c'est Dieu qui les a choisies. Elles ne se sont pas équipées, c'est Dieu qui les a équipées. Elles ont été revêtues du même Saint-Esprit que vous, que moi. Rendez vos soldats, Kéria. Riketeria bashanda rabasoto. Koria bashete. Rekataria babashai. Kéria basoto, Koria. Rekataria bashanda rabasete. Rekataria babasoto, Koria. Kéria bashite. Aujourd'hui, il y a des barrières qui tombent. Les barrières de ta culture. Les barrières de tes origines. Au nom de Jésus, il est temps que tu ailles là où Dieu t'attend. Personne n'a le droit de t'arrêter. Personne n'a le droit de te bloquer. Personne n'a le droit de te minimiser. Personne n'a le droit de te dévaloriser. Oh, Rabba Shende Rekeria Soinde Rekataria Bachete. Seigneur, il y a des guérisons. Le Seigneur me disait, il y a des personnes, à cause des blessures, on t'a tellement dévalorisé dans ta famille, dans ta jeunesse, dans ton couple là où tu as été. Tu as été tellement battu que tu te pensais être une chose, un objet de plaisir. Dieu te dit non, Ezer Kenegdo, tu es l'aide dont les hommes ont besoin dans ce monde, non pas simplement en tant qu'épouse, non pas simplement pour mettre au monde, mais parce que Dieu veut que tu domines dans le spirituel comme dans le physique, là où tu travailles, là où tu habites, dans ton quartier, dans ta maison, dans ta famille, domine dans le nom de Jésus. Assujetti. Ce qui t'a assujetti, c'est, tu les as assujettis maintenant. Tu marches avec puissance. Tu marches avec autorité. Dans le nom puissant de Jésus. Dans le nom puissant de Jésus. Dans le nom puissant de Jésus. Seigneur, merci. Merci, papa. Parce qu'il y a des ministères, papa. Parce qu'il y a des ministères et des dons qui se manifestent. Ouraï Nereros. Seigneur, merci. Saint-Esprit, merci. Merci parce que tu le fais. Au nom de Jésus, je laisse la place avec l'équipe de louange qui va continuer à nous amener. Oh, comme c'est bon de servir le Seigneur ensemble. Soyez bénis. Amen.

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Jacques chapitre 4. Le danger des mauvais désirs. D'où viennent les conflits et les querelles parmi vous? Ne proviennent-ils pas de vos désirs égoïstes qui mènent un combat incessant en vous? Vous convoitez ce que vous n'avez pas, mais vos désirs restent inassouvis. Vous êtes remplis de jalousie, vous vous consumez d'envie, et pourtant, vous ne parvenez pas à obtenir ce que vous voulez. Vous bataillez, vous vous disputez, mais vous ne possédez pas parce que vous ne demandez pas à Dieu. Ou bien, lorsque vous demandez, vous ne recevez rien, car vos demandes sont animées de mauvaises intentions. Vous souhaitez uniquement satisfaire vos propres plaisirs. Peuple infidèle, ne savez-vous pas que l'amour pour le monde est une hostilité envers Dieu? Celui qui veut être ami du monde se rend ennemi de Dieu. Pensez-vous que l'Écriture parle en vain lorsqu'elle affirme que Dieu ne tolère aucun rival de l'Esprit qu'il a fait habiter en nous? Mais bien plus grande est la grâce qu'il nous accorde. Voici ce que dit l'Écriture. Dieu s'oppose aux orgueilleux, mais il accorde sa grâce aux humbles. Soumettez-vous donc à Dieu, résistez au diable, et il fuira loin de vous. Approchez-vous de Dieu, et il s'approchera de vous. Nettoyez vos mains, pécheurs, et purifiez votre cœur, vous qui êtes partagés entre deux voies. Prenez conscience de votre misère, soyez dans le deuil, pleurez. Que votre rire se change en pleurs et votre joie en tristesse. Abaissez-vous devant le Seigneur, et il vous relèvera. Ne pas s'ériger en juge d'autrui. Frères et sœurs, ne vous critiquez pas les uns les autres. Celui qui critique son frère ou sa sœur et se fait leur juge critique en réalité la loi et se place au-dessus d'elle. Mais si tu juges la loi, tu ne te places plus sous son autorité, mais tu prétends être son juge. Or, il n'y a qu'un seul législateur et juge, celui qui peut sauver et qui peut condamner. Mais toi, qui es-tu pour juger ton prochain? La tentation des richesses. Et maintenant, écoutez-moi, vous qui dites, aujourd'hui ou demain, nous irons dans telle ville, nous y passerons une année, nous y ferons du commerce et nous gagnerons de l'argent. Mais savez-vous seulement ce que demain vous réserve? Qu'est-ce que votre vie? Une brume légère, visible pour un temps, puis qui se dissipe rapidement. Voici ce que vous devriez plutôt dire. Si le Seigneur le veut, nous vivrons et nous ferons ceci ou cela. Mais en réalité, vous placez votre orgueil dans vos projets présomptueux. Or, toute fierté de ce genre est mauvaise. Celui qui sait faire le bien et ne le fait pas se rend coupable d'un péché.

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La météo pour ce jeudi 15 octobre, la plus belle journée de la semaine avec du soleil après dissipation des brouillards le matin et de la douceur. Les températures pour ce jeudi matin, tout d'abord 8 degrés pour Strasbourg, 9 à Paris et Orléans, 9 également pour Dijon, 10 à Lille et Lyon, 12 degrés pour Cherbourg, 13 à Toulouse, 15 degrés pour Bordeaux, Biarritz, Nice et Brest et 17 degrés pour Ajaccio. Et pour ce jeudi après-midi, 17 degrés attendus sur l'Alsace, 20 degrés sur les Hauts-de-France, 20 degrés également pour la Bretagne et la vallée du Rhône, 22 degrés sur la Normandie et la région parisienne, 23 degrés sur le centre-val de Loire, entre 26 et 28 sur la Nouvelle-Aquitaine, 26 sur l'Occitanie, 22 à 24 sur le pourtour méditerranéen et 24 degrés pour la Corse.

Bonjour, alors que le mouvement lycéen se poursuit, le syndicat de police Alliance, proche de l'extrême droite, va déposer une plainte contre l'État pour mise en danger de la vie d'autrui. Il dénonce des consignes floues et des injonctions contradictoires adressées aux forces de l'ordre. Les députés ont rejeté hier en commission une mesure phare du budget de la sécurité sociale pour 2027 qui devait rapporter 3,7 milliards d'euros en réduisant certains allègements de cotisations patronales. Plusieurs élus de gauche et du MoDem dénoncent une grave perte de recettes alors que la sécurité sociale est déjà déficitaire. 14 millions de retraités du secteur privé sont concernés. Réunis hier, les syndicats et le patronat qui gèrent le régime de retraite complémentaire AGIRC ARCO ont décidé d'augmenter les pensions de 1,4% à compter du 1er novembre. Cette décision intervient après une négociation particulièrement tendue. La cour d'assises des Pyrénées-Orientales a condamné hier à 30 ans de réclusion criminelle deux frères, Khaled et Raouf Ben Abdeljelil, accusés d'avoir commandité l'incendie d'une épicerie en 2022 à Saint-Laurent de la Salanque, près de Perpignan. Le feu avait embrasé deux immeubles et tué 8 personnes, dont 2 enfants en bas âge. Une aide-soignante de 53 ans a été mise en examen et placée en détention provisoire car elle est soupçonnée d'avoir empoisonné des résidentes d'un EHPAD de Menton dans les Alpes-Maritimes pour leur dérober des bijoux. L'enquête ouverte après l'hospitalisation d'une pensionnaire présentant une somnolence anormale porte également sur le décès suspect d'une autre résidente en juillet. Déjà condamnée en 2019 pour des vols au préjudice de personnes âgées, la suspecte a reconnu avoir drogué des résidents et commis des vols, mais conteste toute intention d'homicide. C'est la fin de ce flash, une très bonne journée à toutes et à tous. Bonjour, football. Hier soir, le PSG a remporté son premier gros test de la saison face à Manchester City en s'imposant 4-2, exceptionnel collectivement en première période. Les Parisiens ont été méconnaissables au retour des vestiaires et ont subi le reste du match. Au classement, en tout cas, le PSG prend la tête de la Ligue des Champions pour une meilleure attaque que le Barça, son prochain adversaire. Rugby top 14, d'après une information de l'équipe, Thibaut Flamand devrait être indisponible pendant plusieurs semaines. En cause, une blessure à l'épaule le privant potentiellement de plusieurs matchs avec le Stade Toulousain, mais également avec le 15 de France. Quelques instants après la qualification de Félix Lebrun hier pour le deuxième tour du simple homme des championnats d'Europe de tennis de table, Flavien Coton, Léo de Notre-Dreste et Alexis Lebrun ont emprunté le même chemin. En revanche, ce n'est pas passé pour Thibaut Pourri. Tennis, hier, Daniil Medvedev s'est qualifié pour les quarts de finale du Masters 1000 de Shanghai à la faveur de son succès contre Stefanos Tsitsipas. Le Russe est toujours en course, comme Arthur Géa qui a déclaré forfait pour le Grand Prix Auvergne-Rhône-Alpes. Du côté du WTA, victorieuse de Lyudmila Samsonova hier, Elina Svitolina s'est non seulement qualifiée pour les huitièmes de finale de WAM, mais verra également les WTA Finals, tandis qu'Iga Swiatek n'est pas assurée de participer. Toujours à WAM, Arina Sabalenka s'est inclinée d'entrée contre Han Lee, 3-6, 6-4, 7-6, 5. C'est la fin de ce Flash Sport, une très bonne journée à notre écoute.

Chaque année, des millions de chrétiens célèbrent la Pentecôte. Et chaque année, beaucoup passent à côté de ce que ce texte raconte vraiment. Parce que derrière la Pentecôte, il y a une fête juive. Il y a le Sinaï, il y a une voie qui se divise en 70 langues. Il y a un sanctuaire céleste fait de feu. Tout ça derrière Actes chapitre 2. Et si on ne connaît pas cet arrière-plan, on lit le texte à moitié. Aujourd'hui, on va le relire comme ses premiers lecteurs pouvaient l'entendre.

Shalom à tous, je m'appelle Charles et ici on explore la Bible dans son contexte juif ancien et historique, en passant par des textes anciens, donc les écrits de la période du Second Temple, les sources historiques et archéologiques, sans dogmatisme, sans sensationnalisme, juste les sources et ce qu'elles éclairent vraiment. Avant de poursuivre, deux nouvelles rapidement. Première nouvelle, mon livre sur l'Apocalypse dans son contexte juif du Second Temple sort le mois prochain. Concrètement, ça veut dire qu'on explore le livre de l'Apocalypse avec les yeux d'un lecteur du 1er siècle, en s'appuyant sur les grands écrits juifs de l'époque, les sources historiques et les découvertes archéologiques. Le livre est préfacé par le Dr Eli, directeur de l'Israel Institute of Biblical Studies. Pour être informé de sa sortie en avant-première, le lien est en description et en commentaire. Deuxième nouvelle, les cours d'hébreu biblique vont reprendre. Mais cette fois-ci, ce sera sur le site Emmet Academy et pas sur YouTube. On prépare doucement les choses en amont et on vous dira plus dès que tout sera prêt. Passons maintenant au sujet du jour. Pour comprendre la Pentecôte dans Actes au chapitre 2, il faut d'abord comprendre où on est. Quel jour et quelle fête? On est à Jérusalem au 1er siècle et c'est le jour de Shavuot. En français, la fête des semaines. C'est l'une des trois grandes fêtes de pèlerinage du calendrier juif avec Pessah, donc la Pâque, et Sukkot, la fête des cabanes. Ces trois fêtes ont quelque chose en commun. Elles exigent, selon la Torah, que tout homme d'Israël se présente devant Dieu au lieu qu'il choisit. Et au 1er siècle, concrètement, cela veut dire monter à Jérusalem, au temple. On comprend donc que ce n'est pas une formule, c'est vraiment une réalité démographique massive. L'historien juif du 1er siècle, Joseph Flavius, décrit des foules de dizaines de milliers de pèlerins qui convergent vers la ville à chacune de ces occasions. Des gens venus d'Égypte, de Mésopotamie, d'Asie mineure, de Rome, de Perse, bref, de partout. Shavuot se célèbre exactement 50 jours après Pâques, Pessah en hébreu. Et c'est de là que vient le mot Pentecôte, du grec Pentecosté, qui veut dire simplement 50e. À l'origine, Pentecôte n'est pas d'abord un nom chrétien. C'est la traduction grecque d'une fête juive. Maintenant, et c'est là que ça devient intéressant, dans la Torah elle-même, donc dans la Bible, Shavuot est d'abord une fête agricole. Je mettrai toutes les sources de cette vidéo en description. Donc, une fête agricole, la fête des prémices du blé. Mais dans certains cercles juifs de la période du Second Temple, parce que bien entendu il y avait plusieurs courants du judaïsme à cette époque-là, Shavuot prend une autre dimension dans certains cercles, notamment chez les communautés qui ont produit le livre des Jubilés et dans la communauté juive de Qumran au bord de la mer Morte. Elle devient, en parlant de Shavuot, le jour commémorant le don de la Torah au Sinaï, le jour des alliances. Cependant, il est important de préciser que ce lien entre Shavuot et la commémoration du don de la Torah n'est pas universel au 1er siècle. En d'autres termes, ça ne reflète pas la lecture de tous les courants du judaïsme de cette époque-là. C'est une lecture propre au cercle que nous avons mentionné, notamment les milieux liés au livre des Jubilés et la communauté de Qumran au bord de la mer Morte. Elle deviendra plus tard centrale dans le judaïsme rabbinique, mais au 1er siècle, elle n'est pas encore attestée comme une lecture universelle. Quoi qu'il en soit, pour ceux qui connaissaient cette tradition-là, le choix de cette date dans le Nouveau Testament n'était pas neutre. Il portait une charge de sens immédiate. Maintenant qu'on sait où on est, regardons ce que le texte dit vraiment. Actes chapitre 2, les versets 1 à 5. Le jour de la Pentecôte, ils étaient tous ensemble dans le même lieu. Tout à coup, il vint du ciel un bruit comme celui d'un vent impétueux, et il remplit toute la maison où ils étaient assis. Des langues, semblables à des langues de feu, on reviendra plus tard sur la notion de langue de feu, donc des langues semblables à des langues de feu, leur apparurent séparées les unes des autres et se posèrent sur chacun d'eux. Et ils étaient tous remplis du Saint-Esprit et se mirent à parler en d'autres langues, selon que l'Esprit leur donnait de s'exprimer. Or, il y avait en séjour à Jérusalem des Juifs hommes pieux de toutes les nations qui sont sous le ciel. Il y a trois détails importants dans le texte et on passe trop souvent à côté. Le premier, les langues. Quand on lit les versets 4 à 11,
les disciples se mettent à parler dans d'autres langues. Et dans la foule, chacun les entend dans sa propre langue. Le texte liste une quinzaine de régions. Parthe, Mède, Élamite, Mésopotamie, Cappadoce, Le Pont, Asie, etc. Et là, pour un lecteur juif familier des traditions autour du Sinaï, l'écho est quand même difficile à manquer. Dans le Shemot Rabba, c'est-à-dire un commentaire interprétatif juif sur le livre de l'Exode, le Rabbi Yohanan enseigne dans ce texte que la voix de Dieu sur la montagne du Sinaï s'est divisée en 70 voix ou en 70 langues. Donc on est vraiment sur des lectures symboliques ici. D'après cette lecture, une voix ou une langue pour chaque nation du monde de l'époque. Ce qu'il faut retenir ici, c'est vraiment l'aspect symbolique. Donc une langue pour chaque nation de l'époque pour que, symboliquement, toute l'humanité puisse l'entendre. D'ailleurs, c'est intéressant de noter que cette même tradition apparaît aussi dans le Talmud de Babylone, notamment dans le traité Shabbat 88b. Alors, c'est important de préciser que ces textes sont bien tardifs par rapport au livre des Actes des Apôtres, bien tardifs dans leur forme finale. Mais ils préservent quand même des traditions de réflexion sur le Sinaï probablement plus anciennes. Donc, pour clôturer ce premier point, au Sinaï, la voix de Dieu est associée aux langues des nations, comme on l'a vu plus haut. À la Pentecôte, les disciples parlent et les gens venus de plusieurs nations entendent les merveilles de Dieu dans leur propre langue. Je ne sais pas si vous réalisez, mais le parallèle est frappant. C'est comme si Luc, l'auteur du livre des Actes des Apôtres, voulait que ses lecteurs entendent la Pentecôte comme un nouveau moment de Sinaï, en quelque sorte. Deuxième point, les alliances. Un autre parallèle intéressant pour la Pentecôte ou Shavuot se trouve dans le livre des Jubilés, un texte qui date du 2e siècle avant notre ère et dont des fragments ont été retrouvés aussi à Qumran. Ce texte présente Shavuot comme une fête de renouvellement de l'Alliance. Pas seulement une fête agricole, mais une fête où l'Alliance se renouvelle année après année. Pour les Juifs de ce courant-là, cette date est associée à Noé, au patriarche, puis au Sinaï. C'est-à-dire l'alliance de Dieu avec Noé, la mémoire d'Abraham, d'Isaac et de Jacob, l'alliance au Sinaï. En gros, tout converge autour de Shavuot pour les Juifs de cette communauté-là. Donc, à cette époque, pour revenir au Nouveau Testament, si vous étiez familier du livre des Jubilés et qu'on vous parlait d'un événement fondateur le jour de Shavuot ou de Pentecôte, vous pensez immédiatement alliance, renouvellement. Troisième détail, je vous le présente vraiment pour ce qu'il est, une simple lecture possible, pas une vérité absolue, mais une lecture que beaucoup d'exégètes ont quand même relevée. Dans le livre des Actes, au chapitre 2, verset 41, l'auteur dit que 3000 personnes environ rejoignent la communauté ce jour-là. 3000, un nombre précis. Et si vous avez lu l'Exode récemment, vous avez peut-être sursauté. Parce que dans le livre de l'Exode, au chapitre 32, notamment verset 28, après l'épisode du veau d'or, le texte dit « environ 3000 hommes meurent ». Même formule, environ 3000. Pour mieux apprécier le contexte, je vous invite à lire Exode chapitre 32. Au Sinaï, après la rupture de l'Alliance, 3000 tombent. À la Pentecôte, dans le livre des Actes que nous avons lu, au moment où une communauté nouvelle est formée par l'Esprit, le texte dit « environ 3000 âmes sont ajoutées ». Alors, c'est important de le dire ici, on ne peut pas affirmer que Luc fait un parallèle volontaire ou délibéré ici. Il ne dit pas par exemple « regardez Exode chapitre 32 ». Mais le chiffre 3000 est suffisamment précis pour qu'un lecteur nourri des Écritures entende le contraste, qu'il fasse le parallèle. Là où l'alliance avait été brisée au Sinaï, Dieu rassemble. Là où 3000 personnes étaient tombées dans Exode chapitre 32, 3000 sont maintenant ajoutées à la communauté vivante. Comme je vous l'ai dit au début, je vous le présente vraiment pour ce qu'il est. Une lecture possible que beaucoup d'exégètes ont relevée.

pourquoi des langues? Et pourquoi cette forme-là? Et c'est là qu'entre en scène un texte que beaucoup n'osent pas forcément ouvrir. D'ailleurs, j'ai consacré un épisode entier sur la notion de langue de feu. Vous pouvez retrouver cela sur la chaîne ou sur le site d'Emmet Academy. Le texte en question, c'était le livre d'Enoch. Un Enoch, plus précisément. Et c'est important d'être précis. Un Enoch n'est pas un seul texte écrit d'un bloc. C'est une collection de traditions juives de la période du Second Temple. La section qui nous intéresse ici, le livre des Veilleurs, est généralement située entre le 3e et le 2e siècle avant notre ère. Et des fragments araméens de cette tradition ont été retrouvés aussi à Qumran. Petite précision importante, ce genre de texte attribué à une grande figure ancienne était une pratique courante dans le judaïsme du Second Temple. Pour un lecteur moderne, c'est vrai, ça peut sembler étrange, mais à l'époque, attribuer une vision à Enoch, à Moïse, à Abraham ou à Ezra n'était pas perçu comme une fraude au sens moderne. C'était une manière de prolonger une tradition associée à une figure biblique. Ça ne veut pas forcément dire que le récit en lui-même était inventé de toutes pièces. Ça pouvait être de réelles expériences ou le reflet des croyances d'une certaine époque, mais ce qu'il faut retenir, c'est que l'attribution de ce genre de texte à une grande figure était une pratique courante et c'était bien connu. D'ailleurs, le Nouveau Testament fait référence dans certains passages au livre d'Enoch. Vous trouverez toutes les sources en description de cette vidéo. Donc, pour revenir à Enoch, tout part de Genèse 5. La Bible dit simplement qu'Enoch marcha avec Dieu, puis qu'il disparut car Dieu le prit. Mais dans 1 Enoch, cette petite phrase devient une immense vision céleste. Enoch est amené dans les cieux. Et au chapitre 14, les versets 9 à 18, voici ce qu'il voit. Un mur entouré de langues de feu. Enoch entre dans ces langues de feu, puis il s'approche d'une première maison céleste. Et ensuite, il voit une seconde maison, plus grande encore, bâtie de flammes de feu. Son sol est de feu, son plafond de feu, et au centre, le trône de la gloire divine. Je vous rappelle que la datation de ce texte est située entre le 3e et le 2e siècle avant notre ère. Donc, quelques siècles avant la mention de langue de feu dans le livre des Actes que nous avons lu. Prenons un moment là-dessus. Dans 1 Enoch, les langues de feu ne sont pas juste un effet visuel. Elles marquent l'entrée dans l'espace céleste de la présence de Dieu. Elles appartiennent au décor du sanctuaire céleste. Et maintenant, revenons au Nouveau Testament. Dans Actes au chapitre 2, des langues comme de feu apparaissent et elles ne restent pas dans le ciel. Elles descendent, elles se séparent et elles se posent sur chacun des croyants. Pour un lecteur familier de ce type de tradition, l'image est vertigineuse. Ce qui appartenait au sanctuaire céleste vient maintenant reposer sur des êtres humains. Dans un certain sens, c'est comme si la présence de Dieu ne reste plus localisée dans un seul lieu sacré, mais elle se pose sur la communauté et même sur chacun d'eux. Ce n'est pas seulement le démarrage d'une nouvelle institution, ce qui se passe à la Pentecôte dans le livre des Actes. C'est une présence qui s'établit dans les êtres humains. Et cela change aussi notre manière de lire la foule présente à Jérusalem ce jour-là. La présence des Juifs venus de partout, en réalité, n'est pas nécessairement ni d'abord un miracle. C'est le contexte normal de Shavuot. Mais par contre, ce qui est remarquable, c'est que chacun entend les merveilles de Dieu dans sa propre langue. Et pour finir, et je le formule prudemment, pour les premiers croyants juifs, en parlant des disciples de Jésus, puisqu'ils étaient d'abord tous juifs, ce qui se passe à Pentecôte ce jour-là n'est probablement pas vécu comme la naissance d'une nouvelle religion. Pour eux, c'est Shavuot. C'est le Dieu d'Abraham qui agit au milieu d'Israël, mais avec une portée nouvelle, une alliance renouvelée, portée désormais vers les nations. Les chemins se sépareront plus tard, progressivement, surtout après la destruction du temple et l'entrée massive des non-juifs parmi les disciples de Jésus. Alors, qu'est-ce qu'on retient? Lire Actes chapitre 2, sans connaître le contexte de Shavuot, c'est comme lire la deuxième moitié d'un livre en ayant sauté la première. La date, les langues de feu, les 3000, comme on l'a vu, ce ne sont pas des détails décoratifs. Ce sont des signaux. Des signaux précis écrits pour un lectorat capable d'entendre les échos de la Torah, du Sinaï, des fêtes d'Israël et les traditions de la

période du Second Temple. Ces traditions ne sont pas des curiosités réservées pour des grands savants, des érudits. Ce sont les lunettes avec lesquelles une partie du monde du Nouveau Testament a été pensée, écrite et entendue. Retirer ces lunettes, c'est lire flou. Et c'est exactement dans cet esprit que j'ai écrit mon livre sur l'Apocalypse, pour replacer ce texte dans son contexte biblique, à la lumière des écrits de la période du Second Temple, des sources historiques et des découvertes archéologiques. Loin des caricatures et des lectures sensationnalistes, chapitre après chapitre, je montre comment l'Apocalypse devient beaucoup plus claire quand on la lit avec les lunettes du monde dans lequel elle est née. Le lien pour être prévenu de sa sortie le mois prochain est en description ou en commentaire. Donc pour finir, Shavuot et la Pentecôte chrétienne ne sont pas deux histoires séparées. Elles appartiennent à la même grande histoire biblique. Dieu parle, Dieu rassemble, Dieu renouvelle son alliance et sa parole s'ouvre aux nations. Sur ce, je vous dis à la prochaine pour un autre cours de contexte biblique. Shalom.

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On entend souvent dire que la vie aujourd'hui est plus difficile qu'avant, que les mœurs se sont considérablement dégradées et que le monde va de plus en plus mal. À la suite de ces affirmations viennent les lamentations du type « c'est plus dur d'être chrétien qu'avant » ou encore « nous vivons des temps mauvais où il n'y a plus ni éducation, ni respect, ni valeur, etc. etc. » Qui oserait prendre le risque d'affirmer qu'il n'est pas d'accord avec ça? Cependant, il convient d'ajouter quelques précisions. Dire que les mœurs se sont dégradées revient à dire que le cœur de l'homme a évolué en mal parce que le siècle que nous vivons est bien plus mauvais que tous ceux qui nous ont précédés. Mais en réalité, sur quel élément rationnel s'appuyer pour affirmer cela? Pour le faire, le plus souvent, nous consultons l'histoire avec son lot de subjectivité. Nous entendons quelques témoignages tout en sachant très bien qu'ils sont soumis à l'émotion. Nous pouvons aussi nous appuyer sur nos propres souvenirs et nos sens, alors qu'ils nous trompent en permanence. Alors, d'où vient cette impression que ce siècle est moralement plus mauvais que tous les autres? Le cœur naturel de l'homme n'a pas changé, et le péché, hier comme aujourd'hui, est tout autant haïssable. En fait, seuls deux éléments tangibles peuvent expliquer le mal-être social ressenti. Deux éléments réellement nouveaux depuis un siècle. Ce sont l'explosion démographique, avec les besoins et les problèmes qu'elle génère, et la recherche obsessionnelle de gains de temps poussée à son paroxysme par l'explosion technologique aux conséquences redoutables. Dans cette chronique, nous allons analyser le premier élément qui fait que le XXIe siècle est vraiment différent des autres. Je veux parler de l'explosion démographique. En un siècle, la population mondiale est passée de 1,5 milliard à 7,5 milliards. Même si la pression démographique ralentit depuis une dizaine d'années, cette évolution est due principalement au progrès de la médecine et à la baisse de la mortalité infantile. Cette explosion démographique a d'immenses conséquences à tout niveau et notamment par rapport à la nature. En revanche, le péché et celui qui le manipule avec ses moyens, ses méthodes et ses effets n'ont pas évolué. La nature de l'homme n'est pas plus pécheresse qu'avant. Mais plus la concentration humaine est importante et plus le péché est visible. Plus il est visible et plus il s'impose comme une évidence devenant la norme au détriment des valeurs judéo-chrétiennes. Alors c'est vrai qu'il est difficile pour un chrétien de vivre au milieu d'un monde surpeuplé qui rend le péché et la tentation omniprésents. Un univers où il est difficile et même impossible de s'isoler du monde. C'est cela qui a vraiment changé dans notre siècle. Nous vivons un harcèlement permanent du monde qui pénètre jusqu'à notre intimité. Cependant, celui qui aime Jésus de tout son cœur et qui est attaché à sa parole, celui-là reste sourd et aveugle au péché. Il est porté par Dieu. Et comme le prophète Daniel dans la fournaise, il passe au travers du feu sans être atteint. Cette chronique vous a été proposée par Bruno Oldani et Jacques Cudeville.

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1: Bonjour mon ami, je suis heureux que vous soyez avec moi. Si vous avez une Bible, prenez-la, ou si vous avez un téléphone ou un appareil sur lequel les Écritures sont téléchargées, prenez-le. Et j'aimerais vous encourager à prendre des notes. Je pense que prendre des notes nous aide à préciser notre pensée et nous incite aussi à passer à l'action. Nous sommes dans l'Épître aux Philippiens. Quel cadeau extraordinaire Dieu nous a fait à travers cette épître. Paul l'a écrite depuis sa prison à l'église de Philippe, qu'il avait fondée en Macédoine. Et si vous étiez avec nous la dernière fois, nous nous sommes arrêtés au chapitre 4, aux versets 6 et 7, qui sont vraiment puissants. Le verset 6 dit « Ne vous inquiétez de rien, mais en toute chose, faites connaître vos besoins à Dieu par des prières et des supplications, dans une attitude de reconnaissance. » Verset 7 « Et la paix de Dieu, qui dépasse tout ce que l'on peut comprendre, gardera votre cœur et vos pensées en Jésus-Christ. Ne vous inquiétez donc de rien, mais priez pour tout. » J'en ai parlé en détail la dernière fois, je ne vais pas tout reprendre. Mais le fait est que nous pouvons connaître la paix de Dieu. Et il est intéressant de remarquer que lorsqu'il dit ici « Ne vous inquiétez de rien, ne soyez pas anxieux, mais en toute chose faites connaître vos besoins à Dieu par des prières et des supplications, dans une attitude de reconnaissance », il n'y a pas réellement ici la promesse que Dieu répondra à la demande que vous lui adressez. Vous traversez peut-être une crise financière, une difficulté familiale ou un problème avec vos enfants, il peut s'agir de votre travail, de votre santé, et ainsi de suite. Dieu dit « Ne vous inquiétez pas, mais priez à ce sujet. » Et lorsque vous priez, demandez-moi de vous aider, demandez mon intervention. Et je pense que nous devons trouver une promesse qui corresponde à notre besoin, comme nous en avons parlé la dernière fois, puis rendre grâce. Vous savez, il ne promet pas ici de réponse à cette demande, mais il promet que si vous faites cela, il vous donnera la paix. Si vous lui en parlez et lui rendez grâce, il promet de vous donner la paix. Une paix surnaturelle qui gardera votre cœur et vos pensées en Jésus-Christ. Ailleurs, dans les Écritures, des promesses très précises nous assurent que Dieu répondra à nos demandes et à nos prières particulières. Je ne dis donc pas qu'il ne le fera pas, mais c'est simplement intéressant, il y a bien une promesse ici, mais c'est une promesse de paix. Nous savons par ailleurs que Dieu répond à nos demandes et nous pouvons en avoir l'assurance. En fait, nous pouvons en avoir la certitude absolue car il nous a donné une promesse en ce sens et nous nous appuyons sur cette promesse dans la prière. Mais ici, il garantit, il promet qu'il vous donnera la paix. Et je sais que certaines personnes qui me regardent en ce moment ont l'esprit tourmenté. Vous ne parvenez pas à cesser de ressasser le malheur qui s'est produit ou celui qui pourrait se produire à l'avenir, et cela vous a littéralement privé de votre paix. Vous n'arrivez pas à être l'épouse ou le mari que vous devriez être. Vous n'êtes pas le parent que vous devriez être parce que ces inquiétudes vous rongent. Elles assaillent littéralement votre esprit et accablent votre cœur. Eh bien, vous savez quoi? Vous pouvez être libéré de cette inquiétude et de cette anxiété. Faites connaître vos besoins à Dieu. Remerciez-le. Une fois que vous lui avez présenté votre demande, Dieu promet de vous donner la paix. Je sais qu'il le fera parce qu'il l'a dit. Ainsi, il promet la paix, puis, chose intéressante, il poursuit en nous donnant une promesse de paix durable. Je pense que beaucoup d'entre nous ont déjà fait cela et connu la paix, mais le doute ou l'inquiétude revient insidieusement. Cherche à entrer par une fenêtre latérale ou frappe à la porte un peu plus tard. Et nous avons la sottise d'ouvrir en disant « Eh bien, entrez donc, puisque vous êtes là. Autant nous asseoir à la table de la cuisine. » Non, une fois que vous avez remis les choses entre les mains de Dieu, vous devez les y laisser. Et voici maintenant une promesse de paix durable. Le verset 8 dit « Enfin, frères et sœurs, portez vos pensées sur tout ce qui est vrai, tout ce qui est honorable, tout ce qui est juste, tout ce qui est pur, tout ce qui est digne d'être aimé, tout ce qui mérite l'approbation, ce qui est synonyme de qualité morale et ce qui est digne de louange. » Et porter ses pensées ne signifie pas penser fugitivement ou une seule fois à quelque chose. Cela signifie y revenir encore et encore, y réfléchir, le ruminer, le savourer, l'examiner sous différents angles, et même le murmurer et le dire à haute voix. Puis au verset 9, il dit « Ce que vous avez appris, reçu et entendu de moi, et ce que vous avez vu en moi, mettez-le en pratique, et le Dieu de la paix sera avec vous. » C'est une promesse de paix durable. Au verset 8, lorsqu'il dit de porter nos pensées sur ces choses, nous devons comprendre que nous sommes responsables de notre propre esprit. Ces instructions concernant nos pensées et la méditation sont intimement liées au fait de vivre continuellement dans la paix. Une fois que nous avons remis quelque chose entre les mains de Dieu, que nous commençons à rendre grâce et qu'il nous accorde cette protection, nous devons changer l'objet de nos pensées si nous voulons que cette paix demeure. Il nous dit, écoutez, débarrassez-vous de l'habitude de vous inquiéter et créez-vous une nouvelle habitude. Et cette nouvelle habitude concerne nos pensées. Lorsque vous pensez suffisamment à quelque chose, vous finissez par ne plus pouvoir vous empêcher d'y penser. Nous connaissons tous cela dans un sens négatif. C'est comme si votre esprit restait bloqué. Quoi qu'il se passe au cours de la journée, vous ne pouvez cesser de penser à ce qu'elle vous a dit. Vous ne pouvez cesser de penser à la manière dont on vous a mis à l'écart. Vous ne pouvez cesser de penser à la personne qui vous a trompé. Vous ne pouvez cesser de penser à la dernière mauvaise nouvelle que vous avez lue dans un article de la presse partisane. Et presque tous les médias sont partisans. Autrefois, aux États-Unis, nous appelions ça la presse à sensation. Personnellement, je n'aime même pas regarder les informations. J'aime rester au courant de ce qui se passe. Mais les informations sont tellement partiales, tellement orientées. Et une grande partie de ce qui vous est présenté vise à susciter et à entretenir la peur, afin de vous pousser à agir d'une certaine manière. C'est comme si l'on vous faisait avancer dans un couloir étroit afin d'être sûr que vous agirez d'une certaine façon, voterez d'une certaine façon, ou ferez telle ou telle chose. Notre esprit peut bien s'occuper d'autre chose. Nous devons confronter notre vie intérieure à cette liste. Évidemment, la Bible répond à tous ces critères. Elle est vraie, honorable, pure, juste, et ainsi de suite. Mais d'autres choses répondent également à ces critères. La première chose qu'il dit au sujet de nos pensées, c'est que nous devons penser à ce qui est vrai. Or, tout ce qui est vrai ne correspond pas nécessairement au reste de cette liste. Une chose peut être vraie sans être honorable, vertueuse, ou pur. Ce n'est donc pas parce qu'elle est vraie que vous devez y penser. Vous devez considérer la liste dans son ensemble. Votre voisin a peut-être commis un adultère, d'accord. C'est peut-être vrai, mais votre esprit ne devrait pas être continuellement occupé par cela. Peut-être qu'un petit camarade du quartier avec lequel vous avez grandi est devenu braqueur de banque et criminel violent, et qu'il se trouve maintenant en prison. D'accord, c'est peut-être vrai, mais ce n'est pas une chose que vous devriez ressasser sans cesse. Nous devons penser à ce qui est vrai et à ce qui est honorable, c'est-à-dire digne de respect. Vous savez, j'aime lire des biographies et des autobiographies, et il m'est souvent arrivé de pleurer en voyant la bonté de Dieu manifestée dans la vie de certaines personnes et dans leur histoire. Comment elles ont trouvé Christ, et comment Dieu les a utilisées pour marquer leur génération. Ces choses sont vraies et elles sont honorables. Ensuite, il dit de penser à ce qui est juste. Les Grecs définissaient l'homme juste comme quelqu'un qui rendait aux dieux et aux hommes ce qui leur était dû. En considérant ce mot dans ce contexte, les pensées d'un chrétien devraient se porter sur ses devoirs envers les hommes et envers Dieu. Puis il dit que nos pensées doivent être pures, moralement sans souillure, et que nous devons garder un esprit pur. Aimeriez-vous que vos pensées soient projetées sur un écran à la vue de tous? Si votre réponse est non, vous devez changer l'objet de vos pensées. Puis il parle de ce qui est digne d'être aimé, littéralement de ce qui est aimable. Je pense à ma femme, à mes enfants, à mes petits-enfants, à mes amis. Ils sont dignes d'être aimés. Puis il parle de ce qui mérite l'approbation. Dans la langue grecque, il est littéralement question de parler en bien. Autrement dit, il ne s'agit pas de commérage. Il dit « ce qui est synonyme de qualité morale et ce qui est digne de louange. Portez vos pensées dessus, réfléchissez-y attentivement. Décidez vous-même de ce à quoi vous allez penser. Car la vérité, c'est que si nous ne maîtrisons pas nos pensées et notre esprit, le diable nous dominera par leur intermédiaire. Vous devez donc choisir ce à quoi vous allez penser et ce à quoi vous refuserez de penser. Et je sais que ce sera un combat titanesque pour certaines personnes, mais vous pouvez y arriver. Et Dieu vous aidera. » Paul a dit, « Écoutez ce que vous avez entendu et vu en moi. Mettez-le en pratique et le Dieu de la paix sera avec vous, en plein cœur de la tempête. » Vous savez, Dieu se révèle de nombreuses manières. Il se révèle comme le Dieu qui guérit, le Dieu de la sagesse, le Dieu de l'abondance, le Dieu du salut. Et ici, le Dieu Tout-Puissant manifeste sa présence en vous donnant une paix qui dépasse l'intelligence humaine. C'est une chose que l'être humain est incapable de produire par lui-même. Vous ne la trouverez pas dans une boîte de médicaments. Vous ne l'obtiendrez pas non plus en vous allongeant sur le divan d'un psychiatre. C'est une paix surnaturelle qui vient de Dieu. Elle dépasse tout ce que l'on peut comprendre. Et mon ami, Dieu veut que vous et moi possédions cette paix. Que le Dieu de la paix soit avec vous. Dans cette lettre, Paul poursuit ensuite son propos. Et encore une fois, il est important de se rappeler qu'elle a été écrite par un prisonnier à Rome. Un jeune homme nommé Épaphrodite avait apporté à Paul une offrande de la part de l'église de Philippe. Puis il était

est à gagner des âmes. En fait, si nous revenons au premier chapitre, il a dit « Ce qui m'est arrivé a plutôt contribué au progrès de l'Évangile ». En effet, dans tout le prétoire, chacun sait que c'est pour Christ que je suis enchaîné. C'est une allusion à la garde prétorienne. Les 10 000 soldats les plus prestigieux de Rome avaient tous été exposés au message de l'Évangile. L'idée, c'est que Dieu vous utilisera où que vous soyez. Épaphrodite avait donc apporté l'offrande à Paul et était resté pour le servir. Puis Paul a écrit cette lettre que nous étudions en ce moment. Et il l'a confiée à Épaphrodite afin qu'il la rapporte à l'église de Philippe. L'offrande qu'ils avaient envoyée par l'intermédiaire d'Épaphrodite occupe la dernière partie de cette lettre. Et c'est là que nous allons reprendre. C'est extrêmement important. En fait, ce passage est très riche. Au verset 10, il dit « J'ai éprouvé une grande joie dans le Seigneur de ce que vous avez enfin pu renouveler l'expression de votre intérêt pour moi. Vous y pensiez bien, mais l'occasion vous manquait. » Il fait ici référence à l'offrande qu'il lui avait envoyée. Ils avaient déjà soutenu son ministère auparavant, à Corinthe et à Thessalonique, et ils venaient de lui envoyer une nouvelle offrande. Apparemment, ils souhaitaient la lui envoyer plus tôt, mais ils n'en avaient pas eu l'occasion. C'était peut-être parce que Paul était en route pour Rome et qu'il n'avait aucun moyen de s'assurer que l'offrande lui parviendrait. Il dit « Vous avez enfin pu renouveler l'expression de votre intérêt pour moi ». Votre attention s'est renouvelée. Vous savez, les paroles ne coûtent rien. Si nous nous soucions véritablement des autres, notre sollicitude et notre préoccupation s'accompagneront d'actions. On peut donner sans aimer, mais on ne peut pas aimer sans donner. Et j'aime la manière dont Paul s'exprime. Il parle de leur intérêt, et encore une fois, il n'est question de cette offrande. Cet intérêt a été renouvelé. La note dans la marge de ma Bible dit que leur intérêt, leur sollicitude, a repris vie. Chez certaines personnes, le don a besoin de reprendre vie. Je sais que certaines personnes qui me regardent ont, à une époque, soutenu l'œuvre de l'Évangile, et qu'elles le faisaient régulièrement, mais qu'elles ne donnent plus depuis longtemps. Votre générosité s'est endormie. Elle doit reprendre vie. Peut-être avez-vous été blessé, d'accord. Cela arrive. Peut-être avez-vous été blessé dans une église. Les blessures causées dans l'église sont réelles, mais la guérison dans l'église l'est aussi. Je lisais l'autre jour un passage où Jésus avait une confrontation avec des pharisiens. Il s'en prenait à lui parce que ses disciples traversaient des champs de blé, froissaient les épis entre leurs mains et les mangeaient. Et les pharisiens lui ont dit, « Tes disciples font ce qu'il n'est pas permis de faire pendant le sabbat. » Ces hommes avaient faim et les pharisiens considéraient cela comme un travail. Jésus leur a dit, « N'avez-vous pas lu ce qu'ont fait David et ses hommes ?» Ils sont entrés et ont mangé les pains que seuls les prêtres avaient le droit de manger. Il a dit, « Écoutez, je suis le Seigneur du sabbat. Le sabbat a été donné pour servir l'homme et non l'inverse. » Il venait donc d'avoir cette altercation avec eux. Ils avaient l'esprit très fermé. Ils lui étaient hostiles. Ils étaient durs. Ils étaient cruels. Ils étaient critiques. Puis, dans le récit de Matthieu, on lit que la chose suivante que fait Jésus est d'entrer dans leur synagogue. Il est entré dans leur lieu de culte. Il n'a pas laissé l'offense prendre racine dans son cœur, et ce n'est pas parce que des gens étroits d'esprit et hypocrites se trouvaient dans l'église, dans la synagogue, qu'il a cessé d'y aller. Oui, il y a des hypocrites dans l'Église. Il y a aussi des personnes cruelles, et nous prions pour que l'Esprit de Dieu les saisisse et transforme leur vie. Le meilleur endroit pour que cela se produise, c'est lorsqu'elles sont assises sous l'enseignement oint de la parole de Dieu. Mais Jésus n'a pas laissé de telles choses l'éloigner de la maison de Dieu. Et les Écritures sont très claires. Dans l'Épître aux Hébreux, il est dit que plus nous voyons approcher le jour du retour de Christ, plus nous devons nous rassembler. Mais certaines personnes ont cessé d'aller à l'église et de donner à cause de quelque chose qui leur est arrivé. Mon ami, cette excuse ne tient pas. Je ne minimise pas la blessure ou la meurtrissure que votre cœur a peut-être subie, mais Jésus guérit les cœurs brisés et vous devez toujours être dans la maison de Dieu et continuer à soutenir l'œuvre de Dieu. Pour certaines personnes, le fond du problème est simplement qu'elles ne font pas confiance à Dieu.
Mais nos dons sont l'une des plus grandes manières de montrer notre confiance en Dieu, en particulier en tant que celui

qui pourvoit nos besoins. C'est une manière de l'honorer comme le maître du ciel et de la terre. Tout comme Abraham l'a fait en donnant à Dieu la dîme de tout le butin de la bataille où il avait vaincu les rois qui avaient pillé Sodome et où il avait délivré son neveu et les autres captifs. Il avait rassemblé tout le butin et en avait offert la dîme à Melchisédek, prêtre du Dieu Très-Haut. Et il a dit, écoutez, je ne prendrai même pas un lacet de chaussures au roi de Sodome, bien que celui-ci avait voulu le récompenser pour tous les habitants et les esclaves qu'il avait délivrés. Il a dit, non, je ne prendrai de toi pas même un lacet de chaussures afin que tu ne puisses pas dire, j'ai enrichi Abraham. Puis il a dit, j'ai levé la main vers l'Éternel, le Dieu Très-Haut, maître du ciel et de la terre. Autrement dit, Dieu est ma source et il n'existe pas de meilleure façon de l'exprimer que d'honorer Dieu avec la première part de tous nos revenus. Certains d'entre vous qui me regardent en ce moment, je n'avais pas prévu de développer autant ce sujet, mais pour certains d'entre vous, votre générosité doit reprendre vie. Vous devez recommencer à semer dans l'œuvre du Seigneur. Cela montre que vous honorez Dieu. La Bible dit d'honorer l'Éternel avec nos biens et avec les prémices de tous nos revenus. Premièrement, cela montre que nous honorons Dieu. Deuxièmement, cela montre notre confiance en Dieu. Dieu, je vais te donner dès maintenant la première part de mes revenus. Avant même de savoir comment le mois va se terminer, je ne vais pas attendre de voir s'il me reste quelque chose après avoir payé toutes mes factures, tout ce qui compte pour moi et tout ce que je veux faire. Et s'il me reste quelque chose, peut-être que je te donnerai quelques restes. Non, nous l'honorons en lui donnant ce que nous avons de premier et de meilleur. Puis il dit au verset 11, « Ce n'est pas à cause de mes besoins que je dis cela, car j'ai appris à être satisfait de ma situation. » Ce n'était pas parce qu'il n'avait rien et avait absolument besoin de ce don, même si cela pouvait être vrai dans son cas. Mais il dit, « Je me réjouis profondément parce que vous vous êtes suffisamment soucié de moi » pour agir. Et lorsqu'il dit « j'ai appris à être satisfait de ma situation », le mot grec traduit par « satisfait » est très intéressant. Il signifie « se suffire à soi-même ». Mais lorsqu'on approfondit le sens de ce mot, il signifie littéralement « être indépendant des circonstances ». Or, lorsque Paul dit cela, il se trouve dans une prison romaine. Il dit « Je suis profondément reconnaissant pour votre don » et il expliquera plus en détail pourquoi au fil de notre étude. Mais il dit « Je suis profondément reconnaissant pour votre don, mais j'ai appris à être indépendant des circonstances. J'ai appris à être satisfait, quelle que soit ma situation. » Écoutez ce que dit la traduction du XXe siècle. Il dit « Ne pensez pas que je dise cela parce que le besoin me presse. » Car, quelle que soit ma situation, j'ai au moins appris à être indépendant des circonstances. C'est quelque chose que nous devons apprendre. Et j'aime le fait qu'il ait dit cela. Il dit « j'ai appris ». Ce n'est pas quelque chose qui arrive en un instant. Cela ne se produit même pas automatiquement. C'est un processus au cours duquel nous apprenons à faire confiance à Dieu et à nous appuyer sur ses promesses. Lorsque nous agissons en conséquence, peu importe où nous sommes et quelles circonstances nous traversons, nous pouvons faire confiance à Dieu. Peu importe que je sois en prison comme Paul lorsqu'il a écrit ses paroles. Peu importe que vous soyez en prison, que vous habitiez dans une villa à Beverly Hills en Californie ou dans une hutte en Éthiopie. Cela ne change rien. Nous pouvons être indépendants des circonstances. Dieu est celui qui pourvoit à nos besoins. Il sait que vous devez rembourser votre voiture. Il sait que votre loyer arrive à échéance. Il sait que vous devez habiller vos enfants. Il sait que vous devez acheter de la nourriture. Il connaît tous vos besoins. Et écoutez, il n'est pas difficile pour Dieu, celui qui a créé le ciel et la terre, de pourvoir à vos besoins et aux miens. Celui qui a demandé à Moïse d'étendre son bâton et à séparer la mer Rouge afin que tout Israël la traverse, avant que le Pharaon et son armée ne se noient dans cette même mer, n'a aucune difficulté à pourvoir à vos besoins. Et il veut aussi nous apprendre à lui faire confiance, quelles que soient les circonstances que nous traversons.
Paul poursuit au verset 12, « Je sais vivre dans la pauvreté et je sais vivre dans l'abondance. Partout et en toutes circonstances, j'ai appris à être rassasié et à avoir faim, à être dans l'abondance et à être dans le besoin. » Il dit, « Écoutez, j'ai connu les deux extrêmes. J'ai vécu des situations terribles où mes besoins était immense. Et j'ai également connu des circonstances où je disposais d'un grand surplus et profitais d'une abondance bien supérieure à mes besoins. Et je trouve intéressant, du moins personnellement, qu'il mentionne ces deux situations. J'ai appris à vivre dans la pauvreté, j'ai appris à survivre lorsqu'il y a peu, et j'ai appris à me comporter lorsqu'il y a beaucoup. Et lorsqu'il dit « j'ai appris », cela signifie littéralement « j'ai été instruit ». Cela pourrait être traduit par « j'ai appris le secret ». C'est comme adhérer à un club, à une confrérie ou à une organisation, passer par une période d'initiation, puis être admis à connaître les informations secrètes qu'elle détient. Et Paul dit « j'ai appris le secret ». J'ai été initié. Et ce secret nous permet d'être indépendants des circonstances, que nous soyons confrontés à des besoins extrêmes ou que nous traversions une période d'abondance. Cela fonctionne dans les deux sens. Et d'ailleurs, je sais que certains d'entre vous pensent, écoutez, je n'ai connu qu'un côté de la balance. J'ai connu le côté des besoins extrêmes. J'aimerais bien connaître un peu l'autre côté, celui de l'abondance. Vous savez, nous servons réellement le Dieu de l'abondance. Il nous donne avec abondance toutes choses pour que nous en jouissions. L'Écriture dit, « Lui qui n'a pas épargné son propre Fils, mais l'a donné pour nous tous, comment ne nous accorderait-il pas aussi tout avec lui ?» L'abondance est une bonne chose, mais des deux, écoutez-moi attentivement, je pense que l'abondance est plus dangereuse pour notre vie spirituelle. Dieu veut bénir son peuple. L'Écriture dit, c'est la bénédiction de l'Éternel qui enrichit, et il ne la fait suivre d'aucun chagrin. Mais lorsque l'abondance et les ressources arrivent, la tentation est grande de détourner les yeux de Dieu, notre source, pour les fixer sur nos ressources, et de transférer notre confiance de Dieu vers notre argent. Et lorsque cela se produit, notre stabilité devient aussi fragile que celle de ses richesses. Le livre des Proverbes dit que les riches se font des ailes et s'envolent vers le ciel comme un aigle. Vous ne devez pas placer votre confiance dans l'argent, mais la tentation existe de se dire « j'en ai suffisamment, je n'ai pas besoin de prier. J'en ai assez, je n'ai pas besoin de faire confiance à Dieu, je peux m'occuper de cela moi-même. » Et cela peut nuire profondément à notre vie spirituelle. Alors, à ceux d'entre vous qui traversent une période d'abondance, promettez-moi de vous encourager. Gardez Dieu au centre de votre vie. Faites confiance à sa promesse et donnez généreusement. Il vous a donné afin que vous puissiez être une bénédiction. Et vous savez quoi? Mon temps est écoulé. Nous reprendrons cette étude et, je l'espère, nous terminerons le livre. Il reste des choses extraordinaires que je tiens à aborder. Alors, j'espère que vous serez avec moi. D'ici là, que Dieu vous bénisse.

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Jacques, chapitre 1. Jacques, serviteur de Dieu et du Seigneur Jésus-Christ, salue les 12 tribus dispersées du peuple de Dieu, l'épreuve et la persévérance. Mes frères et sœurs, quand vous passez par toutes sortes d'épreuves, considérez-vous comme heureux. Car vous le savez, la mise à l'épreuve de votre foi produit l'endurance. Mais il faut que votre endurance aille jusqu'au bout de ce qu'elle peut faire pour que vous parveniez à l'état d'adulte et soyez pleins de force, des hommes auxquels il ne manque rien. La sagesse et la prière. Si l'un de vous manque de sagesse, qu'il la demande à Dieu qui la lui donnera, car il donne à tous généreusement et sans faire de reproche. Il faut cependant qu'il la demande avec foi, sans douter, car celui qui doute ressemble aux vagues de la mer agitées et soulevées par le vent. Qu'un tel homme ne s'imagine pas obtenir quoi que ce soit du Seigneur, son cœur est partagé, il est inconstant dans toutes ses entreprises, le pauvre et le riche. Que le frère ou la sœur pauvre soit fier de ce que Dieu l'élève, et le riche de ce que Dieu l'abaisse. En effet, il passera comme la fleur des champs. Le soleil se lève, sa chaleur devient brûlante, et la plante se dessèche, sa fleur tombe, et toute sa beauté s'évanouit. Ainsi en est-il du riche, il disparaîtra au milieu de ses activités. La tentation et les mauvais désirs. Heureux l'homme qui tient ferme face à la tentation, car après avoir fait ses preuves, il recevra la couronne du vainqueur, la vie que Dieu a promise à ceux qu'il aime. Que personne devant la tentation ne dise « C'est Dieu qui me tente ». Car Dieu ne peut pas être tenté par le mal et il ne tente lui-même personne. Lorsque nous sommes tentés, ce sont les mauvais désirs que nous portons en nous qui nous attirent et nous séduisent. Puis le mauvais désir conçoit et donne naissance au péché. Or le péché, une fois parvenu à son plein développement, engendre la mort. Ne vous laissez donc pas égarer sur ce point, mes chers frères et sœurs. Tout cadeau de valeur, tout don parfait, nous vient d'en haut, du Père des Lumières, et en qui il n'y a ni changement, ni ombre due à des variations. Par un acte de sa libre volonté, il nous a engendrés par la parole de vérité pour que nous soyons comme les premiers fruits de sa nouvelle création. Vous savez tout cela, mes chers frères et sœurs, la parole et l'obéissance. Mais que chacun de vous soit toujours prêt à écouter, qu'il ne se hâte pas de parler, ni de se mettre en colère. Car ce n'est pas par la colère qu'un homme accomplit ce qui est juste aux yeux de Dieu. Débarrassez-vous donc de tout ce qui souille et de tout ce qui reste en vous de méchanceté pour recevoir avec humilité la parole qui a été plantée dans votre cœur, car elle a le pouvoir de vous sauver. Seulement, ne vous contentez pas de l'écouter. Traduisez-la en actes, sans quoi vous vous tromperiez vous-même. En effet, si quelqu'un se contente d'écouter la parole sans y conformer ses actes, il ressemble à un homme qui, en s'observant dans un miroir, découvre son vrai visage. Après s'être ainsi observé, il s'en va et oublie ce qu'il est. Voici au contraire un homme qui scrute la loi parfaite qui donne la liberté. Il lui demeure fidèlement attaché et, au lieu de l'oublier après l'avoir entendu, il y conforme ses actes. Cet homme sera heureux dans tout ce qu'il fait. Mais si quelqu'un croit être religieux alors qu'il ne sait pas tenir sa langue en bride, il s'illusionne lui-même. Sa religion ne vaut rien. La religion authentique et pure aux yeux de Dieu, le Père, consiste à aider les orphelins et les veuves dans leur détresse et à ne pas se laisser corrompre par ce monde.

0: La météo pour ce jeudi 15 octobre, la plus belle journée de la semaine avec du soleil après dissipation des brouillards le matin et de la douceur. Les températures pour ce jeudi matin, tout d'abord 8 degrés pour Strasbourg, 9 à Paris et Orléans, 9 également pour Dijon, 10 à Lille et Lyon, 12 degrés pour Cherbourg, 13 à Toulouse, 15 degrés pour Bordeaux, Biarritz, Nice et Brest et 17 degrés pour Ajaccio. Et pour ce jeudi après-midi, 17 degrés attendus sur l'Alsace, 20 degrés sur les Hauts-de-France, 20 degrés également pour la Bretagne et la vallée du Rhône, 22 degrés sur la Normandie et la région parisienne, 23 degrés sur le centre-val de Loire, entre 26 et 28 sur la Nouvelle-Aquitaine, 26 sur l'Occitanie, 22 à 24 sur le pourtour méditerranéen et 24 degrés pour la Corse.
1: Bonjour, alors que le mouvement lycéen se poursuit, le syndicat de police Alliance, proche de l'extrême droite, va déposer une plainte contre l'État pour mise en danger de la vie d'autrui. Il dénonce des consignes floues et des injonctions contradictoires adressées aux forces de l'ordre. Les députés ont rejeté hier en commission une mesure phare du budget de la sécurité sociale pour 2027 qui devait rapporter 3,7 milliards d'euros en réduisant certains allègements de cotisations patronales. Plusieurs élus de gauche et du MoDem dénoncent une grave perte de recettes alors que la sécurité sociale est déjà déficitaire. 14 millions de retraités du secteur privé sont concernés. Réunis hier, les syndicats et le patronat qui gèrent le régime de retraite complémentaire AGIRC ARCO ont décidé d'augmenter les pensions de 1,4% à compter du 1er novembre. Cette décision intervient après une négociation particulièrement tendue. La Cour d'Est notamment contre la vie chère et la hausse des prix, dont ceux des carburants. Des engins ont été réquisitionnés par l'État pour dégager les routes. Le préfet Thierry Devimeux a écarté pour le moment toute rencontre avec nous, Nous Palais, car il ne reconnaît pas la légitimité de ce collectif qui appelle désormais ses soutiens à se mobiliser plus largement. Le Monde publie une enquête sur les dépenses pré-engagées, comme le loyer ou les abonnements à divers services qui absorbent désormais 30% du revenu disponible des Français. Le chiffre est à peu près stable depuis 10 ans, mais a plus que doublé entre 1959 et 1994. Ces dépenses pèsent beaucoup plus dans la population la plus précaire, qui n'a que peu de marge de manœuvre en ces temps de flambée du prix des carburants. C'est la fin de ce flash, une très bonne journée à notre écoute. Bonjour, football. Hier soir, le PSG a remporté son premier gros test de la saison face à Manchester City en s'imposant 4-2, exceptionnel collectivement en première période. Les Parisiens ont été méconnaissables au retour des vestiaires et ont subi le reste du match. Au classement, en tout cas, le PSG prend la tête de la Ligue des Champions pour une meilleure attaque que le Barça, son prochain adversaire. Rugby top 14, d'après une information de l'équipe, Thibaut Flamand devrait être indisponible pendant plusieurs semaines. En cause, une blessure à l'épaule le privant potentiellement de plusieurs matchs avec le Stade Toulousain, mais également avec le 15 de France. Quelques instants après la qualification de Félix Lebrun hier pour le deuxième tour du simple homme des championnats d'Europe de tennis de table, Flavien Coton, Léo de Nordrest et Alexis Lebrun ont emprunté le même chemin. En revanche, ce n'est pas passé pour Thibaut Pori. Tennis, hier, Daniil Medvedev s'est qualifié pour les quarts de finale du Masters 1000 de Shanghai à la faveur de son succès contre Stefanos Tsitsipas. Le Russe est toujours en course, comme Arthur Géa qui a déclaré forfait pour le Grand Prix Auvergne-Rhône-Alpes. Du côté du WTA, victorieuse de Lyudmila Samsonova hier, Elina Svitolina s'est non seulement qualifiée pour les huitièmes de finale de WAM, mais verra également les WTA Finals, tandis qu'Iga Swiatek n'est pas assurée de participer. Toujours à WAM, Arina Sabalenka s'est inclinée d'entrée contre Anne Li, 3-6, 6-4, 7-6, 5. C'est la fin de ce Flash Sport, une très bonne journée à notre écoute.

1 Épître aux Corinthiens, chapitre 13, versets 1 à 13. Je peux parler les langues des hommes et les langues des anges, mais si je n'aime pas les autres, je suis seulement une cloche qui sonne, une cymbale bruyante. Je peux avoir le don de parler au nom de Dieu. Je peux comprendre tous les mystères et posséder toute la connaissance. Je peux avoir une foi assez grande pour déplacer les montagnes. Mais si je n'aime pas les autres, je ne suis rien. Je peux distribuer toutes mes richesses à ceux qui ont faim. Je peux livrer mon corps au feu. Mais si je n'aime pas les autres, je n'y gagne rien. L'amour est patient. L'amour rend service. Il n'est pas jaloux. Il ne se vante pas. Il ne se gonfle pas d'orgueil. L'amour ne fait rien de honteux. Il ne cherche pas son intérêt. Il ne se met pas en colère. Il ne se souvient pas du mal. Il ne se réjouit pas de l'injustice, mais il se réjouit de la vérité. L'amour excuse tout. Il croit tout. Il espère tout. Il supporte tout. L'amour ne disparaît jamais. Les paroles dites au nom de Dieu s'arrêteront. Le don de parler en langue inconnue disparaîtra. La connaissance finira. En effet, nous ne connaissons pas tout, et les paroles dites au nom de Dieu ne sont pas complètes. Mais quand tout deviendra parfait, ce qui n'est pas complet disparaîtra. Quand j'étais enfant, je parlais comme un enfant, je pensais comme un enfant. Maintenant, je suis un homme, et je n'agis plus comme un enfant. À présent, nous ne voyons pas les choses clairement. Nous les voyons comme dans un miroir. Mais plus tard, nous verrons face à face. À présent, je ne connais pas tout, mais plus tard, je connaîtrai comme Dieu me connaît. Maintenant, trois choses sont toujours là. La foi, l'espérance et l'amour. Mais la plus grande des trois, c'est l'amour.

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Bonjour à tous, je suis Dina Bienménil et vous êtes sur la radio RFE dans la rubrique Dina Care. À travers ces podcasts, je souhaite m'adresser à vous, parents et à vos enfants, pour vous encourager, vous conseiller, vous accompagner dans le domaine de la famille. Le titre de mon podcast est « Est-ce que la femme a sa place sur l'estrade ?» Vous devez vous demander, mais qu'est-ce que cela a à voir avec le podcast Dina Care, qui est plus dans le domaine de la parentalité, mais je pense qu'il est important d'expliquer aux enfants que la femme a autant d'importance que l'homme, le papa, sur l'estrade pour servir Dieu. Il est encore aujourd'hui que certaines personnes, hommes ou femmes, pensent qu'une femme ne devrait pas prêcher, elle ne devrait pas enseigner et prendre la parole devant l'Église, à condition qu'elle ne le fasse avec sagesse et selon ce que dit la parole de Dieu. Pour ma part, je crois qu'il est important de revenir à la parole de Dieu et de regarder ce qu'elle nous montre réellement. La Bible nous présente des femmes qui ont servi Dieu, parlé de leur foi, enseigner et participer activement à la vie d'Église. On le voit dans 1 Corinthiens 11:5, Paul parle même de femmes qui prient et qui prophétisent. Bien sûr, elles ne le font pas dans leur chambre, mais en face des gens. Dans Actes 18:26, Priscille participe avec Aquilas à l'enseignement d'Apollos afin de lui expliquer plus exactement la voie de Dieu. Dans Actes 2:17-18, Pierre rappelle cette promesse de Dieu. Vos fils et vos filles prophétiseront. Même sur mes serviteurs et sur mes servantes, dans ce jour-là, je répandrai mon esprit et ils prophétiseront. Nous voyons donc bien que Dieu peut donc utiliser des hommes comme des femmes pour transmettre sa parole, pour encourager des hommes, des femmes, des enfants, donc enseigner, exhorter et prendre soin des autres. Alors pourquoi certains passages semblent-ils demander aux femmes de se taire, de ne pas enseigner sur l'estrade par exemple? C'est notamment le cas dans 1 Corinthiens 14, 34-35 et de 1 Timothée 2, 11 et 12, ces textes doivent être lus dans leur contexte, je dirais. Parfois nous lisons un verset, un chapitre, et nous le déformons, nous le comprenons pas, conduit par l'Esprit de Dieu. Les chrétiens ne sont pas tous d'accord sur leur interprétation de ces versets. Certains comprennent ce passage comme une restriction concernant l'autorité d'enseigner dans les églises, tandis que d'autres les comprennent comme des consignes données dans des situations particulière liée au désordre, à l'apprentissage ou au contexte des premiers assemblés. Il serait donc très simple de dire simplement la Bible interdit aux femmes de parler devant l'Église. Ce que nous pouvons affirmer avec certitude, c'est que Dieu a donné des dons aux femmes comme aux hommes. Qu'est-ce qu'il en est de la femme, par exemple, qui monte sur une estrade comme pour enseigner les enfants à l'école du dimanche et pour encourager les parents, témoigner de Jésus et transmettre fidèlement la parole de Dieu? Qu'est-ce qu'il en est de ces femmes-là? Alors, autant que cela se fait devant les enfants, la femme est autorisée à le faire. La parole de Dieu ne parle pas de cela, justement. La vraie question devrait être, est-elle fidèle à la parole de Dieu? Est-ce que son enseignement conduit-il à Christ? Son attitude est-elle humble, respectueuse, bienveillante? Ou cherche-t-elle à servir ou à se mettre en avant? Car être sur une estrade ne donne pas plus de valeur à une personne. Ce qui compte, bien sûr, c'est la manière dont elle sert Dieu et les autres. J'ai moi-même eu la responsabilité d'enfant et de moniteur pendant de nombreuses années, avec des femmes monitrices merveilleuses de tout âge, enseignant les enfants, les encourageant, priant pour eux, transmettant la parole de Dieu. Et j'ai vu Dieu agir puissamment. Pourquoi leur ministère serait-il moins précieux seulement parce qu'elles sont des femmes? J'aimerais dire que Dieu regarde au cœur, comme il est écrit dans 1 Corinthiens, Samuel 16, 7. L'homme regarde ce qu'il frappe les yeux, mais l'Éternel regarde au cœur. Apprenons donc aussi à nos enfants à ne pas mépriser quelqu'un à cause de son sexe, mais à discerner ce qu'il transmet à la manière et la manière dont il le transmet. Une femme peut servir Dieu, elle peut enseigner et prier. Elle peut prophétiser et encourager. Une femme peut prendre des responsabilités aussi dans l'Église. Je dirais que c'est toujours l'être humain qui prend des décisions sans l'aval de Dieu. Et lorsque Dieu donne un don, qui sommes-nous pour mépriser ce que Dieu a choisi d'utiliser? L'essentiel n'est pas de savoir si la femme, la personne sur l'estrade, est un homme ou une femme. L'essentiel est de savoir si elle sert Dieu avec vérité
humilité. Si elle sert Dieu avec beaucoup d'amour, de fidélité à sa parole. Un point très important est que Paul mentionne clairement que les femmes qui prient et qui prophétisent dans l'assemblée, on voit ça dans ces versets à 1 Corinthiens 5 qui dit, Paul parle de la femme qui prie ou prophétise, cela montre qu'il ne présente pas, qu'il ne présente pas le silence absolu des femmes comme une règle, je dirais, générale. Acte 18-26, Priscille, hein, que j'ai parlé tout à l'heure, avec son mari Aquilas, explique plus exactement à Apollos la voix de Dieu. Elle participe donc à l'enseignement. Romains 16-1-2, Phébe est présentée comme une servante de l'Église, hein, à contrer, et Paul recommande son ministère. Romains 16-7, Paul encore mentionne Junia, reconnue parmi les apôtres selon les nombreuses traductions et interprétations. Acte 2-17-18, Pierre reprend la prophétie de Joël, vos fils et vos filles prophétiseront et mes serviteurs et mes servantes prophétiseront. J'espère que ce podcast vous a éclairé et rappelons-nous que Dieu aime la femme. Lorsque Dieu nous dit de prêcher l'évangile, il ne précise pas que l'homme, mais l'homme avec un H majuscule, cela englobe la femme aussi, l'être humain. Le fait d'être ouvert d'esprit vient de Dieu, vous savez, ne pas être fermé. Jésus, il a vraiment révolutionné tout ça, il n'était absolument pas fermé et nous devons suivre la parole de Dieu, suivre Jésus. On le voit bien avec l'attitude, avec son attitude envers les gens lors de son ministère de 3 ans sur terre. Il était énormément entouré des femmes qui formaient et qui encourageaient. Jésus n'accepte pas tout et n'importe quoi, bien sûr, mais il accepte tout être humain qui voulait le servir de tout son cœur. Que Dieu vous bénisse, c'était Dina Vieux-Ménil sur RFE, cette belle radio merveilleuse que j'aime, parce que Dieu me bénit énormément sur cette radio. Et bien sûr, vous me trouvez dans la rubrique Dina Care, des podcasts pour vous conseiller, vous encourager et vous bénir dans le domaine de la famille et des enfants. Je vous dis au revoir et à la prochaine.

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Nous sommes venus contempler ta face. Toi le seul, l'unique, le véritable Dieu. Reçois la gloire, l'honneur, la puissance et la magnificence. Toi le Dieu de ma vie. Nous sommes venus avec nos mots, avec notre cœur, en esprit et en vérité.

beaucoup, parce que personne n'avait été trouvé digne d'ouvrir le livre ni de le regarder. Mais l'un des anciens me dit, « Ne pleure pas, le lion de la tribu de Juda, le rejeton de David, a été vainqueur. Il peut ouvrir le livre, et c'est cette sorte. »

0: Un des événements les plus marquants de la crise sanitaire de 2020, c'est la quantité de spécialistes en tout genre qui chaque soir défilaient sur les écrans pour expliquer qu'ils savaient tout et ne comprenaient pas grand-chose. Alors que la confiance des populations dans les institutions politiques n'est pas au plus haut, voilà que maintenant le totem de la connaissance et de la science est ébranlé à la suite de cafouillages et de polémiques qui ont surpris tout le monde. Cela s'est ressenti au sujet des vaccins antiviraux proposés aux populations pour leur protection. Dès qu'ils ont été disponibles, la méfiance était tellement grande qu'il a fallu un matraquage médiatique énorme pour convaincre les gens de se faire vacciner. Il y a aujourd'hui une telle quantité d'informations venant de soi-disant spécialistes qui s'expriment sur tous les sujets que cela provoque une défiance généralisée sur les structures de la société et des médias, jusqu'à la répulsion pour certains. Prenons un autre exemple. De grands spécialistes de l'écologie sont interrogés dans un hebdomadaire au sujet de l'hydrogène comme nouvelle énergie propre. Le premier explique que si les gouvernants présentent l'hydrogène comme l'énergie de l'avenir, c'est qu'ils n'ont rien compris. En effet, pour obtenir de l'hydrogène, il faut casser une molécule d'eau, ce qui demande beaucoup d'énergie. Or, la quantité d'énergie nécessaire pour le faire est exactement égale à l'énergie que l'hydrogène produira quand elle brûlera. Donc, bénéfice zéro. D'autre part, l'industrie produit déjà de l'hydrogène par une technique dite du reformage du méthane. Il explique que cette technique produit du gaz carbonique. Ainsi, pour une tonne d'hydrogène produite, 10 tonnes de CO2 partent dans l'atmosphère. Bonjour l'effet de serre. En conclusion de cet article, produire de l'hydrogène ne permet pas de résoudre le problème climatique, sans oublier la grande difficulté du stockage et du transport. Le deuxième spécialiste, deux semaines plus tard, dans le même magazine, affirme que la production d'hydrogène est la solution au problème climatique et qu'elle ne coûtera rien puisque l'énergie utilisée pour la produire viendra de l'éolien et du solaire. Donc, la solution, c'est l'hydrogène. Mais il se garde bien de dire que pour remplacer l'essence par de l'hydrogène, il faudrait 15 fois plus d'éoliennes, ce qui produirait d'énormes quantités de CO2 pour les fabriquer, sans parler de tous les problèmes induits. Alors, c'est la solution, oui ou non ? Quelle cacophonie ! Il n'est pas question de remettre en cause l'honnêteté des scientifiques ou des politiques. Mais il s'avère que le monde s'agite loin de la vérité, dans un univers flou et inquiétant, sans réel repère ni certitude. À l'inverse, les chrétiens savent que la parole de Dieu est la vérité. Elle ne ment pas, elle ne trompe pas. Et ils ont l'assurance que Dieu est le même hier, aujourd'hui et éternellement. Il ne change pas et il ne changera pas. Il est tout-puissant, il est fidèle à sa parole et à ses promesses. Quel repos et quelle sérénité d'esprit pour ceux qui lui confient leur vie. Cette chronique vous a été proposée par Bruno Oldani et Jacques Cudeville.
1: Proverbe 9. L'invitation de la sagesse. La sagesse a construit sa maison. Elle l'a solidement établie sur 7 colonnes. Elle a fait abattre des bêtes, préparé du vin et dressé une table abondante. Elle a envoyé ses servantes porter son invitation. Depuis le sommet de la ville, elle proclame « Vous, les ignorants, venez par ici. » À ceux qui manquent de discernement, elle dit « Venez vous nourrir à ma table, buvez le vin que j'ai préparé. Quittez la compagnie des insensés et vous vivrez. Engagez-vous sur le chemin de l'intelligence, le sage et l'orgueilleux. Corriger un arrogant ne mène qu'au mépris, reprendre un méchant attire l'insulte. Ne réprimande pas l'orgueilleux, il te haïra. » Mais reprends le sage et il t'aimera. Instruis un sage et il deviendra encore plus sage. Enseigne une personne intègre et elle augmentera son savoir. Reconnaître l'autorité du Seigneur est le commencement de la sagesse. Connaître le saint, c'est acquérir l'intelligence. Moi, la sagesse, j'allongerai tes jours je prolongerai la durée de ta vie. Si tu deviens sage, c'est toi qui en bénéficieras. Mais si tu te laisses emporter par l'orgueil, tu en subiras les conséquences. L'invitation de la sottise. La sottise est comme une femme bruyante, pleine d'ignorance et de légèreté. Assise à la porte de sa maison, sur les hauteurs de la ville, elle interpelle les passants qui avancent sans méfiance. « Vous, les ignorants, venez par ici. » À ceux qui manquent de discernement, elle murmure « La boisson volée est exquise et la nourriture prise en cachette a une saveur unique. » Mais ils ignorent que ses invités marchent vers la mort et que ceux qui entrent chez elle s'enfoncent dans les ténèbres.

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Ensuite, je vois un ciel nouveau et une terre nouvelle. En effet, le premier ciel et la première terre ont disparu. La mer n'existe plus. Et je vois la ville sainte, la Jérusalem nouvelle. Elle descend du ciel, envoyée par Dieu. Elle s'est faite belle comme une jeune mariée qui attend son mari. Alors, j'entends une voix forte qui vient du siège royal. Elle dit « Maintenant, la maison de Dieu est au milieu des êtres humains. Il va habiter avec eux. Ils seront ses peuples. Dieu lui-même sera avec eux. Et il sera leur Dieu. Il essuiera toutes les larmes de leurs yeux. La mort n'existera plus. Il n'y aura plus ni deuil, ni cri, ni souffrance. Oui, le monde ancien a disparu. » Celui qui est assis sur le siège royal prend la parole et dit « Maintenant, je transforme ce qui existe. Tout devient nouveau. » Puis il ajoute « Écris, ces paroles sont sûres et vraies. »

Jacques chapitre 3. Jacques, serviteur de Dieu et du Seigneur Jésus-Christ, salue les 12 tribus dispersées du peuple de Dieu. Domptez sa langue. Mes amis, ne soyez pas nombreux à vouloir enseigner, car vous le savez. Nous qui enseignons, nous serons jugés plus sévèrement. Chacun de nous commet des fautes de bien des manières. Celui qui ne commet jamais de faute dans ses paroles est un homme parvenu à l'état d'adulte, capable de maîtriser aussi son corps tout entier. Quand nous mettons un mort dans la bouche des chevaux pour qu'ils nous obéissent, nous dirigeons aussi tout leur corps. Pensez encore aux bateaux. Même s'il s'agit de grands navires et s'ils sont poussés par des vents violents, il suffit d'un tout petit gouvernail pour les diriger au gré du pilote. Il en va de même pour la langue. C'est un petit organe, mais elle se vante de grandes choses. Ne suffit-il pas d'un petit feu pour incendier une vaste forêt? La langue aussi est un feu, c'est tout un monde de mal. Elle est là, parmi les autres organes de notre corps, et contamine notre être entier. Allumée au feu de l'enfer, elle enflamme toute notre existence. L'homme est capable de dompter toutes sortes de bêtes sauvages, d'oiseaux, de reptiles et d'animaux marins, et il les a effectivement domptés. Mais la langue, aucun homme ne peut la dompter. C'est un fléau impossible à maîtriser, elle est pleine d'un venin mortel. Nous nous en servons pour louer le Seigneur, notre Père, et nous nous en servons aussi pour maudire les hommes, pourtant créés à l'image de Dieu. De la même bouche sortent bénédiction et malédiction. Mes frères et sœurs, il ne faut pas qu'il en soit ainsi. Avez-vous déjà vu de l'eau douce et de l'eau salée jaillir d'une même source par la même ouverture? Un figuier peut-il porter des olives ou une vigne des figues? De même, une source salée ne peut pas donner de l'eau douce. La sagesse qui vient d'en haut. Y a-t-il parmi vous quelqu'un de sage et d'expérimenté? Qu'il en donne la preuve par sa bonne conduite, c'est-à-dire par des actes empreints de l'humilité qui caractérisent la véritable sagesse. Mais si votre cœur est plein d'amères jalousies, si vous êtes animé d'un esprit querelleur, il n'y a vraiment pas lieu de vous vanter. Ce serait faire entorse à la vérité. Une telle sagesse ne vient certainement pas du ciel. Elle est de ce monde. Elle est terrestre, purement humaine et même démoniaque. Car là où règne la jalousie et l'esprit de rivalité, là aussi habite le désordre et toutes sortes de pratiques indignes. Au contraire, la sagesse qui vient d'en haut est avant tout pure. De plus, elle aime la paix. Elle est modérée et conciliante, pleine de compassion. Elle produit beaucoup de bons fruits. Elle est sans parti pris et sans hypocrisie. Ceux qui travaillent à la paix sèment dans la paix une semence qui produira un fruit conforme à ce qui est juste.

L'Homo sapiens est l'être le plus évolué de la planète Terre. Dès qu'il est apparu, il s'est organisé en groupe social autour d'un chef. Il a appris à maîtriser le feu, chasser et cultiver, et par ses capacités d'adaptation et les potentialités de son cerveau, il a supplanté toute autre forme d'intelligence physiquement semblable à lui. Dès l'origine de l'organisation en société et la mise en place de lois et structures nécessaires au vivre ensemble, il y a toujours eu des gens qui, étonnamment, cherchent le moyen de détourner ce qui est mis en place pour le bien commun. Dans quel but ? Eh bien, c'est prendre le pouvoir, déstabiliser, s'enrichir, ou tout simplement par esprit de rébellion et même de jeu. À l'ère du numérique, de l'informatique et d'Internet, les problèmes sont les mêmes. Avec la multiplication des ordinateurs, l'hypercommunication et la prolifération des objets connectés, jamais il n'y a eu autant d'attaques informatiques malveillantes dans le but de paralyser le système. C'est l'œuvre des hackers. Hacker est un mot anglais qui signifie « pirate informatique ». Un hacker est donc un fouineur, une personne qui, grâce à ses connaissances informatiques, s'introduit illégalement dans les logiciels et autres objets numériques connectés. Ce sont les pirates modernes qui ont les mêmes motivations que leurs ancêtres, comme nous le disions aussi avant. Certains agissent pour leur compte dans l'illégalité, et d'autres dans l'intérêt d'un État qui les emploie et qui les protège. En fait, il ne se passe pas une heure sans qu'une trottinette électrique, un téléphone, une voiture, une entreprise ou même une administration ne soit victime d'un hack mal intentionné. C'est un constat qui est dans tous les pays de la planète. Aujourd'hui, il existe même des tutos sur le web qui sont des modes d'emploi afin de permettre à des ingénieurs informaticiens en herbe de mener des actions illégales. Il est même possible de louer un logiciel qui ne fonctionne qu'une fois et de mener une attaque contre une entreprise ou un particulier sans même en comprendre le fonctionnement. L'homme du XXIe siècle fait appel à des sociétés de cybersécurité pour se protéger des hackers et les deux se livrent une bataille informatique toujours plus innovante pour tromper l'autre. Ainsi, les entreprises de protection informatique commencent à utiliser l'intelligence artificielle pour analyser les systèmes et en détecter les failles afin d'opérer les réparations nécessaires et mettre en place des contre-mesures. S'engage alors une course de vitesse avec les hackers qui, eux aussi, commencent à faire de même. C'est le début d'une guerre de l'intelligence artificielle. C'est vraiment triste de constater que toute cette intelligence, toute cette créativité est mobilisée par la bêtise alors qu'il y aurait tant à faire. Décidément, l'être humain n'apprend rien de ses erreurs, il n'a pas changé. La seule fois où le mot « patience » est utilisé dans l'Ancien Testament, c'est dans le livre d'Ésaïe qui dit « Est-ce trop peu pour vous de lasser la patience des hommes pour que vous lassiez encore celle de Dieu ?» Combien de temps notre Seigneur va-t-il encore patienter ? Cette chronique vous a été proposée par Bruno Oldani et Jacques Cudeville.

Philippiens chapitre 4. Exhortation à l'unité et à la joie. Mes frères et mes sœurs très aimés, j'ai très envie de vous revoir. Vous êtes ma joie et vous me faites honneur. C'est pourquoi, amis très chers, restez fidèlement unis au Seigneur. Évodie et Syntyche, je vous le demande avec force. Soyez d'accord entre vous en restant unis au Seigneur. Et toi aussi qui travailles fidèlement avec moi, je te le demande, aide ces deux femmes. Elles ont lutté pour la bonne nouvelle avec moi, avec Clément et avec les autres frères qui travaillent avec moi. Leurs noms sont écrits dans le livre de la vie. Soyez toujours dans la joie en étant unis au Seigneur. Je le répète, soyez dans la joie. Soyez bons avec tout le monde. Le Seigneur vient bientôt. Ne soyez inquiets de rien, mais demandez toujours à Dieu ce qu'il vous faut. Et quand vous priez, faites vos demandes avec un cœur reconnaissant. Ainsi, la paix de Dieu, qui dépasse tout ce que nous pouvons comprendre, gardera vos cœurs et vos pensées unis au Christ Jésus. En tout cas, nos frères et sœurs, voici ce qui doit vous intéresser. Tout ce qui est vrai et mérite d'être respecté. Tout ce qui est juste et pur. Tout ce qu'on peut aimer et approuver. Tout ce qui est très bon et ce qui mérite des félicitations. Faites ce que vous avez appris de moi, ce que vous avez reçu et entendu de moi, ce que vous m'avez vu faire. Et le Dieu qui donne la paix sera avec vous. Paul remercie les Philippiens pour leur cadeau. J'ai eu beaucoup de joie dans le Seigneur. En effet, finalement, vous avez pu montrer de nouveau votre intérêt pour moi. Cet intérêt, vous l'aviez, mais vous n'aviez pas eu l'occasion de le montrer. Je ne dis pas cela parce que j'ai besoin de quelque chose. Non, j'ai appris à me contenter de ce que j'ai. Je sais vivre dans la pauvreté, je sais vivre dans la richesse. Toujours et partout, j'ai appris à être rassasié et à avoir faim, à vivre avec beaucoup et avec peu. Je suis capable de tout cela grâce au Christ qui me rend fort. Pourtant, vous avez bien fait de prendre part à mes souffrances. Vous le savez, vous, mes amis de Philippe. Quand on commençait à annoncer la bonne nouvelle, j'ai quitté la Macédoine. Et à ce moment-là, aucune autre église ne s'est occupée de mon salaire et de mes dépenses. Vous avez été les seuls à m'aider. Déjà, quand j'étais à Thessalonique, vous m'avez envoyé plusieurs fois ce qui me manquait. Cela ne veut pas dire que je cherche des cadeaux. Ce que je cherche, c'est que vous en retiriez un bénéfice. J'ai tout ce qu'il faut, et même plus. J'ai reçu ce qu'Épaphrodite m'a apporté de votre part, et maintenant, j'ai vraiment tout. Vos cadeaux sont comme une offrande agréable, un sacrifice que Dieu accepte et qui lui plaît. Et mon Dieu vous donnera tout ce qui vous manque par le Christ Jésus, tellement sa gloire est grande. Rendons gloire à Dieu notre Père pour toujours. Amen. Salutations. Saluez dans le Christ Jésus tous ceux qui appartiennent à Dieu. Les frères et les sœurs qui sont avec moi vous saluent, tous les chrétiens vous saluent, surtout ceux qui travaillent au service de l'Empereur. Que le Seigneur Jésus-Christ vous bénisse.

Bienvenue dans votre émission sur RFE, la radio de la foi et de l'espérance. Aujourd'hui, nous abordons un sujet essentiel pour tous les parents, éducateurs ou tout simplement ceux qui ont à cœur d'accompagner les enfants. Comment parler à un enfant pour qu'il s'ouvre et partage ce qu'il ressent? Dans un monde souvent agité, il est plus que jamais important de créer un espace où l'enfant se sent écouté, compris et libre d'exprimer ce qu'il vit intérieurement. Jésus lui-même nous a montré combien les enfants ont de la valeur à ses yeux. Il a dit « Laissez les petits enfants venir à moi et ne les en empêchez pas, car le royaume de Dieu est pour ceux qui leur ressemblent. » Marc 10, 14. Créer un environnement sûr. Avant de poser des questions, il est important de créer un climat de confiance. Choisir le bon moment, privilégier un temps calme, loin des écrans, du bruit ou des distractions. Ce peut être au moment du coucher, en promenade ou autour d'un dessin. Être à l'écoute, regarder l'enfant dans les yeux, sans interrompre ni corriger. Offrez-lui une écoute bienveillante, sans jugement. Que chacun de vous soit prompt à écouter, lent à parler, lent à se mettre en colère. Jacques 1, 19. Des questions simples pour ouvrir le cœur. Voici quelques idées de questions douces, adaptées à leur âge, pour ouvrir le dialogue. Question sur ses sentiments. Comment te sens-tu aujourd'hui? Qu'est-ce qui t'a rendu joyeux cette semaine? Y a-t-il quelque chose qui t'a rendu triste ou un peu inquiet? Question sur ses intérêts. Quelle est ton activité ou ton jeu préféré en ce moment? Qu'est-ce que tu aimes dedans? Si tu pouvais faire tout ce que tu veux aujourd'hui, que choisirais-tu? Question sur ses relations. As-tu un ami que tu aimes beaucoup? Pourquoi? Y a-t-il quelque chose que tu aimerais dire à un ami ou à un membre de ta famille? Question sur ses rêves ou aspirations. Quand tu seras grand, qu'aimerais-tu devenir? Si tu pouvais avoir un super pouvoir, lequel te plairait? Question sur ses expériences personnelles. Raconte-moi un moment où tu as été vraiment fier de toi. Qu'est-ce que tu as fait récemment qui t'a rendu très heureux? Encourager l'expression émotionnelle. Les enfants n'ont pas toujours les mots pour dire ce qu'ils ressentent. Voici quelques pistes pour les aider. Utiliser des cartes d'émotion ou des images simples pour leur permettre d'identifier ce qu'ils vivent. Validez toujours ce qu'ils expriment, même si cela vous semble banal. 1. Je comprends, c'est normal ce que tu ressens, peut faire toute la différence. Réjouissez-vous avec ceux qui se réjouissent, pleurez avec ceux qui pleurent. Romains 12, 15. Conclusion. Accompagner un enfant dans l'expression de ses émotions est un acte d'amour et de foi. Ce n'est pas le nombre de questions qui compte, mais la qualité de l'écoute et la sécurité intérieure que vous lui offrez. Rappelez-vous que Dieu est un Père qui écoute avec patience, et il nous appelle à faire de même. Instruit l'enfant selon la voie qu'il doit suivre, et quand il sera vieux, il ne s'en détournera pas. Proverbe 20, 2, 6. Soyez cet adulte de confiance, rempli de douceur, qui aide l'enfant à s'ouvrir en toute liberté. Et que le Seigneur vous donne la sagesse et la tendresse nécessaires pour toucher leur cœur.

Bonjour à toutes, bonjour à tous. Est-ce que vous allez bien? Oui, ça va? Oui? Super, moi aussi. Alors, je reviens de Belgique, dans un pays où l'on dit clunch au lieu de parler d'une poignée de porte. Ou pour dire au revoir, on dit à tantôt au lieu de dire à bientôt. C'est tellement beau de voir que malgré nos différences, nos vies différentes, nos accents différents, parce que quand je suis parti, ils m'ont avoué qu'ils ont dû pendant quelques jours y faire avec mon accent, alors que moi, quand ils parlaient, c'est moi qui pensais qu'ils avaient un accent. Je ne savais pas que nous aussi, on en avait un. Mais en fait, si, on a tous des accents différents, des cultures différentes, et malgré tout cela, c'est toujours beau de voir qu'il y a un nom qui nous rassemble, il y a un nom qui, qu'importe ton histoire, qu'importe tes revenus, qu'importe, qui nous rassemble, c'est le nom de Jésus. Aide-moi à applaudir ce nom. Aide-moi à applaudir ce nom. Je ne connais pas ta vie, je ne sais pas ce que tu vis actuellement, je ne connais pas ton passé, je ne connais pas tes difficultés, mais je sais une chose, c'est qu'aujourd'hui, on est là, peu importe nos différences, grâce à ce nom qui nous rassemble. Alors je te salue toi aussi qui est en ligne, qui nous regarde, peu importe d'où tu viens, tu peux l'écrire, tu es le bienvenu. Tu es le bienvenu, tu es la bienvenue. Alors ma famille et moi, on a vécu de beaux moments en Belgique. J'ai eu l'occasion pendant cette mission d'étudier un passage de la Bible, juste un verset. Il se situe dans 2 Timothée, c'est au chapitre 4, au verset 7, où pour vous donner un peu de contexte, l'apôtre Paul est en prison à Rome. Il est dans une saison particulièrement difficile de sa vie et plusieurs disent aujourd'hui que c'est les derniers écrits de l'apôtre Paul. Après, il n'y en aura pas d'autres. D'accord ? Et dans ces lettres que Paul va adresser à Timothée, il va lui partager toute son affection. On sent qu'il y a de l'émotion. Il lui donne des conseils. Et à un moment donné, c'est comme si Paul se retourne en arrière, fait un petit constat de toute sa vie, il regarde son parcours et va dire ces 3 choses qui m'ont marqué. Qui sont, j'ai combattu le bon combat, j'ai achevé la course, j'ai gardé la foi. Waouh ! Je voulais appeler ce message au début les conseils de Papy Paul, mais même si le directeur de la com est en vacances, je ne vais pas me le permettre. Mais lorsque j'ai lu ça, j'ai vu que derrière ses paroles, vous savez, c'est comme s'il avait pesé ses mots, quoi. Et je me suis dit qu'il y a quelque chose à en tirer. Je crois qu'on a des choses à apprendre de cela. Et j'aimerais commencer ce message en te posant une question. Qu'est-ce que toi, tu aimerais que l'on puisse dire de toi à la fin de ta vie? Qu'est-ce que toi, tu aimerais pouvoir écrire à la fin de ta vie? Quel constat t'aimerais faire, hein? Je crois qu'aujourd'hui, c'est comme si Dieu nous offre la possibilité. Là, on est dans une saison où souvent on prépare la rentrée, etc. Et je crois que c'est aussi un bon moment de faire un bilan, un peu un check-up, de regarder où on est et où on va. Alors, je crois que derrière ces 3 phrases, ces 3 déclarations, se cachent des puissantes clés pour nous et qu'à travers ce verset, c'est comme si Paul est en train de nous donner des précieux conseils pour apprendre à tenir jusqu'au bout, à tenir bon, même lorsque notre foi est mise à l'épreuve. La première clé que moi je vois dans ce texte, c'est le discernement. Grand 1, le discernement. Paul va dire, j'ai combattu le bon combat. Et en fait, petit disclaimer, mais suivre Jésus n'est pas synonyme d'une vie sans difficulté. Hein. Non. Là, l'apôtre Paul, il évoque le combat parce qu'il sait très bien que suivre Jésus, ça n'a pas été sans défi. Hein. Si. Moi, je me souviens... quand j'ai donné ma vie à Jésus, quand je lui ai dit « Ok, je te fais confiance pour ma vie maintenant, je t'obéis, je te fais confiance pour mes choix, je te fais confiance pour ma vie », ben je sais que très vite, ça a été des combats. Hein. Ouais, lutter contre les influences, lutter contre la tentation, le péché, rester intègre, aller à contre-courant. Oh là là là là, c'est pas simple. Hein. Mais ce qui m'intéresse, c'est que l'apôtre Paul ne parle pas seulement de combat. Il dit, j'ai combattu le bon combat. Et lorsqu'on regarde le terme bon, en fait, quelque part, ça traduit cette idée de utile. À ce moment-là, c'est comme si Paul est en train de dire que toute sa vie, il a su faire preuve de discernement. Il a su distinguer le bien du mal. C'est la définition du discernement. Mais il a su, au-delà de cela, continuellement chercher ce qui est utile et fuir ce qui est inutile.
et qui n'édifie pas. Et je me dis, et si parfois une des stratégies de l'ennemi là, dans nos vies, c'était pas quelque part de nous faire combattre des batailles, de nous pousser à mener des combats qui ne sont pas les nôtres. Comme des batailles inutiles, qui n'en valent pas la peine, on perd notre temps. Et lorsque je regarde la vie de l'apôtre Paul, dans 1 Corinthiens au chapitre 3, j'ai trouvé quelque chose d'intéressant. Regardez, il est en train de s'adresser aux Corinthiens. Et va leur dire, mais en effet, puisqu'il y a parmi vous de la jalousie et des disputes, n'êtes-vous pas charnels et ne marchez-vous pas selon l'homme? Lorsque vous dites, moi je suis de Paul ou moi pour Apollos, n'agissez-vous pas comme les autres, hein? Comme les autres hommes, après tout. Que sont donc Apollos et Paul? Des serviteurs grâce auxquels vous avez été amenés à la foi? C'est tout. Chacun d'eux accomplissant la tâche particulière que Dieu lui a confiée. Moi j'ai planté, Apollos a arrosé. Mais c'est Dieu qui a fait croître. Peu importe en fait qui plante, qui arrose, ce qui compte, c'est Dieu qui fait croître. Je vous fais la version 2026, mais peu importe que tu viennes de telle église, peu importe que toi, ce soit lui ton pasteur, que ce soit là-bas que tu pries. En fait, à ce moment-là, les Corinthiens, ils sont en train de dépenser leur énergie dans des rivalités inter-église, vous voyez. Et j'aime Paul qui, lui, à ce moment-là, va faire une chose. Il ne va pas rentrer dans les cancans. Il ne va pas rentrer dans les discussions, il ne va pas rentrer dans les commentaires sur les réseaux sociaux, là. Il va dire, vous savez quoi? Certains plantent, d'autres arrosent. Mais ce qui compte, c'est Dieu qui fait croître. Je te pose cette question, quels sont les combats aujourd'hui dans lesquels tu dépenses ton énergie alors que Dieu ne t'a peut-être jamais demandé de les mener? Quels sont ces combats? Je me souviens... Je vous ai partagé que ma femme et moi, on a eu notre deuxième enfant. On est très heureux, très fatigués, mais très heureux. Très fatigués, mais très heureux. Et très fatigués, mais très heureux. Et je me souviens, lorsqu'on était en train de préparer sa venue à notre deuxième enfant, je me suis dit, ah, faudrait que je regarde pour qu'on trouve une voiture un peu plus grande. Et je me souviens, on était partis chez le concessionnaire. On lui avait donné notre budget et tout. Je lui avais dit, il y a ce modèle-là de voiture, il est pas mal. Il y a de l'espace, le coffre et... Je me souviendrai toute ma vie. Il m'a dit, vous savez quoi, monsieur? Ce modèle-là, oui, pour cette voiture, ok, mais pour votre budget, ce sera la version de 2015. J'ai dit, waouh. J'ai dit, ah d'accord. Je me souviens, j'ai fait en sorte de raccourcir vite le rendez-vous parce que ce n'était pas rentable pour lui et moi, je perdais mon temps. Et quelques temps après, on part en vacances et je me rappelle, j'ai épluché mais toutes les offres, les annonces de voitures d'occasion. J'ai passé mes vacances à faire ça. Et arrive la rentrée, et je parle avec ma femme et je lui dis, mais je suis épuisé. Elle me dit, mais pourquoi? C'est bien, on était à la mer, on a profité et tout. Comment ça se fait? Et en fait, je me suis rendu compte d'une chose, c'est que j'étais en vacances physiquement, mais que mentalement, là, dans ma tête, j'étais pas du tout en vacances. J'ai passé tout mon été à cogiter sur comment est-ce que j'allais faire pour prendre soin de ma famille. En fait, à ce moment-là, je n'ai pas fait preuve de discernement parce que j'ai mis toute mon énergie à me focaliser sur comment est-ce qu'on va faire pour changer de voiture. Mais est-ce que c'est ma bataille à moi, en fait, ça? Non. C'est comme si quelque part Dieu me disait, tu sais, ta mission à toi, c'est de combattre le combat de la foi, celui de me faire confiance, celui de profiter de ton été pour passer des temps de tête à tête avec moi et de développer ta confiance. Parce qu'en fait, prendre soin de ta famille, ce n'est pas ton rôle à toi. Le berger là, c'est l'Éternel, c'est pas toi. Toi, tu n'es qu'un outil entre mes mains. Et ça, je n'avais pas compris. Alors j'ai passé mon temps et mon été à m'épuiser, à me fatiguer pour cela, alors que ce n'était pas ma bataille. Je parle d'une voiture, mais peut-être pour toi, c'est un appart. Tu vois que vous êtes serré. Là, on est actuellement en été, et peut-être que tu passes ton temps à éplucher les annonces. Ah, il y a quelqu'un qui a besoin d'entendre aujourd'hui que notre vraie bataille, c'est celle de la foi. C'est celle de grandir dans notre confiance à Dieu. Je ne sais pas dans quoi est-ce que tu dépenses ton énergie. Peut-être que c'est lutter face au péché aujourd'hui. Dieu me montrait comme cette image. Il me disait, ok, le péché, il est là, d'accord? Moi, je suis là, d'accord? Toi, tu passes ton temps ici à te battre avec le péché. Je vais jeûner, tu vas voir, cette fois-ci, c'est la dernière fois. T'inquiète même pas, je serai libre du péché. Et Dieu me disait, ça, c'est un combat. Mais il y a une autre bataille. La véritable bataille, le bon combat, qui est celui de travailler à t'approcher de moi, de passer ton temps à
Ah, comme grandir dans cette relation, dans ton amour pour moi, dans ta dépendance à moi. Et plus tu vas travailler sur ce combat-là, Stéphane, le péché, il est loin, là. Parce que je me suis approché de Dieu. Il y a quelqu'un aujourd'hui qui doit juste réaliser que si tu passes ton temps à te focaliser sur le péché, tu es en train de t'épuiser sur une bataille qui n'est pas la tienne. Si Jésus est venu à la croix, c'est pourquoi ? C'est parce que tu as lutté par tes propres forces et que tu n'as pas réussi. Alors aujourd'hui, grandis dans ton amour, grandis dans ta dépendance à Dieu, grandis dans ta confiance à Dieu, et alors tu t'écarteras du péché, tu le regarderas au loin. Lorsque je vois la Bible, ce qu'elle dit par rapport à la tentation, elle dit « Fuis, va vers Dieu, fuis, concentre ton énergie à fuir et à aller vers Dieu. » Pas à combattre « Je vais jeûner encore, je vais prier encore. » Je ne dis pas qu'il ne faut pas le faire. Je dis que ce que Dieu te demande, c'est de détourner ton regard pour le regarder, lui. Et alors, tu t'écarteras du péché. Grandis dans ta dépendance à Dieu. Tu diminueras dans ta dépendance à ce péché. Peut-être que ta bataille, c'est, je ne sais pas, obtenir l'attention, l'approbation des hommes. Et ce que Dieu me disait, c'est, tu sais, le véritable combat n'est pas extérieur. Le véritable combat, il est intérieur. Parce que plus tu passes du temps à faire grandir le fruit de l'Esprit en toi, plus tu passes du temps à faire briller cette lumière qui est en toi, alors les autres viendront à toi. Ce ne sera pas l'inverse. Ça se fera dans ce sens-là. Mais ta vraie bataille à toi, c'est de faire grandir ton intérieur. Je ne sais pas là où tu perds tes forces. Est-ce que c'est dans la comparaison ? Tu passes ton temps à regarder à droite, à gauche, la vie des autres. La vraie bataille, c'est de cultiver le timing divin pour ta vie. Est-ce que c'est entretenir l'offense ? Est-ce que c'est refaire les scénarios dans ta tête ? Oui, je me souviens, il s'est passé ça. Vous savez, parfois, cogiter, ça épuise. Il y a quelqu'un à qui Dieu dit aujourd'hui, sois libre, pardonne, avance. La véritable bataille, c'est celle de cultiver le pardon et pas l'offense. Et enfin, peut-être que pour toi, c'est dans tes relations. Peut-être qu'aujourd'hui, tu réalises que tu es en train de te battre pour une relation, mais Dieu ne t'a jamais demandé d'aller te battre là-bas. Tu perds tout, tes forces, tes ressources, parce que tu essayes d'entretenir quelque chose que Dieu ne t'a pas demandé d'entretenir. Je ne sais pas qu'est-ce que tu dois discerner aujourd'hui, mais mon message pour toi, c'est garde tes forces pour les véritables combats. Pour les véritables combats. Aujourd'hui, décide de mettre tes forces au bon endroit, de cultiver le véritable but, ta relation avec Dieu, ta relation avec les autres, de cultiver la pensée de l'éternité, le salut. Aujourd'hui, recentre-toi vers ce qui en vaut vraiment la peine. Deuxième exemple de la vie de Paul, et cette fois-ci, ça va être par rapport à Dieu. Là, on a vu, il a dû discerner par rapport aux relations. Il y avait les cancans, il a dit, ne me cherchez pas là-bas, moi j'ai changé d'adresse, je ne suis plus là. Et là, regardez, on est cette fois-ci dans Actes, au chapitre 16. C'est hyper intéressant, il est dit que Paul, donc il est disciple, ils traversèrent la Galatie phrygienne parce que le Saint-Esprit les avait empêchés d'annoncer la parole dans la province d'Asie. Parvenus près de la Mysie, ils se proposaient d'aller en Bithynie, mais là encore, l'Esprit de Jésus s'opposa à leur projet. Ils traversèrent donc la Mysie et descendirent au port de Troas. Là, Paul eut une vision au cours de la nuit. Un Macédonien se tenait devant lui et le suppliait, « Viens en Macédoine et secours-nous. » À la suite de cette vision de Paul, nous avons aussitôt cherché à nous rendre en Macédoine, car nous avions la certitude que Dieu lui-même nous appelait à y prêcher la bonne nouvelle. En fait, Paul veut faire quelque chose de bien. Il a envie d'aller annoncer l'évangile. Il ouvre une porte, elle se ferme. Il va quelque part, ça se ferme. Et ce qui est beau, c'est de voir que malgré cela, Paul ne va pas cultiver l'offense, Paul ne va pas cultiver la déception par rapport à Dieu, Paul, non. En fait, c'est comme s'il va rester concentré sur le véritable combat. Peu importe si une porte se ferme, peu importe si Dieu te dit « maintenant, c'est pas maintenant, c'est pas ici, c'est pas ça ». En fait, Paul savait que le véritable combat, c'était celui d'annoncer l'évangile, oui, mais là où Dieu le souhaitait. Et à ce moment-là, c'était le Macédonien. C'est ça le discernement, c'est savoir accepter les noms de Dieu, oh, même quand ça fait mal, mais de rester focalisé sur la véritable bataille. Cette année-là, prends cette habitude de demander à Dieu, qu'est-ce que tu me demandes de faire ? Mais aussi de lui demander, qu'est-ce que tu me demandes de laisser ? Ça fait mal. Mais c'est ce que Paul a fait toute sa vie. Il s'est focalisé sur le véritable combat.
Deuxième clé que nous enseigne ce passage. L'apôtre Paul va dire « j'ai achevé la course ». Et ici, le terme qui m'intéresse, c'est le terme « achevé ». Achever, ça veut dire accomplir, terminer, ça veut dire finir. Et soyons honnêtes. Qui d'entre nous termine ces livres-là? Moi, je commence beaucoup de livres, mais je n'en termine pas beaucoup. Ou tu sais, le rangement là, de cette pièce, oui, celle que tu as commencé à ranger au début de l'été, là. Tu as commencé, mais tu n'as pas terminé. Ce bricolage que tu dois faire dans ta maison depuis des années, tu sais que tu dois faire ça. Tous les jours, tu passes, tu t'es même habitué. Des fois, il y a des tringles à rideaux, elles sont comme ça, mais bon, maintenant, c'est la déco. On est habitué. Parce qu'on commence, on commence des chantiers, on commence des projets, on commence une entreprise, on commence une relation, on commence. Ah, c'est un peu facile, mais ce programme-là, que tu as commencé, programme de sport, de lecture biblique, tu as dit cette année, je lis la Bible en un an. Pour certains, l'année, c'est de janvier à mars. Elle dure 2 mois, l'année. Oh là là là là. Je me rends compte que l'apôtre Paul est en train de nous dire que lui, il a passé sa vie à achever, à aller au bout. Pas seulement à commencer, non, mais à aller jusqu'au bout. Parce qu'en fait, la vie avec Jésus, c'est un combat. Mais la vie avec Jésus, c'est une course. Pas une course, pas un sprint, pas une course de vitesse, mais une course d'endurance. C'est pour ça que la deuxième clé, c'est la constance. Parce qu'avec Dieu, l'objectif n'est pas de courir vite, hein. Non. L'objectif, c'est de garder un rythme sur la durée. C'est un des enseignements les plus simples, mais je crois les plus puissants que Dieu m'ait enseigné. Vous savez, parfois, on vit un peu la foi comme un coup de foudre, hein. On rencontre Jésus, on a une petite larme qui coule. « Alléluia, je te suivrai toute ma vie, je t'aime », on fait des déclarations. Et quelques temps après, oup. Ou autre exemple, dans la lecture de la Bible. Combien de fois j'ai lu ma Bible en mode sprint? Vous savez, je fais une semaine où je lis à fond, et la semaine d'après, je ne suis plus là. Ou dans la prière. Tu sais, j'ai prié pendant 4 heures, moi, la dernière fois. Hein. Oui, lundi, mardi, mercredi, j'ai prié pendant 4 heures. Mais après, jeudi, vendredi, là. En fait, je me rends compte qu'on a tellement tendance à vivre notre foi en mode sprint. Ça a peut-être parlé à quelqu'un, tu as démarré service, au début tu étais en mode « waouh, j'ai envie de servir pour Dieu ». Tu as fait 1 mois, tu servais tous les dimanches, tous les week-ends. Mais le mois d'après, elle est où la sœur et le frère là, ça fait longtemps. Il a sprinté, il a couru, et après il n'était plus là, elle n'était plus là. Et je crois que Dieu aujourd'hui veut te dire cela. Il souhaite que tu puisses développer, pas la performance, hein, mais développer la constance. Quand j'étais plus jeune, je faisais du foot. Et donc, ça a mis en moi comme un mindset performance, vous voyez. Compétition, gagner. Chaque week-end, il y a un nouveau match, il y a un classement, donc il faut être le premier. Et on parle de course là, et je me rappelle, quand j'étais plus jeune, on faisait des cours de sport pour travailler ce qu'on appelle la VMA, la vitesse maximale aérobie. Je m'en rappelle parce que ça m'a marqué. Et en fait, à chaque fois, parce que moi, je n'avais pas compris le concept, dès que le prof ou la prof disait « Top !» Un tour, deux tours, plus personne. Et après, je me retrouve avec une note cata. Pourtant, j'ai couru vite. Mais ce n'était pas l'objectif. Et donc, j'ai grandi avec cette mentalité-là. L'année dernière, on arrive en mars, et je travaille dans le milieu du sport, et on a des partenaires qui nous ont offert des places pour le semi-marathon de Paris. Une de mes collègues qui me dit qu'il y a quelqu'un qui s'est désisté, est-ce que tu es partant pour le faire? Moi, je me dis, oui, je cours de temps en temps et tout, ouais, carrément. Et elle me dit, mais tu sais que c'est 21 km. Hein. Je lui dis, ouais, t'inquiète, moi souvent je fais des petits tours au lac pas loin de chez moi et tout, c'est quoi, c'est 4-5 km, donc en gros, il faut que je fasse quoi? 4 fois ça. Je me dis, bon, ça va, Seigneur. On arrive le jour J, et moi, je vous dis la vérité, j'arrive vraiment en mode tranquille. Téléphone à la main, on me dit « t'as pris une gourde ?» J'ai une gourde pour faire quoi? Vous savez pas que vous, quand on court et qu'on boit de l'eau, ça fait mal au ventre, machin? Non, non, non. Je vois quand ma collègue, elle me dit « lui, il y a quelque chose que... je pense qu'il y a une leçon qu'il va apprendre aujourd'hui. » Et je me souviens, je suis sur la ligne d'arrivée, écoutez bien, et elle me dit « tu sais, Stéphane, moi j'ai l'habitude de courir des semi-marathons. Alors ce qu'on peut faire, c'est qu'aujourd'hui, moi, je vais aller avec un rythme mollo.
Je vise 2h15 à peu près. Je dis quoi? 2h15? J'entends les autres autour de nous qui disent, moi, je vais faire 1h45, moi, je vais faire 1h35. Là. J'ai dit, non, moi, je fais au moins 2h, quoi. Elle me dit, ah bon? Elle me dit, tu sais quoi? Suis mon rythme, on part sur 2h15, et si on voit que ça va, on accélère. Je lui dis, OK. Donc là, pas, c'est parti, le ruban qui tombe, on court. Il y a un petit problème, parce que moi, je vous ai dit, j'ai l'habitude de courir 4-5 km. Mais j'ai un rythme qui va un peu plus vite que celui qu'elle est en train d'avoir, là. Donc je lui dis, mais là, t'es sûr qu'on va courir comme ça, là, tout le long et tout? Elle me dit, oui, fais-moi confiance. Elle avait sa petite montre et tout. Moi, je ne savais même pas qu'on pouvait avoir des montres. Elle avait sa montre, elle me dit, là, il faut garder ce rythme pour faire 2h15, donc on garde ce rythme. Une minute, deux minutes. Je lui dis, je suis désolé, je vais y aller parce que j'ai besoin de courir. Chou, chou, chou, je pars en courant. Écoutez bien, on arrive au kilomètre 7. Il y a des grandes banderoles avec les kilomètres. Kilomètre 7, je me retourne. Et là, qui je vois? Ma collègue. Je me dis, attendez. Il y a un problème là. Soit c'est moi qui cours moins vite, soit c'est elle qui court plus vite. Mais il y a un de nous deux là qui... Et en fait, elle me dit, oh Stéphane, tiens, te voilà. J'ai dit, ouais, et toi? Et elle m'explique qu'elle, elle a gardé la même vitesse depuis le début. Et elle me dit, effectivement, je te confirme, tu ralentis. Elle me dit, reviens avec moi. Je dis, OK. Le problème, c'est qu'au kilomètre 10, je lui ai dit, je suis désolé, moi je suis plus là, vas-y, fonce. J'étais même pas à la moitié, mais j'étais déjà épuisé. J'ai fini la course en presque 3 heures. À la ligne d'arrivée, je pleurais. Je pense que ça faisait longtemps que je n'avais pas pleuré comme ça. Et une dame a dit, monsieur, ça va, vous avez besoin de quelque chose? Je dis, non, ça va. Et je me souviens, j'étais à Dieu. Écoute, Seigneur, si je peux te faire une déclaration d'amour, c'est celle-ci. Parce que jusqu'au bout, j'irai avec toi, Seigneur. Je lâcherai jamais la course. Et j'en pouvais plus. Ah, j'en pouvais plus. Je me souviens, mais le lendemain, j'ai demandé à rester en télétravail parce que je pouvais plus marcher. Seigneur. Ah là là. Mais il y a quelqu'un qui a besoin d'entendre ça aujourd'hui. La vie avec Dieu, c'est une course. Et pas une course de vitesse, c'est une course d'endurance. Le chemin, il va être long. Alors tu vas devoir développer un rythme constant. Laissez loin la performance. Ce qui est dur dans un semi quand on court, c'est de voir les autres là, qui courent plus vite que soi, mais d'accepter son rythme pour aller jusqu'au bout. Parce que ce qui compte, ce n'est pas de commencer cette course, mon ami, c'est de l'achever. J'aimerais dire à quelqu'un, cherche des temps de qualité avec Dieu, pas des temps de quantité. Où est-ce que tu t'es épuisé, toi? Où est-ce que tu en es dans cette course? Réalise cela, c'est qu'une foi qui dure, c'est une foi qui cherche la constance. Je te le dis une dernière fois, la vie avec Dieu, ce n'est pas un sprint, c'est une course de fond. C'est une course de fond. La constance, c'est savoir garder un rythme, mais c'est aussi savoir endurer. Endurer lorsque c'est difficile. Parce que cette vie avec Dieu, cette marche, c'est un chemin, c'est un processus. Et en fait, il y a des étapes, il y a des saisons qui sont dures. Hein. Au kilomètre 10, là, c'était dur. On parle du mur, là, c'était un mur. Ce sera pareil pour ta vie, il y aura des saisons de doute. Il y aura des saisons où tu vas devoir attendre. Il y a des saisons où tu vas prier, tu n'auras pas de réponse. Tu vas même te demander, mais qu'est-ce que je fais sur cette course-là? Qu'est-ce que je fais là? Combien de fois je me suis dit, mais qu'est-ce que je fais là? Mais qui m'a envoyé? Mais tu sais, dans la Bible, ceux qu'on appelle héros sont ceux qui ont su tenir et garder la foi malgré les moments difficiles. Lorsque je regarde la Bible, je vois que Noé a été moqué, mais il a su achever la course, il a su achever l'arche. Lorsque je regarde la Bible, je vois que Abraham a attendu des années avant de voir la promesse, mais il a su achever la course. Lorsque je regarde la Bible, je vois que Moïse a douté de lui-même, mais il a su achever la course. Il est resté constant, il est resté endurant, malgré les difficultés, malgré les doutes. Parce qu'ils avaient confiance dans ce qu'ils avaient reçu. Ils pouvaient s'appuyer sur les paroles que Dieu leur avait données. Lorsqu'on regarde dans la vie de Paul, on peut le voir dans Actes au chapitre 20, Paul va dire, et maintenant voici, lié par l'Esprit, je vais à Jérusalem, ne sachant pas ce qui m'arrivera, seulement de ville en ville. L'Esprit Saint m'avertit que des liens et des tribulations m'attendent. Mais je ne fais pour moi-même aucun cas de ma vie, comme si elle m'était précieuse, pourvu que j'accomplisse ma course
avec joie. Peu importe ce que je vais vivre, peu importe ce que je vais endurer, Seigneur, je sais que ce ne sera pas simple, mais pourvu que j'accomplisse ma course avec joie et le ministère que j'ai reçu du Seigneur Jésus d'annoncer la bonne nouvelle par la grâce de Dieu. Là, Paul, il est en train de nous dire qu'il sait très bien, hein, il est en route vers Jérusalem, il sait que ça va être difficile. Il le sait, il fait ses adieux aux responsables de l'église d'Éphèse. Il sait très bien que ça ne va pas être simple. Mais des années avant d'écrire à Timothée, là, j'ai achevé ma course, des années avant, il était déjà focalisé sur la grande image. Il était déjà focalisé sur son but. Il était déjà focalisé sur la constance qu'il devait mettre dans ce que Dieu lui a donné, lui a dit. Et c'est ce qui l'a aidé à endurer. Tu sais pourquoi ? Parce que lorsque tu sais pourquoi tu cours, alors tu réussis à endurer. Lorsque tu sais, tu n'as pas tous les détails. Il dit, je ne sais pas trop, je vais voir de ville en ville, il ne sait pas. Mais il sait une chose, c'est qu'il veut achever la course. Waouh ! Waouh ! Quelle est la course que Dieu t'appelle à mener aujourd'hui ? Je te pose cette question. Quelle est la course que Dieu t'appelle à mener ? Tu dois le savoir. Parce que lorsque tu cours, tu dois pouvoir fixer tes regards vers un objectif. C'est ce qui t'aidera à tenir. Pose cette question à Dieu. Qu'est-ce que tu attends de moi ? Parce que lorsque la difficulté arrivera, tu devras t'en rappeler. Et j'aimerais dire à quelqu'un qui peut-être est épuisé, fatigué, qu'aujourd'hui, ça peut être un pas, ça peut être la décision que tu peux prendre aujourd'hui, ça peut être celle de commencer. J'ai noté que pour achever quelque chose, il faut déjà commencer quelque part. Il faut démarrer, il faut débuter. J'avais vraiment cette pensée aussi pour quelqu'un qui passe son temps à regarder au sol. Tu sais, si tu cours, tu regardes au sol, au bout d'un moment, tu vas finir au sol. C'est-à-dire que lorsque tu cours, si tu es guidé par ta culpabilité, si celle-ci prend plus de place dans tes pensées, dans ton cœur, que ce que Dieu t'a dit, alors au bout d'un moment, tu lâcheras et tu abandonneras. J'avais cette image de quelqu'un qui court, mais qui regarde à gauche, à droite, à gauche, à droite, qui est lié par la comparaison, qui n'arrive pas à courir cette course, qui n'arrive pas à l'achever parce que tu passes ton temps à te comparer. Sache une chose, c'est que tu as ton couloir et que Dieu a préparé aussi une course, une mission pour toi. Il a des projets pour ta vie. Alors cesse de te comparer. Et à toi qui as fait un faux départ, tu as entendu le pas, t'es parti trop tôt. Où t'as sprinté, là aujourd'hui tu dis, ah moi sur cette course-là, je suis à terre. Pour achever cette course, il faut commencer, mais pour achever cette course, tu peux aussi recommencer. J'aimerais dire à quelqu'un, tu peux recommencer. Troisième et dernière clé que nous enseigne ce texte, c'est l'intentionnalité. Parce que Paul va dire, j'ai combattu le bon combat, j'ai su discerner, j'ai achevé la course, j'ai su faire preuve de constance, mais il va dire aussi, j'ai gardé la foi. Et ce qui m'intéresse, c'est le mot garder. Le mot garder, il signifie, j'ai su conserver, j'ai su préserver, j'ai su garder, mais précieusement. En fait, Paul ne dit pas simplement, j'ai eu la foi. Il ne dit pas, je l'ai eu. Il dit, j'ai gardé la foi. C'est Jésus qui va poser cette question, il va dire, mais quand le Fils de l'homme viendra, est-ce qu'il trouvera encore la foi ? Garder la foi, cela demande d'être intentionnel. Garder la foi, ça se mesure dans nos décisions, dans nos choix quotidiens de tous les jours. La foi, ça se garde, ça se reçoit, mais quand tu reçois la foi, c'est des personnes qui ont prié pour toi. C'est des personnes qui ont servi pour toi. C'est des personnes qui n'ont pas dormi la nuit parce qu'elles s'inquiétaient pour ta vie. Et alors quand tu l'as reçue, eh ben, il faut aussi savoir la garder, cette foi, cette confiance, cette assurance en Dieu. Ma femme et moi, on a deux manières totalement différentes de prendre soin d'une voiture. C'est-à-dire que moi, je suis plutôt du style à aller chez le garagiste quand j'ai un ou deux voyants rouges. Ok ? Tant que les voyants ne sont pas allumés, tant que la voiture roule, pour moi, c'est OK. Et je me souviens que à l'approche de l'été, à chaque fois, ma femme, « Ah, Stéphane, il faudrait que tu ailles prendre rendez-vous chez le garagiste, il faudrait qu'on aille faire la révision, etc. » Et je me souviens au début, mais moi, j'étais en mode « Mais pourquoi ?» et tout, elle va bien la voiture. Parce que, comme je vous l'ai dit, tant qu'il n'y a pas de problème, pour moi, ça roule, ça roule. Là où elle, la révision, tu ne la fais pas, il y a un problème.
il faut faire réviser sa voiture. Et vous savez, ça m'a enseigné une clé, mais juste énorme. C'est que si on transpose cela à notre vie avec Dieu, c'est qu'en fait, c'est comme si moi je vivais aussi parfois ma foi en mode « tant que ça roule, hein. tranquille ». Là où elle avait compris que une foi qui dure ne se construit pas par accident, mais se construit par intention. Ah. En fait, elle a compris que quelque chose qui dure, c'est quelque chose qui est entretenu. C'est pareil avec la foi. Une relation avec Dieu qui dure, c'est une relation avec Dieu qui est entretenue. Elle évolue et elle grandit lorsqu'on prend soin d'elle, en fait, tout simplement. Alors, comment entretenir sa foi? J'ai noté, nourris-la. Comment la garder, ta foi? Nourris-la. Lis ta Bible. Prie. Et des moments de louange. Et des moments où tu écoutes Dieu. Protège-la. Protège-la, c'est... Protège-la de l'amertume. Protège-la de la rancœur. En fait, c'est pardonne. Protège-la, c'est... Demande aussi pardon à Dieu. Cultive la repentance. Protège-la, c'est traite tes blessures. Traite tout ce qui t'éloigne de Dieu. Comment garder la foi? Entoure-la, ta foi. Entoure-la d'amis chrétiens. Va à l'église. Va dans des groupes de maisons. Mets-toi autour de personnes qui peuvent t'encourager quand ça ne va pas. C'est ça, en fait. Et garder la foi, c'est aussi la faire vivre. C'est servir. C'est la mettre en action. C'est témoigner. Ah. Aujourd'hui, j'aimerais vraiment qu'on puisse réaliser cela. Qu'une foi qui dure dans le temps est une foi que l'on entretient de manière intentionnelle. Crée-toi une routine, en fait. Je sais qu'aujourd'hui, les moments où j'écoute vraiment Dieu, c'est les moments où je cours. Alors, une fois, deux fois, parfois trois fois par semaine, je vais faire des footings. Et d'ailleurs, mes collègues me demandent tout le temps, « Mais toi, quand tu cours, t'écoutes pas de musique, comment tu fais ?» Ils ne savent pas que je suis connecté à une fréquence. C'est mes moments de silence à moi. Ces moments où j'écoute, où j'arrête de parler, je souffle, j'essaie d'aller jusqu'au bout et j'écoute Dieu. Et toi, quelle routine est-ce que tu veux mettre en place? Si tu aimes le dessin, peut-être demande à Dieu de t'inspirer des dessins. Et demande-lui qu'est-ce qu'il voulait te dire à travers, je ne sais pas. Sois créative, sois créatif, mais développe une routine. Et crée aussi comme des garde-fous et des personnes et des ressources qui seront là dans les moments où cette foi, ta foi, elle sera amenée à vaciller. Dans les moments où tu seras amené à douter. En fait, comme je te l'ai dit, une foi qui dure, ce n'est pas de manière accidentelle, c'est de manière intentionnelle. Et alors, tu vas devoir anticiper. Anticiper. La foi, c'est tellement précieux. Et parce que c'est précieux, ça sera aussi combattu. Ouais. C'est l'apôtre Paul. On le voit, on est dans 2 Corinthiens au chapitre 11, pour ceux qui prennent des notes. En fait, il va vivre un moment où on va presque le traiter de fou. Quoi. Au bout d'un moment, il va dire, mais oh, je suis pas fou là, je suis pas un insensé. Et les Corinthiens, en fait, vont le faire douter, vont douter en fait de lui, de sa mission, de ce que Dieu a déposé en lui, son apostolat. Et il va leur dire, écoutez, si je peux bien me vanter de quelque chose, c'est que pour Dieu, pour Jésus là, pour cette foi là, j'ai souvent été mis en danger de mort. 5 fois, j'ai reçu 40 coups moins 1 des Juifs. J'ai été battu. 3 fois, j'ai fait naufrage. Oh là là, j'ai été en péril. Il raconte mais tellement de choses. Et lorsque j'ai lu ça, je me suis dit, waouh, c'est comme si toutes les expériences que Paul avait vécues, il les avait notées. Lorsqu'on lit ça, c'est comme s'il avait son carnet de voyage et il était capable de reparler, recenser toutes les expériences qu'il avait vécues avec Dieu, vous voyez. Et toutes les fois où, malgré la difficulté, il avait été fidèle. Et quelque part, je crois en cela, c'est que se rappeler de nos expériences, de ce que l'on a vécu avec Dieu, c'est une manière aussi de protéger sa foi. Au verset 32, il va même parler de Damas. Il va parler de Damas, il va dire « j'ai dû fuir, passer par un panier ». Mais Damas, c'est aussi le lieu où il a fait cette rencontre avec Jésus, hein, Damas Paul. Wow. Protéger sa foi, c'est se souvenir. Se souvenir de « j'ai été frappé, mais Dieu t'étais là. J'ai été mis en péril, mon couple a failli faire naufrage, mais tu étais là. » Sache une chose,
Les circonstances vont changer. Les saisons vont changer. Mais s'il y a bien une chose qui restera là, c'est Jésus. Et ce qui t'a fait commencer ta course doit rester continuellement dans ton cœur pendant la course. Ça doit être intentionnel. J'aimerais dire à quelqu'un vraiment, peut-être que aujourd'hui, ce que Dieu attend de toi, c'est que tu reviennes en fait au cœur de ta relation avec Jésus, de cette rencontre que tu as fait un jour. Rappelle-toi. Rappelle-toi de ce qu'il a fait pour toi quand tu étais dans la boue, quand tu étais rien, et que ce jour-là, il t'a sauvé. Qu'alors que tu étais méprisé par les hommes, qu'alors que tu n'avais pas de but, pas d'objectif, pas d'avenir, il est venu et son amour t'a touché. Ce qui va t'aider à garder la foi, c'est ça, c'est de te rappeler ce qu'il a fait pour toi. Rappelle-toi de la croix. Rappelle-toi de ce que Jésus a enduré pour que tu puisses être réconcilié avec le Père. Rappelle-toi de ses promesses, de ce qu'il a dit de toi dans les moments où on dit autre chose de toi, dans les moments où les autres, comme pour Paul et les Corinthiens, doutent de ce que Dieu a mis en toi. Rappelle-toi. Mais surtout, rappelle-toi de sa fidélité. Rappelle-toi de sa fidélité. Parce que, tu sais, ce message-là, il ne serait pas complet si finalement, on ne réalisait pas que le plus important, en fait, ce n'était pas notre fidélité à nous, ce n'était pas nos efforts à nous, mais c'était la fidélité de Jésus. Oui, tu peux faire preuve de discernement parce que tu as confiance en Jésus. Tu peux faire confiance quand Dieu te dit « Non, pas là-bas », parce que tu es conscient de son amour. Ce qui t'aide à garder cette constance, c'est la même chose, c'est la fidélité de Jésus, c'est de savoir que lui l'a été. Ce qui t'aide à garder ce que Dieu t'a dit, à ce qu'il a mis en toi, c'est de continuellement avoir cette conscience que tout a débuté par lui en fait. Ah. Alors si aujourd'hui, tu es dans une saison difficile et en fait tu as comme perdu la foi, j'aimerais que tu puisses te rappeler de la personne en qui tu l'as placée. Je te le redis, mais Dieu a envoyé son fils Jésus et lui a toujours combattu le bon combat qui est celui de ta vie. Oui, Jésus s'est toujours battu pour toi. Aujourd'hui, il est à la droite du Père et il se bat encore pour toi. Son amour pour toi, son amour envers toi est constant. Il ne bouge pas. Peu importe ce que tu fais, peu importe tes échecs, peu importe tes erreurs, l'amour de Jésus reste le même pour toi. Si tu peux être constant, c'est parce que lui est constant. Et enfin, son sacrifice à la croix était intentionnel. Ce n'était pas le fruit d'une erreur, il l'a fait en connaissance de cause. Alors si tu peux être intentionnel dans cette foi, dans cette relation à Dieu, tu peux l'être parce que lui, il l'est au quotidien, chaque jour. J'aimerais dire à quelqu'un qu'à la croix, Jésus a remporté chacun des combats que toi, tu n'arrivais pas à gagner seul. Et aujourd'hui, tu peux recommencer. Tu peux recommencer. Tu es épuisé de combattre les mauvais combats ? Reviens à Dieu et laisse le combattre pour toi. Tu es fatigué de courir ? Relève la tête et retrouve la direction. Et si ta foi s'est affaiblie, alors reviens. Reviens, reviens. Reviens au cœur de ta relation avec Jésus. Lui qui, malgré tous tes échecs, a toujours été fidèle. Ah. Tu n'as pas besoin de tout régler aujourd'hui, mais... Et si tu prenais juste la décision de faire ou de refaire un pas. J'aimerais dire à quelqu'un aujourd'hui, essaye encore.

Dieu est éternel et infini. Mais nous, on est limité. Mais nous, on est limité. Mais lui, en nous, ça fait toute la différence. Ça fait toute la différence. Et je veux juste lancer cet appel à toi qui, là, a fait le choix d'essayer encore. J'aimerais t'inviter à te lever à ta place comme un acte de positionnement, comme pour dire, j'ai compris que par mes propres forces, j'y arriverai pas. J'ai compris que j'ai pas toujours été parfait, mais aujourd'hui, j'ai envie de recommencer à nouveau. Aujourd'hui, j'ai envie d'essayer à nouveau. Ma prière pour toi, c'est que la déclaration de Paul au passé, tu puisses la saisir et en faire une décision au présent. Que tu puisses aujourd'hui dire, je décide de combattre le bon combat. Lorsque tu te lèves, tu es en train de dire, cette année, je ne mettrai pas mon énergie là où tu ne me demandes pas de la mettre. Lorsque tu es en train de te lever, tu es en train de dire, cette année, je décide d'avancer dans ma course. J'arrête de regarder à gauche, j'arrête de regarder à droite, je me focalise sur la course. Lorsque tu es en train de te lever, tu es en train de dire à Dieu, j'ai compris, c'est pas un sprint, c'est une course de constance, d'endurance, de fond. Et enfin, lorsque tu te lèves, tu es en train de dire à Dieu, j'ai compris que ma foi, que ma relation avec toi, que cette confiance, elle est précieuse. Et je décide de te rester fidèle. Je décide de te rester fidèle. Malgré les

doutes, malgré les saisons difficiles, il y en aura. Mais je veux être intentionnel et protéger ma foi en toi, Jésus. Et tu sais, si aujourd'hui, tu n'es pas capable de le faire, si aujourd'hui, tu te lèves et tu te dis, « Ah, mais tu sais, je l'ai déjà fait il y a une semaine, il y a deux semaines, je m'étais déjà levé, j'avais déjà répondu à cet appel. » Alors j'aimerais qu'on puisse faire quelque chose ensemble, que l'on puisse juste contempler Jésus. Parce que tu sais, ce qui t'aidera à combattre le bon combat, ce qui t'aidera à achever la course, à garder la foi, ce n'est pas le fruit de tes efforts, encore une fois. C'est juste sa fidélité à lui. Alors ensemble, j'aimerais que l'on puisse faire comme cette déclaration, que nous souhaitons être captivés par Jésus, que rien au monde ne peut nous combler, qu'aucun de nos efforts ne peut nous combler, mais que Jésus, lui, le peut. Et lui, en nous, je te le redis, ça fait toute la différence. Alors si quelqu'un a juste besoin de passer ce tête-à-tête-là avec Jésus, de reconnecter avec lui, d'essayer encore, oui, mais plus seul cette fois-ci, avec Jésus, alors tu peux passer ce moment-là, les yeux fermés, debout, assis. Fais-le comme tu le souhaites, toi aussi, chez toi, dans ta maison. Mais laisse-toi captiver par sa présence aujourd'hui. Alors ma prière pour chacun d'entre nous, c'est que Dieu nous pousse à le connaître plus encore. Parce que lorsque je connais Dieu, je connais les combats et les batailles où je ne dois pas y aller, que je ne suis pas amené à mener. Lorsque je connais Dieu, lorsque je connais la mission, alors je peux achever la course parce que je suis focalisé, je sais là où je vais. Et lorsque je connais Dieu, je sais à quel point il a été difficile pour lui de donner ce qu'il avait de plus cher pour ma vie. Alors je suis intentionnel pour rester fidèle. Ma prière aujourd'hui, c'est que Dieu puisse nous pousser à chercher à chaque fois plus à le connaître plus encore et encore et encore. Alors je vous laisse pour terminer ce temps avec quelques annonces. Il n'y a pas d'équipe de prière pour vous qui êtes en salle, mais il est possible d'écrire à l'adresse prière@eglisemlk.fr. Elle va s'afficher pour vous qui êtes en ligne et il y a également la ligne de prière qui va s'afficher. Aussi, si vous souhaitez, de manière intentionnelle, faire vivre votre foi, on l'a vu, vous avez la possibilité de manière libre également de contribuer financièrement à tout ce que met en place l'église MLK. Et pour cela, vous pouvez aller sur la plateforme jeveuxdonner.fr. Jeveuxdonner.fr. Et pour vous qui êtes sur place, vous pouvez aller au point finance à la sortie. Enfin, si vous souhaitez faire perdurer ces moments, nous vous invitons aussi à vous rendre, si vous le souhaitez, au 7 Rooftop. Pour vous qui êtes sur place et juste au-dessus, n'hésitez pas à profiter d'un brunch. Et voilà, c'est tout pour moi. Je vous laisse en louange. On va chanter que Dieu est notre Père et qu'il nous aime. Soyez bénis, à très vite.

Bonjour et bienvenue dans les prières d'une mère. Je suis Mylène et j'espère que vous vous portez bien. Aujourd'hui, je viens avec une nouvelle émission. Je viens vous encourager, vous maman. Toujours, je veux vous encourager à la prière. Maman qui, mieux que toi, peut prier pour son enfant. Vraiment, cette émission, elle est dédiée aux mamans. Vous qui priez pour votre enfant, qui vous contrariez et qui vous préoccupez de votre vie de famille, de vos enfants. J'aimerais toujours vous encourager à prier pour vos enfants, à les encourager, à les couvrir du sang de Jésus. Vraiment parce que vous avez un cœur de mère et parce que nos enfants sont l'avenir de cette nation, ils sont l'avenir de cette planète. Et si l'ennemi peut les détourner des voies de Dieu, s'il peut amener la confusion sur leur vie, je vous dis, il le fera. Mais nous, nous prions, maman. Et sur cette radio, vous priez. Si cette émission est vraiment un encouragement pour vous, je vous encourage à nous contacter à contact@radio-rfe.com. Cela nous fait toujours du bien de savoir que nous vous bénissons et que ces émissions vous font du bien. Aujourd'hui, j'aimerais parler du Notre Père. Notre Père qui est aux cieux, vous le connaissez, c'est une prière universelle, internationale, que nous n'utilisons peut-être pas tous les jours dans notre vie de prière. Mais j'aimerais un petit peu disséquer le Notre Père et trouver des points d'ancrage pour nous, maman, lorsque nous prions pour nos enfants, pour notre foyer, sachant que nous nous adressons à Dieu. Dans Notre Père, bien sûr, vous le retrouvez dans Matthieu 6, du verset 9 à 13. Ce que Jésus dit avant de parler du Notre Père, il dit au verset 6 à 9, « Mais quand tu pries, entre dans ta chambre, ferme la porte et prie ton Père qui est dans le lieu secret. » Premièrement, Dieu ne dit pas « si tu pries », il dit « quand tu pries ». Donc la prière n'est pas une option. La prière, elle doit faire partie de notre vie. Ensuite, il dit « entre dans ta chambre ». Il y a un endroit dans votre maison où vous devez avoir cet ancrage dans la prière. C'est peut-être votre chambre, c'est peut-être le sous-sol, c'est peut-être la cuisine, c'est peut-être le salon. Vous devez vraiment avoir un endroit qui est un lieu où vous êtes confortable, où vous avez établi la prière dans votre maison. Parce que cela devient une habitude. Jésus dit « entre dans ta chambre ». C'est un lieu d'isolement, c'est un lieu de bien-être, c'est un lieu aussi de rencontre avec Dieu. Ferme la porte. Vous savez, la prière, c'est pas un lieu où nos pensées vont dans tous les sens, où on pense à ce qu'on va faire pour le dîner, on prie en langue, on prie, mais notre pensée est ailleurs. Et en fait, on bat de l'air parce que il y a rien qui se passe, il y a rien qui est établi. On n'est pas concentré sur le Seigneur. Donc, il y a des portes dans notre cœur et nos pensées que nous devons fermer lorsque nous prions. Et prie ton Père qui est dans le lieu secret. Dieu est dans un endroit, un lieu secret. Ce lieu secret, il n'est pas le même pour toi que pour moi. Un lieu secret pour chaque personne. Moi, je vais rencontrer Dieu à certains niveaux. Je ne peux pas te vendre ma façon de prier. Je ne peux pas te dire « fais ces trois points-là et tu rencontreras Dieu ». Je ne peux pas te dire « dis ceci et tu ressentiras la présence de Dieu ». Parce que Dieu, il a un lieu secret. Il y a quelque chose d'adapté, de particulier pour chaque personne, pour chaque maman. Ensuite, la Bible dit « ton Père qui voit dans le secret te le rendra ». Voici comment vous pouvez prier. Et là, Jésus nous parle du Notre Père. Et quand la Bible dit « ton Père », il y a vraiment cette connotation d'affiliation. D'ailleurs, j'aimerais tout de suite entrer dans le premier verset du Notre Père qui est « notre Père qui est aux cieux ». On ne dit pas « toi le Dieu qui est aux cieux, Seigneur qui est aux cieux », mais « notre Père ». Dieu veut nous rappeler et Dieu veut vous rappeler qu'il y a une affiliation, qu'il y a vraiment un lien « Dieu et notre Père ». Vous savez, le père, le papa est toujours considéré comme quelque chose que l'on craint, que l'on aime, vers qui on va. Il est un refuge, une protection. Il est une autorité. Il est celui qui nous défend, qui pourvoit. C'est ce que fait un père. Et Dieu est notre père. Et il commence par dire « Je suis avec toi. Je te protège. Je suis ton papa. Je te couvre, je pourvois à tes besoins. » Et vous devez vous adresser à Dieu avec cette optique, avec cette tendance à dire « Seigneur, tu es mon père. » Quand un enfant ne va pas bien, il va dire « Je vais le dire à mon papa. Mon papa va faire ceci, mon papa est fort, mon papa va m'acheter, mon papa va m'emmener. » Parce que cette relation d'affiliation avec Dieu, elle est réelle, elle est intime, elle est douce et on sait que l'on peut compter sur lui. On peut vraiment poser notre tête sur sa poitrine comme le faisait l'apôtre Jean et vraiment nous connecter à Dieu. Et nous devons aussi enseigner à nos enfants et leur dire que Dieu est aussi leur père. Beaucoup d'enfants n'ont pas de père parce que le père a décidé de les abandonner ou malheureusement, leur père n'est plus de ce monde. Ou leur père est présent, mais il n'a rien d'un père. Il est juste une personne là, physique. Il n'a pas de relation avec son enfant. Mais Jésus est le papa de vos enfants. Peut-être que vous êtes
une maman célibataire et vous enviez les mamans qui ont un mari et le mari est un papa pour ses enfants. Mes enfants n'ont pas de père. Mais enseignez-leur qu'ils ont un père dans le ciel. Parce que le jour où ils ont besoin de se tourner vers quelqu'un, ils trouveront bien plus de réconfort en Dieu que dans un être humain. Maintenant, je crois aussi que Dieu peut leur envoyer un être humain. Donc, notre Père qui est aux cieux, Dieu est notre papa. Et Dieu est le papa de vos enfants. Que ton nom soit sanctifié. Jésus nous dit que c'est un moment durant lequel on va prier. Vous savez, prier, c'est pas décharger sur Dieu tous nos besoins. La prière, c'est entrer dans un lieu, je vous dis un lieu secret. Mais Dieu est saint. Que ton nom soit sanctifié. Bien sûr, ça peut parler de la louange, qu'il nous faut louer Dieu avant de demander. Mais j'irai plus loin en vous disant, avant de demander quoi que ce soit à Dieu, sondez votre cœur. Vérifiez s'il n'y a pas de l'amertume, de la colère, de l'impureté, du ressentiment, de la médisance, des mauvaises actions, toutes ces choses. Parce que c'est bien d'aller voir Dieu, c'est bien de lui demander des choses. Mais n'oubliez pas, Jésus a dit que ton nom soit sanctifié. Nous ne voulons pas utiliser le nom de Dieu en vain, mais nous savons que Dieu est saint. Et si nous entrons dans sa présence, si nous nous présentons devant lui, nous le faisons avec le sang de Jésus. Nous le faisons avec la louange et avec la conscience que nous sommes humains et que si nous avons péché, nous devons vraiment demander pardon au Seigneur. Cette prière commence par le fait de se connecter à Dieu, pas directement à nos besoins. Ensuite, troisièmement, que ton règne vienne. Vous connaissez l'expression qui dit « s'il n'est pas Seigneur de tout, il n'est pas Seigneur du tout ». Nous voulons le règne dans notre foyer pour nous et nos enfants. Nous voulons demander à Dieu qu'il règne dans notre foyer, dans nos décisions, dans nos paroles, dans l'atmosphère de la maison. S'il y a toujours de la dispute, du ressentiment, de la violence, du mensonge, des musiques mondaines, des gros mots, le règne de Dieu n'est pas établi. Alors maman, vous qui donnez l'éducation, qui donnez parfois le ton dans votre maison, qui donnez le rythme, vous devez faire en sorte à ce que Dieu règne. S'il y a de la division, c'est que Dieu ne règne pas. S'il y a de la violence, c'est que Dieu ne règne pas. Et si ce n'est pas le cas, vous devez prier, demander à Dieu son règne dans votre maison, son règne sur la vie de vos enfants, dans leur cœur, que vous voyez le résultat ou pas, que Dieu règne. Régner, ça veut dire qu'il est là comme un roi, qu'il est la tête, qu'il dirige, qu'il commande, que nous sommes là à ses ordres, que le Seigneur règne dans nos foyers, qu'il règne dans nos conversations, qu'il règne dans tous les domaines de notre vie. Ensuite, il est dit que ta volonté soit faite. Sachez que Dieu a un plan. Il a un plan pour vous, maman, mais il a aussi un plan pour vos enfants. Et il a un plan pour notre famille. C'est une prière difficile parce que lorsqu'on dit à Dieu que ta volonté soit faite, cela implique que la nôtre ne sera pas faite. Et parfois, c'est difficile de quitter sa propre volonté. C'est difficile de dire oui à Dieu. Tout le monde ne dit pas oui à Dieu. Beaucoup de gens lui ont dit non et beaucoup de gens encore lui diront non. Mais cela fait partie de la prière, que ta volonté soit faite. Nous voulons demander à Dieu, nous voulons qu'il soit notre Père, qu'il nous bénisse, qu'il règne dans nos foyers. Mais nous devons avoir le désir de faire sa volonté. C'est ce que Jésus a soumis au Père à Gethsémané dans Matthieu 26, 39, il a dit « Père, non pas ce que je veux, mais ta volonté. Je renonce à tout contrôler et je te laisse réaliser tes plans dans ma vie et dans celle de mes enfants. » Ensuite, « Donne-nous aujourd'hui notre pain quotidien. » Tous les jours, Dieu a une provision. La première provision que Dieu veut nous donner, ce n'est pas du pain, de l'eau, de la viande. C'est sa grâce. Tous les jours, nous avons besoin de provisions. Et il a dit, donne-nous notre pain quotidien. Alors bien sûr, ça parle des besoins journaliers, votre pain. Ça peut être aussi la santé, la sagesse, la patience. Mais mes amis, votre pain, c'est ce dont vous avez besoin aussi dans votre cœur, dans votre âme. C'est aussi cette force. Parfois, la grâce nous porte et on ne s'en rend pas compte. Parfois, il y a des situations que l'on vit et tout à coup, ces situations disparaissent. On ne réalise pas que c'est la grâce de Dieu. Donne-nous aujourd'hui notre pain quotidien. Et vous savez, dans le désert, la manne qui représentait Christ était le pain, était la nourriture des enfants de Dieu. Et Christ, il est notre pain. Et c'est lui aussi que nous voulons avoir quotidiennement dans notre vie. C'est lui aussi dont nous avons besoin parce que s'il est la source, tous nos besoins sont pourvus. Pardonne-nous nos offenses comme nous pardonnons aussi à ceux qui nous ont offensés. Pardonnez. Gardez la paix dans votre foyer. Je sais que ce n'est pas facile de pardonner à un enfant qui vous a trahi, qui vous a blessé, qui vous désobéit et parfois qui s'est retourné contre vous. Regardez Harry, Meghan avec le roi d'Angleterre. Vous voyez la division familiale, Harry avec son frère, Harry avec son père. Et ce sont des gens qui ne connaissent pas Dieu, donc j'imagine à quel point ça doit être difficile de pardonner parce qu'Harry, en quelque sorte, a trahi son père, il a trahi son frère. Mais Dieu ne veut pas qu'il en soit ainsi parmi nous. Vous voyez, ces gens font partie de la royauté et ils sont là exposés au monde. Dieu veut vraiment nous garder
de la division, nous garder de l'amertume. Dieu veut que nous pardonnions ceux et celles qui nous ont offensés. La Bible est claire, si nous ne pardonnons pas, Dieu ne nous pardonnera pas non plus. Si nous venons avec une offrande, nous venons avec notre prière, avec plein d'amertume dans le cœur, vous pouvez prier, mais Dieu n'est pas certain de vouloir exaucer notre prière. Parce que nous devons déjà laisser notre offrande et aller nous réconcilier. Façon de parler, vous n'allez pas quitter votre chambre de prière, prendre le train et aller à l'autre bout de la ville pour vous réconcilier. Mais ça veut dire déjà dans votre cœur, avant de demander, avant de louer ou de faire quoi que ce soit, vous devez examiner votre cœur et dire « Seigneur, j'ai du mal à pardonner ». J'ai été blessé, mais en cet instant, je te demande de m'aider à pardonner. Je te demande de mettre en moi ce baume de Galate qui va me guérir et qui va me permettre de me réconcilier avec cette personne. Et la fois d'après, quand vous voyez cette personne, vous devez baisser les armes. Je ne vous dis pas qu'il faut courir à son cou, mais vous devez baisser les armes. Parce que c'est ce que vous établissez, maman, dans votre foyer. C'est ce que vous établissez avec vos enfants. Si vous êtes amère, c'est l'héritage que vous donnerez à vos enfants. Si vos enfants sont amers, encouragez-les à lâcher l'amertume. Vous savez, comme dit Joyce Meyer, c'est pas à chaque fois que vous ne pardonnez pas, vous buvez le poison que vous souhaitez que votre ennemi boive. C'est vous qui le buvez, ce poison. Donc arrêtez d'empoisonner votre vie. Pardonnez. Ne nous induis pas en tentation, mais délivre-nous du mal. Vous savez, Dieu est capable de garder notre foyer. Tous les jours, je demande à Dieu de libérer les anges autour de ma maison et dans ma maison. Ne nous induis pas en tentation, Seigneur. Aide-moi à ne pas dire et faire n'importe quoi et délivre-nous du mal. Le mal, en grec, c'est poneros. Poneros, c'est tout simplement de la puissance du malin, de la puissance de Satan. Comme je vous ai déjà dit, Satan a des tentations et des plans sur mesure. De même que dans Jérémie, Dieu a des plans de bonheur et non de malheur. Il veut nous donner de l'espoir et un avenir. La Bible dit que le diable est venu égorger, tuer, détruire. Et il le fait avec la puissance du mal. Dieu a dit à Caïn, le péché se couche à ta porte, mais toi domine sur lui. Et aussi Paul a dit, ne donnez pas accès à l'ennemi. Il y a des portes par lesquelles l'ennemi veut entrer. Comme on en a parlé précédemment, la porte de l'amertume, la porte de nos paroles, la porte de ce que l'on entend, de ce que l'on voit, la porte du cœur. Je vous dis, Dieu nous garde d'être tentés de faire des choses mauvaises. Que Dieu nous aide à prier, Seigneur, vraiment garde mon enfant de la tentation. Garde-le du mal, garde-le de la violence, des paroles grossière, garde-le des choses impures et impudiques, garde-le d'être tenté par la drogue, le tabac et toutes ces choses. Seigneur, garde mon enfant et garde-moi, parce que maman, vous êtes le toit de votre foyer. C'est très très important, parce qu'il est dit, Seigneur, c'est à toi qu'appartient le règne, la puissance et la gloire. C'est à Dieu qu'appartient le règne. C'est Dieu qui gouverne nos vies. La puissance, c'est Dieu qui est capable de changer, de transformer. C'est sa puissance qui le fait. Et lorsque Dieu règne, lorsque Dieu agit, eh bien sa gloire se manifeste. Le fruit qui va glorifier son nom se manifestera dans notre foyer. Alors maman, je veux vous encourager avec cette prière, le Notre Père, à le réciter, à le méditer. Je prie que Dieu véritablement vous donne la paix, la protection, la puissance contre les œuvres du mal, que toute cette semaine, il garde vos enfants de tout problème, harcèlement, de toute mauvaise pensée, de toute violence, de tout manque, que sa grâce, Seigneur, nous accompagne quotidiennement, que Christ soit celui dont nous avons besoin comme du pain chaud. Père, je prie vraiment que vraiment tu fortifies ces mamans, tu les fortifies dans la prière, tu fortifies leur foyer, leurs enfants, tu fortifies toutes les auditrices, bien sûr les auditeurs aussi. Alors Seigneur, je te remercie pour ta grâce, pour ta puissance, je te remercie pour ton amour, dans le nom puissant de Jésus. Amen. Maman, qui mieux que toi peut prier pour son enfant. Amen.

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En Matthieu 26, versets 51-54, on retrouve ce moment où Jésus est arrêté par les soldats romains. À ce moment-là, Pierre ne peut pas supporter le fait de voir son maître et son Seigneur être arrêtés. Alors il décide de le défendre et c'est là que Jésus va dire quelque chose de vraiment particulier. Il va lui dire « Mais est-ce que tu ne penses pas que je pourrais appeler mon Père ?» et qu'à l'instant même, il m'enverrait une douzaine de légions d'anges pour venir à ma rescousse. Mais si je faisais ça, mais comment est-ce que je pourrais accomplir les Écritures? Il faut que je traverse cette voie, ce moment difficile de ma vie, parce que j'ai une mission. Il me faut sauver l'humanité. Tu vois, il n'a pas subi cette voie qu'il empruntait, il l'a choisie. Et s'il a accepté de se rendre, ce n'est pas parce qu'il n'avait pas suffisamment de force pour s'opposer aux soldats romains, non. S'il n'est pas non plus descendu de cette croix, ce n'est pas parce qu'il n'en avait pas la capacité. En réalité, la Bible dit que tout pouvoir lui a été donné. Alors non, il n'était pas faible. Il était et sera pour toujours le Dieu fort, seul capable de prendre une telle décision. Afin que toi et moi, nous ayons l'espérance de la vie éternelle. Alors maintenant, on va prendre le temps. Ferme les yeux. On va s'adresser à notre Sauveur avec ces quelques mots.

Bonjour et bienvenue dans Lumière sur les Écritures. Je suis Mylène et j'espère que vous allez bien. J'espère que vous avez eu un très bon week-end. Bienvenue à tous sur la radio RFE. Nous allons parler des trois choses qui font tomber les serviteurs. Rappelez-vous, la dernière fois, nous avions parlé du sexe. Et j'avais dit d'emblée, dès le départ, que le sexe, l'argent et l'orgueil sont les trois choses, les trois, on va dire, éléments que l'on retrouve dans le ministère, que ce soit ceux qui servent Dieu, bien sûr, des prophètes, les cinq ministères, les gens dans la louange, etc., dans ceux qui servent Dieu dans l'Église. Et malheureusement, ces exemples, ils ne datent pas d'aujourd'hui. C'est pas parce qu'on est à la fin des temps, ce n'est pas parce que on vit dans des temps modernes où la corruption s'est accrue. Mais depuis la nuit des temps, la corruption, l'immoralité fait malheureusement partie de la vie de l'être humain. Tout part, bien sûr, de Adam et Ève qui ont introduit le péché, qui ont ouvert la porte, et l'humanité s'est corrompue. Mais ça part aussi d'une décision de cœur, ça part d'un désir, ça part aussi de ce que nous voulons et ce que nous ne voulons pas. Et ce qui est bien avec Dieu, c'est qu'il ne nous laisse jamais sans instruction. Dieu nous a donné des instructions pour que nous marchions dans ses voies, et il nous a laissé de nombreux exemples de perversion sexuelle, de problèmes d'argent avec l'argent et de problèmes d'orgueil pour que nous ne suivions pas ces voies. Aujourd'hui, dans cette deuxième partie, j'aimerais parler de l'argent. La première chose que j'aimerais dire à propos de l'argent, c'est que l'argent n'est pas une mauvaise chose. L'argent, Dieu nous le donne pour que nous en jouissions. Le problème avec l'argent, la Bible dit que l'amour de l'argent, c'est la racine de tous les maux. L'argent en lui-même n'est pas un problème. L'argent doit être gagné, maîtrisé, partagé. L'argent est notre serviteur et non le contraire. Mais le problème commence lorsque nous devenons serviteurs de l'argent. Lorsque nous sommes prêts à donner notre âme, notre corps et tout ce que nous avons, vendre père et mère pour l'argent. Regardez aujourd'hui comment le monde fonctionne, le niveau de corruption, ne serait-ce que dans la politique, dans le monde du show business, dans le business. À tous les niveaux, l'argent a une place de destruction. Parce que les gens n'ont pas... ils ont l'amour de l'argent plus que la capacité de gérer cet argent. Dieu veut que nous ayons de l'argent. Dieu ne nous veut pas pauvres. C'est un mensonge. Et la Bible nous le dit clairement que Dieu veut nous donner les richesses, mais Dieu veut nous donner avec les richesses la sagesse et un bon cœur pour gérer cet argent. Dans Deutéronome 2,18, il est dit « Souviens-toi de l'Éternel, ton Dieu, car celui qui te donne la force pour acquérir ses richesses. » Lorsque tu te lèves le matin, que tu as un bon business, que tu as des choses qui prospèrent dans ta vie, tu penses que c'est le bras de la chair, eh bien non. La Bible dit que c'est Dieu qui te donne la force pour acquérir des richesses. Lorsque tu vas et que tu gagnes ta vie, que tu gardes ton travail, que tu es augmenté, c'est Dieu qui te donne la force pour acquérir des richesses. Donc cela nous montre que Dieu n'est pas contre le fait que nous ayons des richesses. Ce que Dieu ne veut pas, c'est que les richesses, elles nous tiennent, qu'elles nous aient. Et ce verset de Deutéronome 8, 18 parle vraiment du fait de se garder de l'orgueil par rapport à la réussite. Certains tombent dans l'orgueil lorsqu'ils ont de la réussite, dans le ministère, dans le business, etc. Et ils pensent que c'est eux, c'est leur savoir-faire. Mais la Bible nous dit clairement dans Deutéronome 8, 18 que c'est Dieu qui nous donne la force d'acquérir des richesses. Dieu est la source, y compris dans notre capacité à gagner notre vie. Ensuite, dans Philippiens 9, 14, il est dit « Mon Dieu pourvoira à tous vos besoins selon sa richesse, avec gloire en Jésus-Christ. » La Bible dit bien que Dieu va pourvoir à nos besoins. La Bible ne dit pas que Dieu va nous donner tout ce que nous voulons, parce qu'il y a une différence entre ce dont nous avons besoin et ce que nous voulons. Vous savez, il y a plein de choses que je souhaite, que je veux dans la vie, mais Dieu ne me donnera uniquement ce dont j'ai besoin. Imaginez le contexte, ce contexte avec un enfant. Vous entrez dans un magasin de vêtements, l'enfant veut tout ce que ses yeux voient. Il veut tout ce qu'il croise, telle robe, tel pantalon, telle chaussure. Mais vous, dans votre sagesse de papa, de maman, vous allez lui procurer ce dont il a besoin. Si votre fille a déjà 7 ou 8 jupes de la même couleur ou d'une couleur et que dans le magasin, elle voit une jupe de la même couleur que celle qui est dans son armoire, vous allez avoir la sagesse de ne pas lui acheter. Vous allez plutôt lui acheter quelque chose qu'elle a besoin. Tu as 7 jupes aujourd'hui, tu as besoin d'un pantalon. Donc la promesse de Dieu, Philippiens 4, 19, porte sur nos besoins et non pas nos désirs. Ensuite, avec les finances, nous devons apprendre à honorer l'Éternel. Vous savez, lorsque l'argent ne vous tient pas, vous êtes capable de le donner, de le libérer. Et c'est ce que nous allons voir un peu plus tard, le problème que nous avons vu, que nous allons voir dans la Bible. Et le problème que nous voyons aujourd'hui, c'est ces ministères qui se sont corrompus. Parce que ces trois choses dont je parle, le sexe, l'argent et l'orgueil, c'est des choses que je parle qui se pratiquent dans le ministère. Bien sûr qu'elles viennent du monde, elles viennent de l'ennemi, elles viennent de la pensée
pensée humaine, et elles viennent de ce système, on va dire, de pharaon, d'Égypte. Elles ne viennent pas du royaume de Dieu. Et ces choses ne devraient pas être pratiquées dans le ministère. Malheureusement, on entend tellement de choses, de détournement d'argent, de cupidité, de gains sordides dans le ministère, qu'aujourd'hui, il nous faut parler de ces choses. Donc, il nous faut être capable d'honorer Dieu. Proverbe 3, 9 à 10 déclare « Honore l'Éternel avec tes biens, avec tes prémices de tout ton revenu. » Le mot prémisse ici, en hébreu, c'est « réchit ». Ça veut dire « ce qui est premier ». Dieu d'abord. Dieu veut que l'on lui donne à lui d'abord et non pas de notre reste. Il nous faut donner de ce que nous avons en premier. Vous touchez votre salaire, la première chose que vous dépensez sur votre salaire, c'est de donner, d'honorer Dieu. Que ce soit par l'offrande, par la dîme, oui, je crois en la dîme. Je crois que la dîme est une alliance avec Dieu. Nous allons voir ça un peu tard, que Dieu veut que nous donnions avec joie, sans contrainte. Et si vous donnez avec contrainte, mécontentement, Dieu ne reçoit pas votre offrande. Peut-être qu'elle va dans le panier, peut-être qu'elle va pour construire tel ou tel projet si vous vous sentez forcé. Parce que la Bible dit que Dieu aime celui qui donne avec joie et sans contrainte. Dieu ne met aucune contrainte, mais attaché à notre obéissance et à notre amour pour lui et le fait de lui donner, Dieu donne des promesses. Et nous verrons cela un peu plus tard. Donc, Dieu veut que nous l'honorions avec nos prémices, avec ce que nous gagnons, avec nos biens. Malachie 3, 10, apportez à la maison du trésor les dîmes et les offrandes. Mettez-moi de la sorte à l'épreuve. La dîme, en hébreu, ça veut dire maaser, et présentée, donc sous cette alliance de Malachie, comme un acte de confiance. C'est dans un contexte de confiance que Dieu s'adressait à Israël. Et dans le Nouveau Testament, Dieu parle de générosité. Souvent, nous disons à Dieu que nous l'aimons, que nous l'adorons, mais nos actions prouvent le contraire. Dans 2 Corinthiens 9, 7 à 6 à 7, il est dit que chacun donne comme il l'a résolu en son cœur, sans tristesse ni contrainte, car Dieu aime celui qui donne avec joie. Vous savez, nous sommes dans une nouvelle alliance. Dans cette nouvelle alliance, nous devons donner, honorer Dieu avec nos finances, mais que ce soit un acte qui est libre, décidé et joyeux. Partout où vous donnez avec contrainte, c'est qu'il y a peut-être deux problèmes. Ou on vous donne de donner, mais avec pressurisation, menace, comme sous la loi, si tu ne fais pas ceci, tu n'auras pas cela. Ou bien votre cœur n'est pas généreux et reconnaissant envers Dieu. Lorsque l'on doit donner envers Dieu, c'est vraiment cette alliance que l'on honore. Vous savez, Dieu n'est pas le génie de la lampe que l'on frotte pour obtenir ses quatre vœux. Dieu est vraiment un Dieu qu'il nous faut honorer avec tout ce que nous avons. Et si nous ne pouvons pas honorer Dieu avec nos finances et que nous ne lui donnons que notre reste, et nous savons qu'il ne nous reste souvent rien, c'est que Dieu n'est pas le premier. S'il n'est pas le Seigneur du tout, il n'est pas le Seigneur du tout. Donc, il nous faut honorer Dieu avec les finances. Dieu veut nous donner des finances. Dieu veut que l'on l'honore avec les finances, que l'on ait de la sagesse. D'ailleurs, Proverbe 22, 7 déclare « Celui qui emprunte est esclave de celui qui prête. » Vous savez, je ne dis pas qu'il ne faut pas prendre de prêt, qu'il ne faut pas emprunter de l'argent lorsque l'on n'a pas le choix. Mais vous devez avoir de la sagesse. Vous devez ne pas vous endetter à un prêt numéro 1, un prêt numéro 2, un prêt numéro 3. Le prêt numéro 4 sera pour rembourser le prêt numéro 3 et le prêt numéro 3 doit rembourser le prêt numéro 2. Vous allez vous endetter et ce n'est pas ce que Dieu veut. Celui qui emprunte est esclave de celui qui prête. Soyez plutôt quelqu'un qui va prêter. Parce que dans ce cas, la Bible nous dit que nous sommes esclaves des banques qui nous prêtent de l'argent. Nous sommes esclaves des gens qui nous prêtent de l'argent parce qu'il va falloir rendre. Parfois, quand un ami vous prête de l'argent, il n'y a pas d'intérêt. Mais quand la banque vous prête de l'argent, je peux vous dire que l'intérêt, il est considérable, surtout aujourd'hui. Donc, celui qui emprunte est esclave de celui qui prête. Ce n'est pas la position dans laquelle Dieu vous veut. Dieu ne veut pas que vous soyez dans une position d'emprunteur. Vous savez, je ne parle pas du fait d'avoir des quantités d'argent, des comptes partout avec plein d'argent. Je parle du fait de savoir gérer son argent. Vous n'avez pas besoin d'avoir tout ce que vous avez envie, mais Dieu veut tout simplement pourvoir à nos besoins à chaque jour suffit sa peine. Mais nous allons voir que malheureusement dans le ministère, les gens qui sont avides de gains, qui veulent s'enrichir le font au nom du Seigneur. D'ailleurs, dans Matthieu 6, 24, Jésus nous avertit et il nous dit « Vous ne pouvez pas servir Dieu et Mammon ». Mammon est un terme araméen qui désigne la richesse personnifiée. Jésus ne condamne pas l'argent, mais il condamne le fait que nous devenions des serviteurs de l'argent. 1 Timothée 6, 10 déclare « L'amour de l'argent est une racine de tous les maux ». Ce n'est pas la racine de tous les maux. Vous savez, la violence est aussi une des racines du mal. La cupidité est l'une des racines du mal. Le mensonge est une des racines du mal. Et l'amour de l'argent
est une des racines du mal. Et nous nous égarons lorsque nous aimons l'argent plus que Dieu. Alors rappelez-vous d'une chose, de ces trois choses. Dieu veut que nous gagnions l'argent parce qu'il nous donne les richesses pour acquérir. Dieu veut que nous gérions l'argent. C'est ce qui est dit dans Proverbes. Celui qui emprunte est esclave de celui qui prête. Soyez celui qui prête et non pas celui qui emprunte. N'allez pas constamment emprunter des prêts. Apprenez à gérer ce que vous avez. Et je sais que certains de vous vous dites, mais c'est facile à dire, Mylène, si tu connaîtrais ma situation. Je ne peux pas ceci, je n'ai pas cela, je ne gagne pas assez. Vous savez, votre victoire, elle commence dans vos pensées. Votre victoire, elle commence dans vos paroles. Si vous déclarez sans arrêt que vous n'avez pas d'argent, vous n'aurez jamais d'argent. Parce que ce que vous dites va dessiner et vraiment se concrétiser dans votre destinée. Donc vous devez être sage dans vos paroles. Vous devez dire, le Seigneur pourvoit à tous mes besoins. Je suis prospère, je suis la tête et non la queue. Je prête et je n'emprunte pas. Dieu multiplie le travail de mes mains. Il multiplie la bénédiction parce que je suis vigilante dans mon travail. Vous ne mettez pas en arrêt maladie tous les 5 minutes. Vous n'êtes pas absent. Oh, ce matin, j'ai pas envie de me lever. Combien de gens se lèvent le matin et ils n'ont pas envie d'aller travailler. Pourtant, ils se lèvent et vont travailler. Vous savez, Dieu est un Dieu sage. Dieu n'est pas le Dieu, vous savez, comme j'ai dit, le génie de la lampe qui nous donne parce que nous voulons. Dieu nous demande d'avoir des actions. Il nous donne, mais il observe comment nous gérons l'argent. Et nous devons toujours mettre Dieu en premier dans l'argent. Donc, le cœur de mon sujet, c'est que l'argent va corrompre les serviteurs de Dieu. Combien de scandales avons-nous entendu dans le monde entier, hein, aux États-Unis, en Afrique, dans les îles, en France, en Europe, de serviteurs de Dieu qui se sont corrompus avec l'argent. Combien de vidéos nous voyons sur YouTube de serviteurs de Dieu qui manipulent, menacent les gens pour qu'ils donnent leur argent. Combien d'églises prennent offrande après offrande après offrande après offrande sans rendre de compte aux gens qui donnent l'argent. Dieu veut que nous soyons capables de gérer l'argent. Par contre, la Bible le dit, et nous le verrons plus tard, que certains qui sont avides de gains, qu'ils ont vraiment une soif incroyable de s'enrichir, le font sur le dos de l'Église, sur le dos des croyants et au nom de Dieu. Vous savez, le fait de servir Dieu ne doit pas être une source de gain. Parce que ça veut dire que le cœur est mal disposé, qu'il y a de la cupidité en nous, qu'il n'y a pas de crainte de Dieu, qu'il n'y a aucune capacité à gérer les finances. Et souvent, nous voyons ces serviteurs de Dieu qui, au lieu de prendre ces gains et de répandre l'évangile, d'aider les malheureux, les chrétiens persécutés, les gens qui meurent de faim, les gens ramènent tout à eux. Vous les voyez dans des maisons somptueuses, c'est ce que Dieu reproche au peuple de Dieu dans Malachie, qu'ils ont des maisons construites avec des murs en lambris, qu'ils ont le best du best, la crème de la crème, alors que la maison de Dieu tombe en lambeaux. Dieu ne veut pas que nous prenions l'argent qui lui revient pour le dépenser sur nous. Vous savez, la Bible est claire, Dieu demandera des comptes. Et nous allons voir que dans l'Ancien Testament, à l'époque des prêtres et des lévites, il y avait beaucoup de perversions sexuelles, perversions dans les finances et de perversions au niveau du cœur et de l'orgueil. Et mes amis, ces choses sont des éléments qui font tomber les hommes de Dieu. Depuis la nuit des temps, depuis l'Ancien Testament et bien avant, et encore aujourd'hui. Donc Dieu nous demande vraiment d'avoir les yeux ouverts et d'être vigilants. Allons ensemble dans 1 Samuel 2, 12, 17. 7 et 22, Ophni et Phinéas, hein, qui étaient les fils d'Élie, pas Élie le Tishbite qui a fait des miracles, vous savez, celui qui est tombé en arrière à cause de son poids lorsque l'arche de l'Alliance a été enlevée. Et la Bible dit au verset 12 qu'ils étaient des hommes pervers, mais qu'ils ne connaissaient point l'Éternel. Pourtant, ils servaient Dieu dans le temple, pourtant, ils étaient dans le ministère. Et aujourd'hui, on retrouve encore des gens pervers qui ne connaissent point l'Éternel. C'est pas parce que vous vous appelez pasteur, bishop, révérend, prophète, apôtre que vous êtes de Dieu. Les gens s'autoproclament. Pourtant, Dieu ne les a pas appelés. Et le résultat, c'est qu'ils finissent par pécher dans leur ministère, à être un mauvais exemple et à faire tomber les petites brebis. La Bible dit qu'ils prenaient de force les sacrifices, ils couchaient avec les femmes. Devant la maison de Dieu, ils avaient des actes de perversion. Ils détournaient l'offrande, ils détournaient ce qui revenait à Dieu. Et vous savez, souvent, ce qui revient à Dieu, c'est aussi les finances. Alors bien sûr, on ne va pas monter sur une échelle pour donner l'argent à Dieu, mais on construit son œuvre, on répand l'évangile, on aide les chrétiens persécutés, on aide les gens qui sont dans des difficultés, qui ont des besoins, on aide, on va voir les... Enfin, Dieu met à chacun à cœur ce qu'il doit faire avec les finances pour nous. Mais ces finances ne sont pas pour nous. Ils étaient cupides, il y avait de l'abus par rapport aux choses sacrées.

Il lance quelques pièces comme ça. Dieu est vraiment le Seigneur. Il est le pourvoyeur. Jésus, la Bible dit que l'or et l'argent appartiennent à Dieu. Dieu a dit l'or et l'argent m'appartiennent. Tout ce que nous donnons à Dieu, Dieu nous le rendra. Et peut-être parfois ce n'est pas sur cette terre qu'il nous le rendra, parce que Dieu, c'est pas la loterie. C'est pas je sème 100 euros, j'en récolte 1000. C'est pas Seigneur, je te donne tous les dimanches 1000 euros, tu vas m'en donner 10 000. Seigneur, j'ai semé ça pendant un an, maintenant tu me donnes une grosse maison. Dieu, c'est pas la loterie. Dieu, c'est pas ça. Mais sur le chemin de la vie, Dieu vous développe, Dieu pourvoit à vos besoins. Il vous donne en abondance pour qu'à votre tour, vous soyez capable de bénir les autres. Et les prêtres de Malachie ont méprisé Dieu et leur enseignement ont détourné les gens de Dieu. Et le problème, la Bible déclare dans Malachie 2, 2 à 9, qu'ils ont été maudits, que la malédiction est tombée sur eux, la malédiction est tombée sur leur bénédiction et ça les a rendus misérables. Ensuite, nous voyons les juges et les chefs de l'Ancien Testament, les fils de Samuel, 1 Samuel 8, 1, 3, qui ont encore été dans le ministère. Vous savez, Samuel, par contre, c'était vraiment le Tishbite, hein, c'était l'homme de Dieu hein, qui a oint David, et bien ses fils n'étaient pas, ne marchaient pas dans les voies de Dieu. Vous savez, parfois, vous avez des grands hommes de Dieu qui ont fait des choses incroyables et leurs enfants ne suivent pas. Leurs enfants, c'est la honte, la risée. Leurs enfants ne marchent pas avec Dieu. Ça arrive. Pourtant, Samuel était un homme de bien. Oui, il a fait des erreurs, comme tous les hommes de Dieu. Mais la Bible dit que ses enfants se livrèrent à la cupidité et ils recevaient des présents et ils violaient la justice au verset 3. Corruption judiciaire, corruption financière. Et le peuple, à cause des fils d'Élie, Élie le Tishbite, il réclame un roi dans 1 Samuel 8, 4 à 5. Parce qu'ils se disent, regardez les fils d'Élie, ils sont corrompus, ils ne sont pas propres au ministère, nous voulons quelqu'un d'autre. Alors que le plan de Dieu, c'est que Dieu lui-même règne sur son peuple. C'est pour ça que la Bible dit que le peuple a rejeté Dieu lorsque Dieu demande à Samuel d'aller oindre Saül et Dieu dit c'est pas toi qu'ils ont rejeté mais c'est moi et c'est là que Saül a été oint et après David a été oint, tout ça parce que le peuple a réclamé quelqu'un pour les gouverner parce que les fils d'Élie ne faisaient pas leur part. Dans l'Ancien Testament, le ministère sacerdotal se transmettait de père en fils et les fils ne suivaient pas, alors le peuple a demandé que quelqu'un soit mis sur eux au lieu de dire nous voulons que Dieu nous dirige. C'est le problème aujourd'hui, l'homme choisit l'homme, l'homme honore l'homme et Dieu est mis de côté. Ensuite, nous voyons les sacrificateurs et les prophètes dans Michée 3, 11. Ces chefs, ils jugent les gens, mais par rapport à des présents que leur donnent. Les sacrificateurs demandent de l'argent, des salaires, ils prophétisent et ils prédisent quand on leur donne de l'argent. Vous savez, c'est comme si leur fonction, leur don, ils le vendent. Et on voit ça aujourd'hui. Vous mettez une offrande et je vais prophétiser. Vous donnez tel montant et vos enfants seront sauvés. Vous donnez tel montant et votre mari reviendra à Dieu. Ce n'est pas ce que Jésus prêche. Jésus dit que le salut est ouvert à tous. Si tu crois, tu verras la gloire de Dieu et non pas si tu donnes. Maintenant, ça ne veut pas dire que l'on ne doit pas donner à Dieu. Moi, je veux donner à Dieu, je donne à Dieu. Et je vous encourage à donner à Dieu pour l'avancement de son royaume, pour que les besoins de l'Église soient pourvus. C'est à nous de pourvoir. Regardez dans l'Ancien Testament, lorsque le peuple de Dieu est sorti de l'Égypte, la Bible dit qu'ils ont demandé aux Égyptiens de l'or et toutes ces choses. Et ces choses ont construit le temple. Et il y avait tellement d'argent pour construire le peuple d'Israël était tellement riche de ce qu'ils avaient pris d'Égypte. Les richesses des impies sont pour les justes, que Moïse a dû leur dire « Stop, il y en a trop, j'ai tout ce qu'il me faut pour construire la maison de Dieu. » Et je sais que c'est cette phrase, c'est vraiment le rêve de beaucoup de pasteurs de dire aux gens « Arrêtez de donner, il y a trop pour construire la maison de Dieu. » Mais malheureusement, aujourd'hui, il n'y a jamais assez. Parce que le peuple de Dieu ne veut pas donner à Dieu. Pourquoi ? Parfois, le peuple de Dieu voit la corruption dans l'Église. Il voit les scandales, il voit les choses qui sont faites. L'argent est utilisé à des fins honteuses. L'argent que les gens donnent pour construire l'œuvre de Dieu parce qu'ils ont été bénis par un message, ils veulent contribuer à ce que l'Église grandisse et on voit derrière les serviteurs de Dieu qui utilisent cet argent pour des choses honteuses, pour leur ventre, pour vraiment leurs besoins personnels. Et je vous dis, Dieu demandera des comptes. Ne pensez pas que vous allez aller au ciel et que Dieu va vous bénir et que vous allez détourner tout cet argent. La Bible dit que dans les derniers temps, il y aura des gens qui diront « Mais Seigneur, n'avons-nous pas prophétisé ? N'avons-nous pas fait ceci ? N'avons-nous pas fait cela ?» Et Dieu leur dira « Je ne vous ai jamais connu. Vous qui commettez l'iniquité, éloignez-vous de moi. » Donc vous savez, l'argent, c'est un thème très, très, très sensible. Nous voyons ensuite dans Jérémie 6, 13, qu'est-ce qu'il est dit ? Du plus petit jusqu'au plus grand, tous étaient avides de gain, depuis le prophète jusqu'au sacrificateur.
tous usent de tromperie. On voit des gens, des prophètes, des sacrificateurs, des serviteurs de Dieu sous l'Ancien Testament, prophètes et sacrificateurs, avides de gains, avides de tromperie. Les gens prophétisaient quand on leur donnait de l'argent.

Les gens, quand on leur donnait de l'argent et qu'on leur disait « prophétise de bonnes choses », les prophètes étaient corrompus, ils prophétisaient des bonnes choses. Ils prophétisaient la bénédiction là où il y avait la malédiction. Et là où il fallait prophétiser la bénédiction, ils prophétisaient la malédiction. Selon le bon vouloir de ceux qui amenaient la corruption dans leur vie en leur donnant de l'argent. Mais si quelqu'un vous donne de l'argent pour que vous soyez corrompu, vous n'êtes pas obligé d'accepter cet argent. Si Jésus n'est pas le Seigneur de tout, il n'est pas le Seigneur du tout. C'est devant Dieu que nous faisons ces choses. Et parfois, je peux comprendre que le besoin, le fait d'être dans le manque, peut nous pousser à prendre des pots de vin. Mais vous savez, votre source, c'est Dieu. Et Dieu voit votre manque. Et si vous passez le test, Dieu lui-même vous bénira. Et ces personnes ont fini par tomber, ont fini à vraiment à attirer le jugement de Dieu sur leur vie. Nous voyons aussi Balaam dans Nombre 22, 24, 2 Pierre 2, 15 et Jude 11. La Bible dit qu'ils aimaient le salaire de l'iniquité. Donc aussi dans 2 Pierre 2, 15, il y a beaucoup de versets bibliques. Ces gens avaient l'amour de l'argent. Ils prophétisaient sur commande en fonction du billet que l'on leur donnait. Et la Bible dit dans Nombre 31:8 qu'ils ont été tués par l'épée, que Dieu a demandé des comptes, qu'il y a eu un jugement. Regardez Géasi, le serviteur d'Élisée, 2 Rois 5, 20 à 27. Dieu guérit Naaman, un homme riche qui voulait donner de l'argent à Élisée. Élisée a refusé parce qu'il n'était pas corrompu. Mais son serviteur, Géasi, lorsqu'Élisée avait le dos tourné, a couru après Naaman, il lui a demandé de l'argent, des vêtements. Et qu'est-ce qui s'est passé? Géasi est venu et Élisée lui pose une question et Géasi lui ment. Et qu'est-ce que dit Élisée? Élisée dit à Géasi, son serviteur, « Sais-tu que mon esprit était avec toi lorsque tu es retourné voir Naaman ?» C'est-à-dire que cet Élisée, qui était vraiment un homme de Dieu, a su, par le Saint-Esprit, par l'Esprit qui était sur lui, c'était un vrai prophète, un vrai sacrificateur, que son serviteur Géasi était corrompu et qu'il était parti chercher de l'argent dans son dos. Cupidité et mensonge. Partout où il y a la cupidité, il y aura du mensonge. Et malheureusement, le jugement de Géasi, ça a été qu'il a eu de la lèpre. Il a attrapé de la lèpre. Pourtant, il était le bras droit d'Élisée. Élisée était un grand homme de Dieu. Parfois, vous pouvez voir des gens qui entourent des serviteurs de Dieu. Ces serviteurs de Dieu sont droits, mais malheureusement, ils sont mal entourés. Ça ne veut pas dire que le serviteur de Dieu est une mauvaise personne. Ça veut dire que des gens choisissent. Chacun a le choix de construire sa vie. Adam et Ève ont choisi de prendre ce fruit défendu. Dieu nous a donné le libre arbitre. Et en nous donnant le libre arbitre, il nous permet de faire le choix de lui obéir, de prendre le choix de l'aimer. Dieu n'a pas fait de nous des robots. Mais ce que Dieu veut, c'est que nous prenions le bon choix. Nous faisions le bon choix. Ensuite, je vais pas, il y a énormément de versets et j'ai presque terminé. Nous pouvons voir maintenant dans le Nouveau Testament Judas, dans les évangiles de Jean et de Matthieu, qui tenait la bourse et qui, vraiment détourné de la bourse, a fini par vendre Jésus pour quelques pièces. Vol, trahison, tout ça pour l'argent. Et même s'il a rendu l'argent, la Bible dit qu'il s'est pendu et qu'il est allé dans ce lieu. Et il avait du remords, mais est-ce qu'il avait vraiment de la repentance? Et le lieu où était Judas, je ne crois pas que c'était dans le paradis. Je ne crois pas que c'était dans le ciel. Il y avait aussi les vendeurs du temple dans Matthieu. Jésus les chasse, il les rend. Et il dit, vous êtes une caverne de voleurs, ne faites pas de ma maison une caverne de voleurs. Trop de trafic, trop de business dans la maison de Dieu. Vous pouvez aller à un salon d'entrepreneuriat, un salon chrétien, dans une boutique où il y a vraiment du commerce, où le commerce est établi et c'est fait pour ça, il n'y a pas de souci. Mais dans l'église, je ne parle pas le fait d'avoir une librairie qui va vendre le dernier CD, le dernier message du pasteur, je ne parle pas de ça. Mais parfois, les gens amènent vraiment le business dans l'église. Et les gens viennent marchander dans la maison de Dieu. La Bible dit que ma maison est une maison de prière. Faisons attention au commerce dans l'église. Jésus lui-même a renversé les tables, ce qui est un signe de purification. Il y avait aussi les scribes et les pharisiens, la Bible dit dans l'évangile de Marc et l'évangile de Luc, qu'ils dévorent les maisons des veuves. Ils font de longues prières pour l'apparence et ils aiment l'argent. C'était des gens qui exploitaient, qui étaient hypocrites, qui allaient voir les veuves, qui certainement demandaient de l'argent. Et sur ces personnes, le jugement de Dieu est beaucoup plus sévère. Vous avez aussi les chefs et les prêtres dans Matthieu 26 et 28. Ils paient Judas pour qu'il trahit Jésus. Après, il soudoie les soldats pour qu'ils disent que la résurrection n'a pas eu lieu et que le corps du Seigneur a été volé. C'est les chefs et les prêtres, tous ces pharisiens, ces sadducéens, qui sacrificateurs qui étaient dans le temple, ceux qui ont battu Jésus, qui l'ont crucifié. C'est eux-mêmes qui soudoyaient les gens avec de l'argent, Judas et puis d'autres personnes, et les soldats, dont les soldats, pour aller mentir
contre Christ. Et ces gens étaient corrompus par l'argent, corrompus par le mensonge. Et aujourd'hui, mes amis, le mensonge se répand partout, même parmi des serviteurs. Ils mentent avec leur bouche, ils vivent dans le mensonge à cause de l'argent, à cause de la perversion sexuelle, et nous allons voir la prochaine fois à cause de l'orgueil. Nous voyons les chefs et les prêtres, nous voyons aussi l'histoire de Simon le magicien dans Acte 8. Il offre de l'argent aux disciples, pensant qu'on peut obtenir le Saint-Esprit avec de l'argent. Marchandage du don de Dieu. Et qu'est-ce que lui ont répondu les disciples? Ils lui ont dit que ton argent périsse avec toi. Donc j'imagine que Simon le magicien n'a pas bien terminé. Et aujourd'hui, je vais parler de quelque chose de très sensible. Certains serviteurs de Dieu, certains soi-disant prophètes et apôtres, vont voir des sorciers, vont voir des sorcières, des marabouts, des gens qui pratiquent l'occultisme et la sorcellerie pour avoir du succès. Ils leur donnent de l'argent et ces personnes, en échange, leur donnent un don, une capacité. Ces gens ne connaissent pas Dieu. Et la fin pour ces gens sera un jugement terrible. Je vous le dis, tout le monde n'ira pas au ciel, tout le monde ne sera pas enlevé. Dieu fera descendre un jugement terrible sur ces personnes qui soudoient le corps de Christ, qui manipulent, qui fait l'occultisme et en même temps qui prêchent la parole. Je sais que dans l'Ancien Testament, les prophètes étaient appelés voyants. Mais aujourd'hui, certains prophètes prophétisent en découvrant qu'il y a un sac à main rouge dans tel endroit, qu'il y a un numéro de téléphone, telle adresse, mais la prophétie n'a rien à voir avec ça. La prophétie, c'est annoncer des choses cachées que l'homme ne connaît pas, c'est annoncer le cœur de Dieu. La Bible dit que c'est sous l'inspiration que nous prophétisons, c'est prophétiser sur des nations des choses que nous devons voir s'accomplir. Parce que la Bible dit dans l'Ancien Testament que si le prophète prophétise quelque chose qui ne s'accomplit pas, cela ne vient pas de moi. Tous ces prophètes qui prophétisent sans arrêt des choses qui ne s'accomplissent pas, c'est la chair ou c'est un don qu'ils ont acheté mais qui ne vient pas de Dieu, dont la source de puissance est celle du diable. Nous voyons aussi dans Faux Docteur, dans 2 Pierre, dans Timothée, ce sont des gens cupides, la Bible dit qu'ils trafiquent au moyen de paroles trompeuses. Ils enseignent pour un gain sordide. Et vraiment, je peux vous dire que cette phrase, elle est adaptée aujourd'hui. Vous voyez des gens qui, avec des paroles trompeuses, soudoient les gens, à force de répéter, de manipuler, de faire du chantage, de faire des espèces d'échanges. Si vous faites ça, Dieu vous bénira. Si vous donnez aux prophètes, nana. Et les gens tombent dans ce piège. Les gens aussi sont idolâtres. Parce que lorsque c'est une personnalité célèbre, les gens vident leur compte en banque. Mais lorsqu'il s'agit d'une personne qui n'est pas connue, personne ne donne. Mes amis, nous donnons à Dieu. Nous ne donnons pas à un homme. Nous ne donnons pas à une femme. La Bible parle de gain sordide. Mes amis, il faut faire attention parce que la Bible parle dans 1 Corinthiens 3 qu'un jour nous passerons devant le tribunal de Christ et que certains d'entre nous serons sauvés comme au travers des flammes, que nos œuvres vont être jugées, elles vont être éprouvées. Si elles brûlent comme de la chaume, c'est de la paille, elles brûleront, c'est de la chaume. C'est-à-dire que nous allons être sauvés tout juste, nous n'aurons aucune récompense. Mais si nous avons construit avec de l'or et des matériaux précieux, avec de l'intégrité et de la justice, je peux vous dire qu'au travers du feu, l'œuvre résistera et nous aurons une récompense de la part de Dieu. Vous savez, le jugement de Dieu sera beaucoup plus strict sur ceux à qui Dieu a beaucoup donné. C'est ce que dit Luc 12, 48. À qui on a beaucoup donné, on demandera beaucoup. Nous serons jugés plus sévèrement, selon Jacques 3. Comme je vous ai dit dans Matthieu 7, ceux qu'on prophétisait, qu'on fait des miracles, qu'on servit Dieu, qu'on voyageait, ils ont dit « Seigneur, n'avons-nous pas fait ceci, n'avons-nous pas fait cela ?» Et la parole terrible que Jésus leur donne, c'est que « Je ne vous ai jamais connu. » Tout à coup, ils sont mis au rang de bandits, d'inconvertis, et ils iront dans ce lieu de perdition où sont les gens qui ont rejeté Dieu. Vous pouvez déclarer de votre bouche que vous aimez Dieu, qu'il est votre Seigneur, multipliez les Alléluia. Cependant, votre style de vie démontre le contraire. C'est là où la Bible nous demande en tant que chrétiens de porter du fruit. Porter du fruit, c'est pas rassembler 100 000 personnes dans une salle. Porter du fruit, c'est déjà vivre l'évangile. C'est, vous savez, les 9 fruits de l'esprit. Beaucoup cherchent les dons, mais Jésus vraiment nous parle des 9 fruits. La paix, la joie, la bonté, la justice, toutes ces choses, elles sont vitales pour notre récompense. Elles sont vitales. Et si Dieu vous confie un ministère, si Dieu vous confie une assemblée, si Dieu vous confie une organisation qui gère et qui génère beaucoup d'argent, utilisez sagement l'argent du Seigneur. Ce n'est pas notre argent, c'est l'argent du Seigneur. Chaque centime doit être compté. Chaque centime doit être dépensé correctement. Un jour, nous devons rendre des comptes à Dieu. Sur ce que nous avons fait au niveau des finances, sur comment nous avons géré les gens, sur la manipulation, le mensonge, l'impudicité. Et donc j'aimerais terminer en disant que ce n'est pas trop tard
Lorsqu'une personne fait mal, quel que soit le domaine, que ce soit dans l'impudicité sexuelle ou que ce soit dans les finances, vous savez, Dieu ne nous enferme pas dans notre péché. Il nous donne toujours la grâce si nous nous repentons, si nous décidons de changer. Si Dieu vous a confié des choses et que vous avez mangé la semence, vous avez dépensé sur vous, votre loyer, vos chaussures et tout ça, repentez-vous, repentons-nous, parce que Dieu est un Dieu de grâce, mais c'est une chose de tomber et de se relever, mais c'est une autre de pratiquer le péché. Et être cupide et avide avec l'argent de Dieu, c'est un péché. La Bible nous en a parlé. Donc je voulais vraiment vous laisser sur cette parole qui était le deuxième point, deuxième chose qui fait tomber les serviteurs de Dieu. Et c'est vrai que c'est un petit peu acerbe, c'est un petit peu aiguisé, ça pique à certains niveaux. Mais Jésus aussi a dit des paroles piquantes vis-à-vis des gens, des paroles qui ont offensé les gens au point jusqu'à 70 de ses disciples l'ont quitté et qu'il est resté avec peu de disciples. Jésus n'a jamais eu peur d'offenser les gens, il n'a jamais eu peur de dire la vérité. Et je vous dis, la Bible dit que c'est la vérité qui va nous affranchir. Donc j'aimerais vous encourager à méditer sur cet aspect. Et si vous avez du mal à gérer vos finances, je peux vous dire que j'ai un conseiller qui est mieux qu'un banquier, qui est mieux que quelqu'un qui a vraiment des compétences dans la fiscalité, c'est le Saint-Esprit. Parce qu'il connaît chacun de nos cas, il peut nous diriger, nous donner une nouvelle idée qui va nous faire prospérer, nous donner la capacité de récupérer, de rembourser nos dettes et d'avoir un petit peu plus à la fin du mois pour bénir Dieu, pour aussi profiter de notre propre argent. Quand nous le gagnons, c'est notre argent, de profiter d'un moment de vacances ou de nous récompenser avec une petite chose qui nous fait plaisir. Dieu n'est pas contre cela. Dieu veut que nous jouissions des meilleures choses de la vie, pas dans un esprit de cupidité, pas dans un esprit où nous voulons tout ce que nos yeux voient. Arrivé à un moment, il faut s'arrêter, il faut être content, il faut donner autour de nous, il faut partager, il faut être généreux. Et plus nous sommes généreux, plus nous semons, plus nous récoltons. Et ça, je peux vous dire que c'est aussi l'expérience de ma vie. J'ai beaucoup donné, j'ai beaucoup semé, mais on ne le fait jamais suffisamment. On doit le faire aussi avec discernement. Et je peux vous dire que Dieu m'a énormément béni et il me bénit encore énormément. Donc j'aimerais vraiment vous encourager à ne pas marcher dans la cupidité, mais à faire confiance au Seigneur pour vos finances et à ne jamais vous laisser corrompre. À très bientôt dans le nom de Jésus. Amen.

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1: La fête des pains sans levain, appelée la Pâque, approchait. Les principaux sacrificateurs et les scribes cherchaient les moyens de faire mourir Jésus, car ils craignaient le peuple. Or, Satan entra dans Judas, surnommé Iscariot, qui était du nombre des 12. Et Judas alla s'entendre avec les principaux sacrificateurs et les chefs des gardes sur la manière de le leur livrer. Ils furent dans la joie et ils convinrent de lui donner de l'argent. Après s'être engagés, ils cherchaient une occasion favorable pour leur livrer Jésus à l'insu de la foule. Le jour des pains sans levain, où l'on devait immoler la Pâque, arriva. Et Jésus envoya Pierre et Jean en disant « Allez nous préparer la Pâque, afin que nous la mangions. » Ils lui dirent « Mais où veux-tu que nous la préparions ?» Il leur répondit « Voici. Quand vous serez entrés dans la ville, vous rencontrerez un homme portant une cruche d'eau. Suivez-le dans la maison où il entrera. Et vous direz au maître de la maison, « Le maître te dit, où est le lieu où je mangerai la Pâque avec mes disciples ?» Et il vous montrera une grande chambre haute, meublée. C'est là que vous préparerez la Pâque. » Ils partirent et trouvèrent les choses comme il le leur avait dit. Et ils préparèrent la Pâque. L'heure étant venue, il se mit à table et les apôtres avec lui. Il leur dit « J'ai désiré vivement manger cette Pâque avec vous avant de souffrir. Car je vous le dis, je ne la mangerai plus jusqu'à ce qu'elle soit accomplie dans le royaume de Dieu. » Et, ayant pris une coupe et rendu grâce, il dit « Prenez cette coupe et distribuez-la entre vous. Car je vous le dis, je ne boirai plus désormais du fruit de la vigne jusqu'à ce que le royaume de Dieu soit venu. » Ensuite, il prit du pain et, après avoir rendu grâce, il le rompit et le leur donna en disant « Ceci est mon corps, qui est donné pour vous. Faites ceci en mémoire de moi. » Il prit de même la coupe après le souper et la leur donna en disant « Cette coupe est la nouvelle alliance en mon sang qui est répandue pour vous. Cependant voici, la main de celui qui me livre est avec moi à cette table. » Le Fils de l'homme s'en va selon ce qui est déterminé, mais malheur à l'homme par qui il est livré. Et ils commencèrent à se demander les uns aux autres qui était celui d'entre eux qui ferait cela. Il s'éleva parmi les apôtres une contestation, lequel d'entre eux devait être estimé le plus grand. Jésus leur dit, « Les rois des nations les maîtrisent, et ceux qui les dominent sont appelés bienfaiteurs. Qu'il n'en soit pas de même pour vous. » Mais que le plus grand parmi vous soit comme le plus petit, et celui qui gouverne comme celui qui sert. Car quel est le plus grand? Celui qui est à table ou celui qui sert? N'est-ce pas celui qui est à table? Et moi cependant, je suis au milieu de vous comme celui qui sert. Vous, vous êtes ceux qui avez persévéré avec moi dans mes épreuves. C'est pourquoi je dispose du royaume en votre faveur, comme mon Père en a disposé en ma faveur. Afin que vous mangiez et buviez à ma table dans mon royaume, et que vous soyez assis sur des trônes, pour juger les 12 tribus d'Israël. » Le Seigneur dit, « Simon, Simon, Satan vous a réclamé pour vous cribler comme le froment. Mais j'ai prié pour toi, afin que ta foi ne défaille point. Et toi, quand tu seras converti, affermis tes frères. » Seigneur, lui dit Pierre, « Je suis prêt à aller avec toi, et en prison, et à la mort. » Et Jésus dit, « Pierre, je te le dis, le coq ne chantera pas aujourd'hui que tu n'aies nié 3 fois de me connaître. » Il leur dit encore, « Quand je vous ai envoyé sans bourse, sans sac et sans souliers, avez-vous manqué de quelque chose ?» Ils répondirent, « De rien. » Et il leur dit, « Maintenant, au contraire, que celui qui a une bourse la prenne, et que celui qui a un sac le prenne également. » Que celui qui n'a point d'épée vende son vêtement et achète une épée. Car je vous le dis, il faut que cette parole qui est écrite s'accomplisse en moi. Il a été mis au nombre des malfaiteurs, et ce qui me concerne est sur le point d'arriver. Ils dirent, « Seigneur, voici deux épées. » Et il leur dit, « Cela suffit. » Après être sorti, il alla selon sa coutume à la montagne des Oliviers. Ses disciples le suivirent. Lorsqu'il fut arrivé dans ce lieu, il leur dit, « Priez, afin que vous ne tombiez pas en tentation. » Puis il s'éloigna d'eux à la distance d'environ un jet de pierre et, s'étant mis à genoux, il pria. Il pria disant, « Père, si tu voulais éloigner de moi cette coupe, toutefois, que ma volonté ne se fasse pas, mais la tienne. » Alors un ange lui apparut du ciel pour le fortifier. Étant en agonie, il priait plus instamment, et sa sueur devint comme des grumeaux de sang qui tombaient de la terre. Après avoir prié, il se leva et vint vers les disciples, qu'il trouva endormis de tristesse, et il leur dit, « Pourquoi dormez-vous? Levez-vous et priez, afin que vous ne tombiez pas en tentation. » Comme il parlait encore, voici, une foule arriva, et celui qui s'appelait Judas, l'un des douze, marchait devant elle. Il s'approcha de Jésus pour le baiser, et Jésus lui dit, « Judas, c'est par un baiser que tu livres le Fils de l'homme. » Ceux qui étaient avec Jésus, voyant ce qui allait arriver, dirent, « Seigneur, frapperons-nous de l'épée ?» Et l'un d'eux frappa le serviteur du souverain sacrificateur et lui emporta l'oreille droite. Mais Jésus, prenant la parole, dit, « Laissez, arrêtez, et, ayant touché l'oreille de cet homme, il le guérit. » Jésus dit ensuite aux principaux sacrificateurs, aux chefs des gardes du temple et aux anciens qui étaient venus contre lui, « Vous êtes venus comme après un brigand, avec des épées et des bâtons. J'étais tous les jours avec vous dans le temple, et vous n'avez pas mis la main sur moi. Mais c'est ici votre heure, et la puissance des ténèbres. » Après avoir saisi Jésus, ils l'emmenèrent et le conduisirent dans la maison du souverain sacrificateur. Pierre suivait de loin. Ils allumèrent du feu au milieu de la cour, et ils s'assirent. Pierre s'assit parmi eux. Une servante qui le vit assis devant le feu fixa sur lui le regard et dit « Cet homme était aussi avec lui. » Mais il le nia, disant « Femme, je ne le connais pas. » Peu après, un autre l'ayant vu dit « Tu es aussi de ces gens-là. » Et Pierre dit « Homme, je n'en suis pas. » Environ une heure plus tard, un autre insistait, disant, « Certainement, cet homme était assis avec lui, car il est galiléen. » Pierre répondit, « Homme, je ne sais ce que tu dis. » Et au même instant, comme il parlait, le coq chanta. Le Seigneur s'étant retourné regarda Pierre, et Pierre se souvint de la parole que le Seigneur lui avait dite. « Avant que le coq chante aujourd'hui, tu me renieras trois fois. » Et, étant sorti, il pleura amèrement. Les hommes qui tenaient Jésus se moquaient de lui et le frappaient. Ils lui voilèrent le visage et ils l'interrogeaient en disant, « Devine qui t'a frappé !» Et ils proféraient contre lui beaucoup d'autres injures. Quand le jour fut venu, le collège des anciens du peuple, les principaux sacrificateurs et les scribes, s'assemblèrent et firent amener Jésus dans leur sanhédrin. Ils dirent, « Si tu es le Christ, dis-le-nous. » Jésus leur répondit, « Si je vous le dis, vous ne le croirez pas. Et si je vous interroge, vous ne répondrez pas. Désormais, le Fils de l'homme sera assis à la droite de la puissance de Dieu. » Tous dirent, « Tu es donc le Fils de Dieu ? » Il leur répondit, « Vous le dites, je le suis. » Alors ils dirent, « Qu'avons-nous encore besoin de témoignages ? Nous l'avons entendu nous-mêmes de sa bouche. » Ils se levèrent tous et ils conduisirent Jésus devant Pilate. Ils se mirent à l'accuser, disant, « Nous avons trouvé cet homme excitant notre nation à la révolte, empêchant de payer le tribut à César, et se disant lui-même Christ, roi. » Pilate l'interrogea en ces termes, « Es-tu le roi des Juifs ?» Jésus lui répondit, « Tu le dis. » Pilate dit aux principaux sacrificateurs et à la foule, « Je ne trouve rien de coupable en cet homme. » Mais ils insistèrent et dirent, « il soulève le peuple en enseignant par toute la Judée depuis la Galilée où il a commencé jusqu'ici. Quand Pilate entendit parler de la Galilée, il demanda si cet homme était galiléen. Et, ayant appris qu'il était de la juridiction d'Hérode, il le renvoya à Hérode, qui se trouvait aussi à Jérusalem en ces jours-là. Lorsque Hérode vit Jésus, il en eut une grande joie, car depuis longtemps, il désirait le voir à cause de ce qu'il avait entendu dire de lui, et il espérait qu'il le verrait faire quelques miracles. Il lui adressa beaucoup de questions, mais Jésus ne lui répondit rien. Les principaux sacrificateurs et les scribes étaient là, et l'accusaient avec violence. Hérode, avec ses gardes, le traita avec mépris et, après s'être moqué de lui et l'avoir revêtu d'un habit éclatant, il le renvoya à Pilate. Ce jour même, Pilate et Hérode devinrent amis, d'ennemis qu'ils étaient auparavant. Pilate, ayant assemblé les principaux sacrificateurs, les magistrats et le peuple, leur dit « Vous m'avez amené cet homme comme excitant le peuple à la révolte, et voici, je l'ai interrogé devant vous, et je ne l'ai trouvé coupable d'aucune des choses dont vous l'accusez. Hérode non plus, car il nous l'a renvoyé, et voici, cet homme n'a rien fait qui soit digne de mort. Je le relâcherai donc après l'avoir fait battre de verge. » À chaque fête, il était obligé de leur relâcher un prisonnier. Ils s'écrièrent tous ensemble « Fais mourir celui-ci et relâche-nous Barabbas. » Cet homme avait été mis en prison pour une sédition qui avait eu lieu dans la ville et pour un meurtre. Pilate leur parla de nouveau dans l'intention de relâcher Jésus. Et ils crièrent « Crucifie, crucifie-le !» Pilate leur dit pour la troisième fois « Quel mal a-t-il fait ? Je n'ai rien trouvé en lui qui mérite la mort. Je le relâcherai donc après l'avoir fait battre de verge. » Mais ils insistèrent à grands cris, demandant qu'il fût crucifié, et leurs cris l'emportèrent. Pilate prononça que ce qu'il demandait serait fait. Il relâcha celui qui avait été mis en prison pour sédition et pour meurtre, et qu'il réclamait, et il livra Jésus à leur volonté. Comme ils l'emmenaient, ils prirent un certain Simon de Cyrène, qui revenait des champs, et ils le chargèrent de la croix pour qu'il la porte derrière Jésus. Il était suivi d'une grande multitude des gens du peuple et de femmes qui se frappaient la poitrine et se lamentaient sur lui. Jésus se tourna vers elle et dit « Fille de Jérusalem, ne pleurez pas sur moi, mais pleurez sur vous et sur vos enfants. Car voici, des jours viendront où l'on dira « Heureuses les stériles, heureuses les entrailles qui n'ont point enfanté et les mamelles qui n'ont point allaité. » Alors, ils se mettront à dire aux montagnes « Tombez sur nous » et aux collines « Couvrez-nous » car si l'on fait ces choses au bois vert, qu'arrivera-t-il au bois sec ? On conduisait en même temps deux malfaiteurs qui devaient être mis à mort avec Jésus. Lorsqu'ils furent arrivés au lieu appelé Crâne, ils le crucifièrent là, ainsi que les deux malfaiteurs, l'un à droite, l'autre à gauche. Jésus dit « Père, pardonne-leur, car ils ne savent ce qu'ils font. » Ils se partagèrent ses vêtements en tirant au sort. Le peuple se tenait là et regardait. Les magistrats se moquaient de Jésus, disant « Il a sauvé les autres, qu'il se sauve lui-même s'il est le Christ, l'élu de Dieu. » Les soldats aussi se moquaient de lui. S'approchant et lui présentant du vinaigre, il disait « Si tu es le roi des Juifs, sauve-toi toi-même. » Il y avait au-dessus de lui cette inscription « Celui-ci est le roi des Juifs. » L'un des malfaiteurs crucifiés l'injuriait, disant « N'es-tu pas le Christ ? Sauve-toi toi-même et sauve-nous » Mais l'autre le reprenait et disait « Ne crains-tu pas Dieu, toi qui subis la même condamnation ? Pour nous, c'est justice, car nous recevons ce qu'ont mérité nos crimes, mais celui-ci n'a rien fait de mal. » Et il dit à Jésus « Souviens-toi de moi quand tu viendras dans ton règne. » Jésus lui répondit, « Je te le dis en vérité, aujourd'hui, tu seras avec moi dans le paradis. » Il était déjà environ la sixième heure, et il y eut des ténèbres sur toute la terre jusqu'à la neuvième heure. Le soleil s'obscurcit et le voile du temple se déchira par le milieu. Jésus s'écria d'une voix forte, « Père, je remets mon esprit entre tes mains. » et en disant ces paroles, il expira. Le centenier, voyant ce qui était arrivé, glorifia Dieu et dit, « Certainement, cet homme était juste. » Et tous ceux qui assistaient en foule à ce spectacle, après avoir vu ce qui était arrivé, s'en retournèrent, se frappant la poitrine. Tous ceux de la connaissance de Jésus et les femmes qui l'avaient accompagné depuis la Galilée se tenaient dans l'éloignement et regardaient ce qui se passait. Il y avait un conseiller nommé Joseph, homme bon et juste, qui n'avait point participé à la décision et aux actes des autres. Il était d'Arimathée, ville des Juifs, et il attendait le royaume de Dieu. Cet homme se rendit vers Pilate et demanda le corps de Jésus. Il le descendit de la croix, l'enveloppa d'un linceul et le déposa dans un sépulcre taillé dans le roc où personne n'avait encore été mis. C'était le jour de la préparation et le Shabbat allait commencer. Les femmes qui étaient venues de la Galilée avec Jésus accompagnèrent Joseph, virent le sépulcre et la manière dont le corps de Jésus y fut déposé, et, s'en étant retournées, elles préparèrent des aromates et des parfums, puis elles se reposèrent, le jour du Shabbat, selon la loi. Le premier jour de la semaine, elles se rendirent au sépulcre de grand matin, portant les aromates qu'elles avaient préparés. Elles trouvèrent que la pierre avait été roulée de devant le sépulcre, et, étant entrées, elles ne trouvèrent pas le corps du Seigneur Jésus. Comme elles ne savaient que penser de cela, voici, deux hommes leur apparurent en habits resplendissants. Saisies de frayeur, elles baissèrent le visage contre terre, mais ils leur dirent, « Pourquoi cherchez-vous parmi les morts celui qui est vivant ? Il n'est point ici, mais il est ressuscité. » Souvenez-vous de quelle manière il vous a parlé lorsqu'il était encore en Galilée et qu'il disait « Il faut que le Fils de l'homme soit livré entre les mains des pécheurs, qu'il soit crucifié et qu'il ressuscite le troisième jour. » Et elles se ressouvinrent des paroles de Jésus. À leur retour du sépulcre, elles annoncèrent toutes ces choses aux onze et à tous les autres. Celles qui dirent ces choses aux apôtres étaient Marie de Magdala, Jeanne, Marie, mère de Jacques, et les autres qui étaient avec elle. Ils tinrent ces discours pour des rêveries, et ils ne crurent pas ces femmes. Mais Pierre se leva et courut au sépulcre. S'étant baissé, il ne vit que les linges qui étaient à terre. Puis il s'en alla chez lui dans l'étonnement de ce qui était arrivé. Et voici, ce même jour, deux disciples allait à un village nommé Emmaüs, éloigné de Jérusalem de 60 stades, et ils s'entretenaient de tout ce qui s'était passé. Pendant qu'ils parlaient et discutaient, Jésus s'approcha et fit route avec eux. Mais leurs yeux étaient empêchés de le reconnaître. Il leur dit, « De quoi vous entretenez-vous en marchant, pour que vous soyez tout tristes ?» L'un des deux, nommé Cléopas, lui répondit, « Es-tu le seul qui, séjournant à Jérusalem, ne sache pas ce qui y est arrivé ces jours-ci. Quoi, leur dit-il ? Et ils lui répondirent, ce qui est arrivé au sujet de Jésus de Nazareth, qui était un prophète puissant en œuvre et en parole, devant Dieu et devant tout le peuple, et comment les principaux sacrificateurs et nos magistrats l'ont livré pour le faire condamner à mort et l'ont crucifié. Nous espérions que ce serait lui qui délivrerait Israël. Mais avec tout cela, voici le troisième jour que ces choses se sont passées. Il est vrai que quelques femmes d'entre nous nous ont fort étonnés, s'étant rendues de grand matin au sépulcre et n'ayant pas trouvé son corps. Elles sont venues dire que des anges leur sont apparus et ont annoncé qu'il est vivant. Quelques-uns de ceux qui étaient avec nous sont allés au sépulcre et ils ont trouvé les choses comme les femmes l'avaient dit. Mais lui, ils ne l'ont point vu. Alors Jésus leur dit, « Ô homme sans intelligence, et dont le cœur est lent à croire, tout ce qu'ont dit les prophètes, ne fallait-il pas que le Christ souffrît ces choses et qu'il entrât dans sa gloire ?» Et commençant par Moïse et par tous les prophètes, il leur expliqua dans toutes les Écritures ce qui le concernait. Lorsqu'ils furent près du village où ils allaient, il parut vouloir aller plus loin, mais ils le pressèrent en disant, « Reste avec nous car le soir approche, le jour est sur son déclin. » Et il entra pour rester avec eux. Pendant qu'il était à table avec eux, il prit le pain, et après avoir rendu grâce, il le rompit et le leur donna. Alors leurs yeux s'ouvrirent et ils le reconnurent, mais il disparut de devant eux. Et ils se dirent l'un à l'autre, « Notre cœur ne brûlait-il pas au-dedans de nous lorsqu'il nous parlait en chemin et nous expliquait les Écritures ?» Se levant à l'heure même, ils retournèrent à Jérusalem, et ils trouvèrent les 11 et ceux qui étaient avec eux assemblés, et disant, « Le Seigneur est réellement ressuscité, et il est apparu à Simon. » Et ils racontèrent ce qui leur était arrivé en chemin, et comment ils l'avaient reconnu au moment où il rompit le pain. Tandis qu'ils parlaient de la sorte, lui-même se présenta au milieu d'eux et leur dit, « La paix soit avec vous. » Saisis de frayeur et d'épouvante, ils croyaient voir un esprit. Mais il leur dit, pourquoi êtes-vous troublés? Et pourquoi pareille pensée s'élève-t-elle dans vos cœurs? Voyez mes mains et mes pieds, c'est bien moi. Touchez-moi et voyez. Un esprit n'a ni chair ni os, comme vous voyez que j'ai. Et en disant cela, il leur montra ses mains et ses pieds. Comme dans leur joie, ils ne croyaient point encore et qu'ils étaient dans l'étonnement, il leur dit, avez-vous ici quelque chose à manger? Ils lui présentèrent du poisson rôti et un rayon de miel. Il en prit, et il mangea devant eux. Puis il leur dit, « C'est là ce que je vous disais lorsque j'étais encore avec vous, qu'il fallait que s'accomplît tout ce qui est écrit de moi dans la loi de Moïse, dans les prophètes et dans les psaumes. » Alors, il leur ouvrit l'esprit afin qu'ils comprissent les Écritures. Et il leur dit, « Ainsi il est écrit que le Christ souffrirait, et qu'il ressusciterait des morts le troisième jour, et que la repentance et le pardon des péchés seraient prêchés en son nom à toutes les nations, à commencer par Jérusalem. Vous êtes témoins de ces choses, et voici, j'enverrai sur vous ce que mon Père a promis, mais vous, restez dans la ville, jusqu'à ce que vous soyez revêtus de la puissance d'en haut. » Il les conduisit jusque vers Béthanie, et, ayant levé les mains, il les bénit. Pendant qu'il les bénissait, il se sépara d'eux et fut enlevé au ciel. Pour eux, après l'avoir adoré, ils retournèrent à Jérusalem avec une grande joie, et ils étaient continuellement dans le temple, louant et bénissant Dieu.

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Chaque année, des millions de chrétiens célèbrent la Pentecôte. Et chaque année, beaucoup passent à côté de ce que ce texte raconte vraiment. Parce que derrière la Pentecôte, il y a une fête juive. Il y a le Sinaï, il y a une voie qui se divise en 70 langues. Il y a un sanctuaire céleste fait de feu. Tout ça derrière Actes chapitre 2. Et si on ne connaît pas cet arrière-plan, on lit le texte à moitié. Aujourd'hui, on va le relire comme ses premiers lecteurs pouvaient l'entendre.

Shalom à tous, je m'appelle Charles et ici on explore la Bible dans son contexte juif ancien et historique en passant par des textes anciens, donc les écrits de la période du Second Temple, les sources historiques et archéologiques, sans dogmatisme, sans sensationnalisme, juste les sources et ce qu'elles éclairent vraiment. Avant de poursuivre, deux nouvelles rapidement. Première nouvelle, mon livre sur l'Apocalypse dans son contexte juif du Second Temple sort le mois prochain. Concrètement, ça veut dire qu'on explore le livre de l'Apocalypse avec les yeux d'un lecteur du 1er siècle, en s'appuyant sur les grands écrits juifs de l'époque, les sources historiques et les découvertes archéologiques. Le livre est préfacé par le Dr Eli, directeur de l'Israel Institute of Biblical Studies. Pour être informé de sa sortie en avant-première, le lien est en description et en commentaire. Deuxième nouvelle, les cours d'hébreu biblique vont reprendre. Mais cette fois-ci, ce sera sur le site Emmet Academy et pas sur YouTube. On prépare doucement les choses en amont et on vous dira plus dès que tout sera prêt. Passons maintenant au sujet du jour. Pour comprendre la Pentecôte dans Actes au chapitre 2, il faut d'abord comprendre où on est. Quel jour et quelle fête? On est à Jérusalem au 1er siècle et c'est le jour de Shavuot. En français, la fête des semaines. C'est l'une des trois grandes fêtes de pèlerinage du calendrier juif avec Pessah, donc la Pâque, et Sukkot, la fête des cabanes. Ces trois fêtes ont quelque chose en commun. Elles exigent, selon la Torah, que tout homme d'Israël se présente devant Dieu au lieu qu'il choisit. Et au 1er siècle, concrètement, cela veut dire monter à Jérusalem, au temple. On comprend donc que ce n'est pas une formule, c'est vraiment une réalité démographique massive. L'historien juif du 1er siècle, Joseph Flavius, décrit des foules de dizaines de milliers de pèlerins qui convergent vers la ville à chacune de ces occasions. Des gens venus d'Égypte, de Mésopotamie, d'Asie mineure, de Rome, de Perse, bref, de partout. Shavuot se célèbre exactement 50 jours après Pâques, Pessah en hébreu. Et c'est de là que vient le mot Pentecôte, du grec Pentecosté, qui veut dire simplement 50e. À l'origine, Pentecôte n'est pas d'abord un nom chrétien. C'est la traduction grecque d'une fête juive. Maintenant, et c'est là que ça devient intéressant, dans la Torah elle-même, donc dans la Bible, Shavuot est d'abord une fête agricole. Je mettrai toutes les sources de cette vidéo en description. Donc, une fête agricole, la fête des prémices du blé. Mais dans certains cercles juifs de la période du Second Temple, parce que, bien entendu, il y avait plusieurs courants du judaïsme à cette époque-là, Shavuot prend une autre dimension dans certains cercles, notamment chez les communautés qui ont produit le livre des Jubilés et dans la communauté juive de Qumran au bord de la mer Morte. Elle devient, en parlant de Shavuot, le jour commémorant le don de la Torah au Sinaï, le jour des alliances. Cependant, il est important de préciser que ce lien entre Shavuot et la commémoration du don de la Torah n'est pas universel au 1er siècle. En d'autres termes, ça ne reflète pas la lecture de tous les courants du judaïsme de cette époque-là. C'est une lecture propre au cercle que nous avons mentionné, notamment les milieux liés au livre des Jubilés et la communauté de Qumran au bord de la mer Morte. Elle deviendra plus tard centrale dans le judaïsme rabbinique, mais au 1er siècle, elle n'est pas encore attestée comme une lecture universelle. Quoi qu'il en soit, pour ceux qui connaissaient cette tradition-là, le choix de cette date dans le Nouveau Testament n'était pas neutre. Il portait une charge de sens immédiate. Maintenant qu'on sait où on est, regardons ce que le texte dit vraiment. Actes chapitre 2, les versets 1 à 5. Le jour de la Pentecôte, ils étaient tous ensemble dans le même lieu. Tout à coup, il vint du ciel un bruit comme celui d'un vent impétueux, et il remplit toute la maison où ils étaient assis. Des langues, semblables à des langues de feu, on reviendra plus tard sur la notion de langue de feu, donc des langues semblables à des langues de feu, leur apparurent séparées les unes des autres et se posèrent sur chacun d'eux. Et ils étaient tous remplis du Saint-Esprit et se mirent à parler en d'autres langues, selon que l'Esprit leur donnait de s'exprimer. Or, il y avait en séjour à Jérusalem des Juifs hommes pieux de toutes les nations qui sont sous le ciel. Il y a trois détails importants dans le texte et on passe trop souvent à côté. Le premier, les langues. Quand on lit les versets 4 à 11,
les disciples se mettent à parler dans d'autres langues. Et dans la foule, chacun les entend dans sa propre langue. Le texte liste une quinzaine de régions. Parthes, Mèdes, Élamites, Mésopotamie, Cappadoce, le Pont, Asie, etc. Et là, pour un lecteur juif familier des traditions autour du Sinaï, l'écho est quand même difficile à manquer. Dans le Shemot Rabba, c'est-à-dire un commentaire interprétatif juif sur le livre de l'Exode, le Rabbi Yohanan enseigne dans ce texte que la voix de Dieu sur la montagne du Sinaï s'est divisée en 70 voix ou en 70 langues. Donc on est vraiment sur des lectures symboliques ici. D'après cette lecture, une voix ou une langue pour chaque nation du monde de l'époque. Ce qu'il faut retenir ici, c'est vraiment l'aspect symbolique. Donc une langue pour chaque nation de l'époque pour que, symboliquement, toute l'humanité puisse l'entendre. D'ailleurs, c'est intéressant de noter que cette même tradition apparaît aussi dans le Talmud de Babylone, notamment dans le traité Shabbat 88b. Alors, c'est important de préciser que ces textes sont bien tardifs par rapport au livre des Actes des Apôtres, bien tardifs dans leur forme finale. Mais ils préservent quand même des traditions de réflexion sur le Sinaï probablement plus anciennes. Donc, pour clôturer ce premier point, au Sinaï, la voix de Dieu est associée aux langues des nations, comme on l'a vu plus haut. À la Pentecôte, les disciples parlent et les gens venus de plusieurs nations entendent les merveilles de Dieu dans leur propre langue. Je ne sais pas si vous réalisez, mais le parallèle est frappant. C'est comme si Luc, l'auteur du livre des Actes des Apôtres, voulait que ses lecteurs entendent la Pentecôte comme un nouveau moment de Sinaï, en quelque sorte. Deuxième point, les alliances. Un autre parallèle intéressant pour la Pentecôte ou Shavuot se trouve dans le livre des Jubilés, un texte qui date du 2e siècle avant notre ère et dont des fragments ont été retrouvés aussi à Qumran. Ce texte présente Shavuot comme une fête de renouvellement de l'Alliance. Pas seulement une fête agricole, mais une fête où l'Alliance se renouvelle année après année. Pour les Juifs de ce courant-là, cette date est associée à Noé, au patriarche, puis au Sinaï. C'est-à-dire l'alliance de Dieu avec Noé, la mémoire d'Abraham, d'Isaac et de Jacob, l'alliance au Sinaï. En gros, tout converge autour de Shavuot, pour les Juifs de cette communauté-là. Donc, à cette époque, pour revenir au Nouveau Testament, si vous étiez familier du livre des Jubilés, et qu'on vous parlait d'un événement fondateur le jour de Shavuot ou de Pentecôte, vous pensez immédiatement alliance, renouvellement. Troisième détail, je vous le présente vraiment pour ce qu'il est, une simple lecture possible, pas une vérité absolue, mais une lecture que beaucoup d'exégètes ont quand même relevée. Dans le livre des Actes, au chapitre 2, verset 41, l'auteur dit que 3000 personnes environ rejoignent la communauté ce jour-là. 3000, un nombre précis. Et si vous avez lu l'Exode récemment, vous avez peut-être sursauté. Parce que dans le livre de l'Exode, au chapitre 32, notamment verset 28, après l'épisode du veau d'or, le texte dit « environ 3000 hommes meurent ». Même formule, « environ 3000 ». Pour mieux apprécier le contexte, je vous invite à lire Exode chapitre 32. Au Sinaï, après la rupture de l'Alliance, 3000 tombent. À la Pentecôte, dans le livre des Actes que nous avons lu, au moment où une communauté nouvelle est formée par l'Esprit, le texte dit « environ 3000 âmes sont ajoutées ». Alors, c'est important de le dire ici, on ne peut pas affirmer que Luc fait un parallèle volontaire ou délibéré ici. Il ne dit pas par exemple « regardez Exode chapitre 32 ». Mais le chiffre 3000 est suffisamment précis pour qu'un lecteur nourri des Écritures entende le contraste, qu'il fasse le parallèle. Là où l'alliance avait été brisée au Sinaï, Dieu rassemble. Là où 3000 personnes étaient tombées dans Exode chapitre 32, 3000 sont maintenant ajoutées à la communauté vivante. Comme je vous l'ai dit au début, je vous le présente vraiment pour ce qu'il est. Une lecture possible que beaucoup d'exégètes ont relevée. Et maintenant, le détail le moins connu de tout ce récit est probablement le plus frappant, le feu. Précisément les langues de feu. Le chapitre 2 du livre des Actes, notamment les versets 2 et 3, parle d'un son qui vient du ciel,
comme le souffle d'un vent violent ou un vent impétueux. Puis apparaissent des langues comme deux feux. Elles se séparent les unes des autres et se posent sur chacun d'eux. L'expression précise « langue de feu » pose une question. Pourquoi des langues? Et pourquoi cette forme-là? Et c'est là qu'entre en scène un texte que beaucoup n'osent pas forcément ouvrir. D'ailleurs, j'ai consacré un épisode entier sur la notion de langue de feu. Vous pouvez retrouver cela sur la chaîne ou sur le site d'Emet Academy. Le texte en question, c'était le livre d'Enoch. Un Enoch, plus précisément. Et c'est important d'être précis. Un Enoch n'est pas un seul texte écrit d'un bloc. C'est une collection de traditions juives de la période du Second Temple. La section qui nous intéresse ici, le livre des veilleurs, est généralement située entre le 3e et le 2e siècle avant notre ère. Et des fragments araméens de cette tradition ont été retrouvés aussi à Qumran. Petite précision importante, ce genre de texte attribué à une grande figure ancienne était une pratique courante dans le judaïsme du Second Temple. Pour un lecteur moderne, c'est vrai, ça peut sembler étrange, mais à l'époque, attribuer une vision à Enoch, à Moïse, à Abraham ou à Ezra n'était pas perçu comme une fraude au sens moderne. C'était une manière de prolonger une tradition associée à une figure biblique. Ça ne veut pas forcément dire que le récit en lui-même était inventé de toutes pièces. Ça pouvait être de réelles expériences ou le reflet des croyances d'une certaine époque, mais ce qu'il faut retenir, c'est que l'attribution de ce genre de texte à une grande figure était une pratique courante et c'était

Voici ce qu'il voit. Un mur entouré de langues de feu. Enoch entre dans ces langues de feu, puis il s'approche d'une première maison céleste. Et ensuite, il voit une seconde maison, plus grande encore, bâtie de flammes de feu. Son sol est de feu, son plafond de feu, et au centre, le trône de la gloire divine. Je vous rappelle que la datation de ce texte est située entre le 3e et le 2e siècle avant notre ère. Donc, quelques siècles avant la mention de langue de feu dans le livre des Actes que nous avons lu. Prenons un moment là-dessus. Dans 1 Enoch, les langues de feu ne sont pas juste un effet visuel. Elles marquent l'entrée dans l'espace céleste de la présence de Dieu. Elles appartiennent au décor du sanctuaire céleste. Et maintenant, revenons au Nouveau Testament. Dans Actes au chapitre 2, des langues comme de feu apparaissent et elles ne restent pas dans le ciel. Elles descendent, elles se séparent et elles se posent sur chacun des croyants. Pour un lecteur familier de ce type de tradition, l'image est vertigineuse. Ce qui appartenait au sanctuaire céleste vient maintenant reposer sur des êtres humains. Dans un certain sens, c'est comme si la présence de Dieu ne reste plus localisée dans un seul lieu sacré, mais elle se pose sur la communauté et même sur chacun d'eux. Ce n'est pas seulement le démarrage d'une nouvelle institution, ce qui se passe à la Pentecôte dans le livre des Actes. C'est une présence qui s'établit dans des êtres humains. Et cela change aussi notre manière de lire la foule présente à Jérusalem ce jour-là. La présence des Juifs venus de partout, en réalité, n'est pas nécessairement ni d'abord un miracle. C'est le contexte normal de Shavuot. Mais par contre, ce qui est remarquable, c'est que chacun entend les merveilles de Dieu dans sa propre langue. Et pour finir, et je le formule prudemment, pour les premiers croyants juifs, en parlant des disciples de Jésus, puisqu'ils étaient d'abord tous juifs, ce qui se passe à Pentecôte ce jour-là n'est probablement pas vécu comme la naissance d'une nouvelle religion. Pour eux, c'est Shavuot. C'est le Dieu d'Abraham qui agit au milieu d'Israël, mais avec une portée nouvelle, une alliance renouvelée, portée désormais vers les nations. Les chemins se sépareront plus tard, progressivement, surtout après la destruction du temple et l'entrée massive des non-juifs parmi les disciples de Jésus. Alors, qu'est-ce qu'on retient ? Lire Actes chapitre 2, sans connaître le contexte de Shavuot, c'est comme lire la deuxième moitié d'un livre en ayant sauté la première. La date, les langues de feu, les 3000, comme on l'a vu, ce ne sont pas des détails décoratifs. Ce sont des signaux précis écrits pour un lectorat capable d'entendre les échos de la Torah, du Sinaï, des fêtes d'Israël et les traditions de la période du Second Temple. Ces traditions ne sont pas des curiosités réservées pour des grands savants, des érudits. Ce sont les lunettes avec lesquelles une partie du monde du Nouveau Testament a été pensée, écrite et entendue. Retirer ces lunettes, c'est lire flou. Et c'est exactement dans cet esprit que j'ai écrit mon livre sur l'Apocalypse, pour replacer ce texte dans son contexte biblique, à la lumière des écrits de la période du Second Temple, des sources historiques et des découvertes archéologiques. Loin des caricatures et des lectures sensationnalistes, chapitre après chapitre, je montre comment l'Apocalypse devient beaucoup plus claire quand on la lit avec les lunettes du monde dans lequel elle est née. Le lien pour être prévenu de sa sortie le mois prochain est en description ou en commentaire. Donc pour finir, Shavuot et la Pentecôte chrétienne ne sont pas deux histoires séparées. Elles appartiennent à la même grande histoire biblique. Dieu parle, Dieu rassemble, Dieu renouvelle son alliance et sa parole s'ouvre aux nations. Sur ce, je vous dis à la prochaine pour un autre cours de contexte biblique. Shalom.

Éphésiens chapitre 2. Dieu donne la vie avec le Christ. Autrefois, vous étiez morts à cause de vos fautes, à cause de vos péchés. Vous viviez dans le péché en suivant les forces de ce monde. Vous obéissiez au chef des puissances mauvaises qui règnent entre ciel et terre. Ce chef, c'est l'esprit du mal qui agit maintenant chez ceux qui désobéissent à Dieu. Autrefois, nous aussi, nous faisions tous partie de ces gens-là quand nous vivions selon nos désirs mauvais. Nous obéissions à ses désirs et à nos pensées mauvaises. À cause de notre nature, nous méritions la colère de Dieu comme les autres. Mais Dieu est riche en pitié et il nous aime d'un grand amour. C'est pourquoi, à nous qui étions morts à cause de nos fautes, il nous a donné la vie avec le Christ. Oui, vous êtes sauvés grâce à la bonté de Dieu. Avec le Christ Jésus, il nous a réveillés de la mort. Et avec lui encore, il nous a fait asseoir dans les cieux. Ainsi, en montrant sa bonté pour nous dans le Christ Jésus, Dieu a voulu prouver pour toujours la richesse extraordinaire de ses bienfaits. En effet, vous êtes sauvés grâce à la bonté de Dieu et parce que vous croyez. Cela ne vient pas de vous, c'est Dieu qui vous donne le salut. Ce salut ne vient pas de vos actions à vous, donc personne ne peut se vanter. Oui, c'est Dieu qui nous a fait. Il nous a créés dans le Christ Jésus pour que nous menions une vie riche en actions bonnes. Et ces actions, Dieu les a préparés pour que nous les fassions. Grâce à la mort du Christ, juifs et non-juifs forment un seul peuple. Les juifs portent la marque de la circoncision sur leur corps et ils aiment s'appeler les circoncis. Vous qui n'êtes pas juifs de naissance, vous ne portez pas cette marque sur votre corps et ils vous appellent les non-circoncis. Eh bien, rappelez-vous ce que vous étiez autrefois. Vous étiez sans Messie, vous n'aviez aucun droit dans le peuple d'Israël. La promesse faite par Dieu dans ses alliances avec son peuple n'était pas pour vous. Vous étiez sans espérance et sans Dieu dans le monde. Mais maintenant, dans le Christ Jésus, vous qui étiez loin, vous êtes devenus proches par le sang du Christ. Oui, c'est lui qui est notre paix. Avec les Juifs et les non-Juifs, il a fait un seul peuple. En donnant sa vie sur la croix, le Christ a détruit le mur de haine qui les séparait. Il a enlevé toute valeur à la loi de Moïse, à ses commandements, et à ses règles. Alors, avec les Juifs et les non-Juifs, le Christ a créé un seul peuple nouveau en union avec lui. Et ainsi, il a fait la paix entre eux. En mourant sur la croix, il a réuni les Juifs et les non-Juifs en un seul corps et il les a réconciliés avec Dieu. Par la croix, il a détruit la haine. Il est venu annoncer la bonne nouvelle de la paix pour vous qui étiez loin et aussi pour ceux qui étaient de proches. En effet, en passant par le Christ, juifs et non-juifs, nous pouvons nous approcher du Père, grâce à l'unique Esprit Saint. C'est pourquoi vous n'êtes plus des étrangers, ni des gens de passage. Mais vous faites partie du peuple de Dieu, vous en avez tous les droits, et vous êtes de la famille de Dieu. Vous êtes devenus la maison qui a pour fondation les apôtres et les prophètes. La pierre principale, c'est le Christ Jésus lui-même. C'est en union avec le Christ que toutes les pierres de la maison tiennent ensemble. Et cette maison s'agrandit pour former un temple saint dans le Seigneur. C'est en union avec le Christ que vous aussi vous faites partie de la maison qui est construite. Et vous formez avec tous les autres un lieu où Dieu habite par son Esprit.

La météo pour ce vendredi 16 octobre, une perturbation essentiellement nuageuse traversera le nord du pays en flux de nord-ouest avec une légère baisse des températures. Les températures justement, les voici pour ce vendredi matin. 9 degrés pour Strasbourg et Lyon, 11 degrés pour Paris, 12 degrés pour Lille, 13 à Brest, 14 degrés pour Toulouse et Cherbourg, 15 degrés pour Nice et Marseille, 16 à Bordeaux, 17 à Ajaccio et Perpignan et 19 degrés pour Biarritz. C'est pour ce vendredi après-midi. 15 degrés sur la Bretagne et la Normandie, 19 sur l'Alsace, 20 degrés sur les Hauts-de-France, la région parisienne et la vallée du Rhône, 21 degrés sur la Nouvelle-Aquitaine, 22 en Corse, 22 à 24 degrés le long de la Méditerranée et 23 degrés pour l'Occitanie.

à tous, bonjour à toutes. Est-ce qu'on peut encourager cette magnifique équipe de louanges qui nous a conduits ce matin? Un grand merci à vous. Alors, on a chanté, je ne sais pas pour vous, Jésus a triomphé, je suis libre. Qui l'a chanté? Ah, c'est bien. Mais je veux voir si vous êtes réellement libre. Alors, j'ai un thème difficile à apporter. Pendant ce mois, avec le pasteur Yvan, on est sur le thème de la culture et le Saint-Esprit. Et moi, j'ai la mission la plus difficile, c'est de parler de la culture et des femmes. Je suis une. Amen. Amen, amen, amen. Un thème tellement difficile, pourquoi? Parce qu'on parle des cultures. Peut-être tu es là pour la première fois, tu n'as pas écouté le message du week-end dernier. Pourquoi on parle des cultures? Je ne veux pas que tu répartes en ces lieux en te disant « ma culture est mauvaise ». Non. Pourquoi? Parce que la culture, en bref, je vais te donner juste trois mots, c'est l'ensemble de comportements, des croyances, des caractéristiques d'un peuple, d'une ethnie ou d'un groupe. C'est ce qui fait qui tu es, les valeurs qui sont les tiennes. Ta manière de parler, ta manière de danser, ta manière de t'habiller, la nourriture que tu manges chez toi, c'est ce qui fait ta culture. C'est des richesses que Dieu nous a données et chaque peuple a sa propre culture. Mais ce dont on parle, Yvan et moi, ce sont les pratiques culturelles, oh j'aime beaucoup ce thème, qui sont limitantes, handicapantes, qui peuvent être un obstacle pour toi pour que tu puisses vivre librement ta foi. Donc on retient ça. Et aujourd'hui, je suis sur ce thème de la culture et des femmes. Mais où sont les femmes? Je vous ramène d'abord à l'origine dans la Bible. La Bible dit que Dieu, dans la Genèse, il a créé l'homme, anthropos, en grec, l'être humain. Mais après, il va plus loin, il va créer l'homme et la femme, il les différencie. Pourquoi il crée l'homme et la femme? Il leur donne une responsabilité, celle de dominer. Pas de dominer sur la femme, ni sur l'homme, mais sur la terre, sur tout ce que Dieu avait créé avant. D'assujettir, non pas assujettir la femme ou l'homme, mais assujettir la terre et de multiplier ensemble, parce qu'en eux, il a mis la semence. La semence n'est pas que dans les femmes, c'est dans l'homme et c'est dans la femme. Amen. Alors il va plus loin où il dit « Faisons l'homme à notre image, à notre ressemblance et faisons-lui une aide semblable à lui. » Je suis juste en train de poser un cadre pour qu'on puisse comprendre. Une aide semblable à lui. Ce mot-là, aide semblable à lui, à l'origine en araméen, aide, c'est ézer. Mesdames, on est des ézer. Et le mot ézer n'est pas un mot féminin. C'est un mot masculin, mes frères. Et il est cité 21 fois dans l'Ancien Testament et il fait allusion aux attributs de Dieu. Dieu est ézer. Mesdames, on est ézer. On a le même qualificatif que Dieu. Aide. Ézer, ça signifie celui qui vient à ton secours. L'Éternel qui vient au secours d'Israël, l'Éternel est Zer. Et ce qualificatif-là fait référence à une force dans l'armée. Mesdames, je ne sais pas si vous avez compris. Oh, il y a une générale là sur l'estrade. On est des soldats, on est des guerrières. Oh, ceux qui disent être semblables, ça signifie être à la cuisine, c'est faux. Mes frères, on change à partir d'aujourd'hui. Hein, Joël aime le repassage, c'est vrai, mes chéris. À 53 ans, je ne veux plus repasser. Mais j'aime le repassage.
Mais je ne veux pas me cantonner à la cuisine. Parce que les femmes, on les identifie aux travaux domestiques. Non, Ezer, et on va plus loin, être semblable, Ezer Kenegdo. Kenegdo, ça signifie le vis-à-vis. Pas celui à qui on tourne le dos, le face-à-face. Maman pasteur, est-ce que tu peux t'approcher? Je vais t'embêter un peu. C'est la première fois que je la vois, je ne la connais pas. Voyez, je suis là. Voilà le Kenegdo. On est là, front contre front. L'homme et la femme. Voilà ce qu'on est. Il n'y a pas quelqu'un qui est au-dessus de l'autre. Il n'y a pas quelqu'un qui est en dessous de l'autre. On est égaux, deux êtres semblables. Et Dieu va plus loin. L'aide qu'il donne à l'homme, c'est celui qui vient avec une force dont l'homme a besoin pour dominer, pour assujettir et pour multiplier. Il n'y a pas un monde équilibré s'il n'y a pas de femmes. Il n'y a pas un monde équilibré s'il n'y a pas d'hommes. Mesdames, n'assassinons pas les hommes. Ce n'est pas un message de féminisme, mais c'est un message d'équilibre que je suis en train de vous amener aujourd'hui. Amen. Alors, mais où sont passées les femmes? Quand on parle d'Ezer Kenegdo, où es-tu Ezer? Je vous amène dans Marc chapitre 16, versets 1 à 11. Lisons ensemble. Lorsque le sabbat fut passé, Marie de Magdala, Marie la mère de Jacques et Salomé, achetèrent des aromates afin d'aller embaumer Jésus. C'est la culture juive. Dans la culture juive, il y avait des pratiques. Quel type de pratique? Lorsque quelqu'un meurt, on attend 3 jours pour confirmer que la personne est réellement morte. Et au 3e jour, les femmes vont au tombeau pour embaumer avec des huiles et des aromates, des parfums chers, le mort. Donc ce qu'elles font, c'est dans la culture juive. Le dimanche, elles se rendirent au tombeau de grand matin, au lever du soleil. Elles se disaient entre elles, « Mais qui nous roulera la pierre qui ferme l'entrée du tombeau ?» Mais quand elles levèrent les yeux, elles s'aperçurent que la pierre qui était très grande avait été roulée. Elles pénétrèrent dans le tombeau, virent un jeune homme assis à droite, habillé d'une robe blanche, et elles furent épouvantées. Il leur dit, « N'ayez pas peur, vous cherchez Jésus de Nazareth, c'est lui qui a été crucifié, il est ressuscité. Il n'est pas ici, voici l'endroit où on l'avait posé. Mais allez dire à ses disciples et à Pierre qu'il vous précède en Galilée, c'est là que vous le verrez comme il vous l'a dit. » Elles sortirent du tombeau et s'enfuirent toutes tremblantes et bouleversées. Elles ne dirent rien à personne, car elles étaient effrayées. Ressuscité le dimanche matin, Jésus apparut d'abord à Marie de Magdala, dont il avait chassé 7 démons. Elle partit l'annoncer à ceux qui avaient été avec lui et qui étaient tristes et pleuraient. Mais quand ils entendirent qu'il était vivant et qu'elle l'avait vu, ils ne la crurent pas. Mesdames, voilà les hommes. C'est normal. Et la Bible le dit, c'est normal. Ils ont même oublié que Dieu avait dit, il n'est pas bon que l'homme soit seul. Pierre, tu as besoin de Marie de Magdala. Et le Seigneur qui a compris cela, voilà ce qu'il va faire, Jésus. Il va libérer les femmes. Le Seigneur savait, bien-aimé, je reste juste sur Marie de Magdala, cette femme dont est sorti 7 démons. Et la Bible nous dit, depuis le jour où Jésus l'a libérée, jusqu'à ce jour-là, elle est restée auprès de Jésus. Mais maintenant que Jésus est mort, c'est une SDF, elle ne sait plus où aller. Moi, j'imagine les gars, je me mets à la place de Thaddée ou de Thomas, qui se disent, ma sœur, 7 démons quand il était là. Maintenant qu'il n'est pas là, on n'est pas sûr que tous les démons sont partis. Va voir ailleurs. Et Jésus savait que les femmes seraient mises de côté. C'est pour ça que ce jour-là, elles sont les premières au tombeau et il décide de leur apparaître. Il pouvait bien apparaître aux disciples là où ils étaient. Il est Dieu. Mais pourquoi il choisit?
Parce qu'il a pensé à toi, il a pensé à toi, il a pensé à toi, il a pensé à moi. C'est pour ça qu'elles sont les premières au tombeau. C'est pour ça qu'elles sont les premières à qui Dieu donne le message, le plus grand message du christianisme, de la résurrection. C'est pour ça qu'elles sont les premières à rencontrer Jésus ressuscité et les premières à l'adorer. Waouh! Waouh! Mes sœurs, le témoignage de ces femmes. Vous savez, le choix de Dieu ne dépend pas de qui tu es aux yeux des autres. Ah, je voudrais qu'une femme l'entende. Le choix de Dieu ne dépend pas de qui tu es aux yeux des autres, aux yeux de ton mari, aux yeux de ton père, aux yeux de la société. Je vais faire honneur à mon beau-père. Bon, il y en a qui n'aiment même pas les beaux-pères qui ont de l'urticaire, mais bon, c'est pas grave. Moi, j'ai eu un beau-père formidable. Aujourd'hui, il est auprès du Seigneur, le père de mon mari. Il m'a dit, aujourd'hui, j'ai 4 enfants, 2 filles et 2 garçons, mon aîné, c'est une fille. Et il me dira, pendant que j'étais enceinte, maman, vous comprenez ma culture, hein? Les femmes, on les appelle maman. Ce n'est pas que j'étais sa mère. Maman, j'ai prié pour toi, afin que ton aîné soit une fille. Tu comprendras plus tard. Bien-aimée, j'ai compris et je comprends encore aujourd'hui, je comprends pendant que je suis là, debout, espérance, merci, parce que pour être ce que je suis là, bien maquillée, bien vêtue, tout ça, c'est elle. Ah, c'est elle. C'est elle. Pourquoi je vous le dis, encore aujourd'hui en 2026, dans nos pays, dans nos familles, une femme qui met au monde une aînée fille, elle n'est pas considérée comme une femme productive. C'est les garçons. Combien sont peut-être là aujourd'hui? Je ne sais pas pourquoi je le dis. Peut-être que ton mari te pousse à dire, tant que tu n'as pas un garçon, on ne va pas arrêter. Non, mais tu n'es pas une poule pondeuse. C'est Dieu qui choisit, mon gars et messieurs. Et chaque enfant est une bénédiction de Dieu. Que ce soit des filles ou des garçons, elles ont leur place. Il faut qu'on change de mentalité. Cette culture doit s'arrêter parce que la culture du royaume ne considère pas les hommes ou les femmes. On est tous égaux devant Dieu et on a tous quelque chose à apporter dans ce monde. La puissance de ton témoignage, ma sœur, ne dépend pas de ton statut social. Là, je parle peut-être à quelqu'un, tu viens d'une région, je ne sais pas, au Sri Lanka ou en Inde, où on dit que les femmes, elles n'ont pas leur mot, elles n'ont pas leur droit. Et c'est ce qui se passe quand on est en train de lire ce passage. C'est qu'au temps de Jésus, les femmes étaient considérées comme des femmes de second rang, de seconde zone. Celles qui ne doivent pas être écoutées, qui ne doivent pas parler. Il n'y a que les hommes qui doivent parler. Alors ta rencontre avec Jésus, toi qui as donné ta vie à Christ et ta fidélité à la mission feront toute la différence. Et tu n'auras pas besoin de te justifier. Si la culture, et j'aime dire ça, te dévalorise, ma sœur, sache que la grâce de Jésus te valorise aujourd'hui. Si ta culture ne tient pas compte de toi, on s'en fout parce que la grâce, elle prend en compte qui tu es. Amen. Amen. Je parle à ces femmes. On a eu toute la semaine avec EMCI, une semaine où on a parlé des églises persécutées. Il y a des régions où les femmes sont persécutées à cause de la culture. Mais encore aujourd'hui, dans nos familles, dans nos églises, elles sont persécutées. Il faut qu'on commence ici. Amen. Amen. Alors, quand il les choisit, deuxième chose, il va les envoyer. Il sait qu'au moment où il les choisit, elles ont tellement peur. Il faut les envoyer. Et quand il les envoie, il regarde ces femmes qui sont tellement tétanisées. Et la peur a commencé déjà dès le début, hein, quand elles sont en train de discuter sur le chemin. Mais qui nous roulera la pierre? Elles regardent à leur corps. Mesdames, est-ce que vous vous rappelez qu'on dit toujours les femmes sont le sexe faible? Ah! Quand on va sortir de ces lieux, toi qui es chez toi, change de langage. Tu n'es pas le sexe faible. Tu es Ezer Kenegdo. Je vais te le répéter jusqu'au bout. Un général d'armée dont ton mari a besoin, dont tes frères ont besoin, dont ta famille a besoin.
Alors, il sait qu'elles ont un regard sur elles-mêmes défaitistes. Et elles sont tétanisées par la peur. C'est pour ça que le Seigneur leur dit, n'ayez pas peur. Il annule la peur qu'il y a dans ces femmes par une parole de réconfort. N'ayez pas peur. Et ça, c'est la première barrière qu'on connaît dans nos cultures. Cette barrière de la non-acceptation des gens qui sont différents de nous. Souvent, les gens qui sont différents de nous, je ne sais pas pourquoi on en a peur. On ne veut pas leur laisser la place. On en a besoin. Imaginez que sur la terre, qu'il n'y ait que des hommes. Eh bien, déjà, c'est impossible s'il n'y avait qu'Adam seul. Avec les chevaux et les ânes, ils n'auraient rien fait. Et s'il n'y avait qu'une femme seule, impossible aussi de perpétuer la création. C'est pour ça qu'on est différents. Regardez dans cette salle, il y a plusieurs cultures. J'ai rié hier, je disais aux gens, hey, il y a des choses bizarres dans les cultures. Hein. Vous savez, dans ma culture, on ne regarde jamais les gens dans les yeux. Quand tu regardes les gens dans les yeux, c'est que tu ne les respectes pas. Quand on respecte les gens, on ne les regarde pas dans les yeux. Mais j'ai dû laisser tomber ça parce que pour venir vous prêcher, il faut que je vous regarde. Vous voyez, c'est quelque chose qu'il fallait que je change. Chez les Indiennes, quand elle fait ça, ça signifie quoi? Ça signifie oui, ça ne signifie pas non. C'est leur culture. Mais pour s'adapter, si vous les avez là, elles ne diront pas oui en faisant ça. Parce qu'elles savent que vous n'allez pas les comprendre. Il y a tellement de choses qu'on change pour s'adapter. Amen. Alors, il y a quelque chose que l'ange leur dit, c'est aller dire aux apôtres, aux disciples et à Pierre. Il y a une deuxième barrière qui doit tomber sur le chemin. En dehors de la peur, c'est la non-acceptation.

franchir cette barrière. Même les gens faibles, différents que toi tu penses incapables, Jésus leur donne le mandat d'aller annoncer la bonne nouvelle. Et c'est ce qu'il fait avec les femmes au tombeau. Mesdames, il y a des barrières qui sont tombées, alors ne restons pas prisonnières. Le tombeau est vide. Qu'on ne nous ramène pas au tombeau. Bien-aimés serviteurs de Dieu, combien de cadavres on a dans nos églises, des femmes que vous avez enfermées dans le tombeau. Le tombeau est vide. Mesdames, on va courir et sortir du tombeau parce qu'on a quelque chose à dire aujourd'hui. Amen. Amen. La société d'avant était machiste, mais la société d'aujourd'hui aussi. Vous savez c'est quoi le machisme? C'est le comportement fondé sur la supériorité des hommes. Et aujourd'hui, c'est d'actualité dans les églises et même dans nos maisons. Je vous ai dit que j'ai 4 enfants, 2 garçons et 2 filles. Donc l'aînée, c'est une fille, la cadette, une fille, et au milieu, il y a 2 garçons. Et chez moi, au Congo, les garçons sont appelés à mettre leurs pieds sur la table. Ce sont les femmes qui font le ménage et tout. Et moi, je me dis, pas question. J'ai commencé au Congo, hein. Tout le monde au ménage. Tout le monde à l'école. On fait tout comme tout le monde. Vous savez que ça m'a aidée. Parce que quand je suis venue en Europe, j'ai trouvé qu'ici, l'éducation est différente. Imaginez mon fils à qui j'ai dit les pieds sur la table, qui rencontre une fille française, qui lui dit, mon gars, va voir au frigo, chauffe ta nourriture. Et lui qui répond, mais c'est pas comme ça qu'on m'a éduqué, mais va épouser ta mère. Voilà les différents conflits qu'on a dans nos églises. La culture, elle est présente dans nos églises. Si nous ne prenons pas ça en considération, l'église sera en difficulté. Prenons conscience, et surtout à MLK, une église multiculturelle. Tant qu'on a des chocs des cultures, les amis, il y a des choses qu'on va laisser tomber. Amen. Amen, amen. Que Dieu vous bénisse. C'est la troisième barrière qui tombe. C'est cette barrière-là où on ne va pas te laisser la place parce que tu n'as pas été formé ni équipé. C'est ce que Jésus va faire dans Actes des Apôtres. Il s'est dit, elles avaient peur, j'ai brisé la peur. Elles ne pouvaient pas y aller, je leur ai dit, allez et dites à mes disciples. Mais quand elles y voient, elles arrivent, Pierre le premier dit, c'est un mensonge. Je ne sais pas pour vous, quand vous arrivez devant des gens, on t'a donné un message et que tu donnes, tu délivres le message, on te dit, c'est n'importe quoi, c'est des balivernes. Mais t'es qui toi pour parler? T'es une femme. Je vais vous faire comprendre pourquoi moi ce message me parle. Je suis au lycée, un jour j'ai un devoir de mathématiques. Mon père, papa, je t'aime beaucoup. Il était ancien prof de maths. Et on est sur un devoir, voilà l'exercice. Les mathématiciens qui sont là et vous tous qui avez fait maths, si vous n'avez pas fait les buissonnières, vous allez comprendre. 3x égale 6, x égale combien? J'ai dit à mon père, x égale 2. Mon père dit non, ce n'est pas 2. J'ai dit 2, mon père dit ce n'est pas 2. J'ai dit 2. Les amis, il m'a frappé de 20h à minuit. Et moi, je tenais bon. Voilà l'audacieuse là, on ne dit pas sexe faible, la femme là. Donc la guerrière a commencé il y a longtemps et mon père le sait. J'ai tellement tenu. Est-ce que c'est faux, c'est pas égal à 2? Mais par respect pour mon père, j'aurais dû me taire. Voilà ma culture. J'aurais dû accepter et derrière je vais dire à mon prof égal à 2. Mais moi j'ai tenu, égal à 2, égal à 2. Mon père m'a frappé. Bien aimé, lorsque Jésus t'équipe, tu n'as pas besoin de le prouver à qui que ce soit. Le combat qu'on a aujourd'hui, c'est parce que, mesdames, on veut les crier tout haut. Des fois, il faut savoir se taire et attendre le bon moment. Quand Jésus t'a déjà équipé, ne cherche pas à le prouver à qui que ce soit. Écoutez ce qui va se passer. C'est qu'à la Pentecôte, quand le Saint-Esprit descend, oh, j'aime ça. Joël chapitre 2. Ah, dans les derniers jours, je répandrai de mon esprit sur toutes. Ah, il ne dit pas sur les hommes et pas sur les femmes, ni sur les femmes et pas sur les hommes, sur toute chair. Et c'est ce qui va se passer. Ils étaient dans un même lieu avec les femmes et le Saint-Esprit descendit. Il les équipe. Et quand il équipe, ouh, qui va dire non? Je parle en langue, tu parles en langue. Tu prophétises, je prophétise. Tu prêches, je prêche. Tu dis alléluia, je dis alléluia. Parce que ce n'est pas moi. C'est celui qui est en moi, qui m'a équipé, qui ne me laisse pas tranquille. Tant que je ne suis pas montée sur cette estrade, tant que je n'ai pas parlé, je ne suis pas

l'aise parce que j'ai une grossesse. Oh, est-ce que tu peux dire à quelqu'un qui est à côté de toi, je suis enceinte. Peu importe si tu es un homme ou une femme. Oh, j'ai une grossesse et je dois accoucher. Et c'est le Saint-Esprit qui est venu féconder quelque chose en toi. Et personne ne peut t'arrêter. Tu vas aller livrer le message. En matière des revêtements du Saint-Esprit, mesdames, on ne choisit ni les hommes ni les femmes. Lorsque le Saint-Esprit vient, il nous couvre. Et il est là présent en ces lieux. Il veut simplement te toucher si tu es disposé et disponible. Que tu sois homme, que tu sois femme. Amen, amen. Alors ma prière pour vous, mesdames, qui êtes en ces lieux ou de chez vous, de chez toi, où tu me regardes. Je ne sais pas dans quelle région du monde tu es. Je ne sais pas quelle est ta culture. Quelles sont les barrières que tu es obligé de faire tomber aujourd'hui. Je prie pour toi, pour que mon Dieu exagère à accorder plus de grâce à toutes celles qui pensent qu'elles sont indignes. Et c'est toi et c'est moi. Dites à tous que Jésus a quelque chose à transmettre au travers des femmes. Il y a un message, messieurs. Alors à Papa Christophe et tous les grands hommes de Dieu qui sont là et qui sont dans la salle, je vous en supplie. Je fais comme en Corée ou en Chine, libérez les ministères des femmes. Libérez les ministères des femmes. Elles ont quelque chose à amener. Ce monde ne serait pas beau si on n'est pas ensemble. Libérez les ministères des femmes. Ne les craignez pas. Et je crois que Papa Christophe, ce serait triste qu'on revienne au ciel et que Dieu te dise, tu vois Christiane là, ouh, archibishop. Ça, ce sont les termes du monde. Et là, tu dis, mais je ne savais pas. Et heureusement que toi, tu ne l'as pas fait. Tu l'as déjà libéré cette... Ma Christiane, je t'aime. À tous celles et ceux qui se sentent indignes, humiliés, méprisés, non légitimes, j'ai une bonne nouvelle. Si Dieu valide ton ministère, personne ne peut l'invalider. Ah, ce n'est pas comme sur la terre. Tant que Dieu t'a validé, personne ne peut dire le contraire. À moins que toi-même tu te bloques, à moins que toi-même tu ne puisses avancer. Amen. Oh, merci Seigneur. Le monde ne peut pas continuer à ignorer la place que Dieu t'a donnée. Et quand Dieu te mandate, la reconnaissance arrive toujours en retard. Parce qu'avant que même tu ne sois né, Dieu t'avait choisi, il t'avait appelé. Je ne sais pas si tu te rappelles, Papa Christophe, merci d'avoir été là devant, tu m'as beaucoup aidé. Quand j'ai présenté mon mémoire pour être validé, reconnu, pasteur à MLK, Warren Reeves, thank you Warren, il me dit, tu vois Joël, les hommes viennent de reconnaître ce que Dieu avait déjà validé. Mes sœurs, ces jours-là, ça fait tomber quelque chose en moi. Pourquoi? Parce que, petite parenthèse, on dit souvent, derrière tout grand homme se cache. Et on s'est vraiment caché. Je vous assure, c'est trop beau pour être vrai. Parce qu'on nous l'a répété, on s'est dit, donc quand je me cache, je suis grande. Et mais c'est faux. Il y a un temps pour se cacher, mais il y a un temps pour sortir de l'anonymat. Parce que le Seigneur t'a mandaté. Oh, mes bien-aimés, c'est le moment et c'est la saison. Alors, qu'a fait l'Église? Après tout ce dont on a parlé là, qu'a fait l'Église? Premièrement, je ne sais pas si vous connaissez le verset le plus friand des hommes. C'est Paul qui l'a dit dans 1 Corinthiens 14, verset 34. Est-ce qu'on peut lire ensemble? Quelle est femme? Allez, mesdames, quelle est femme? Dans les âmes? Car il ne leur a pas permis d'y prendre là. Mais qu'elles soient soumises, comme le dit aussi là. La parole de Dieu? Là. Et c'est l'apôtre Paul qui le dit. Et c'est sincère. Taisez-vous, mesdames. À qui l'apôtre Paul parle? C'est à toi, femme de Corinthe. C'est à toi, femme grecque.
qu'il est en train de parler. Vous savez pourquoi? Parce que l'apôtre Paul a compris la culture grecque. Corinthe, c'est une ville qui est au bord de la mer et où il y avait la rencontre de plusieurs cultures. Il y avait des Romains, il y avait des Grecs, il y avait des gens qui venaient de partout. Et dans cette région-là, il y avait la confrontation de plusieurs cultures. Alors dans l'église où Paul arrive, qui vient avec des femmes qui doivent prêcher, qui étaient des femmes juives qui connaissaient la loi, il y avait des habitudes où les gens discutaient, pouvaient poser des questions pendant le culte. Et il y avait des femmes qui prophétisaient, il y avait tout le monde, les hommes qui parlaient en langue. Et quand Paul est en train de dire que les femmes se taisent, c'est pourquoi? C'est parce que ces femmes-là étaient soit peu instruites ou pas instruites. Donc, mesdames, là, je voudrais que vous puissiez quand même comprendre les hommes. Quand tu arrives dans un endroit où on parle de l'IA et tu n'y comprends rien, tu veux poser des questions. À un moment donné, il y aura quelqu'un qui va te dire, mais tu poses des questions stupides. C'est vraiment ce qui se passe. C'est qu'elles sont en train de poser des questions qui n'en valent pas la peine et qui créent du désordre, qui font perdre du temps. Et c'est pour ça que l'apôtre Paul leur dit, rentrez à la maison, posez les questions à vos maris. Moi, je le prendrais mal, hein, surtout si on me le disait dans ma langue maternelle. Je voudrais vous demander d'aller traduire. Et toi, tais-toi, si tu as quelque chose à dire, va poser la question à ton mari. Ça ne passe pas. Mais par contre, la réalité, c'est que l'apôtre Paul ouvre une porte pour les femmes à cet endroit. Il leur dit, rentrez, allez vous former. Parce que pendant ce temps-là, ce siècle-là, ce sont les hommes qui avaient accès à la loi, à la Torah, au Talmud. Donc tu peux aller t'instruire et revenir. Je voudrais encourager les femmes. Il y a MLK Formation qui va ouvrir. Et même les hommes, instruisez-vous. Instruisez-vous. Si tu n'es pas instruit, tu auras l'impression que les gens ne veulent pas te considérer. Instruisons-nous. Parce que nous sommes dans un monde qui est en perpétuel développement. Mesdames, moi la première, j'aime connaître l'information. S'il y a quelqu'un qui est friand d'information, c'est moi. Venez me poser la question, je vous raconterai. J'aime lire. Mesdames, lisons comme jamais. Il y en a là qui disent, mais elle disait qu'elle jette des livres de son mari et qu'Amazon amène. Non, j'ai changé. Lisons. Lisons, mesdames. Parce que dans notre société, pour qu'on te respecte, qu'on t'accepte, qu'on te valide, il faut un certain niveau. Alors, instruisons-nous, mesdames, plutôt que de nous battre. Si tu es instruit, on ne va pas te mettre de côté. Amen. Alors, j'ai quelqu'un que j'aime beaucoup. Lorsque je suis en train de parler de cette situation d'instruction, c'est Nathalie. On est en train de préparer ensemble ce message où je parle des femmes, qu'elles s'étaisent tout. Elle dit, un jour, elle est avec un collègue de service. Elle était à un poste où elle avait l'autorité sur 500 personnes. Et cet homme devait aller à la retraite et il lui pose la question. Mais ça fait longtemps que tu me parles de la foi, de ton église. Pourquoi tu n'es pas pasteur? Nathalie Boudin, la femme de Patrick Boudin. Elle répond, mais je ne peux pas. Mais pourquoi? Parce que je suis une femme. Et le gars lui dit, mais est-ce que tu t'entends parler? Tu y es au-dessus des 500 hommes et femmes, mais quand c'est dans ton église, mesdames, combien de fois on a eu la même réaction, la même attitude? Si nous ne prenons pas notre place, nous allons condamner les hommes pour rien. Alors instruisons-nous, mesdames, instruisez-vous. Paul a compris mieux que quiconque l'importance de la culture dans la propagation de l'évangile. Et c'est pour ça que lui-même, il est en train de nous dire qu'avec les juifs, ils se comportent comme un juif, avec les grecs comme un grec, afin de les gagner à Christ. Bien-aimés, il est temps que notre mentalité change. Et vous savez, des fois, ce qui est compliqué, c'est qu'on sort certains versets de leur contexte pour en faire un prétexte. Là, je vais juste citer le pasteur Éric Dufour qui disait que l'autorité de la culture s'arrête là où commence l'autorité de l'écriture. Tout dépend de qui t'a prêché ou évangélisé.
Faites attention aussi aux traductions bibliques, parce que ceux qui ont traduit la Bible, c'est des êtres humains, et chaque traduction est empreinte de la culture du traducteur. La même façon avec l'évangélisation. Quand vous allez dans des endroits où les gens ont été évangélisés par les Américains, vous verrez qu'on donne la place à la femme. Mais là où tu es en France, tu es en Belgique, mais non, tu n'as pas ta place. Alors arrêtons de lutter, formons-nous et les hommes nous remettront notre place. Alors le même Paul qui a dit aux femmes, taisez-vous, le même Paul remet la femme à sa place. Il vient avec les femmes. Regardez ce qui est écrit dans Romains chapitre 16. Je vous recommande notre sœur Phébé, diacre de l'église des Sancrés. Diacre. Est-ce que vous avez compris qu'on n'a pas dit diaconesse? Diacre. Il y a une seule version d'une Bible qui dit diaconesse. Hein? On est des diacres parce que c'est un mot masculin. On est tous ministres au même titre dès la parole de Dieu. Phébé avait le même titre que Timothée, que l'apôtre Paul. Réservez-lui comme à quelqu'un qui appartient au Seigneur l'accueil que lui doivent les chrétiens. Mettez-vous à sa disposition. On demande aux hommes, et soyez sous son autorité et faites ce dont elle a besoin. Paul redonne leur place à des femmes malgré la pression culturelle. Et c'est le même Paul, les amis. C'est le même Paul qui a bloqué et parfois qui a libéré. Alors je veux vous citer quelques versets où on voit que Paul est en train de parler d'autres femmes dans la Bible. Dans Romains 16, il est dit « Saluez Priscille et Aquilas, mes compagnons d'œuvre en Jésus-Christ, qui ont exposé leur tête pour sauver ma vie. » C'est Paul qui parle. « Saluez Andronicus et Junia, qui sont remarquables parmi les apôtres. » Vous allez regarder, il y a certaines versions qui disent ces femmes-là sont des apôtres parmi les apôtres. Elles avaient le titre d'apôtre et qui même ont été en Christ avant moi. Romains 16, Marie qui a beaucoup travaillé pour vous, et Tiphaine, Tryphos, Persis qui travaillent dans le Seigneur. Dans Philippiens chapitre 4, j'exhorte Évodie et Saint-Tiche, il y a des Évodies ici, à être d'un même sentiment dans le Seigneur. Oui, je t'ai pris aussi, fidèles collègues, de les aider. Elles ont combattu pour l'évangile avec moi. Lydie a ouvert sa maison pour l'exercice du ministère de Paul. Oh, les amis, je voudrais que vous regardiez tous ces noms qui s'affichent derrière moi. L'apôtre Pierre a rappelé ce que le Saint-Esprit a fait. Et nous tous là, on a reçu le même esprit. Dans Galates chapitre 3, la Bible nous dit « Il n'y a plus ni juif, ni grec, il n'y a plus ni esclave, ni libre, il n'y a plus ni homme, ni femme, car tous vous êtes un en Jésus-Christ. » Paul explique que c'est la grâce qui fait de lui ce qu'il est, et c'est la même grâce que nous avons tous reçue. Ce n'est pas le fait d'être un homme ou une femme qui fait le ministère, c'est la faveur de Dieu sur ta vie. C'est la grâce de Dieu sur ta vie. Je ne veux pas qu'il y ait encore autant de vies brisées, blessées, parce que les hommes ne vous ont pas reconnu. Mesdames, beaucoup de gens restent esclaves de la peur d'oser aller dire face à une culture, à une tradition, ou leur propre histoire qui leur dit. Et je voudrais que peut-être tu entendes ce que je vais dire, peut-être ça va résonner dans ton cœur. Ce n'est pas pour toi. Peut-être qu'on t'a dit, tu n'es pas digne. Peut-être qu'on t'a dit, tu n'as pas le bon profil. Waouh! Je pense à cette personne à qui on a dit, tu n'as pas le bon profil dans une église. Je ne sais pas combien de fois tu es rentré chez toi. Tu t'es regardé dans le miroir. Tu as dit, mais qu'est-ce qu'elle a à ma tête? Peut-être qu'on t'a dit, tu es une femme. Tu es trop jeune. Personne ne t'a... Ah, j'ai du mal à prononcer ce mot. Validé. Reconnu. Messieurs, mes frères,
Mais bien-aimés, vous, c'est Dieu qui vous a reconnu. Pourquoi pas nous? Nathalie Boudin, elle me donne ce témoignage poignant. Elle dit, ça faisait longtemps où Dieu lui dit, je t'ai appelé, je t'ai choisi. Elle dit, aujourd'hui, Seigneur, c'est la dernière fois. Si tu ne parles pas, c'est fini. Et le Saint-Esprit lui dit, va au culte. Elle va au culte, il y a une parole prophétique qui est donnée. Dieu t'a dit, c'est toi que je choisis. C'est maintenant, arrête de dire, je ne sais pas, c'est pas pour moi, c'est toi, lève-toi. Et la dame cite plusieurs noms. Et le pasteur est devant en train d'attendre pour prier. Nathalie avance, elle se met devant l'homme de Dieu qui met les mains en l'air et qui la regarde, qui dit, j'attendais un homme. Et Nathalie dit, mais c'est moi. Il se met à pleurer, il prie. Bien-aimé, quand je regarde tous ces noms qui se sont affichés derrière moi, combien d'apôtres sont ici, n'osent pas s'élever? Combien d'évangélistes sont là, n'osent pas s'élever? Combien de prophètes? Moi, la première, je n'ai jamais osé accepter qu'on dise Joël prophétise. Combien de pasteurs sont là? Tant que les hommes ne t'ont pas validé, tu ne reconnais pas que tu as l'appel pastoral. N'aie pas peur. N'aie pas peur. N'aie pas peur. La peur d'oser. Ça ne dépend pas de toi, mais de celui qui t'a appelé, de celui qui t'a choisi, de celui qui t'a équipé, de celui qui t'a envoyé. Alors Jésus, pourquoi je dois me battre alors que c'est toi qui m'as choisi? Ma soeur, mon frère, n'aie pas peur. Va et dis. Hey, va et dis. Hey, il est temps, mesdames. Il est temps, mes soeurs. Il est temps qu'on soit libéré de cette peur, de cette crainte. On va oser. Je suis venu libérer une onction d'audace, d'oser. Alors n'aie pas peur. Je veux te demander là où tu es. On va se lever, on va chanter, on va déclarer. Et je vais revenir pour prier avec toi. N'aie pas peur. Bien-aimé, je ne sais pas si vous vous rendez compte de ce qui est en train de se passer en ce moment. Il y a une saison qui est en train de s'ouvrir dans la vie de quelqu'un. À 1h du matin, ce matin, je me réveille. J'ai la vision d'un œuf. Le Saint-Esprit me dit, il y a des embryons qui ont été étouffés dans l'œuf. Des ministères qu'on a étouffés. Des ministères qui n'ont même pas osé commencer. Des femmes et des hommes qui n'ont même pas ouvert la bouche. Parce que leur passé les a étouffés. Le regard des autres les a étouffés. Leur propre regard les a étouffés. Et ils n'ont pas osé. Je ne sais pas si ça te parle. Ne sors pas de ces lieux. Parce qu'il y a quelque chose que Dieu veut faire pour toi. Il y a des anges en mission là, ici et maintenant. Et dans cette vision, je voyais des corps qui sautaient. Et l'embryon qui était écrasé reprenait vie. Il y a des hommes et des femmes dont les ministères vont éclore. Les ministères vont reprendre vie. Je veux que si c'est toi, là où tu es, tu vas juste d'une manière prophétique bouger de là où tu es. Commencer à marcher. Dire c'est maintenant. Il y a quelque chose qui se passe qui va te saisir. Si tu sens que tu as besoin de plus, des libérations, les amis, viens juste là. C'est ta saison. Tu as attendu longtemps. Et le monde attend la révélation des hommes et des femmes. Il y a des apôtres en ces lieux. Ne repars pas tel que tu es venu. Il y a des évangélistes en ces lieux. Il y a des prophètes en ces lieux. Il y a des pasteurs en ces lieux. Approche. Dieu veut te toucher. Ce n'est pas un homme.
Il est temps que l'église arrête d'étouffer. Il est temps que les églises arrêtent de bloquer. Il y a des femmes qui risquent de mourir avec ce que Dieu a déposé en elles. Elles n'ont pas choisi, c'est Dieu qui les a choisies. Elles ne se sont pas équipées, c'est Dieu qui les a équipées. Elles ont été revêtues du même Saint-Esprit que vous, que moi. Rendere vos soldats, Kéria. Riketeria bashandara basoto. Koria bashete. Rekataria babashai. Kéria basoto, Koria. Rekataria bashandara basete. Rekataria babasoto, Koria. Aujourd'hui, il y a des barrières qui tombent. Les barrières de ta culture, les barrières de tes origines. Au nom de Jésus, il est temps que tu ailles là où Dieu t'attend. Personne n'a le droit de t'arrêter. Personne n'a le droit de te bloquer. Personne n'a le droit de te minimiser. Personne n'a le droit de te dévaloriser. Oh Rava Shende Rekeria Soinde Rekataria Bachete. Seigneur, il y a des guérisons. Le Seigneur me disait, il y a des personnes, à cause des blessures, on t'a tellement dévalorisé dans ta famille, dans ta jeunesse, dans ton couple là où tu as été. Tu as été tellement battu que tu te pensais être une chose. Un objet de plaisir. Dieu te dit.

mettre au monde, mais parce que Dieu veut que tu domines, dans le spirituel comme dans le physique, là où tu travailles, là où tu habites, dans ton quartier, dans ta maison, dans ta famille, domine. Dans le nom de Jésus, assujettis. Ceux qui t'assujettis, c'est, tu les assujettis maintenant. Tu marches avec puissance. Tu marches avec autorité. Dans le nom puissant de Jésus. Dans le nom puissant de Jésus. Dans le nom puissant de Jésus. Seigneur, merci. Merci, papa. Parce qu'il y a des ministères, papa. Parce qu'il y a des ministères et des dons qui se manifestent. Seigneur, merci. Saint-Esprit, merci. Merci parce que tu le fais. Au nom de Jésus, je laisse la place avec l'équipe de louange qui va continuer à nous amener. Oh, comme c'est beau de servir le Seigneur ensemble. Soyez bénis. Amen.

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1: Louez Yahweh, car il a relevé la corne de son peuple.
2: C'est quoi le problème avec cette corne? Et pourquoi Dieu la relève-t-il?
1: Excellente question. Ces propos viennent de la conclusion en apothéose du psaume 148 de la Bible. Voyons ça. D'abord, prenons nos marques. Le rouleau des psaumes est un grand recueil de poèmes dans la Bible hébraïque. La Bible compte 150 poèmes qu'on appelle psaumes, organisés de manière à conter une histoire.
2: Les psaumes racontent une histoire?
1: Oui. Tout commence par la promesse d'un roi à venir qui apportera la victoire à Israël. On explique ensuite comment Dieu a sauvé David de son affliction pour l'élever au rang de roi. Mais ensuite, Israël tombe aux mains des nations ennemies et le peuple est resté sans roi ni terre.
2: Il a donc eu besoin d'un roi plus grand que David.
1: Exact. Les psaumes expliquent donc comment Israël renouvelle sa foi en Yahweh, son roi qui établira son royaume par l'intermédiaire d'un futur roi messianique issu de la lignée de David.
2: Intéressant ce récit des psaumes.
1: Et les 5 derniers poèmes concluant l'ensemble du récit sont tous des chants de louanges.
2: Le psaume 148 est le poème central de ces 5 derniers poèmes.
1: Le psaume 148, comme tous ces poèmes, commence et se termine de la même manière. Louez Yah.
2: Louez Yah. Ça doit être l'abréviation de Yahweh, le nom sous lequel Dieu est apparu à Moïse.
1: Exact. En général, ce vers est traduit par « louer l'Éternel ». Mais en hébreu, ça se dit « Alléluia ».
2: Alléluia.
1: Ça semble familier, non? Aujourd'hui, quand on chante « Alléluia », c'est généralement pour louer Dieu. Mais en hébreu, « Alléluia » n'est pas un terme qui s'adresse à Dieu. C'est un mot qui sert à inviter les autres à louer Dieu.
2: Alléluia veut donc dire « Hey, vous là-bas, vous devriez louer le Seigneur ».
1: Exact. Le psaume 148 invite toutes les créatures des deux domaines à louer Yahweh. Le domaine du ciel et le domaine de la terre, avec tout ce qui s'y trouve.
2: Le ciel et la terre. On dirait la première phrase de la Bible. Au commencement, Dieu créa le ciel et la terre.
1: Exact. Ce psaume appelle tout le cosmos et tout ce qui s'y trouve à louer son Créateur. Il commence par un appel lancé au ciel.
2: Louez Yahweh du haut des cieux. Louez-le dans les hauteurs.
1: Et qui est dans le ciel?
2: Louez-le, tous ses messagers.
1: Ce mot est souvent traduit par « ange ».
2: Louez-le, vous tous, ses armées. Louez-le, soleil et lune. Louez-le tous, astres lumineux. Louez-le, ô cieux des cieux, et vous, masse d'eau qui êtes au-dessus des cieux.
1: Vois comment les lignes extérieures décrivent les espaces du royaume des cieux.
2: Les cieux en haut.
1: Et elles encadrent les habitants du ciel au centre.
2: Ah oui, les messagers et les armées, le soleil, la lune et les étoiles.
1: On explique ensuite pourquoi le ciel doit louer Yahweh.
2: Que tous ces êtres louent le nom de Yahweh, car il a donné ses ordres et ils ont été créés. Il les a tous établis pour toujours et à jamais, par son décret rendu qui ne passera jamais.
1: Ceci concerne les trajectoires des étoiles, qui sont fixes. Chaque nuit, elles esquissent la même danse, selon l'ordre de Dieu. Ensuite, le deuxième domaine est appelé à louer Yahweh, tout ce qui est en dessous des cieux.
2: Louez Yahweh, vous qui êtes sur la terre.
1: Et on a une liste de créatures terrestres qui sont sous l'autorité de Dieu, même les plus terrifiantes.
2: Monstres marins, abîmes, éclairs, grêles, neige, brume, vent impétueux qui exécutaient ses ordres. Attends, ces dangereuses créatures du chaos suivent les ordres de Dieu?
1: Rappelle-toi qu'en Genèse 1, l'état précédent, la création, est dépeint comme un tumultueux océan de ténèbres. Et en créant la lumière, Dieu ne se débarrasse pas des ténèbres. Il les contient et les sépare de la lumière. De la même manière, Dieu n'élimine pas l'océan tumultueux ni les monstres qui le peuplent, mais il les confine au monde marin. Dans la Bible, le chaos et le désordre sont limités et tenus à distance par la parole puissante de Dieu. Et Dieu étant largement au-dessus de tout, même eux sont appelés à le louer.
2: Je vois. Ensuite, les choses suivantes appelées à louer Yahweh sont les montagnes et toutes les collines, les arbres fruitiers et tous les cèdres. Mais comment un arbre peut-il louer Dieu?
1: Ouais, Dieu a créé les arbres pour croître en splendeur et en taille, se reproduire et porter des fruits. Et quand la création, même un arbre, remplit sa mission, c'est un acte de louange et d'adoration.
2: Louer Yahweh, animaux sauvages et tout le bétail, tout ce qui rampe ou qui vole.
1: Cette liste est une reprise du chapitre 1 de la Genèse.
2: Et enfin, roi du monde, et tous les peuples, chefs et princes de la terre, jeunes gens et jeunes filles, vieillards et enfants.
1: En d'autres termes, tout type d'humain, du plus puissant au plus faible, du plus jeune au plus vieux, de chaque nation, tout le monde sur terre est appelé à la louange. Et tout comme on donnait une raison pour appeler le ciel à louer Yahweh, on a maintenant une raison pour la terre de le louer.
2: Qu'il loue le nom de Yahweh, car son nom seul est élevé, et sa majesté domine la terre et les cieux. Il a relevé la corne de son peuple, un sujet de louange pour tous ses fidèles, pour tous les Israélites, le peuple qui lui est proche. Nous y voilà enfin, la corne relevée par Dieu. De quoi s'agit-il ?
1: C'est l'image d'un taureau qui relève ses cornes après avoir remporté une bataille. La corne relevée est un symbole récurrent de victoire dans la Bible, notamment lors des délivrances de toute oppression. Dans ce psaume, note bien quelle corne est exaltée.
2: Celle du peuple d'Israël. Mais quelle victoire Dieu leur concocte-t-il ?
1: C'est là où on doit relier le psaume 148 au contexte d'ensemble du récit biblique. Ça commence dans la Genèse, où Dieu accorde le pouvoir royal à toute l'humanité. Mais les humains ont tout gâché. Dieu choisit donc une famille, les Israélites, et promet de sauver toute l'humanité à travers elle.
2: Mais le reste de la Torah et les prophètes présentent un Israël cerné d'ennemis à l'extérieur. Et de l'intérieur, ils sont eux-mêmes corrompus par l'injustice et la violence.
1: Alors, pour préparer la victoire du monde entier, Dieu promet d'orchestrer leur victoire en premier.
2: De relever leurs cornes.
1: Exact. Et rappelle-toi, les psaumes racontent l'histoire de la promesse de Dieu, celle de susciter un roi qui forgera la victoire d'Israël et sauvera le monde.
2: Et c'est une excellente raison de louer Dieu.
1: En effet, puisque toute la création sera sauvée par ce roi, il est logique que la terre et les cieux et tout ce qui s'y trouve soient appelés à louer Yahweh.
2: Alléluia.
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4: Bonjour, un adolescent de 13 ans a été interpellé hier dans le nord de la France dans le cadre de l'enquête sur le collégien qui a ouvert le feu sur son principal et une enseignante à Aubagne. Il est soupçonné d'avoir été en lien avec lui via TikTok. Les enquêteurs vont maintenant chercher à savoir s'il a été aussi influencé par la mouvance ultra-violente True Crime Community. Édouard Geffray s'est rendu à Lormont, en Gironde, ce matin où le lycée a été dégradé lors du mouvement des lycéens. C'est criminel, a-t-il réagi ? Des élèves et des enseignants qui voulaient interpeller le ministre ont été retenus à bonne distance par un cordon de CRS. Édouard Geffray doit ensuite se rendre au lycée des Graves à Gradignan pour échanger avec les équipes, les lycéens du conseil de la vie lycéenne et les délégués de classe avant de regagner Paris. Une réunion avec les organisations lycéennes est prévue à 17h30 au ministère. Hier, plusieurs barrages ont été installés en Guadeloupe sur le réseau routier à l'appel du collectif Nous Laspalais qui proteste notamment contre la vie chère et la hausse des prix, dont ceux des carburants. Des engins ont été réquisitionnés par l'État pour dégager les routes. Le préfet Thierry Devimeux a écarté pour le moment toute rencontre avec Nous Laspalais car il ne reconnaît pas la légitimité de ce collectif qui appelle désormais ses soutiens à se mobiliser plus largement. Le Monde publie une enquête sur les dépenses préengagées comme le loyer ou les abonnements à divers services qui absorbent désormais 30% du revenu disponible des Français. Le chiffre est à peu près stable depuis 10 ans mais a plus que doublé entre 1959 et 1994. Ces dépenses pèsent beaucoup plus dans la population la plus précaire qui n'a que peu de marge de manœuvre en ces temps de flambée du prix des carburants. C'est la fin de ce flash, une très bonne journée à notre écoute. Bonjour, football. Hier soir, le PSG a remporté son premier gros test de la saison face à Manchester City en s'imposant 4-2, exceptionnel collectivement en première période. Les Parisiens ont été méconnaissables au retour des vestiaires et ont subi le reste du match. Au classement, en tout cas, le PSG prend la tête de la Ligue des Champions pour une meilleure attaque que le Barça, son prochain adversaire. Rugby top 14, d'après une information de l'équipe, Thibaut Flamand devrait être indisponible pendant plusieurs semaines. En cause, une blessure à l'épaule le privant potentiellement de plusieurs matchs avec le Stade Toulousain, mais également avec le 15 de France. Quelques instants après la qualification de Félix Lebrun hier pour le deuxième tour du simple homme des championnats d'Europe de tennis de table, Flavien Coton, Léo de Nordrest et Alexis Lebrun ont emprunté le même chemin. En revanche, ce n'est pas passé pour Thibaut Pourri. Tennis, hier, Daniil Medvedev s'est qualifié pour les quarts de finale du Masters 1000 de Shanghai à la faveur de son succès contre Stefanos Tsitsipas. Le Russe est toujours en course comme Arthur Géa qui a déclaré forfait pour le Grand Prix Auvergne-Rhône-Alpes. Du côté du WTA, victorieuse de Lyudmila Samsonova hier, Elina Svitolina s'est non seulement qualifiée pour les huitièmes de finale de WTA, mais verra également les WTA Finals, tandis qu'Iga Swiatek n'est pas assurée de participer. Toujours à WTA, Arina Sabalenka s'est inclinée d'entrée contre Anne Li, 3-6, 6-4, 7-6, 5. C'est la fin de ce Flash Sport, une très bonne journée à notre écoute.

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2: Si vous voulez avoir un flux régulier de joie dans votre vie et la paix qui n'est même pas logique, vous devez apprendre comment croire ce que vous ne pouvez pas voir plus que vous croyez ce que vous pouvez voir.

Apprendre à voir ce qui est invisible. Paul parlait de cela tout le temps. Et il a dit, avec tous les problèmes et les tribulations qu'il a eus, la raison pour laquelle ça ne le dérangeait pas et qu'il ne regardait pas ce qui était visible, mais sur ce qui est invisible. Quand vous avez un problème, au lieu de juste regarder le problème, vous pourriez y penser et voir avec vos yeux spirituels ce que Dieu est dans le processus de faire avec votre problème. Nous sommes si habitués à ne croire que ce que nous voyons. Et si nous ne voyons pas Dieu faire quoi que ce soit, alors nous assumons qu'il ne fait rien. Mais quand vous voyez ce que Dieu a fait, ce n'est que le résultat de ce qu'il faisait depuis le début. Et maintenant, tout d'un coup, vous le voyez. Quelque chose qui m'a aidé à travers ces dernières années... Et que si je commence à être découragée parce qu'il semble que je prie pour quelque chose depuis trop longtemps sans réponse, au lieu d'être déprimée, j'ai appris à dire, et j'essaye de le dire à haute voix, « Dieu travaille ». Si vous pouvez croire que Dieu travaille, même si vous ne le voyez pas ou vous ne le ressentez pas, la Bible dit que tant que nous croyons, Dieu continue à travailler. Donc dites, Dieu travaille dans ma vie. Maintenant dites ceci, Dieu travaille sur mon problème. Dieu travaille sur ceux que j'aime qui ne sont pas sauvés. Allez. Si vous voulez avoir un flux régulier de joie dans votre vie, et la paix qui n'est même pas logique, vous devez apprendre comment croire ce que vous ne pouvez pas voir plus que vous croyez ce que vous pouvez voir. Nous avons ce privilège. 2 Rois chapitre 6, versets 15 à 17. Le serviteur de l'homme de Dieu se leva de bon matin et sortit. Et voici une troupe entourait la ville avec des chevaux et des chars. « Ah, mon Seigneur, comment ferons-nous ?» demanda le serviteur. Il répondit, « Ne crains point, ne crains point, car ceux qui sont avec nous sont en plus grand nombre que ceux qui sont avec eux. » Élisée pria et dit, « Éternel, ouvre ses yeux pour qu'il puisse voir. » Et l'Éternel ouvrit les yeux du serviteur. Et le serviteur vit la montagne pleine de chevaux et de chars de feu tout autour d'Élisée. Maintenant, cette salle ce soir est pleine d'anges. Mais tout ce dont nous ne prenons pas conscience, nous le manquerons. Donc, je suis heureuse que Dieu m'ait mis sur le cœur d'enseigner sur cela parce que ça m'a vraiment aidée. Juste parce que je l'étudiais comme je prends du temps régulièrement pour penser à ce qui arrive que je ne peux pas voir. Si vous regardez trop longtemps les mauvaises choses, vous vous déprimerez encore et encore. Je regarde les nouvelles juste pour voir si quelque chose est arrivé que je devrais savoir. Mais si c'est assez important, ce sera la première ou la deuxième chose sur mon téléphone et je ne peux pas aller plus loin parce que ça empire vraiment après cela. C'est juste vraiment... C'est tellement mauvais que c'est juste... Eh bien, je n'en dirai pas plus. C'est juste aussi mauvais. Ce n'est même pas considéré comme méritant d'être imprimé. Mais nous pouvons regarder au-delà de ce que nous voyons et réaliser, « Mon Dieu, il y a de bonnes choses qui arrivent. »
Par exemple, Jésus a dit « Je reviendrai et je vous prendrai avec moi afin que là où je suis, vous y soyez aussi. » Donc alors que vous profitez de votre temps maintenant, Jésus décore votre maison. Et il connaît votre goût spécifiquement et parfaitement. Amen. Dieu fait tellement de choses dans toutes nos vies. Si vous êtes un croyant et vous parlez à Dieu, il fait tellement de choses dans votre vie. Et si vous n'avez pas encore vu le résultat final, ça ne veut pas dire que Dieu ne fait pas des choses. Et je sens vraiment que Dieu voulait que je fasse un effort pour faire passer ce message aux gens, pour que vous arrêtiez de vivre d'après ce que vous voyez et vous ressentez. Vous allez vous enthousiasmer quand vous réalisez que les anges sont avec vous partout où vous allez. Et vous savez quoi? Les anges de Dieu ne sont pas de petits bébés avec des ailes sur le dos. C'est pitoyable, parfois. Comment les gens dans le monde essayent d'affaiblir les choses de Dieu? Nous n'avons pas de petits bébés anges avec de petites ailes qui batifolent autour de nous. Ces anges de Dieu effraieront probablement une personne normale, tout carrément. Jésus est ici ce soir. Parce qu'il a dit, « Quand deux ou trois sont réunis en mon nom, je suis là au milieu d'eux. » Donc il est partout dans les allées de cette salle. Et Dieu le Père est ici, et le Saint-Esprit est ici. Vous pensez, « Oh, je voudrais tellement parler à Joyce. » Vous pouvez parler à quelqu'un qui est de loin meilleur que moi. Vous pouvez parler au Saint-Esprit. Et il est ici pour servir chacun de vous individuellement. Il sait exactement ce qu'est votre situation. Et quoi que je prêche, il peut en tirer quelque chose qui vous touchera le cœur si vous restez dans la foi avec un cœur ouvert. N'attendez pas de voir ce que je vais faire. Travaillez votre foi et croyez que Dieu fera quelque chose de grand. Amen. Je me demande ce que Dieu prépare dans votre vie. Quand mes enfants étaient petits, j'ai prié pour eux tous pour qu'ils épousent des personnes nées de nouveau pleines de l'esprit et pour qu'ils servent Dieu ensemble. Et c'est vrai aujourd'hui dans notre vie. Mais mes enfants ont tous de bons partenaires. J'ai deux beaux-fils, deux belles-filles. Tout le monde sert Dieu. Nos 11 petits-enfants sont tous nés de nouveau. Et celui qui vient bientôt le sera. C'est une promesse. Et donc, les choses pour lesquelles vous priez tôt dans la vie de vos enfants, vous ne les verrez peut-être pas arriver. Il peut sembler qu'un enfant va dans la direction totalement opposée. Mais n'arrêtez pas simplement de croire parce que vous ne recevez pas une réponse aussi vite que vous le voulez. Amen. Prenez juste la décision. Je vais continuer à croire, quoi que soit le temps que ça prend. Je vais continuer à croire, quoi que soit le temps que ça prend. J'ai dit, nous continuerons à croire. Croire ne nous coûte rien du tout. Et vous serez beaucoup plus content si vous croyez. Amen. La première chose que Jésus a dit dans son ministère public était « Repentez-vous car le royaume des cieux est proche. » Quand il a envoyé ses disciples prêcher, il a dit « Allez et dites, le royaume des cieux est proche. » Eh bien, ils ont pensé, comme nous pensons tous, ils ont pensé sur le plan physique, pas sur le plan spirituel. Et donc, ils croyaient que Jésus allait établir un royaume terrestre, avoir un palais et un trône, et qu'ils seraient les 12 hommes importants avec lui qui donnerait tous les ordres.
et ce n'était pas ce dont il parlait du tout. C'est intéressant quand vous essayez de parler à quelqu'un spirituellement et vous voyez qu'il ne comprend simplement pas. Amen. Ils n'ont vraiment aucune idée de quoi vous parlez. Paul a dit qu'il priait pour l'Église. Dans Éphésiens 1, 17 à 20, il a dit « Je prie pour que le Dieu de notre Seigneur Jésus-Christ vous donne par son esprit sagesse et révélation pour que vous le connaissiez, qu'il illumine les yeux de votre cœur. » Vous avez des yeux sur le visage ici et c'est avec que vous voyez ces choses. Mais vous avez des yeux dans le cœur avec lesquels vous pouvez voir le domaine invisible. Nous avons la pensée de la chair, la pensée charnelle dans laquelle tout le monde tombe, mais nous avons aussi la pensée de l'esprit, ce qui veut dire que nous regardons les choses d'une façon différente de la façon dont les personnes ordinaires. Comprenez-vous qu'en tant que chrétien, vous opérez juste d'après des règles et des directives différentes? Peut-être pas tellement. C'est pour cela que nous sommes là. Le royaume du ciel est à portée de main. Il y a un véritable royaume qui vit autour de nous, mais il est invisible pour nos yeux naturels. Cependant, il n'est pas invisible pour nos yeux spirituels. Vous voyez, je sais... Ceci va plus loin que de juste croire. Je sais que Jésus est mort pour moi. Et je sais qu'il est ressuscité d'entre les morts et qu'il siège à la droite de Dieu le Père. Je sais cela. Je ne l'ai jamais vu. Mais je donne ma vie entière. Ma vie entière, la seule que j'ai, je la donne. Je donne ma vie entière à cette croyance en quelque chose que je ne peux pas voir de mes yeux naturels parce que je vois cela si clairement dans mon cœur, parce que je sais ce que Dieu a fait dans ma vie. Allez! Donc, quand vous êtes tout à fait déprimé, pensez à ce que Dieu a fait dans votre vie. Parce qu'il n'a pas encore fait tout ce que vous voulez qu'il fasse, mais il a fait certaines choses. Et plus vous pensez à ces choses, plus votre foi augmente, plus votre foi devient forte, et plus vous pouvez utiliser de la foi pour les autres choses que vous attendez de Dieu. Dans 2 Corinthiens 4, 16 à 18, Paul a dit « C'est pourquoi nous ne perdons pas courage ». Et lors même que notre homme extérieur se détruit, notre homme intérieur se renouvelle de jour en jour. Savez-vous qu'est cette formule? Comment grandir sans vieillir? Amen. Comment avoir 75 ans et toujours

hier, aujourd'hui et éternellement, dit la Bible. Maintenant, le stress survient quand nous ne voyons aucune issue aux pressions de la vie. Mais quand nous savons que Dieu sera fidèle, que nous pouvons toujours compter sur lui, alors les pressions de la vie ne devront jamais nous pousser au stress. Parce que nous avons la paix de savoir qu'il sera fidèle pour nous ouvrir une issue, tout comme il l'a promis. Maintenant, tant de gens subissent une telle pression parce qu'ils ne voient aucune issue. Écoutez, quand nous réalisons à quel point Dieu est fidèle, nous pouvons savoir que nous pouvons lui faire confiance. Il y aura toujours une issue, quoi que nous traversions. Il est fidèle. Il ne changera jamais là-dessus. Il ne cessera jamais d'être fidèle. Et tout revient finalement au fait que nous savons que nous pouvons compter sur Dieu à tout moment. Et certaines personnes ne suivent pas Dieu comme elles le devraient parce qu'elles ne se sont pas arrêtées pour réaliser que Dieu est fidèle. C'est juste devenu une sorte de cliché. Mais Dieu est fidèle. Il est constamment fidèle. Et c'est pourquoi Paul a dit dans 2 Timothée 1:12 « Je sais en qui j'ai cru ». C'est pourquoi, a-t-il dit, « Je suis persuadé qu'il est capable de tenir ses promesses et de garder notre engagement ». D'accord, pourquoi Paul était-il convaincu? Parce qu'il savait que Dieu était fidèle. Dieu est fidèle. Nous pouvons tous, à longueur de journée, dire que Dieu est amour, que Dieu est ceci ou cela, mais nous ne devons jamais oublier de garder à l'esprit que Dieu est fidèle. À n'importe quel moment du jour ou de la nuit, peu importe la situation, nous pouvons faire appel à Dieu. Et il est là. Il est fidèle, il est toujours là. Il est constant, il est fiable, il est fidèle. Il ne change jamais. Et beaucoup de gens n'ont pas pris le temps de réaliser que c'est une vérité. Peu importe les circonstances. Même si nous n'avons pas été fidèles, il reste fidèle. Je n'arrive pas à imaginer que, même lorsque nous ne sommes pas fidèles, Dieu reste fidèle. Vous n'aurez jamais à vous inquiéter au sujet de Dieu. Vous savez, il est fidèle. Il ne peut pas se renier lui-même. Maintenant, vous pourriez passer à côté des bénédictions de Dieu si vous êtes infidèle, car tout sur cette terre fonctionne selon le principe des semailles et de la moisson. Mais Dieu est fidèle. Et Jacques 1:17 nous dit qu'avec Dieu, il n'y a aucune variation. Il n'est pas fidèle à un moment et infidèle à un autre. Et beaucoup de gens ne suivent pas Dieu parce qu'ils ne savent pas qu'ils peuvent lui faire confiance. Dès qu'ils arrivent au point où ils réalisent que Dieu est fidèle, peu importe la situation, même si nous ne faisons pas les choses correctement, il reste fidèle. Alors cela permettra aux gens d'entrer dans une confiance comme ils n'en ont jamais eu auparavant. Il ne sommeille jamais. Il ne dort jamais. Il n'est pas un homme pour mentir. Il est la vérité absolue. Par conséquent, on peut lui faire totalement confiance. Maintenant, tout dans cette vie varie. Nos émotions, nos circonstances, nos relations, toutes ces choses varient. Tout autour de nous varie d'un instant à l'autre. Et cela, en soi, mènerait au stress jusqu'à ce que nous réalisions que Dieu ne varie jamais. Nos circonstances peuvent varier, les choses qui arrivent peuvent varier, mais Dieu ne variera jamais. Il n'y a aucune variation avec Dieu. Maintenant, il y a des moments où notre monde semble s'écrouler autour de nous. Peut-être notre travail, ou notre mariage, ou le gouvernement, ou les dirigeants, ou le marché boursier. Tout ce à quoi nous semblons accorder de la valeur, ou dont nous tirons notre sécurité, a le potentiel de s'écrouler. Mais nous devons nous arrêter et réaliser, oui, ce monde est très peu fiable. Et nous ne pouvons pas toujours avoir confiance dans le fait qu'il ne va pas s'écrouler. Mais Dieu ne s'écroulera jamais. Dieu ne changera jamais. Saviez-vous que notre plus grande source de réconfort devrait provenir du fait de savoir que Dieu reste fidèle? C'est quelque chose que nous devons garder dans un coin de notre tête et nous le répéter souvent, jusqu'à en être convaincus. Cela devrait être notre plus grande source de réconfort. Dans 2 Timothée 2, je veux que nous examinions à nouveau le verset 13, car la Living Bible dit « Même lorsque nous sommes trop faibles pour avoir encore la moindre foi, il reste quoi ?» Il reste fidèle. Et ça va nous aider, car il ne peut pas nous renier, parce que nous faisons partie de lui, et il tiendra toujours ses promesses envers nous. Maintenant, il nous arrive d'échouer, et nous passons à côté des promesses, mais ce n'est jamais Dieu qui échoue. Maintenant, dans la version Amplified, si nous sommes fidèles, il reste vrai et fidèle à sa parole, et fidèle à son caractère juste, car il ne peut pas se renier lui-même. Vous savez, pourquoi pouvons-nous toujours compter sur la fidélité de Dieu? Parce qu'il ne peut pas se renier lui-même. C'est impossible. Et si nous sommes nés de son esprit et que nous avons été lavés dans son sang, nous sommes devenus participants de sa propre nature. Alors

0: importe ce qui arrive dans notre vie. Que nous soyons déprimés, abattus ou découragés, cela n'a pas d'importance, car Dieu sera fidèle. Si nous courons vers lui, nous pouvons être au bout de tout. Nous pouvons avoir l'impression qu'il ne nous reste plus rien. Nous courons vers Dieu et nous réalisons que tout le reste a peut-être volé en éclats, mais lui, il est fidèle. Notre état, notre condition, mentalement, émotionnellement, Dieu reste le même. Il reste fidèle. Maintenant, je veux vous citer plusieurs passages de l'Écriture. Dans Deutéronome 32, 3, 4, il est dit que nous devons proclamer la grandeur de notre Dieu. Il est le rocher, son œuvre est parfaite. Il est le Dieu de fidélité. Dans le psaume 89, verset 1, il est dit « Je chanterai toujours les bontés de l'Éternel. » Et je ne le ferai pas juste une ou deux fois, je le ferai, dit la Bible, pour toujours. Je ferai connaître sa fidélité de ma bouche à toutes les générations. Et quand j'ai commencé à parcourir la parole de Dieu et à voir combien de fois il nous dit que Dieu est fidèle, que Dieu est fidèle, vous savez, tout à coup, j'ai réalisé que Dieu dit cela pour une raison. Il ne le dirait pas autant de fois si ce n'était pas si important pour nous de réaliser que peu importe ce qui se passe dans notre monde, Dieu restera fidèle. Dans Romains 3, 3, il est écrit « Si quelques-uns n'ont pas cru, leur incrédulité annulera-t-elle la fidélité de Dieu ?» Et ensuite, il est ajouté « Loin de là, Dieu sera reconnu comme vrai et fidèle, même si tout homme est reconnu comme menteur. Rien ne peut annuler la fidélité de Dieu. Il ne peut pas renier son propre caractère. Le fruit même de son caractère est la fidélité. » Plus tard, vous pourrez consulter le fruit de l'esprit dans Galates 5, 22. Amour, joie, paix, patience, bonté, bienveillance, douceur, maîtrise de soi, fidélité. Voilà le fruit de l'esprit. La fidélité fait partie de son caractère. C'est une manifestation de son amour agapé. Dieu sera fidèle à lui-même. Il est fidèle, il est cohérent avec son propre caractère juste. Et vous pouvez avoir confiance en la fidélité de Dieu. Vous pouvez lui faire confiance pour bien faire les choses à chaque fois. Il ne va pas agir d'une certaine manière une fois et d'une manière différente une autre fois. Vous n'aurez jamais à vous inquiéter au sujet de Dieu. Avez-vous remarqué combien de fois vous priez pour quelque chose et vous retrouvez ensuite à vous en inquiéter? Quand nous faisons cela, en réalité, ce que nous faisons, c'est nous inquiéter au sujet de Dieu. Nous pensons « A-t-il entendu ma prière? Va-t-il répondre à ma prière ?» Vous n'avez pas à vous inquiéter au sujet de Dieu. Il est fidèle. Nous ne sommes peut-être pas fidèles, mais lui ne s'éloignera jamais de sa fidélité. Il est fidèle à sa parole. Il est fidèle envers nous. Donc, si nos requêtes sont en accord avec sa parole, et si nous sommes obéissants, nous n'avons pas à craindre, car il sera toujours fidèle à sa parole si nous avons confiance en lui. Maintenant, si vous ne voyez pas cela se manifester immédiatement, n'ayez pas peur. Ayez foi en la fidélité de Dieu. Cela doit être quelque chose que nous écrivons, peut-être dans un carnet, que nous lisons souvent. Dieu, tu es fidèle. Et bien souvent, nous ne pensons pas à répéter cela encore et encore. Dieu est amour. Dieu pourvoit à mes besoins. Nous disons toutes ces choses, mais parfois, la chose la plus importante que nous puissions dire, c'est que Dieu est fidèle. La réponse est arrivée au moment parfait. Lorsque Job s'est souvenu de la fidélité de Dieu, il est dit que ses derniers jours sont devenus meilleurs que les premiers. Mais c'était après qu'il se soit souvenu de la fidélité de Dieu, lorsqu'il s'est rappelé que Dieu est fidèle. C'est le genre de Dieu que nous servons, un Dieu qui prendra ce qui était destiné au mal, il le prendra et le transformera, et il en tirera du bien, parce qu'il est fidèle. Les pressions maléfiques sont envoyées par l'ennemi pour apporter du stress dans nos vies et nous faire du mal, mais Dieu nous a donné un moyen d'échapper à ce stress. Maintenant, je vais vous donner trois étapes très simples à suivre lorsque vous êtes tenté de céder au stress. Vous devez les noter, elles sont simples, mais elles fonctionnent. Premièrement, juste la Bible dit simplement de courir vers Dieu. C'est rendu si simple. Il nous dit simplement de courir vers Dieu, et nous pourrions le répéter encore et encore. La réponse de Dieu à nos problèmes est de courir. La question est de savoir si nous allons courir vers Dieu ou non. Ceci est magnifiquement illustré dans la vie de Jésus. Personne n'a été sous plus de pression que Jésus. Hérode a essayé de le tuer. Beaucoup de ses disciples ne comprenaient pas ses enseignements, et ils sont partis. Sa propre famille a un moment pensé qu'il avait perdu la raison. Il venait pour le ramener à la maison. Les chefs religieux essayaient constamment de le piéger et de le tuer. Et puis, il n'y a aucun moyen de mesurer la pression de l'agonie dans le jardin et le fait d'être trahi par l'un de ses 12 disciples et renié 3 fois par l'un de ses meilleurs amis. Et le ridicule, et la moquerie, et les 39 coups de fouet, et puis l'horrible mort sur la croix. Notre échelle de pression ne pourrait même pas mesurer toute cette pression. Il était un candidat idéal pour le stress. Mais comment Jésus a-t-il géré cela? Il est allé vers le Père. Il n'a pas fui Dieu, il a couru vers lui. C'est ce que nous devons nous rappeler continuellement. Nous n'avons jamais besoin de fuir Dieu. Courez vers lui, car il sera fidèle. À maintes reprises dans les évangiles, il est dit qu'il se levait tôt et se retirait dans un endroit isolé pour prier. Et il a couru vers son père. Quand David atteignait ses moments les plus bas dans la vie, Saül était à ses trousses. Ses hommes étaient prêts à le tuer à un moment donné, après que toutes les maisons eurent été brûlées et que les femmes et les enfants eurent été emmenés. Et David a fait la même chose que Jésus. Il a couru vers le Seigneur parce qu'il réalisait qu'il était fidèle. Il ne s'est pas enfui. Nous devons être honnêtes avec nous-mêmes. Où nous réfugions-nous quand la pression monte? J'ai travaillé avec tant de personnes, et je l'ai fait moi-même, et j'ai réalisé que lorsque la pression monte, où est-ce que je me réfugie? Et ça n'a pas toujours été vers la fidélité de Dieu, mais c'est l'endroit où Dieu nous dit « Cours derrière moi, je suis fidèle ».
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à l'Éternel. Ah Seigneur, que l'homme de Dieu que tu as envoyé vienne encore vers nous et que nous enseigne ce que nous devons faire pour l'enfant qui naîtra. Dieu exauça la prière de Manoac et l'ange de Dieu vint encore vers la femme. Ah Seigneur, que le Jésus qui

Bonjour, un adolescent de 13 ans a été interpellé hier dans le nord de la France dans le cadre de l'enquête sur le collégien qui a ouvert le feu sur son principal et une enseignante à Aubagne. Il est soupçonné d'avoir été en lien avec lui via TikTok. Les enquêteurs vont maintenant chercher à savoir s'il a été aussi influencé par la mouvance ultra-violente True Crime Community. Édouard Geffray s'est rendu à Lormont en Gironde ce matin où le lycée a été dégradé lors du mouvement des lycéens. C'est criminel, a-t-il réagi. Des élèves et des enseignants qui voulaient interpeller le ministre ont été retenus à bonne distance par un cordon de CRS. Édouard Geffray doit ensuite se rendre au lycée des Graves à Gradignan pour échanger avec les équipes, les lycéens du conseil de la vie lycéenne et les délégués de classe avant de regagner Paris. Une réunion avec les organisations lycéennes est prévue à 17h30 au ministère. Hier, plusieurs barrages ont été installés en Guadeloupe sur le réseau routier à l'appel du collectif Nous Laspalais qui proteste notamment contre la vie chère et la hausse des prix, dont ceux des carburants. Des engins ont été réquisitionnés par l'État pour dégager les routes. Le préfet Thierry De Vimeux a écarté pour le moment toute rencontre avec Nous Laspalais car il ne reconnaît pas la légitimité de ce collectif qui appelle désormais ses soutiens à se mobiliser plus largement. Le Monde publie une enquête sur les dépenses préengagées comme le loyer ou les abonnements à divers services qui absorbent désormais 30% du revenu disponible des Français. Le chiffre est à peu près stable depuis 10 ans mais a plus que doublé entre 1959 et 1994. Ces dépenses pèsent beaucoup plus dans la population la plus précaire qui n'a que peu de marge de manœuvre en ces temps de flambée du prix des carburants. C'est la fin de ce flash, une très bonne journée à notre écoute. Bonjour, football. Hier soir, le PSG a remporté son premier gros test de la saison face à Manchester City en s'imposant 4-2, exceptionnel collectivement en première période. Les Parisiens ont été méconnaissables au retour des vestiaires et ont subi le reste du match. Au classement, en tout cas, le PSG prend la tête de la Ligue des Champions pour une meilleure attaque que le Barça, son prochain adversaire. Rugby top 14, d'après une information de l'équipe, Thibaut Flamand devrait être indisponible pendant plusieurs semaines. En cause, une blessure à l'épaule le privant potentiellement de plusieurs matchs avec le Stade Toulousain, mais également avec le 15 de France. Quelques instants après la qualification de Félix Lebrun hier pour le deuxième tour du simple homme des championnats d'Europe de tennis de table, Flavien Coton, Léo de Nordrest et Alexis Lebrun ont emprunté le même chemin. En revanche, ce n'est pas passé pour Thibaut Pourri. Tennis, hier, Daniil Medvedev s'est qualifié pour les quarts de finale du Masters 1000 de Shanghai à la faveur de son succès contre Stefanos Tsitsipas. Le Russe est toujours en course comme Arthur Géa qui a déclaré forfait pour le Grand Prix Auvergne-Rhône-Alpes. Du côté du WTA, victorieuse de Lyudmila Samsonova hier, Elina Svitolina s'est non seulement qualifiée pour les huitièmes de finale de WAM, mais verra également les WTA Finals, tandis qu'Iga Swiatek n'est pas assurée de participer. Toujours à WAM, Arina Sabalenka s'est inclinée d'entrée contre Han Li, 3-6, 6-4, 7-6, 5. C'est la fin de ce Flash Sport, une très bonne journée à notre écoute.

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Proverbe 31. Conseil d'une mère à son fils, le roi. Parole du roi Lemuel. Enseignement que lui donna sa mère. Que te dirai-je, mon fils? Que te dirai-je, fils de mes entrailles? Que te dirai-je, mon fils, fruit de mes vœux? Ne livre pas ta force aux femmes, ni ta vigueur à celles qui perdent les rois. Il ne convient pas au roi Lemuel. Il ne convient pas au roi de boire du vin, ni au prince de rechercher des boissons fortes, de peur qu'en buvant, il n'oublie la loi et qu'il ne méprise les droits des opprimés. Offrez des liqueurs fortes à celui qui périt et du vin à celui qui a l'amertume dans l'âme, qu'il boive et oublie sa misère et qu'il ne se souvienne plus de ses peines. Ouvre ta bouche pour ceux qui ne peuvent parler. Prends la défense des délaissés. Ouvre ta bouche, rends la justice, protège le faible et le pauvre. Portrait de la femme vertueuse. Qui peut trouver une femme vertueuse? Elle a bien plus de valeur que les perles. Le cœur de son mari a confiance en elle, et il ne manquera de rien. Elle lui fait du bien et non du mal, tous les jours de sa vie. Elle choisit la laine et le lin et travaille avec des mains joyeuses. Elle est comme un navire marchand. Elle apporte sa nourriture de loin. Elle se lève quand il fait encore nuit. Elle prépare la nourriture pour sa maison et distribue les tâches à ses servantes. Elle réfléchit à un champ et l'acquiert. Du fruit de son travail, elle plante une vigne. Elle se ceint de force et affermit ses bras. Elle sait que son travail est profitable. Sa lampe ne s'éteint pas pendant la nuit. Elle met la main à la quenouille. Ses doigts tiennent le fuseau. Elle tend la main aux pauvres. Elle ouvre ses bras aux démunis. Elle ne craint pas la neige pour sa maison, car tous ceux qui l'habitent sont vêtus chaudement. Elle se fait des couvertures. Elle porte des vêtements de lin fin et de pourpre. Son mari est respecté aux portes de la ville lorsqu'il siège avec les anciens du pays. Elle confectionne des vêtements et les vend. Elle fournit des ceintures aux marchands. Elle est revêtue de force et de dignité. Elle se rit de l'avenir. Elle ouvre la bouche avec sagesse et ses paroles sont empreintes de bienveillance. Elle veille sur la bonne marche de sa maison et ne se laisse pas aller à l'oisiveté. Ses enfants se lèvent et la bénissent. Son mari aussi lui rend hommage. Beaucoup de femmes ont une conduite exemplaire, mais toi, tu les surpasses toutes. La grâce est trompeuse et la beauté passagère, mais la femme qui craint l'Éternel est digne de louange. Récompensez-la pour ce qu'elle a accompli et que ses œuvres soient reconnues aux portes de la ville.

La météo pour ce vendredi 16 octobre, une perturbation essentiellement nuageuse traversera le nord du pays en flux de nord-ouest avec une légère baisse des températures. Les températures justement, les voici pour ce vendredi matin. 9 degrés pour Strasbourg et Lyon, 11 degrés pour Paris, 12 degrés pour Lille, 13 à Brest, 14 degrés pour Toulouse et Cherbourg, 15 degrés pour Nice et Marseille, 16 à Bordeaux, 17 à Ajaccio et Perpignan et 19 degrés pour Biarritz. C'est pour ce vendredi après-midi, 15 degrés sur la Bretagne et la Normandie, 19 sur l'Alsace, 20 degrés sur les Hauts-de-France, la région parisienne et la vallée du Rhône, 21 degrés sur la Nouvelle-Aquitaine, 22 en Corse, 22 à 24 degrés le long de la Méditerranée et 23 degrés pour l'Occitanie.

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Très bien, allons directement dans la parole. Aujourd'hui, je vais vous parler de la puissance de la parole de Dieu en reprenant là où nous nous étions arrêtés. N'oubliez pas, Proverbes chapitre 4, versets 20 à 22 dit « Mon fils, sois attentif à mes paroles. Tends l'oreille, la porte de l'oreille, vers mes discours, qu'ils ne s'éloignent pas de tes yeux, la porte des yeux. » D'accord ? Garde-les au fond de ton cœur, alors que chacun dise « oreille ». Yeux, cœur. Alors, écoutez la parole de Dieu. Voyez la parole de Dieu. Et pour faire cela, imaginez-vous comme un arbre planté près d'un cours d'eau. Tout ce qu'il fait lui réussit. En fait, la Bible est en réalité faite d'images de foi. Quand la Bible dit « Regardez cette femme. Heureuse est cette femme. La grâce est trompeuse et la beauté est illusoire. Ses fils se lèvent et la disent heureuse, son mari aussi, et ils chantent ses louanges. » Voyez-vous comme cette mère, comme cette épouse. Amen. Qui trouvera une femme de valeur? Ce sont toutes des images de foi. La Bible est entièrement faite d'images de foi. Amen. Voyez-vous vous-même dans cette image, ainsi qu'elle ne s'éloigne pas de vos propres yeux, et gardez-les au fond de votre cœur. Que va-t-il se passer? La porte des yeux, la porte des oreilles. Et le cœur sont sur la parole de Dieu. Le verset suivant dit, « Car ils apportent la vie à ceux qui les trouvent, et la guérison à tout leur corps. » Cela veut dire qu'il n'y a aucune partie de votre chair que la parole de Dieu ne touchera pas avec ses propriétés de guérison et de vie. Amen. Alléluia. Aujourd'hui, je veux partager avec vous quelque chose qui, je le crois, va vous bénir. Beaucoup d'entre vous connaissent ce passage de l'Écriture, mais vous ne savez peut-être pas que l'arrière-plan de ce passage est quelque chose de très puissant. Je veux vous raconter l'arrière-plan. L'Évangile de Matthieu, chapitre 13, commence sur une note triste. Parce que dans Matthieu chapitre 12, le chapitre juste avant, le rejet constant de notre Seigneur Jésus-Christ est arrivé à son point culminant avec les chefs juifs. La nation elle-même a commis un péché dont Jésus a dit « Ce péché ne leur sera pas pardonné. » C'est le blasphème contre le Saint-Esprit. Maintenant, très rapidement, je veux simplement vous dire ceci, d'accord? Je ne crois pas qu'un vrai croyant puisse commettre ce péché aujourd'hui. C'était un péché commis quand il voyait Jésus dans la chair, ce que nous, ne pouvons pas faire. Personne ne le peut aujourd'hui. Quand il le voyait, ouvrir les oreilles des sourds, purifier les lépreux, guérir les aveugles, et dire encore qu'il faisait cela par la puissance du diable. C'est un rejet total. Mais Dieu reste fidèle et un jour, tout Israël sera sauvé. Mais c'est juste pour vous donner le contexte. Quand Jésus a tourné le dos à cette nation, pour la première fois, dans Matthieu chapitre 13, il a commencé à prêcher en parabole. Pour la première fois, il a commencé à prêcher en parabole. Alors, Jésus, lorsqu'il prêchait, utilisait des illustrations. Les illustrations vous aident à mieux comprendre. Vous me suivez? Mais les illustrations ne sont pas des paraboles. Les paraboles sont des histoires qui portent des significations profondes, et merveilleuses dans l'histoire. Mais il ne vous donne pas ces significations. Il vous raconte simplement la parabole. Contrairement à l'opinion courante, Jésus n'a pas donné les paraboles pour aider les gens à mieux comprendre. C'est dans Matthieu chapitre 13 qu'il a commencé à prêcher ces paraboles appelées les paraboles du royaume des cieux. Et il y en a sept. Il a commencé à prêcher ainsi afin que ceux qui ont des oreilles pour entendre reçoivent les vérités, les significations et les bénédictions des paraboles. Mais ceux qui n'ont pas ce cœur, comme ceux qui l'ont rejeté, ils le partagent, mais ils ne le voient pas. Ils entendent, mais ils ne l'entendent pas. Vous comprenez? Jésus dit, c'est pourquoi je leur parle en parabole, parce qu'en voyant, ils ne voient pas, et qu'en entendant, ils n'entendent pas. Ce n'est pas destiné à vous aider à comprendre. Les illustrations, oui. Les illustrations vous aident à comprendre. Comme l'homme qui a construit sa maison sur le sable, l'homme qui construit sa maison sur le rocher, selon leur façon de répondre à la parole de Dieu. Ça, c'est une illustration, ce n'est pas une parabole. Une parabole commence comme ceci. Le royaume des cieux ressemble à... Encore, le royaume des cieux ressemble à... Le royaume des cieux ressemble à... Alors, que s'est-il passé? Regardons le chapitre 13, verset 1. Ce jour-là, Jésus sortit de la maison et s'assit au bord du lac. C'est très intéressant. Je lisais cela un jour, puis j'ai réalisé que tout ce que Jésus fait comporte un mouvement avec un but divin. Jésus a une raison pour tout ce qu'il fait, pas seulement pour ce qu'il dit, mais aussi pour ce qu'il fait. Et tout cela est magnifique. Il a quitté la maison.
La maison, c'est la nation d'Israël. Il est venu pour la nation d'Israël. Son premier objectif, sa première mission, c'est de prêcher l'Évangile. L'Évangile du royaume à la maison d'Israël. Mais quand ils l'ont rejeté, remarquez, Jésus sortit de la maison. Le chapitre 12, le chapitre juste avant, parle de son rejet ultime, le blasphème contre le Saint-Esprit. Et maintenant, il a quitté la maison et il s'assit au bord du lac. Le bord, ce bord du lac, c'est celui de Galilée. Renvoie toujours aux nations. Goïm en hébreu. Les nations. La maison signifie Israël. La mer signifie les nations. Il a quitté la maison et s'est assis au bord du lac. La foule se rassembla autour de lui, pas une simple foule. Elle était si nombreuse qu'il monta dans une barque où il s'assit. C'est une barque. Il est monté dans une barque et il s'est assis. Et qu'a fait la foule? Toute la foule se tenait sur le rivage. Il leur parla en parabole sur beaucoup de choses. Alors la première parabole, il dit un semeur sorti pour semer. Alors écoutez et dites-moi. Supposons que vous n'avez pas l'avantage de recevoir l'interprétation de Jésus lui-même plus tard. Et vous entendez cela pour la première fois. Voyez ce que vous pouvez comprendre. Un semeur sorti pour semer. Comme il semait, une partie de la semence tomba le long du chemin et les oiseaux vinrent et la mangèrent. Ensuite, une autre partie tomba dans un sol pierreux, où elle n'avait pas beaucoup de terre. Elle leva aussitôt parce qu'elle ne trouva pas un terrain profond. Mais quand le soleil parut, elle fut brûlée et sécha, faute de racines. Une autre partie tomba parmi les ronces. Les ronces poussèrent et l'étouffèrent. Une autre partie tomba dans la bonne terre. Elle donna du fruit, avec un rapport de 100, 60 ou 30 pour 1. Que celui qui a des oreilles pour entendre, entende. Est-ce que vous comprendriez? Soyez honnête. Si vous n'aviez pas l'avantage de l'interprétation de Jésus lui-même, est-ce que vous comprendriez? D'accord? C'est ce qu'il a prêché aux grandes foules. Puis la Bible nous dit... Les disciples s'approchèrent et lui dirent « Pourquoi leur parles-tu en parabole ?» Pourquoi leur parles-tu en parabole ? N'oubliez pas, il avait été rejeté. Il y a quelque chose au sujet de Dieu. Laissez-moi vous dire ceci. Quelque chose au sujet de ce livre. Si vous ne l'estimez pas, il ne vous livre pas ses richesses. Ou ses richesses à elle. Car la sagesse est personnifiée comme une femme. Ceux qui vont à la Bible pour chercher des fautes ne voient jamais la beauté. C'est comme une femme méprisée. D'accord ? Elle croiserait simplement les bras et elle ne se livrerait pas à vous. Elle ne partagerait pas sa sagesse avec vous. La Bible dit « Tiens-la en haute estime et elle t'élèvera ». La sagesse est la chose principale. Acquiers la sagesse et avec tout ce que tu possèdes, acquiers l'intelligence. Et c'est pour cela que ces choses sont même cachées aux intellectuels. Ceux qui abordent la Bible avec leur intelligence et qui ne dépendent pas du Saint-Esprit ne voient rien. Vous me suivez ? Donc Jésus leur a prêché cette parabole. Puis les disciples lui demandent « Pourquoi leur parles-tu en parabole ?» Autrement dit, c'est la première fois depuis son rejet qu'il commence à parler en parabole. Ensuite, il leur répondit « Parce qu'il vous a été donné à vous de connaître les mystères du royaume des cieux. » Vous voyez, vous et eux, d'accord ? Il vous a été donné, vous, mes disciples, vous qui croyez en moi comme le Messie, vous qui m'avez accueilli, vous qui ne m'avez pas rejeté, il vous a été donné, à vous, de connaître les mystères du royaume des cieux. Mais qu'à eux, cela n'a pas été donné. Laissez-moi vous dire ceci au sujet de donner, donner, donner. Si Dieu ne donne pas, vous n'avez rien, mon frère. Ne l'oubliez jamais, d'accord? Jésus dit, il vous a été donné, à vous. Mais qu'à eux, cela n'a pas été donné. Eux, ici, désignent ceux qui ne croient pas, ceux qui n'ont pas de cœur pour la parole de Dieu. D'accord? Même s'ils entendent la parole de Dieu, comme maintenant, il y a une grande foule qui m'écoute, pas seulement dans cet auditorium, mais aussi à l'avenir, dans des millions de foyers, grâce à la diffusion. Mais les grandes foules ne signifient pas que tout le monde a un cœur pour la parole de Dieu. Alors, qui est le « vous » et qui est le « eux » À vous de décider. Voulez-vous faire partie du « vous » à qui il est donné de connaître les mystères ou est-ce que vous êtes de ceux à qui cela n'a pas été donné ? Vous écoutez, peuple de Dieu. Si vous êtes un vrai disciple, vous avez un cœur pour entendre. Amen. Jésus veut vous révéler les choses. Amen. Donc, Jésus dit, il vous a été donné à vous de connaître les mystères du royaume des cieux, mais qu'à eux, cela n'a pas été donné. En effet, on donnera à celui qui a quoi ? Évidemment, qui a un cœur qui écoute. Hein ?
Dans le récit de Luc, il dit « Prêtez bien attention à ce que vous entendez. On utilisera pour vous la même mesure dont vous vous serez servi et on y ajoutera pour vous qui écoutez. Si vous écoutez ou lisez la parole de Dieu à 30 pour 1, vous recevrez 30 pour 1 en retour, la vertu, la bénédiction. Si vous l'écoutez à 100 pour 1, vous recevrez un résultat à 100 pour 1. Faites donc bien attention à la manière dont vous écoutez. » Luc 8, verset 18. D'ailleurs, vous connaissez cette parabole ? Elle est rapportée dans tous les évangiles synoptiques, sauf Jean. Donc, dans le récit de Luc, Luc dit « Faites attention à la manière dont vous écoutez ». Dans le récit de Marc, il souligne « Prêtez bien attention à ce que vous entendez ». On utilisera pour vous la même mesure que celle dont vous vous serez servi. Donc Luc a rapporté le « comment », Marc a rapporté le « quoi ». Ainsi, ce que Jésus a dit, c'est ceci « Faites bien attention à ce que vous écoutez, à la manière dont vous écoutez ». Il y a des prédicateurs aujourd'hui qui disent « La guérison n'est pas pour aujourd'hui ». La guérison a pris fin quand Pierre a disparu. La guérison n'est pas pour aujourd'hui. D'accord ? Ne croyez pas en Dieu pour la guérison. Ne donnez pas de faux espoirs aux gens et ce genre de choses. Nous remercions Dieu. Chaque semaine, nous avons des témoignages de personnes dans le monde entier qui sont guéries à travers ce ministère. D'accord ? Ce n'est pas le ministère, c'est Jésus-Christ. Mais je parle de ce ministère parce que nous avons la responsabilité de diffuser la parole qui dit que Jésus guérit. Imaginez maintenant que je dise « Dieu ne guérit pas aujourd'hui ». Alors aucune de ces personnes ne serait guérie. Faites attention à ce que vous entendez et à la manière dont vous écoutez. D'accord, vous me suivez. Très bien. Matthieu chapitre 13 dit « On donnera à celui qui a quoi ? Un cœur qui écoute. À lui on donnera et il sera dans l'abondance. » Vous voyez, c'est l'idée de Dieu que vous soyez dans une plus grande abondance. D'accord ? Mais à celui qui n'a pas une oreille qui écoute, on enlèvera même ce qu'il a. Donc même s'il l'a, parce qu'il n'a pas un cœur qui écoute, ce n'est pas parce que vous saviez certaines choses il y a un an ou il y a 3 ans. D'accord ? Même si vous êtes prédicateur, écoutez-moi, vous qui regardez. Peu importe, le fait est que si vous ne continuez pas avec un cœur qui écoute, même ce que vous avez peut vous être enlevé. Et vous savez qui est celui qui l'enlève. D'accord ? Verset 13. « Voilà pourquoi je leur parle en parabole, dit Jésus. Parce qu'en voyant, ils ne voient pas, et qu'en entendant, ils n'entendent pas, et ne comprennent pas. » Alors regardez ceci. Jésus a dit, pour eux s'accomplit cette prophétie d'Ésaïe. Vous aurez beau entendre, vous ne comprendrez pas. Vous aurez beau regarder, vous ne verrez pas. En effet, le cœur de ce peuple est devenu insensible. Pour ceux d'entre vous qui comprennent « devenu insensible », en hébreu, « shamen » dans l'Ancien Testament, lorsque ce verset est cité. D'ailleurs, c'est cité d'Ésaïe chapitre 6. Ésaïe a eu une vision. Il était devant le trône de Dieu. Et il a entendu la voix de Dieu dire ces paroles. La même citation revient encore dans Jean chapitre 12. Cette fois, cela indique qu'Ésaïe l'a vu, lui, Jésus-Christ, sur le trône. Alors, il est ici dans la chair, et il dit exactement ce qu'il a dit à Ésaïe. Le cœur de ce peuple est devenu insensible. Ils se sont bouchés les oreilles. Devenu insensible, c'est un cœur huileux. Vous ne voulez pas avoir un cœur huileux. Shamen, Gat Shamen. Gethsemane, la même huile. Un cœur huileux, ce n'est pas un bon cœur. Et il est dit, le cœur de ce peuple est devenu insensible. Ils se sont bouchés les oreilles. Dites « boucher les oreilles ». Le mot « boucher » signifie « lourd ». En hébreu, et ici c'est du grec, mais en hébreu c'est « kaved », issu de « kafod », lourd à entendre. Ils ne peuvent pas le supporter, alors ils s'endorment. Quand la parole de Dieu vient, ils ne peuvent pas. Les oreilles sont bouchées. D'accord ? Ils ont fermé les yeux. Alors, certains pensent qu'on n'y peut rien si les gens ne comprennent pas. Ils ne comprennent pas. Mais ce n'est pas ce qui se passe. Jésus dit, ils ferment délibérément les yeux. Ils ferment délibérément les oreilles. Ils refusent de comprendre avec leur cœur. Peuple de Dieu, je vais vous dire maintenant un secret qui va vous renverser. Quand Dieu m'a révélé cela pour la première fois, j'ai dit, oh mon Dieu. J'ai écrit dans ma Bible, oh l'amour de Dieu, au point que Dieu veuille s'obliger lui-même. Dieu veut même que vous l'engagiez, par son amour, à vous guérir. Vous êtes sur le point de découvrir le secret de l'obligation de Dieu. Et je sais que certains spécialistes diront, « Eh bien, Dieu n'est pas obligé. » Mais parfois, Dieu se lie volontairement par une alliance parce qu'il nous aime tellement, afin que nous puissions invoquer l'alliance auprès de lui. Vous pouvez plaider avec lui comme Abraham l'a fait pour Sodome et Gomorre. Dieu veut cela. Dieu se lie lui-même, non parce qu'il serait un Dieu qui veut être lié. Non, non, il se lie par amour afin que nous puissions entrer en relation avec lui. Maintenant, regardez ceci.
quand j'ai découvert cela, ça m'a vraiment renversé. Jésus dit ceci, « Ils ont fermé les yeux de peur que leurs yeux ne voient. » C'est bien de peur que leurs oreilles n'entendent, que leur cœur ne comprenne, qu'ils ne se convertissent et que je ne les guérisse. Waouh, l'obligation divine de guérir. Dieu s'est lié lui-même. Dieu dit, vous savez, si vous voyez, si vous entendez, et puis si vous comprenez, je dois vous guérir. Et si quelqu'un écrit ceci en disant, Pasteur Prince, c'est une guérison spirituelle, d'accord? Lisez votre Bible, étudiez. Ici, il n'est pas dit guérir avec un autre mot spirituel pour guérir. C'est le même mot en grec, iaomai. Iaomai, en grec, est le même mot utilisé quand Jésus guérit tout le monde. Lisez tous les évangiles, toutes les guérisons. Tous ceux qui le touchèrent furent guéris. C'est iaomai. C'est par ses blessures que, 1 Épître de Pierre, chapitre 2, verset 24, vous avez été iaomai, guéris. Donc Dieu se place lui-même dans une position. Dieu dit, si vous avez des yeux pour voir et des oreilles pour entendre, si vous avez un cœur pour la parole de Dieu, si vous voyez par la porte de vos yeux, si vous l'entendez avec, oh mon Dieu, n'est-ce pas encore Proverbe chapitre 4 verset 20 à 22? Dieu dit, mon fils, sois attentif à mes paroles, tends l'oreille vers mes discours, qu'ils ne s'éloignent pas de tes yeux, garde-les au fond de ton cœur. Et que va-t-il se passer? Ils apportent la vie à ceux qui les trouvent, la guérison à tout leur corps. Voyez-vous, Jésus guérit des gens, qu'ils comprennent ou qu'ils ne comprennent pas. C'est un don de l'esprit. Mais ici, il parle aux gens des mystères. Il révèle à ses disciples le secret pour marcher en bonne santé chaque jour. Cela a un lien avec ce livre. La porte de vos yeux, la porte de vos oreilles, qui conduit à votre cœur, fera jaillir la guérison. Vous me suivez? Maintenant, allons plus loin. Puis il s'est tourné vers vous tous, tous ceux de la New Creation Church, tous ceux qui regardent à travers la télévision. D'accord? Il dit, mais heureux sont vos yeux parce qu'ils voient, et vos oreilles parce qu'elles entendent. Amen. Tournez-vous vers votre voisin et dites, heureux sont vos yeux. Il voit. Tournez-vous vers quelqu'un d'autre et dites, heureuses sont vos oreilles, elles entendent. D'accord? Continuons. Le verset suivant. « Car Jésus dit, je vous le dis en vérité, beaucoup de prophètes et de justes, ce sont de bonnes personnes, beaucoup de prophètes et de justes ont désiré voir ce que vous voyez et ne l'ont pas vu. Entendre ce que vous entendez et ne l'ont pas entendu. Les gens n'ont pas réalisé qui était au milieu d'eux. Ce n'est pas seulement le fils de Joseph, il est le fils du Dieu vivant. Il est le Messie. Il est l'ange de l'Éternel qui est apparu à Abraham. Il est Melchisédek dans la chair. » Et il dit, vous ne réalisez pas combien de justes et de prophètes dans l'Ancien Testament ont désiré voir ce que vous voyez de vos yeux. Ils ont désiré entendre ce que vous entendez tous, et ils ne l'ont jamais entendu. Amen. Vous ne savez pas combien de personnes n'entendent pas ce que vous entendez ce matin. Non, je ne suis pas en train de me vanter. Si vous ne me connaissez pas encore maintenant, autant oublier. Je parle du fait d'être reconnaissant d'être dans un lieu où la parole de Dieu est prêchée. Amen. Où elle est expliquée. Très bien, poursuivons. Puis Jésus dit au verset 18, « Vous donc, écoutez ce que signifie la parabole. » Là, vous allez entendre l'explication de la parabole, d'accord? Mais par manque de temps, et ce n'est pas le sujet que je veux développer aujourd'hui, je ne vais pas passer en revue les 7 points. Je vais simplement en aborder un seul pour en tirer un principe. La semence qui est tombée le long du chemin. Jésus dit, lorsqu'un homme entend la parole du royaume et ne la comprend pas, le mauvais vient, le diable, et enlève ce qui a été semé dans son cœur. Cet homme est celui qui a reçu la semence le long du chemin. Très bien. L'homme entend et ne la comprend pas. Vous dites, Pasteur Prince, voilà ma bénédiction qui s'en va, parce que bien souvent, je ne comprends pas ce que vous racontez, mon frère. Non, il ne parle pas de ce genre-là. Rappelez-vous, la semaine dernière, je vous ai dit que, même si vous ne comprenez pas, continuez à lire la parole de Dieu. Plus vous lisez, plus la compréhension viendra. Surtout quand vous avez un cœur enseignable comme un enfant, dépendant simplement du Saint-Esprit. Dieu vous montrera. Il ne parle pas de ça. Parfois, vous entendez des vérités que vous ne comprenez pas. Je partageais avec mes pasteurs au sujet de la vision des 4 bêtes

ils n'apprécient pas, n'estiment pas, ne chérissent pas la parole de Dieu. Vous écoutez, peuple de Dieu. C'est pour cela que j'enseigne sur la méditation. Tous les 2 ou 3 années, je partage cela. Et je partage sur la méditation depuis les années 1980. C'est ce qui a construit ma vie. Chaque mot, comme je l'ai prêché la semaine dernière, est porteur de sens. Vous devez presser un verset. Et puis, dans le verset, presser un mot jusqu'à en extraire chaque vertu, chaque goutte de ce verset. Vous l'utilisez en méditant. Je ne suis pas en train de dire que vous devez marcher chaque matin dans le métro, les yeux dans le livre, en bousculant tout le monde, d'accord? Vous voyez ce que je veux dire. Mais vous pouvez lire le matin ou prendre ma méditation quotidienne. Il y a un verset là. Prenez ce verset. Ne laissez pas d'autres personnes méditer à votre place. Ne laissez pas les gens décortiquer les versets et méditer pour vous. Prenez simplement ce verset, lisez la prédication, prenez le verset, mémorisez-le, puis allez au travail en méditant ce verset. Laissez le Saint-Esprit vous enseigner. Amen. La façon d'apprendre à méditer, c'est de méditer. La façon de prier, c'est de commencer à prier. C'est ainsi que vous apprenez à prier. Vous me suivez jusqu'ici. Très bien. Autrement dit, c'est un refus délibéré. Ce n'est pas comme certains d'entre vous qui disent « Pasteur, vraiment, je ne comprends pas cette partie. Pasteur, la semaine dernière, je n'ai pas compris. » Ça, c'est passif. Ici, c'est un participe présent actif en grec, dans le mot « ne comprend pas ». Il refuse délibérément, volontairement de comprendre. Vous me suivez? Vous comprenez? Alors il dit, s'ils ne la comprennent pas, le mauvais vient et il enlève ce qui a été semé. Vous savez, je lisais cela un jour. Et j'ai reçu beaucoup de réconfort quand j'ai réalisé une chose. Cela va tellement vous bénir. Nous disons toujours que le diable vient voler la parole. Le diable vient voler. Le diable vient pour voler et tuer. Le diable vient voler. Et puis j'ai réalisé quelque chose. Je me suis demandé où était la souveraineté de Dieu là-dedans. La souveraineté de Dieu. La voici, écoutez attentivement. C'est seulement lorsque vous ne voulez pas délibérément, volontairement comprendre la parole de Dieu. Alors Dieu ne permettrait pas au diable de vous empêcher d'entendre. Tout le monde a la même occasion. D'accord? Vous pouvez ouvrir la Bible si vous le voulez. Si vous ne le voulez pas, c'est à vous de voir. Personne ne vous y force. Le diable ne peut pas vous empêcher d'ouvrir la Bible. Il y a quelque chose que le Seigneur ne permettra pas au diable de faire. Mais si vous recevez la parole de Dieu, vous entendez la parole de Dieu et vous dites « Ah, c'est son opinion. Ah, vous savez, ce n'est pas important. Oh, c'est la parole de simples hommes. » Si vous avez délibérément cette attitude, alors vient le mauvais. Et seulement à ce moment-là. Quand j'ai vu cela, j'ai été tellement encouragé. Le diable ne peut pas venir n'importe comment et enlever votre privilège d'entendre la parole de Dieu. Mais si vous la refusez délibérément, alors vient le mauvais. Je vous le dis, quand j'ai réalisé le mot « lorsque », le Saint-Esprit a fait ressortir pour moi le mot « lorsque » est là. J'ai crié « Alléluia » pour la souveraineté de Dieu. Il y a certaines limites que Dieu a fixées au diable. Et Dieu dit « Tu ne peux pas les empêcher d'entendre ma parole s'ils le choisissent. Tu ne peux pas les empêcher de vouloir comprendre s'ils ont un cœur qui écoute. Le seul moment où tu peux entrer et enlever la parole de leur cœur, c'est s'ils refusent délibérément, volontairement de comprendre. » De méditer, de lire. Alors je te permets d'enlever ce qui est dans leur cœur. Waouh! Quel encouragement! Vous comprenez? Lorsqu'il ne comprend pas, le mauvais vient. Ce n'est pas comme s'il pouvait venir n'importe quand et simplement retirer. Non, lorsque vous ne comprenez pas, alors vient le mauvais. Dites « Waouh !» Celui qui a reçu la semence le long du chemin. Nous n'avons pas le temps de regarder le terrain pierreux, le terrain avec les ronces. Passons directement à la bonne terre. Verset 23. Celui qui a reçu la semence dans la bonne terre, c'est celui qui entend la parole et la comprend. Encore une fois, présent, actif. C'est quelque chose d'actif et non de passif. Il la saisit volontairement. Il remercie Dieu pour elle. Il l'estime. Il la médite, il l'étudie. Cette personne portera du fruit avec un rapport de 100, 60 ou 30 pour 1. Waouh! Voulez-vous que nous prenions un exemple? Je vais vous donner un exemple de la façon d'étudier et de méditer. Et vous ferez vous-même

0: même la méditation. Très bien. Par exemple, je vous ai parlé du psaume 110, 1-1-0, la semaine dernière. L'Éternel a déclaré à mon Seigneur. Yahweh a dit à mon Adoni, « Assieds-toi à ma droite, nous allons utiliser ce psaume. » Parce que plus loin, Melchisédek est mentionné dans ce psaume. « Tu es prêtre pour toujours, à la manière de Melchisédek. » En fait, le nom de Melchisédek n'est mentionné que deux fois dans tout l'Ancien Testament. Mais il est mentionné 9 fois dans le Nouveau Testament. Waouh ! Comme le ministère et l'ordre sacerdotal que Jésus possède aujourd'hui. Alors, prenons cet ordre de Melchisédek et remarquez comment l'auteur de l'Épître aux Hébreux, encore une fois, nous nous limitons seulement au livre des Hébreux, remarquez comment l'auteur de l'Épître aux Hébreux, que je crois être Paul, prend une seule parole, pour toujours. Regardons d'abord le psaume 110. L'Éternel l'a juré. Dieu jure. Dieu n'a pas besoin de jurer. Par quoi jure-t-il ? Par la lune et les étoiles, comme la chanson. Il les a créées, elles sont inférieures à lui. Alors l'Éternel ne pouvait pas prêter serment par plus grand que lui. Il l'a juré par lui-même. L'Éternel l'a juré, il ne se rétractera pas. Tu es prêtre pour toujours, à la manière de Melchisédek. Pour toujours. Tu es prêtre pour toujours à la manière de Melchisédek. Il est évident qu'il parle au Messie. Maintenant, Paul, par l'Esprit, a vu ces mots, pour toujours. Deux simples mots, mes amis, deux simples mots. Et il l'a développé dans le chapitre 5, 6 et 7 de l'Épître aux Hébreux. Trois chapitres sur Melchisédek. Je vais essayer cela avec vous en conclusion, pour que vous compreniez. Melchisédek, c'est ce que nous appelons un vrai test pour les personnes qui ont des oreilles pour entendre, un cœur qui écoute, ou un cœur qui refuse de comprendre. Dans le chapitre 5 de l'Épître aux Hébreux, il est dit ceci. Dieu l'a déclaré grand prêtre. Il cite maintenant le psaume 110, à la manière de Melchisédek, à propos de Jésus. Nous avons beaucoup à dire à ce sujet. Nous avons beaucoup à dire sur Melchisédek, dit Paul, par l'Esprit, et des choses difficiles à expliquer, non pas parce que le problème vient de nous, le problème vient des auditeurs. Pourquoi ? Parce que vous êtes devenus lents à comprendre, le même mot que Jésus a utilisé tout à l'heure dans la parabole. Ils deviennent quoi ? Lents à comprendre. Puis-je tester cela sur vous ? Je peux le tester sur vous ? Pour voir si vous êtes lents à comprendre. Je crois que vos yeux sont heureux parce qu'ils voient, et vos oreilles parce qu'elles entendent, au cas où vous auriez amené votre belle-mère aujourd'hui. D'accord ? Alors, nous allons simplement essayer de régler ça. Que Dieu bénisse votre belle-mère, hein? Elle voit aussi la vérité. Gloire à Dieu. Mais, juste un petit test, pour voir si vous êtes lent à comprendre ou pas. Voyons si vous pouvez comprendre la vérité au sujet de Melchisédek. Parce qu'ici, il est dit, alors que vous devriez avec le temps être des enseignants, vous en êtes au point d'avoir besoin qu'on vous enseigne les éléments de base de la révélation de Dieu. Vous en êtes arrivé à avoir besoin de lait et non d'une nourriture solide. Donc, Melchisédek est un sujet qui distingue les garçons des hommes. Même pas les garçons, les bébés. Êtes-vous prêts ? Puis-je tester cela en conclusion ? D'accord ? Regardez bien. Il prend un mot et passe 3 chapitres à l'expliquer. La première chose qu'il explique, c'est que son ministère est pour toujours. Dans l'Épître aux Hébreux, chapitre 7, verset 21. Il cite le psaume 110. Ces Lévites sont devenus prêtres sans une promesse. Sans qu'un serment soit prêté. Jésus l'est devenu à travers le serment prêté par Dieu qui lui a dit, le Seigneur l'a juré, et il ne se rétractera pas, il ne changera pas d'avis, tu es prêtre pour toujours. Alors, lequel est le plus puissant ? Le sacerdoce lévitique d'Aaron, issu de Lévi, ou Jésus, issu de Melchisédek ? Jésus. Pourquoi ? Celui-ci n'a pas de promesse, donc pas de sécurité. Celui-là, Dieu lui-même l'a promis. Et Dieu n'a pas besoin de promettre. La parole de Dieu suffit. La parole de Dieu seule suffit. Dieu n'a pas besoin de promettre. Vous et moi, nous pouvons dire « je jure », mais Dieu n'a pas besoin de faire ça. La parole de Dieu suffit. Mais quand Dieu jure, waouh, j'aime toujours dire « garantie doublement blindée ». Donc Dieu a juré que le ministère de Jésus serait toujours selon la manière de Melchisédek. C'est pour cela que Jésus est le garant d'une bien meilleure alliance. Cela veut dire quoi ? Il y a tellement plus. C'était par une promesse. Tellement plus que le sacerdoce lévitique d'Aaron. Vous me suivez ? La deuxième chose qu'il mentionne au sujet de Melchisédek, un rapport avec ce qu'on appelle la dîme. C'est ici que nous voyons si les gens comprennent ou pas. Parce qu'il y a des gens qui disent qu'aujourd'hui, nous sommes sous la grâce. Nous n'avons pas à donner la dîme. Mes amis, il y a eu un changement de sacerdoce. Il n'y a pas eu de changement dans le fait de proclamer combien le grand prêtre est grand. Et cela vient du verset 4. Épître aux Hébreux, chapitre 7, verset 4. Remarquez quelle est la grandeur de ce personnage, puisque le patriarche Abraham lui a donné même le 1/10 de son butin. En d'autres termes, Ce livre des Hébreux est écrit au peuple juif. Ils ont une très haute considération pour Abraham. Abraham est comme leur père. Vous dites, quel père? Père Abraham, ce n'est pas père David. Ce n'est pas père Ésaïe, c'est toujours père Abraham. Alors remarquez comment le Saint-Esprit, avec maîtrise, aborde cela. Remarquez, Abraham a donné la dîme à Melchisédek pour montrer combien Melchisédek est grand. Celui à qui vous donnez la dîme proclame sa grandeur. Maintenant, le point est celui-ci. Ceux qui enseignent, nous n'avons pas la dîme. Ces enseignants de la grâce qui disent, nous ne sommes plus sous la loi, nous sommes sous la grâce. Ils prêchent à partir de la dîme lévitique, et non à partir d'Abraham et de Melchisédek, ce dont nous sommes en train de parler. Il n'y a eu aucun changement dans le fait de proclamer combien Melchisédek est grand. Le Seigneur me l'a dit comme ceci. Suivez-moi dans Genèse chapitre 14, quand il apparaît pour la première fois. Melchisédek, roi de Salem, fit apporter du pain et du vin. Au fait, Melchisédek, roi de Shalom. Cela veut dire qu'il est le roi qui vous remplit important. Le roi de votre plénitude, le roi de votre paix, le roi de votre santé. Son nom, c'est Melki, roi Sédek, roi de justice. Et il est venu, il a apporté quoi? Du pain et du vin. Allez, allez, avez-vous un cœur qui écoute? Avez-vous un cœur qui comprend? Parlez-moi, New Creation Church. Qu'est-ce que ce pain et ce vin? La Sainte Communion. Très bien. Si on la prend correctement, elle vous donne quoi? La santé. Alors regardez ceci. Il bénit Abraham en disant, le premier mot qui sort de la bouche de Melchisédek, c'est qu'Abraham soit béni. Donc, le sacerdoce de Melchisédek, le sacerdoce de Jésus, n'a que la bénédiction. Pas de malédiction. La malédiction générationnelle, tout cela est sous la loi. Donc ici, béni soit Abraham, béni soit Dieu. Deux personnes sont bénies. L'homme et Dieu sont bénis à travers ce sacerdoce. Alors regardez ceci. Abraham lui donna quoi? La dîme de tout. Il donna à Melchisédek la dîme de tout. 10% de tout ce qu'il avait pris dans le butin. Alors regardez ceci. Melchisédek a apporté quoi? Regardez-moi. Melchisédek a apporté le pain et le vin. Abraham a apporté quoi? La dîme. La dîme, bien comprise, vous rendra riche. Oui, j'ai bien choisi mon mot. Riche. Et le Seigneur me l'a dit ainsi. La santé, si vous recevez. La richesse, si vous donnez. D'accord? Revenons au chapitre 7 de l'Épître aux Hébreux. D'accord? Descendons au verset 6 à cause du temps. Verset 8. Ici, les hommes qui sont mortels prennent les dîmes. Mais là, celui-là les prend, duquel il est rendu témoignage qu'il est vivant. Mes amis, comprenez-vous ce qui est ici et ce qui est là? Vous comprenez ou pas? Ici, dites ici. Dites là. Vous comprenez ou pas? Ici, des hommes qui meurent, des hommes mortels, reçoivent les dîmes. Ce sont les Lévites. D'accord? Il y a eu un changement de sacerdoce, mais aucun changement concernant la dîme pour proclamer combien le prêtre est grand. Parce que la dîme existe avant que la loi soit donnée. D'accord? Et personne n'a besoin de commander Abraham. C'est bien là le point. Cela ne devrait pas être un commandement dans l'Église. C'est une révélation. Mais c'est une révélation profonde. La Bible vous le dit parce que cela fait partie de Melchisédek. Donc regardez ceci. Ici, les hommes qui sont mortels prennent les dîmes, mais là, celui-là les prend. Maintenant, mon ami, si vous êtes spécialiste du grec, là, celui-là les prend. Cela parle de Jésus, notre Melchisédek aujourd'hui, à la droite du Père. Là, celui-là les prend. Savez-vous que c'est au présent de l'indicatif? À la voix active. Le verbe est au présent actif. Là, il les reçoit. Cela veut dire qu'en ce moment même, il est présentement et activement en train de recevoir les dîmes. La dîme n'a pas pour but de vous rendre riche. Ce n'est pas le but premier. C'est pour proclamer combien il est grand. C'est pour proclamer qu'il est vivant. La communion montre sa mort. Faites ceci en souvenir de moi. Amen. Vous annoncez bien la mort du Seigneur. Mais par la dîme, il vous démontrera qu'il est vivant. Les gens vous regardent et disent, on dirait que Jésus est vivant dans votre vie. Lui donc, il est rendu témoignage qu'il est vivant. La communion témoigne qu'il est mort pour nos péchés. La dîme témoigne qu'il est vivant. Vous écoutez? Maintenant, si le mot « prend » est au présent actif, Jésus est présentement et activement en train de recevoir. Puis-je vous demander de qui il reçoit? si Jésus, là maintenant, est présentement, activement et non passivement en train de recevoir, puis-je vous demander de qui il reçoit ? Certainement pas de ses enseignants de la grâce, qui enseignent aussi qu'il ne guérit pas aujourd'hui. Le parler en langue a cessé. Mes amis, soyez prudents. Ne prenez pas une vérité pour ensuite partir dans tous les sens. Prenez une vérité et étudiez-la. Prenez une vérité et accordez-lui une attention à 60, à 100 pour 1. Amen. Réalisez-vous qu'aujourd'hui, je vous ai prêché, selon Dieu, la santé, et aussi à travers la parole, et aussi la richesse, selon Dieu. Réalisez-vous que je vous ai prêché la santé, selon Dieu, et la richesse, selon Dieu. Réalisez-vous cela. Laissez-moi terminer, verset 9. D'accord ? Et nous conclurons. En outre, Lévi, qui perçoit la dîme, l'a pour ainsi dire aussi payé par l'intermédiaire d'Abraham. Il était en effet encore dans les reins de son ancêtre lorsque Melchisédek est allé à la rencontre d'Abraham. Lévi était en Abraham. Vous savez qui est Lévi ? L'arrière-petit-fils d'Abraham. Et Dieu dit que lorsque vous donnez la dîme, cela affecte vos descendants. C'est comme si votre fils avait donné la dîme. Bien avant que Justin existe, Justin a donné la dîme. Justin a donné la dîme à travers Joseph Prince. C'est ainsi que Dieu voit les choses. Nous voyons une personne. Dieu voit des générations. Amen. Vous voyez une profession, d'accord? Dieu voit une carrière qui descend jusqu'à vos descendants. Qui est Lévi? Abraham a engendré son fils Isaac. Isaac a engendré Jacob. Jacob a engendré Lévi, son arrière-petit-fils, et pourtant, la Bible dit, dans le magnifique coup de maître de Paul, il dit, alors comment le sacerdoce de Lévi pourrait-il être plus grand que le sacerdoce de Jésus, selon Melchisédek? Puisque Lévi était en réalité en Abraham, en train de donner la dîme au Melchisédek de Jésus. De cette manière, il démontre quoi? Que la dîme sert à proclamer combien notre Jésus est grand. Alors, écoutez, la dîme n'a pas principalement pour but de vous rendre riche, mais la dîme vous rendra riche. Mais ne vous arrêtez pas à cela. La dîme sert d'abord à déclarer combien Jésus est grand. Louez-le, peuple de Dieu. Alléluia. Mon temps est écoulé. Merci Seigneur Jésus. Inclinez la tête et fermez les yeux, vous tous ici présents, et aussi dans la salle annexe. Souvenez-vous que tout ce que nous faisons aujourd'hui affecte notre postérité. Dieu voit les générations. Dieu voit les descendants. Oui, je sais. Il y a des gens qui diront, « Eh bien, je n'ai pas besoin de donner la dîme, je suis déjà riche. » Mais il existe une richesse qui vient avec le chagrin. Et il existe une bénédiction qui n'est suivie d'aucun chagrin. Je ne veux pas que mes réussites personnelles, je ne veux pas que mon intelligence produise l'argent. Je veux que Dieu me bénisse et je veux que Dieu me donne la sagesse. Et vous? Pourquoi pas maintenant, vous tous ici présents? Si vous comprenez ce que je viens de partager, c'est-à-dire les 15 à 20 dernières minutes, alors vous n'êtes pas lent à comprendre. Si vous comprenez au sujet de Melchisédek, ce qui est difficile à expliquer, alors mes amis, vous n'êtes pas un bébé chrétien, vous n'êtes pas un nourrisson. Mais si vous dites, « Eh bien, Pasteur Prince, j'ai ma propre opinion. Je n'ai rien besoin de dire. La Bible déclare ces mots. » Lent à comprendre. Alors, faites cette prière. Priez que Dieu vous garde d'être lent à comprendre. Priez pour avoir des yeux qui voient et un cœur qui écoute. Priez que chaque fois que la parole de Dieu est prêchée, chaque fois que vous lisez la parole de Dieu, chaque fois que vous lisez un livre basé sur l'Écriture, vous aurez un cœur qui écoute. N'ayez pas cette attitude, que je lise ou que je ne lise pas, ça n'a pas vraiment d'importance. Quand Jésus dit, l'homme ne vivra pas de pain seulement, mais de toute parole qui sort de la bouche de Dieu. Quand Jésus lui-même a combattu le diable avec ses mots, il est écrit. Vous ne pouvez qu'estimer chaque parole de la Sainte Écriture. Toute l'Écriture est inspirée de Dieu. C'est ainsi que Dieu vous a créé. Dieu a insufflé la vie dans Adam. Et Adam est devenu un être vivant. Donc, si certaines parties de vous meurent, si certaines parties vieillissent, si certaines parties se détériorent, laissez le souffle de Dieu venir à vous de nouveau. Laissez le souffle de Dieu venir à vous de nouveau. Où le souffle de Dieu est-il contenu aujourd'hui? Toute l'Écriture est inspirée de Dieu. Au nom de Jésus, Père, souffle sur ton peuple maintenant. Confirme la parole par des signes et des prodiges. Des signes et des prodiges de guérison, de plénitude, de miracles, de restauration. Merci, Père Céleste. Amen. Au nom de Jésus. Toutes les têtes inclinées, si vous êtes ici et que vous n'avez jamais reçu Christ, et placez votre confiance en lui seul, comme votre sauveur. Mes amis, la Bible dit, tous ont péché et sont privés de la gloire de Dieu. La Bible dit, le salaire du péché, c'est la mort. Mais le don gratuit de Dieu, c'est la vie éternelle, en Jésus-Christ, notre Seigneur. Si c'est votre cas, où que vous soyez maintenant, faites cette prière, à voix haute, du fond de votre cœur. Dites, Père Céleste, je crois que tu m'as aimé et que tu as envoyé ton Fils, Jésus-Christ, mourir sur la croix pour tous mes péchés. Son sang précieux me lave parfaitement. Merci, Père, de l'avoir ressuscité d'entre les morts. Maintenant, tous mes péchés, passés, présents et futurs, sont complètement pardonnés par le sang de Jésus. Tu l'as ressuscité d'entre les morts. Jésus-Christ est mon Seigneur et mon Sauveur, maintenant et pour toujours. Au nom de Jésus, Père, pour cette semaine, pour ton peuple qui est ici aujourd'hui, Seigneur, qui écoute ta parole aujourd'hui. Heureux sont vos yeux parce qu'ils voient et vos oreilles parce qu'elles entendent. Que l'Éternel vous bénisse et vous garde. Que l'Éternel fasse briller son visage sur vous et vous accorde sa grâce. Que l'Éternel se tourne vers vous et vous donne la paix au nom de notre Seigneur Jésus-Christ. Et tout le peuple de Dieu dit Amen. Que Dieu vous bénisse. À très bientôt.
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2: Livre de l'Apocalypse, chapitre 21, versets 1 à 5. Ensuite, je vois un ciel nouveau et une terre nouvelle. En effet, le premier ciel et la première terre ont disparu. La mer n'existe plus. Et je vois la ville sainte, la Jérusalem nouvelle. Elle descend du ciel, envoyée par Dieu. Elle s'est faite belle comme une jeune mariée qui attend son mari. Alors, j'entends une voix forte qui vient du siège royal. Elle dit « Maintenant, la maison de Dieu est au milieu des êtres humains. Il va habiter avec eux. Ils seront ses peuples. Dieu lui-même sera avec eux. Et il sera leur Dieu. Il essuiera toutes les larmes de leurs yeux. La mort n'existera plus. Il n'y aura plus ni deuil, ni cri, ni souffrance. Oui, le monde ancien a disparu. Celui qui est assis sur le siège royal prend la parole et dit « Maintenant, je transforme ce qui existe, tout devient nouveau. » Puis il ajoute « Écris, ces paroles sont sûres et vraies. »

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0: Bonjour et bienvenue dans Lumière sur les Écritures. Je suis Mylène et j'espère que vous allez bien. J'espère que vous avez eu un très bon week-end. Bienvenue à tous sur la radio RFE. Nous allons parler des trois choses qui font tomber les serviteurs. Rappelez-vous, la dernière fois, nous avions parlé du sexe. Et j'avais dit d'emblée, dès le départ, que le sexe, l'argent et l'orgueil sont les trois choses, les trois, on va dire, éléments que l'on retrouve dans le ministère, que ce soit ceux qui servent Dieu, bien sûr, des prophètes, les cinq ministères, les gens dans la louange, etc., dans ceux qui servent Dieu dans l'Église. Et malheureusement, ces exemples, ils ne datent pas d'aujourd'hui, c'est pas parce qu'on est à la fin des temps, ce n'est pas parce que on vit dans des temps modernes où la corruption s'est accrue. Mais depuis la nuit des temps, la corruption, l'immoralité fait malheureusement partie de la vie de l'être humain. Tout part, bien sûr, de Adam et Ève qui ont introduit le péché, qui ont ouvert la porte. Et l'humanité s'est corrompue. Mais ça part aussi d'une décision de cœur. Ça part d'un désir. Ça part aussi de ce que nous voulons et ce que nous ne voulons pas. Et ce qui est bien avec Dieu, c'est qu'il ne nous laisse jamais sans instruction. Dieu nous a donné des instructions pour que nous marchions dans ses voies. Et il nous a laissé de nombreux exemples de perversion sexuelle, de problèmes d'argent avec l'argent et de problèmes d'orgueil pour que nous ne suivions pas ses voies. Aujourd'hui, dans cette deuxième partie, j'aimerais parler de l'argent. La première chose que j'aimerais dire à propos de l'argent, c'est que l'argent n'est pas une mauvaise chose. L'argent, Dieu nous le donne pour que nous en jouissions. Le problème avec l'argent, la Bible dit que l'amour de l'argent, c'est la racine de tous les maux. L'argent en lui-même n'est pas un problème. L'argent doit être gagné, maîtrisé, partagé. L'argent est notre serviteur et non le contraire. Mais le problème commence lorsque nous devenons serviteurs de l'argent. Lorsque nous sommes prêts à donner notre âme, notre corps et tout ce que nous avons, vendre père et mère pour l'argent. Regardez aujourd'hui comment le monde fonctionne. Le niveau de corruption, ne serait-ce que dans la politique, dans le monde du show business, dans le business, à tous les niveaux, l'argent a une place de destruction. Parce que les gens n'ont pas, ils ont l'amour de l'argent plus que la capacité de gérer cet argent. Dieu veut que nous ayons de l'argent, Dieu ne nous veut pas pauvres, c'est un mensonge. Et la Bible nous le dit clairement que Dieu veut nous donner les richesses, mais Dieu veut nous donner avec les richesses la sagesse et un bon cœur pour gérer cet argent. Dans Deutéronome 2,18, il est dit « Souviens-toi de l'Éternel, ton Dieu, car celui qui te donne la force pour acquérir ses richesses. » Lorsque tu te lèves le matin, que tu as un bon business, que tu as des choses qui prospèrent dans ta vie, tu penses que c'est le bras de la chair, eh bien non. La Bible dit que c'est Dieu qui te donne la force pour acquérir des richesses. Lorsque tu vas et que tu gagnes ta vie, que tu gardes ton travail, que tu es augmenté, c'est Dieu qui te donne la force pour acquérir des richesses. Donc cela nous montre que Dieu n'est pas contre le fait que nous ayons des richesses. Ce que Dieu ne veut pas, c'est que les richesses, elles nous tiennent, qu'elles nous aient. Et ce verset de Deutéronome 8, 18 parle vraiment du fait de se garder de l'orgueil par rapport à la réussite. Certains tombent dans l'orgueil lorsqu'ils ont de la réussite, dans le ministère, dans le business, etc. Et ils pensent que c'est eux, c'est leur savoir-faire. Mais la Bible nous dit clairement dans Deutéronome 8, 18 que c'est Dieu qui nous donne la force d'acquérir des richesses. Dieu est la source, y compris dans notre capacité à gagner notre vie. Ensuite, dans Philippiens 9, 14, il est dit « Mon Dieu pourvoira à tous vos besoins selon sa richesse, avec gloire en Jésus-Christ. » La Bible dit bien que Dieu va pourvoir à nos besoins. La Bible ne dit pas que Dieu va nous donner tout ce que nous voulons, parce qu'il y a une différence entre ce dont nous avons besoin et ce que nous voulons. Vous savez, il y a plein de choses que je souhaite, que je veux dans la vie, mais Dieu ne me donnera uniquement ce dont j'ai besoin. Imaginez le contexte, ce contexte avec un enfant. Vous entrez dans un magasin de vêtements, l'enfant veut tout ce que ses yeux voient. Il veut tout ce qu'il croise, telle robe, tel pantalon, telle chaussure. Mais vous, dans votre sagesse de papa, de maman, vous allez lui procurer ce dont il a besoin. Si votre fille a déjà 7 ou 8 jupes de la même couleur ou d'une couleur et que dans le magasin elle voit une jupe de la même couleur que celle qui est dans son armoire, vous allez avoir la sagesse de ne pas lui acheter. Vous allez plutôt lui acheter quelque chose qu'elle a besoin. Tu as 7 jupes aujourd'hui, tu as besoin d'un pantalon. Donc la promesse de Dieu, Philippiens 4, 19, porte sur nos besoins et non pas nos désirs. Ensuite, avec les finances, nous devons apprendre à honorer l'Éternel. Vous savez, lorsque l'argent ne vous tient pas, vous êtes capable de le donner, de le libérer. Et c'est ce que nous allons voir un peu plus tard, le problème que nous avons vu, que nous allons voir dans la Bible. Et le problème que nous voyons aujourd'hui, c'est ces ministères qui se sont corrompus. Parce que ces trois choses dont je parle, le sexe, l'argent et l'orgueil, c'est des choses que je parle qui se pratiquent dans le ministère. Bien sûr qu'elles viennent du monde, elles viennent de l'ennemi, elles viennent de la pensée. pensée humaine, et elles viennent de ce système, on va dire, de pharaon, d'Égypte. Elles ne viennent pas du royaume de Dieu. Et ces choses ne devraient pas être pratiquées dans le ministère. Malheureusement, on entend tellement de choses de détournement d'argent, de cupidité, de gains sordides dans le ministère qu'aujourd'hui, il nous faut parler de ces choses. Donc, il nous faut être capable d'honorer Dieu. Proverbe 3, 9 à 10 déclare « Honore l'Éternel avec tes biens, avec tes prémices de tout ton revenu. » Le mot prémices ici, en hébreu, c'est « réchit ». Ça veut dire « ce qui est premier ». Dieu d'abord. Dieu veut que l'on lui donne à lui d'abord et non pas de notre reste. Il nous faut donner de ce que nous avons en premier. Vous touchez votre salaire, la première chose que vous dépensez sur votre salaire, c'est de donner, d'honorer Dieu. Que ce soit par l'offrande, par la dîme, oui, je crois en la dîme. Je crois que la dîme est une alliance avec Dieu. Nous allons voir ça un peu tard, que Dieu veut que nous donnions avec joie, sans contrainte. Et si vous donnez avec contrainte, mécontentement, Dieu ne reçoit pas votre offrande. Peut-être qu'elle va dans le panier, peut-être qu'elle va pour construire tel ou tel projet si vous vous sentez forcé. Parce que la Bible dit que Dieu aime celui qui donne avec joie et sans contrainte. Dieu ne met aucune contrainte, mais attaché à notre obéissance et à notre amour pour lui et le fait de lui donner, Dieu donne des promesses. Et nous verrons cela un peu plus tard. Donc Dieu veut que nous l'honorions avec nos prémices, avec ce que nous gagnons, avec nos biens. Malachie 3, 10, apportez à la maison du trésor les dîmes et les offrandes. Mettez-moi de la sorte à l'épreuve. La dîme, en hébreu, ça veut dire maaser, et présenté, donc sous cette alliance de Malachie, comme un acte de confiance. C'est dans un contexte de confiance que Dieu s'adressait à Israël. Et dans le Nouveau Testament, Dieu parle de générosité. Souvent, nous disons à Dieu que nous l'aimons, que nous l'adorons, mais nos actions prouvent le contraire. Dans 2 Corinthiens 9, 7 à 6 à 7, il est dit que chacun donne comme il l'a résolu en son cœur, sans tristesse ni contrainte, car Dieu aime celui qui donne avec joie. Vous savez, nous sommes dans une nouvelle alliance. Dans cette nouvelle alliance, nous devons donner, honorer Dieu avec nos finances, mais que ce soit un acte qui est libre, décidé et joyeux. Partout où vous donnez avec contrainte, c'est qu'il y a peut-être deux problèmes. Ou on vous donne de donner, mais avec pressurisation, menace, comme sous la loi, si tu ne fais pas ceci, tu n'auras pas cela. Ou bien votre cœur n'est pas généreux et reconnaissant envers Dieu. Lorsque l'on doit donner envers Dieu, c'est vraiment cette alliance que l'on honore. Vous savez, Dieu n'est pas le génie de la lampe que l'on frotte pour obtenir ses quatre vœux. Dieu est vraiment un Dieu qu'il nous faut honorer avec tout ce que nous avons. Et si nous ne pouvons pas honorer Dieu avec nos finances et que nous ne lui donnons que notre reste, et nous savons qu'il ne nous reste souvent rien, c'est que Dieu n'est pas le premier. S'il n'est pas le Seigneur du tout, il n'est pas le Seigneur du tout. Donc, il nous faut honorer Dieu avec les finances. Dieu veut nous donner des finances, Dieu veut que l'on l'honore avec les finances, que l'on ait de la sagesse. D'ailleurs, Proverbe 22, 7 déclare « Celui qui emprunte est esclave de celui qui prête ». Vous savez, je ne dis pas qu'il ne faut pas prendre de prêt, qu'il ne faut pas emprunter de l'argent lorsque l'on n'a pas le choix, mais vous devez avoir de la sagesse, vous devez ne pas vous endetter. Ah, un prêt numéro 1, un prêt numéro 2, un prêt numéro 3, le prêt numéro 4 sera pour rembourser le prêt numéro 3 et le prêt numéro 3 doit rembourser le prêt numéro 2. Vous allez vous endetter et ce n'est pas ce que Dieu veut. Celui qui emprunte est esclave de celui qui prête. Soyez plutôt quelqu'un qui va prêter. Parce que dans ce cas, la Bible nous dit que nous sommes esclaves des banques qui nous prêtent de l'argent. Nous sommes esclaves des gens qui nous prêtent de l'argent parce qu'il va falloir rendre. Parfois, quand un ami vous prête de l'argent, il n'y a pas d'intérêt. Mais quand la banque vous prête de l'argent, je peux vous dire que l'intérêt, il est considérable, surtout aujourd'hui. Donc, celui qui emprunte est esclave de celui qui prête. Ce n'est pas la position dans laquelle Dieu vous veut. Dieu ne veut pas que vous soyez dans une position d'emprunteur. Vous savez, je ne parle pas du fait d'avoir des quantités d'argent, des comptes partout avec plein d'argent. Je parle du fait de savoir gérer son argent. Vous n'avez pas besoin d'avoir tout ce que vous avez envie, mais Dieu veut tout simplement pourvoir à nos besoins à chaque jour suffit sa peine. Mais nous allons voir que malheureusement dans le ministère, les gens qui sont avides de gains, qui veulent s'enrichir, le font au nom du Seigneur. D'ailleurs, dans Matthieu 6, 24, Jésus nous avertit et il nous dit « Vous ne pouvez pas servir Dieu et Mammon ». Mammon est un terme araméen qui désigne la richesse personnifiée. Jésus ne condamne pas l'argent, mais il condamne le fait que nous devenions des serviteurs de l'argent. 1 Timothée 6, 10 déclare « L'amour de l'argent est une racine de tous les maux ». Ce n'est pas la racine de tous les maux. Vous savez, la violence est aussi une des racines du mal. La cupidité est l'une des racines du mal. Le mensonge est une des racines du mal. Et l'amour de l'argent est une des racines du mal.
1: du mal. Et nous nous égarons lorsque nous aimons l'argent plus que Dieu. Alors rappelez-vous d'une chose, de ces trois choses. Dieu veut que nous gagnions l'argent parce qu'il nous donne les richesses pour acquérir. Dieu veut que nous gérions l'argent. C'est ce qui est dit dans Proverbe. Celui qui emprunte est esclave de celui qui prête. Soyez celui qui prête et non pas celui qui emprunte. N'allez pas constamment emprunter des prêts. Apprenez à gérer ce que vous avez. Et je sais que certains de vous vous dites, mais c'est facile à dire, Mylène, si tu connaîtrais ma situation. Je ne peux pas ceci, je n'ai pas cela, je ne gagne pas assez. Vous savez, votre victoire, elle commence dans vos pensées. Votre victoire, elle commence dans vos paroles. Si vous déclarez sans arrêt que vous n'avez pas d'argent, vous n'aurez jamais d'argent. Parce que ce que vous dites va dessiner et vraiment se concrétiser dans votre destinée. Donc vous devez être sage dans vos paroles. Vous devez dire, le Seigneur pourvoit à tous mes besoins. Je suis prospère, je suis la tête et non la queue. Je prête et je n'emprunte pas. Dieu multiplie le travail de mes mains. Il multiplie la bénédiction parce que je suis vigilante dans mon travail. Vous ne mettez pas en arrêt maladie tous les 5 minutes. Vous n'êtes pas absent. Oh, ce matin, j'ai pas envie de me lever. Combien de gens se lèvent le matin et ils n'ont pas envie d'aller travailler. Pourtant, ils se lèvent et vont travailler. Vous savez, Dieu est un Dieu sage. Dieu n'est pas le Dieu, vous savez, comme j'ai dit, le génie de la lampe qui nous donne parce que nous voulons. Dieu nous demande d'avoir des actions. Il nous donne, mais il observe comment nous gérons l'argent. Et nous devons toujours mettre Dieu en premier dans l'argent. Donc, le cœur de mon sujet, c'est que l'argent va corrompre les serviteurs de Dieu. Combien de scandales avons-nous entendu dans le monde entier, hein, aux États-Unis, en Afrique, dans les îles, en France, en Europe, de serviteurs de Dieu qui se sont corrompus avec l'argent. Combien de vidéos nous voyons sur YouTube de serviteurs de Dieu qui manipulent, menacent les gens pour qu'ils donnent leur argent? Combien d'églises prennent offrande après offrande après offrande après offrande sans rendre de compte aux gens qui donnent l'argent? Dieu veut que nous soyons capables de gérer l'argent. Par contre, la Bible le dit, et nous le verrons plus tard, que certains qui sont avides de gains, qu'ils ont vraiment une soif incroyable de s'enrichir, le font sur le dos de l'Église, sur le dos des croyants et au nom de Dieu. Vous savez, le fait de servir Dieu ne doit pas être une source de gain. Parce que ça veut dire que le cœur est mal disposé, qu'il y a de la cupidité en nous, qu'il n'y a pas de crainte de Dieu, qu'il n'y a aucune capacité à gérer les finances. Et souvent, nous voyons ces serviteurs de Dieu qui, au lieu de prendre ces gains et de répandre l'évangile, d'aider les malheureux, les chrétiens persécutés, les gens qui meurent de faim, les gens ramènent tout à eux. Vous les voyez dans des maisons somptueuses, c'est ce que Dieu reproche au peuple de Dieu dans Malachie, qu'ils ont des maisons construites avec des murs en lambris, qu'ils ont le best du best, la crème de la crème, alors que la maison de Dieu tombe en lambeaux. Dieu ne veut pas que nous prenions l'argent qui lui revient pour le dépenser sur nous. Vous savez, la Bible est claire, Dieu demandera des comptes. Et nous allons voir que dans l'Ancien Testament, à l'époque des prêtres et des lévites, il y avait beaucoup de perversions sexuelles, perversions dans les finances et de perversions au niveau du cœur et de l'orgueil. Et mes amis, ces choses sont des éléments qui font tomber les hommes de Dieu. Depuis la nuit des temps, depuis l'Ancien Testament et bien avant, et encore aujourd'hui. Donc Dieu nous demande vraiment d'avoir les yeux ouverts et d'être vigilants. Allons ensemble dans 1 Samuel 2, 12, 17. Et 22, Ophni et Phinéas, hein, qui étaient les fils d'Élie, pas Élie le Tishbite qui a fait des miracles, vous savez, celui qui est tombé en arrière à cause de son poids lorsque l'arche de l'Alliance a été enlevée. Et la Bible dit au verset 12 qu'ils étaient des hommes pervers, mais qu'ils ne connaissaient point l'Éternel. Pourtant, ils servaient Dieu dans le temple, pourtant, ils étaient dans le ministère. Et aujourd'hui, on retrouve encore des gens pervers qui ne connaissent point l'Éternel. C'est pas parce que vous vous appelez pasteur, bishop, révérend, prophète, apôtre que vous êtes de Dieu. Les gens s'autoproclament. Pourtant, Dieu ne les a pas appelés. Et le résultat, c'est qu'ils finissent par pécher dans leur ministère, à être un mauvais exemple et à faire tomber les petites brebis. La Bible dit qu'ils prenaient de force les sacrifices, ils couchaient avec les femmes. Devant la maison de Dieu, ils avaient des actes de perversion. Ils détournaient l'offrande, ils détournaient ce qui revenait à Dieu. Et vous savez, souvent, ce qui revient à Dieu, c'est aussi les finances. Alors bien sûr, on ne va pas monter sur une échelle pour donner l'argent à Dieu, mais on construit son œuvre, on répand l'évangile, on aide les chrétiens persécutés, on aide les gens qui sont dans des difficultés, qui ont des besoins, on aide, on va voir les... Enfin, Dieu met à chacun à cœur ce qu'il doit faire avec les finances pour nous. Mais ces finances ne sont pas pour nous. Ils étaient cupides, il y avait de l'abus par rapport aux choses sacrées et de l'immoralité. Mais malheureusement, on retrouve ça aujourd'hui dans le corps de Christ. Et le résultat de ce qui s'est arrivé aux fils d'Élie, c'est qu'ils sont morts. Ils sont morts au combat et malheureusement, l'arche de l'Alliance a été prise. Vous voyez aussi les prêtres de Malachie. Dans Malachie 1, 6, 8, 2, 1 à 9, la Bible dit qu'ils offrent des animaux défectueux. Leur enseignement ont fait chuter beaucoup de gens. Et ces animaux animaux, en fait, avec un œil crevé, une patte cassée, ils les offraient à Dieu et eux gardaient le meilleur pour eux. Vous savez, Dieu n'est pas un Dieu à qui on donne le pourboire. Dieu n'est pas un serveur, on lui lance quelques pièces comme ça. Dieu est vraiment le Seigneur, il est le pourvoyeur. Jésus, la Bible dit que l'or et l'argent appartiennent à Dieu. Dieu a dit l'or et l'argent m'appartiennent. Tout ce que nous donnons à Dieu, Dieu nous le rendra. Et peut-être parfois ce n'est pas sur cette terre qu'il nous le rendra, parce que Dieu, c'est pas la loterie. C'est pas je sème 100 euros, j'en récolte 1000. C'est pas Seigneur, je te donne tous les dimanches 1000 euros, tu vas m'en donner 10 000. Seigneur, j'ai semé ça pendant un an, maintenant tu me donnes une grosse maison. Dieu, c'est pas la loterie. Dieu, c'est pas ça. Mais sur le chemin de la vie, Dieu vous développe, Dieu pourvoit à vos besoins. Il vous donne en abondance pour qu'à votre tour, vous soyez capable de bénir les autres. Et les prêtres de Malachie ont méprisé Dieu et leur enseignement ont détourné les gens de Dieu. Et le problème, la Bible déclare dans Malachie 2, 2 à 9, qu'ils ont été maudits, que la malédiction est tombée sur eux, la malédiction est tombée sur leur bénédiction et ça les a rendus misérables. Ensuite, nous voyons les juges et les chefs de l'Ancien Testament, les fils de Samuel, 1 Samuel 8, 1, 3, qui ont encore été dans le ministère. Vous savez, Samuel, par contre, c'était vraiment le Tishbite, hein, c'était l'homme de Dieu hein, qui a oint David, et bien ses fils ne marchaient pas dans les voies de Dieu. Vous savez, parfois, vous avez des grands hommes de Dieu qui ont fait des choses incroyables et leurs enfants ne suivent pas. Leurs enfants, c'est la honte, la risée. Leurs enfants ne marchent pas avec Dieu. Ça arrive. Pourtant, Samuel était un homme de bien. Oui, il a fait des erreurs, comme tous les hommes de Dieu. Mais la Bible dit que ses enfants se livrèrent à la cupidité

réclamer quelqu'un pour les gouverner parce que les fils d'Élie ne faisaient pas leur part. Dans l'Ancien Testament, le ministère sacerdotal se transmettait de père en fils et les fils ne suivaient pas. Alors le peuple a demandé que quelqu'un soit mis sur eux. Au lieu de dire « nous voulons que Dieu nous dirige ». C'est le problème aujourd'hui. L'homme choisit l'homme. L'homme honore l'homme et Dieu est mis de côté. Ensuite, nous voyons les sacrificateurs et les prophètes dans Michée 3:11. Ces chefs, ils jugent les gens, mais par rapport à des présents que leur donnent. Les sacrificateurs demandent de l'argent, des salaires. Ils prophétisent et ils prédisent quand on leur donne de l'argent. Vous savez, c'est comme si leur fonction, leur don, ils le vendent. Et on voit ça aujourd'hui. Vous mettez une offrande et je vais prophétiser. Vous donnez tel montant et vos enfants seront sauvés. Vous donnez tel montant et votre mari reviendra à Dieu. Ce n'est pas ce que Jésus prêche. Jésus dit que le salut est ouvert à tous. Si tu crois, tu verras la gloire de Dieu et non pas si tu donnes. Maintenant, ça ne veut pas dire que l'on ne doit pas donner à Dieu. Moi, je veux donner à Dieu, je donne à Dieu. Et je vous encourage à donner à Dieu pour l'avancement de son royaume, pour que les besoins de l'Église soient pourvus. C'est à nous de pourvoir. Regardez dans l'Ancien Testament, lorsque le peuple de Dieu est sorti de l'Égypte, la Bible dit qu'ils ont demandé aux Égyptiens de l'or et toutes ces choses. Et ces choses ont construit le temple. Et il y avait tellement d'argent pour construire le peuple d'Israël était tellement riche de ce qu'ils avaient pris d'Égypte. Les richesses des impies sont pour les justes, que Moïse a dû leur dire « Stop, il y en a trop, j'ai tout ce qu'il me faut pour construire la maison de Dieu ». Et je sais que c'est cette phrase, c'est vraiment le rêve de beaucoup de pasteurs de dire aux gens « Arrêtez de donner, il y a trop pour construire la maison de Dieu ». Mais malheureusement, aujourd'hui, il n'y a jamais assez, parce que le peuple de Dieu ne veut pas donner à Dieu. Pourquoi ? Parfois, le peuple de Dieu voit la corruption dans l'Église, il voit les scandales, il voit les choses qui sont faites. L'argent est utilisé à des fins honteuses, l'argent que les gens donnent pour construire l'œuvre de Dieu, parce qu'ils ont été bénis par un message, ils veulent contribuer à ce que l'Église grandisse et on voit derrière les serviteurs de Dieu qui utilisent cet argent pour des choses honteuses, pour leur ventre, pour vraiment leurs besoins personnels. Et je vous dis, Dieu demandera des comptes. Ne pensez pas que vous allez aller au ciel et que Dieu va vous bénir et que vous allez détourner tout cet argent. La Bible dit que dans les derniers temps, il y aura des gens qui diront « Mais Seigneur, n'avons-nous pas prophétisé ? N'avons-nous pas fait ceci ? N'avons-nous pas fait cela ?» Et Dieu leur dira « Je ne vous ai jamais connu. Vous qui commettez l'iniquité, éloignez-vous de moi. » Donc vous savez, l'argent, c'est un thème très, très, très sensible. Nous voyons ensuite dans Jérémie 6,13, qu'est-ce qu'il est dit ? « Du plus petit jusqu'au plus grand, tous étaient avides de gains, depuis le prophète jusqu'au sacrificateur. » Tous usent de tromperie. On voit des gens, des prophètes, des sacrificateurs, des serviteurs de Dieu sous l'Ancien Testament, prophètes et sacrificateurs, avides de gains, avides de tromperie. Les gens prophétisaient quand on leur donnait de l'argent. Les gens, quand on leur donnait de l'argent et qu'on leur disait « prophétise de bonnes choses », les prophètes étaient corrompus, ils prophétisaient des bonnes choses. Ils prophétisaient la bénédiction là où il y avait la malédiction. Et là où il fallait prophétiser la bénédiction, ils prophétisaient la malédiction. Selon le bon vouloir de ceux qui amenaient la corruption dans leur vie en leur donnant de l'argent. Mais si quelqu'un vous donne de l'argent pour que vous soyez corrompu, vous n'êtes pas obligé d'accepter cet argent. Si Jésus n'est pas le Seigneur de tout, il n'est pas le Seigneur du tout. C'est devant Dieu que nous faisons ces choses. Et parfois, je peux comprendre que le besoin, le fait d'être dans le manque, peut nous pousser à prendre des pots de vin. Mais vous savez, votre source, c'est Dieu. Et Dieu voit votre manque. Et si vous passez le test, Dieu lui-même vous bénira. Et ces personnes ont fini par tomber, ont fini à vraiment à attirer le jugement de Dieu sur leur vie. Nous voyons aussi Balaam dans Nombres 22, 24, 2 Pierre 2, 15 et Jude 11. La Bible dit qu'ils aimaient le salaire de l'iniquité. Dans 2 Pierre 2, 15, il y a beaucoup de versets bibliques. Ces gens avaient l'amour de l'argent. Ils prophétisaient sur commande en fonction du billet que l'on leur donnait. Et la Bible dit dans Nombres 31:8 qu'ils ont été tués par l'épée, que Dieu a demandé des comptes, qu'il y a eu un jugement. Regardez Géasi, le serviteur d'Élisée, 2 Rois 5:20 à 27. Dieu guérit Naaman, un homme riche qui voulait donner de l'argent à Élisée. Élisée a refusé parce qu'il n'était pas corrompu. Mais son serviteur, Géasi, lorsqu'Élisée avait le dos tourné, a couru après Naaman, il lui a demandé de l'argent, des vêtements. Et qu'est-ce qui s'est passé ? Géasi est venu et Élisée lui pose une question et Géasi lui ment. Et qu'est-ce que dit Élisée ? Élisée dit à Géasi, son serviteur, « Sais-tu que mon esprit était avec toi lorsque tu es retourné voir Amant ?» C'est-à-dire que cet Élisée, qui était vraiment un homme de Dieu, a su, par le Saint-Esprit, par l'Esprit qui était sur lui, c'était un vrai prophète, un vrai sacrificateur, que son serviteur Géasi était corrompu et qu'il était parti chercher de l'argent. Argent dans son dos. Cupidité et mensonge. Partout où il y a la cupidité, il y aura du mensonge. Et malheureusement, le jugement de Géasi, ça a été qu'il a eu de la lèpre. Il a attrapé de la lèpre.

Pourtant, il était le bras droit d'Élisée. Élisée était un grand homme de Dieu. Parfois, vous pouvez voir des gens qui entourent des serviteurs de Dieu. Ces serviteurs de Dieu sont droits, mais malheureusement, ils sont mal entourés. Ça ne veut pas dire que le serviteur de Dieu est une mauvaise personne. Ça veut dire que des gens choisissent. Chacun a le choix de construire sa vie. Adam et Ève ont choisi de prendre ce fruit défendu. Dieu nous a donné le libre arbitre. Et en nous donnant le libre arbitre, il nous permet de faire le choix de lui obéir, de prendre le choix de l'aimer. Dieu n'a pas fait de nous des robots. Mais ce que Dieu veut, c'est que nous prenions le bon choix. Nous faisions le bon choix. Ensuite, je vais pas, il y a énormément de versets et j'ai presque terminé. Nous pouvons voir maintenant dans le Nouveau Testament Judas, dans les évangiles de Jean et de Matthieu, qui tenait la bourse, et qui vraiment détourné de la bourse, a fini par vendre Jésus pour quelques pièces. Vol, trahison, tout ça pour l'argent. Et même s'il a rendu l'argent, la Bible dit qu'il s'est pendu et qu'il est allé dans ce lieu. Et il avait du remords, mais est-ce qu'il avait vraiment de la repentance? Et le lieu où était Judas, je ne crois pas que c'était dans le paradis. Je ne crois pas que c'était dans le ciel. Il y avait aussi les vendeurs du temple dans Matthieu. Jésus les chasse, il les rend. Renverse et il dit, vous êtes une caverne de voleurs, ne faites pas de ma maison une caverne de voleurs. Trop de trafic, trop de business dans la maison de Dieu. Vous pouvez aller à un salon d'entrepreneuriat, un salon chrétien, dans une boutique où il y a vraiment du commerce, où le commerce est établi et c'est fait pour ça, il n'y a pas de souci. Mais dans l'église, je ne parle pas le fait d'avoir une librairie qui va vendre le dernier CD, le dernier message du pasteur, je ne parle pas de ça. Mais parfois, les gens amènent vraiment le business dans l'église. Et les gens viennent marchander dans la maison de Dieu. La Bible dit que ma maison est une maison de prière. Faisons attention au commerce dans l'église. Jésus lui-même a renversé les tables, ce qui est un signe de purification. Il y avait aussi les scribes et les pharisiens, la Bible dit dans l'évangile de Marc et l'évangile de Luc, qu'ils dévorent les maisons des veuves. Ils font de longues prières pour l'apparence et ils aiment l'argent. C'était des gens qui exploitaient, qui étaient hypocrites, qui allaient voir les veuves, qui certainement demandaient de l'argent. Et sur ces personnes, le jugement de Dieu est beaucoup plus sévère. Vous avez aussi les chefs et les prêtres dans Matthieu 26 et 28. Ils paient Judas pour qu'il trahit Jésus. Après, il soudoie les soldats pour qu'ils disent que la résurrection n'a pas eu lieu et que le corps du Seigneur a été volé. C'est les chefs et les prêtres, tous ces pharisiens, ces sadducéens, qui sont sacrificateurs, qui étaient dans le temple, ceux qui ont battu Jésus, qui l'ont crucifié. C'est eux-mêmes qui soudoyaient les gens avec de l'argent, Judas et puis d'autres personnes, et les soldats, dont les soldats, pour aller mentir contre Christ. Et ces gens étaient corrompus par l'argent, corrompus par le mensonge. Et aujourd'hui, mes amis, le mensonge se répand partout, même parmi des serviteurs. Ils mentent avec leur bouche, ils vivent dans le mensonge à cause de l'argent, à cause de la perversion sexuelle, et nous allons voir la prochaine fois à cause de l'orgueil. Nous voyons les chefs et les prêtres, nous voyons aussi l'histoire de Simon le magicien dans Acte 8. Il offre de l'argent aux disciples, pensant qu'on peut obtenir le Saint-Esprit avec de l'argent. Marchandage du don de Dieu. Et qu'est-ce que lui ont répondu les disciples? Ils lui ont dit que ton argent périsse avec toi. Donc j'imagine que Simon le magicien n'a pas bien terminé. Et aujourd'hui, je vais parler de quelque chose de très sensible. Certains serviteurs de Dieu, certains soi-disant prophètes et apôtres, vont voir des sorciers, vont voir des sorcières, des marabouts, des gens qui pratiquent l'occultisme et la sorcellerie pour avoir du succès. Ils leur donnent de l'argent et ces personnes, en échange, leur donnent un don, une capacité. Ces gens ne connaissent pas Dieu. Et la fin pour ces gens sera un jugement terrible. Je vous le dis, tout le monde n'ira pas au ciel. Tout le monde ne sera pas enlevé. Dieu fera descendre un jugement terrible sur ces personnes qui soudoient le corps de Christ, qui manipulent, qui font l'occultisme et en même temps qui prêchent la parole. Je sais que dans l'Ancien Testament, les prophètes étaient appelés voyants. Mais aujourd'hui, certains prophètes prophétisent en découvrant qu'il y a un sac à main rouge dans tel endroit, qu'il y a un numéro de téléphone, telle adresse, mais la prophétie n'a rien à voir avec ça. La prophétie, c'est annoncer des choses cachées que l'homme ne connaît pas, c'est annoncer le cœur de Dieu. La Bible dit que c'est sous l'inspiration que nous prophétisons, c'est prophétiser sur des nations des choses que nous devons voir s'accomplir, parce que la Bible dit dans l'Ancien Testament que si le prophète prophétise quelque chose qui ne s'accomplit pas, cela ne vient pas de moi. Tous ces prophètes qui prophétisent sans arrêt des choses qui ne s'accomplit pas, c'est la chair ou c'est un don qu'ils ont acheté mais qui ne vient pas de Dieu, dont la source de puissance est celle
du diable. Nous voyons aussi dans Faux Docteur, dans 2 Pierre, dans Timothée, ce sont des gens cupides, la Bible dit qu'ils trafiquent au moyen de paroles trompeuses. Ils enseignent pour un gain sordide. Et vraiment, je peux vous dire que cette phrase, elle est adaptée aujourd'hui. Vous voyez des gens qui, avec des paroles trompeuses, soudoient les gens, à force de répéter, de manipuler, de faire du chantage, de faire des espèces d'échanges. Si vous faites ça, Dieu vous bénira. Si vous donnez aux prophètes, nana. Et les gens tombent dans ce piège. Les gens aussi sont idolâtres. Parce que lorsque c'est une personnalité célèbre, les gens vident leur compte en banque. Mais lorsqu'il s'agit d'une personne qui n'est pas connue, personne ne donne. Mes amis, nous donnons à Dieu. Nous ne donnons pas à un homme. Nous ne donnons pas à une femme. La Bible parle de gains sordide. Mes amis, il faut faire attention parce que la Bible parle dans 1 Corinthiens 3 qu'un jour nous passerons devant le tribunal de Christ et que certains d'entre nous nous serons sauvés comme au travers des flammes, que nos œuvres vont être jugées, elles vont être éprouvées. Si elles brûlent comme de la chaume, c'est de la paille, elles brûleront, c'est de la chaume. C'est-à-dire que nous allons être sauvés tout juste, nous n'aurons aucune récompense. Mais si nous avons construit avec de l'or et des matériaux précieux, avec de l'intégrité et de la justice, je peux vous dire qu'au travers du feu, l'œuvre résistera et nous aurons une récompense de la part de Dieu. Vous savez, le jugement de Dieu sera beaucoup plus strict sur ceux à qui Dieu a beaucoup donné. C'est ce que dit Luc 12, 48. À qui on a beaucoup donné, on demandera beaucoup. Nous serons jugés plus sévèrement. Selon Jacques 3. Comme je vous ai dit dans Matthieu 7, ceux qui ont prophétisé, qui ont fait des miracles, qui ont servi Dieu, qui ont voyagé, ils ont dit « Seigneur, n'avons-nous pas fait ceci, n'avons-nous pas fait cela ?» Et la parole terrible que Jésus leur donne, c'est que « Je ne vous ai jamais connu. » Tout à coup, ils sont mis au rang de bandits, d'inconvertis, et ils iront dans ce lieu de perdition où sont les gens qui ont rejeté Dieu. Vous pouvez déclarer de votre bouche que vous aimez Dieu, qu'il est votre Seigneur, multiplier les Alléluia. Cependant, votre style de vie démontre le contraire. C'est là où la Bible nous demande en tant que chrétiens de porter du fruit. Porter du fruit, c'est pas rassembler 100 000 personnes dans une salle. Porter du fruit, c'est déjà vivre l'évangile. C'est, vous savez, les 9 fruits de l'esprit, beaucoup cherchent les dons, mais Jésus vraiment nous parle des 9 fruits, la paix, la joie, la bonté, la justice, toutes ces choses, elles sont vitales pour notre récompense. Elles sont vitales. Et si Dieu vous confie un ministère, si Dieu vous confie une assemblée, si Dieu vous confie une organisation qui gère et qui génère beaucoup d'argent, utilisez sagement l'argent du Seigneur. Ce n'est pas notre argent, c'est l'argent du Seigneur. Chaque centime doit être compté. Chaque centime doit être dépensé correctement. Un jour, nous devons rendre des comptes à Dieu. Un jour, nous devrons rendre des comptes à Dieu sur ce que nous avons fait au niveau des finances, sur comment nous avons géré les gens, sur la manipulation, le mensonge, l'impudicité. Et donc j'aimerais terminer en disant que ce n'est pas trop tard. Lorsqu'une personne fait mal, quel que soit le domaine, que ce soit dans l'impudicité sexuelle ou que ce soit dans les finances, vous savez, Dieu ne nous enferme pas dans notre péché. Il nous donne toujours la grâce si nous nous repentons, si nous décidons de changer. Si Dieu vous a confié des choses et que vous avez mangé la semence, vous avez dépensé sur vous, votre loyer, vos chaussures et tout ça, repentez-vous, repentons-nous, parce que Dieu est un Dieu de grâce, mais c'est une chose de tomber et de se relever, mais c'est une autre de pratiquer le péché. Et être cupide et avide avec l'argent de Dieu, c'est un péché. La Bible nous en a parlé. Donc je voulais vraiment vous laisser sur cette parole qui était le deuxième point, deuxième chose qui fait tomber les serviteurs de Dieu. Et c'est vrai que c'est un petit peu acerbe, c'est un petit peu aiguisé, ça pique à certains niveaux. Mais Jésus aussi a dit des paroles piquantes vis-à-vis des gens, des paroles qui ont offensé les gens au point jusqu'à 70 de ses disciples l'ont quitté et qu'il est resté avec peu de disciples. Jésus n'a jamais eu peur d'offenser les gens, il n'a jamais eu peur de dire la vérité. Et je vous dis, la Bible dit que c'est la vérité qui va nous affranchir. Donc j'aimerais vous encourager à méditer sur cet aspect. Et si vous avez du mal à gérer vos finances, je peux vous dire que j'ai un conseiller qui est mieux qu'un banquier, qui est mieux que quelqu'un qui a vraiment des compétences dans la fiscalité, c'est le Saint-Esprit. Parce qu'il connaît chacun de nos cas, il peut nous diriger, nous donner une nouvelle idée qui va nous faire prospérer, nous donner la capacité de récupérer, de rembourser nos dettes et d'avoir un petit peu plus à la fin du mois pour bénir Dieu, pour aussi profiter de notre propre argent. Quand nous le gagnons, c'est notre argent, de profiter d'un moment de vacances ou de nous récompenser avec une petite chose qui nous fait plaisir. Dieu n'est pas contre cela. Dieu veut que nous jouissions des meilleures choses de la vie, pas dans un esprit de cupidité, pas dans un esprit où nous voulons tout ce que nos yeux voient. Arriver à un moment, il faut s'arrêter, il faut être content, il faut donner autour de
de nous, il faut partager, il faut être généreux. Et plus nous sommes généreux, plus nous semons, plus nous récoltons. Et ça, je peux vous dire que c'est aussi l'expérience de ma vie. J'ai beaucoup donné, j'ai beaucoup semé, mais on ne le fait jamais suffisamment. On doit le faire aussi avec discernement. Et je peux vous dire que Dieu m'a énormément béni et il me bénit encore énormément. Donc j'aimerais vraiment vous encourager à ne pas marcher dans la cupidité, mais à faire confiance au Seigneur pour vos finances et à ne jamais vous laisser corrompre. À très bientôt, dans le nom de Jésus. Amen.

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1: 1 Jean 2. Jésus-Christ, notre avocat et victime expiatoire. Mes petits enfants, je vous écris ces choses afin que vous ne péchiez point. Mais si quelqu'un a péché, nous avons un avocat auprès du Père, Jésus-Christ le Juste. Il est lui-même la victime expiatoire pour nos péchés, non seulement pour les nôtres, mais aussi pour ceux du monde entier. Obéir aux commandements et marcher dans l'amour. Si nous gardons ces commandements, nous savons que nous l'avons connu. Celui qui dit « Je l'ai connu, mais qui ne garde pas ses commandements » est un menteur, et la vérité n'est pas en lui. Mais celui qui garde sa parole, en lui l'amour de Dieu est véritablement parfait. Celui qui dit qu'il demeure en lui doit marcher comme lui-même a marché. Bien-aimé, ce n'est pas un commandement nouveau que je vous écris, mais un commandement ancien que vous avez entendu depuis le commencement. Toutefois, il est nouveau dans le sens où les ténèbres se dissipent et la lumière véritable brille déjà. Celui qui prétend être dans la lumière tout en haïssant son frère est encore dans les ténèbres. Celui qui aime son frère demeure dans la lumière, et il n'y a en lui aucune occasion de chute. Mais celui qui hait son frère marche dans les ténèbres et ne sait où il va, car les ténèbres ont aveuglé ses yeux. Ne pas aimer le monde. Je vous écris, petits enfants, parce que vos péchés sont pardonnés à cause de son nom. Je vous écris, Père, parce que vous avez connu celui qui est dès le commencement. Je vous écris, jeunes gens, parce que vous avez vaincu le malin. Je vous ai écrit, petits enfants, parce que vous avez connu le Père. Je vous ai écrit, Père, parce que vous avez connu celui qui est dès le commencement. Je vous ai écrit, jeunes gens, parce que vous êtes forts, que la parole de Dieu demeure en vous et que vous avez vaincu le malin. N'aimez point le monde ni les choses qui sont dans le monde. Si quelqu'un aime le monde, l'amour du Père n'est point en lui. Car tout ce qui est dans le monde, la convoitise de la chair, la convoitise des yeux, l'orgueil de la vie, ne vient pas du Père, mais du monde. Le monde passe ainsi que ses convoitises, mais celui qui fait la volonté de Dieu demeure éternellement. Les antéchrists et la fidélité à la vérité. Petits enfants, c'est la dernière heure. Vous avez appris qu'un antéchrist doit venir, et maintenant il y a plusieurs antéchrists. C'est ainsi que nous savons que nous sommes dans la dernière heure. Ils sont sortis du milieu de nous, mais ils n'étaient pas des nôtres. S'ils avaient été des nôtres, ils seraient restés avec nous. Mais cela est arrivé afin que tous voient qu'ils ne faisaient pas partie de nous. Pour vous, vous avez reçu l'onction du Saint-Esprit et vous avez la connaissance. Je vous ai écrit non parce que vous ne connaissez pas la vérité, mais parce que vous la connaissez et qu'aucun mensonge ne vient de la vérité. Qui est le menteur, sinon celui qui nie que Jésus est le Christ? Celui-là est l'antéchrist, celui qui nie le Père et le Fils. Quiconque nie le Fils n'a pas non plus le Père. Mais quiconque confesse le Fils a aussi le Père. Que ce que vous avez entendu dès le commencement demeure en vous. Si cela demeure en vous, alors vous demeurerez aussi dans le Fils et dans le Père. Et la promesse qu'il nous a faite, c'est la vie éternelle. Je vous écris cela au sujet de ceux qui cherchent à vous égarer. Mais vous avez reçu l'onction de Dieu et elle demeure en vous. Vous n'avez pas besoin qu'on vous enseigne d'autre chose, car cette onction vous enseigne toute chose. Elle est véritable et sans mensonge. Demeurez en Christ selon son enseignement. Les enfants de Dieu et l'assurance en Christ. Et maintenant, petits enfants, demeurez en lui, afin que lorsqu'il paraîtra, nous ayons de l'assurance et que nous ne soyons pas confus à son avènement. Si vous savez qu'il est juste, sachez que quiconque pratique la justice est né de lui.

La météo pour ce vendredi 16 octobre, une perturbation essentiellement nuageuse traversera le nord du pays en flux de nord-ouest avec une légère baisse des températures. Les températures justement, les voici pour ce vendredi matin. 9 degrés pour Strasbourg et Lyon, 11 degrés pour Paris, 12 degrés pour Lille, 13 à Brest, 14 degrés pour Toulouse et Cherbourg, 15 degrés pour Nice et Marseille, 16 à Bordeaux, 17 à Ajaccio et Perpignan et 19 degrés pour Biarritz. C'est pour ce vendredi après-midi. 15 degrés sur la Bretagne et la Normandie, 19 sur l'Alsace, 20 degrés sur les Hauts-de-France, la région parisienne et la vallée du Rhône, 21 degrés sur la Nouvelle-Aquitaine, 22 en Corse, 22 à 24 degrés le long de la Méditerranée et 23 degrés pour l'Occitanie.

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Imaginez une ville entière surgie du néant, bâtie au bord des eaux glacées du lac Michigan. Une ville de 10 000 âmes où l'alcool est banni, où le tabac est un crime, où les médecins n'ont pas le droit d'exercer. Dans cette cité, les pharmacies n'existent pas. À la place, un immense temple de bois s'élève vers le ciel. Et sur ses murs intérieurs, un spectacle saisissant coupe le souffle des visiteurs. Des milliers de béquilles, de corsets en fer, de chaises roulantes et de flacons de médicaments suspendus comme des trophées de guerre. Au centre de cet empire de la foi se tient un homme, une longue barbe blanche de patriarche, des yeux perçants qui semblent lire dans les âmes et une voix de tonnerre qui fait trembler l'Amérique de la fin du 19e siècle. Son nom, John Alexander Dowie. Il a défié la science, terrassé des épidémies à genoux et forcé les puissants de ce monde à plier le genou devant la puissance du Dieu vivant. Des foules immenses accouraient de toute la planète pour toucher le pan de sa robe. Pourtant, cet homme qui a touché le sommet de la gloire spirituelle va finir sa vie brisée, paralysée, abandonné par les siens dans les décombres d'une chute monumentale. Aujourd'hui, nous ne racontons pas une simple biographie. Nous ouvrons un livre de feu et d'avertissement. Une histoire qui va bousculer votre confort, briser votre tiédeur et, je l'espère, faire naître en vous un soupir inextinguible pour le réveil. Êtes-vous prêt à découvrir la vérité sur l'homme qui voulait guérir l'Amérique? Alors, plongeons ensemble dans l'histoire de John Alexander Dowie. Le voyage commence sous le ciel bas, lourd et pluvieux de l'Écosse victorienne. Nous sommes le 25 mai 1847 dans les ruelles sombres et pavées d'Édimbourg. Dans une bicoque misérable où la pauvreté ronge les murs, un cri fragile fend le silence de la nuit. John Alexander Dowie vient de naître. Regardez-le bien. Rien, absolument rien dans cette pièce ne prédit le destin de ce nouveau-né. L'enfant est chétif, minuscule, squelettique. Sa santé est si précaire que ses parents, John Dowie et Mary McFarlane, surveillent chaque battement de ses cils, tremblant à l'idée que le souffle de la vie ne s'échappe de sa petite poitrine avant l'aube. Il grandit au rythme des fièvres et des crises de douleur, souvent cloué au lit, privé des jeux de son âge. Mais écoutez bien, là où le corps est brisé, l'esprit est d'une précocité terrifiante. Privé de la force physique, le petit John se réfugie dans les lettres sacrées. À l'âge de 6 ans seulement, alors que les enfants de son quartier courent encore dans la boue, lui a déjà lu la Bible en entier, de la Genèse à l'Apocalypse. Chaque page qu'il tourne est une braise qui tombe dans son cœur. À 7 ans, il signe son premier engagement de tempérance, jurant de ne jamais souiller son corps avec l'alcool. Dieu est déjà en train d'isoler son vase. À l'âge de 13 ans, la misère noire pousse sa famille à s'exiler à l'autre bout du monde. Il monte à bord d'un navire en route pour l'Australie et s'installe à Adelaide. Là-bas, pas de place pour les études. Le jeune John doit travailler pour nourrir les siens. Il devient coursier, puis employé de commerce. Dans le tumulte des affaires, son esprit d'analyse se polit comme un diamant. Il grimpe les échelons, manipule de grosses sommes d'argent, excelle. L'or et le succès lui tendent les bras. Mais la voix d'en haut ne cesse de gronder dans ses nuits. Le commerce ne peut pas éteindre le feu qui le consume. À 21 ans, l'appel devient une tempête. Il plaque tout, abandonne sa carrière financière prometteuse et reprend le bateau. Direction l'Écosse pour étudier la théologie à la prestigieuse université d'Édimbourg. C'est là, entre les bibliothèques poussiéreuses et les amphis rigides,
qu'il va vivre le choc de sa vie pour subvenir à ses besoins, il devient aumônier d'hôpital. Jour après jour, il marche au milieu des mourants. Il voit la médecine de l'époque impuissante, barbare, administrant du mercure et de l'opium. Il voit des corps défigurés par la maladie et des théologiens froids qui répètent au chevet des agonisants « C'est la volonté de Dieu, mon enfant. Apprenez à souffrir. » Chaque cri de douleur dans ces couloirs d'hôpital devient une entaille dans l'âme de Dawi. Une sainte révolte commence à bouillir dans ses veines. Il se pose la question que personne n'ose poser. Si Jésus guérissait les malades il y a 2000 ans, pourquoi la religion d'aujourd'hui les regarde-t-elle mourir sans rien faire?

Mes amis, arrêtez-vous un instant et regardez ce tableau. Dieu n'a pas choisi un homme fort, riche ou né dans une lignée de prophètes. Il a choisi un enfant malade, né dans la misère d'un taudis écossais. Vos faiblesses d'aujourd'hui, vos limitations physiques, vos passés douloureux ne sont pas des accidents. Ce sont les enclumes sur lesquelles Dieu forge votre onction. Si John Alexander Dowie a pu cultiver une telle soif de Dieu au milieu du silence d'un lit d'hôpital, quelle est votre excuse? C'est dans le secret de vos déserts les plus sombres que le Seigneur prépare le cri qui réveillera votre génération. Nous sommes en 1876. Le jeune théologien a quitté les bancs d'Édimbourg pour retourner en Australie. John Alexander Dowie est désormais pasteur de l'église congrégationaliste de Newtown, un faubourg de Sydney. Il a 29 ans. Il porte le costume noir rigide des ministres du culte. Mais sous le tissu, son cœur bouillonne toujours de cette sainte révolte. Soudain, le ciel s'assombrit. Une tragédie sans nom s'abat sur l'Australie. Une épidémie foudroyante de peste noire et de diphtérie s'abat sur la région. En quelques jours, Newtown se transforme en un immense cimetière à ciel ouvert. L'air devient lourd, empuanti par la mort. Les cloches des églises sonnent le glas du matin au soir. Mes amis, regardez cette scène déchirante. Dowie est au chevet des mourants. Jour après jour, il marche dans la poussière des ruelles, entrant dans des maisons où les mères pleurent leurs enfants agonisants. En moins de quelques semaines, il doit enterrer plus de 40 membres de sa propre communauté. 40 cercueils qu'il regarde descendre dans la terre glacée. Les larmes aux yeux, les mains tremblantes de frustration, il écoute les médecins de Sydney avouer leur totale impuissance. Pire encore, il entend ses collègues pasteurs dire aux familles brisées « Dieu a donné, Dieu a repris, acceptez sa sainte volonté. » Cette phrase agit sur Dowie comme un coup de poignard. Ce jour-là, alors qu'il revient d'un énième enterrement, le cœur en miettes, il s'effondre dans son bureau pastoral. La pièce est étouffante. Il jette sa Bible sur la table, s'écroule, la tête dans les mains et de sa poitrine jaillit un cri de détresse qui déchire le silence. Jusqu'à quand, Seigneur? Jusqu'à quand vas-tu laisser le destructeur ravager ton peuple? Il refuse cette théologie passive qui fait de Dieu l'auteur de la maladie. C'est dans ce moment de désespoir absolu, alors que ses larmes mouillent le bois de son bureau, que le Saint-Esprit fond sur lui. Ses yeux tombent sur un verset, une ligne de feu gravée dans le livre des Actes, au chapitre 10, verset 38. Les mots s'élèvent de la page comme des lettres de sang. Dieu a oint du Saint-Esprit et de force Jésus de Nazareth, qui allait de lieu en lieu, faisant du bien et guérissant tout ce qui était sous l'empire du diable, car Dieu était avec lui. Mes amis, c'est une détonation dans son esprit. Le voile se déchire. Dowie comprend enfin, la maladie n'est pas la volonté du Père Céleste. La maladie est l'œuvre du diable et Jésus est venu pour détruire les œuvres du diable. Satan est le destructeur, Jésus est le guérisseur. À peine la révélation a-t-elle embrasé son âme qu'on frappe frénétiquement à sa porte. Un jeune homme, hors de souffle, les yeux révulsés par la terreur, lui crie « Pasteur, venez vite, Mary est en train de mourir, les médecins l'ont abandonnée, elle pousse ses derniers soupirs. » Mary était une jeune fille de son église, emportée par la fièvre de la peste. Dowie ne court pas, il vole. Il entre dans la chambre de la jeune fille, l'atmosphère y est morbide. La jeune Mary est étendue sur son lit, inanimée, la bave aux lèvres, le visage déjà violacé par l'ombre de la mort. Le médecin de la famille est là, repliant tristement ses instruments.
et chuchote à Dawi, « C'est fini, pasteur. Elle n'en a pas pour 5 minutes. » Mais Dawi n'est plus le même homme. Ce n'est plus un théologien impuissant qui entre dans cette pièce. C'est un lion revêtu de l'autorité du roi des rois. Une sainte colère le saisit. Il se tourne vers le médecin et lui crie avec une violence prophétique. De quel droit parlez-vous ici? C'est le diagnostic de Satan. Le Christ est le guérisseur. Dawi s'approche du lit. Il refuse de plier le genou devant la mort. Il saisit la main glacée de la jeune fille. Il ne fait pas une prière longue, religieuse et polie. Non, il pointe son doigt vers le ciel et commande à la peste, au nom de Jésus-Christ, de lâcher sa voix. Il maudit la maladie. Il exige que la vie revienne. Le médecin le regarde, stupéfait, le croyant devenu fou. Mais soudain, les yeux de Mary s'ouvrent, la couleur revient instantanément sur ses joues. Elle se tourne vers sa mère, regarde Dawi et dit d'une voix claire, « Maman, je me sens si bien, j'ai l'impression d'avoir dormi. Est-ce que je peux avoir quelque chose à manger ?» La peste venait de quitter son corps à la seconde même. Dawi saute de joie. Il court dans la pièce voisine où le frère de Mary est lui aussi cloué au lit par la même maladie, brûlant de fièvre. Dawi lui impose les mains, la fièvre tombe instantanément. Le jeune homme se lève, guéri. Écoutez bien ce que l'histoire retient. À partir de ce jour de révélation en 1876, John Alexander Dawi a prié pour chaque membre de son église à Newtown. Et pendant tout le reste de l'épidémie de peste, plus aucun membre de sa congrégation n'est mort. La mort s'est arrêtée net aux portes de son église.

Mes amis, ressentez-vous l'intensité de ce moment? Le réveil ne commence pas dans le confort d'un séminaire. Il commence lorsque vous êtes fatigué de voir le diable détruire vos familles, vos églises, vos santé et que vous poussez ce cri de cette révolte. Dawi a refusé de s'habituer aux enterrements. Et vous, allez-vous continuer à accepter la tiédeur, la maladie et la défaite spirituelle dans vos vies en disant « c'est la fatalité ». Le Dieu de nos taons est le Dieu d'aujourd'hui. Si vous osez croire à la parole de Dieu plus qu'aux circonstances, la paix spirituelle de votre génération s'arrêtera devant votre foi. Nous sommes en 1888. L'Australie est devenue trop petite pour le feu qui dévore John Alexander Dawi. Porté par une vision mondiale, il embarque avec sa famille pour les États-Unis. Après avoir prêché le long de la côte ouest, c'est par le Maine en 1893, au cœur de la fournaise, Chicago. Visualisez le Chicago de cette fin du 19e siècle, une métropole titanesque, brute, noire de charbon, corrompue jusqu'à la moelle. C'est l'année de la célèbre exposition universelle. Des millions de visiteurs débarquent de toute la planète pour admirer les prouesses technologiques de l'homme. La ville déborde de vices, de cabarets, de tripots et de pickpockets. C'est là, au milieu de Babylone, que Dawi décide de planter son décor. Il ne cherche pas un temple luxueux. Il fait construire une cabane de bois rudimentaire, étroite, qu'il baptise pompeusement de Zion Tabernacle, tabernacle de Sion, où la place-t-il juste en face des portes monumentales de l'exposition universelle, là où la foule se presse pour voir la toute première grande roue du monde. Les passants ricanent en voyant ce prédicateur barbu en costume sombre devant sa cabane. Les journalistes se moquent de ce guérisseur excentrique venu d'Australie. Mais le rire va très vite laisser place à la terreur et à l'émerveillement. Dawi ouvre les portes du tabernacle. Il n'offre ni divertissement, ni musique douce. Il prêche la repentance radicale et la guérison divine avec une autorité qui coupe le souffle. Et soudain, le ciel descend. Les miracles commencent à éclater avec la puissance d'un bombardement. Écoutez cette anecdote gravée dans les archives de Chicago. Un jour, une femme nommée Amanda Hicks, rongée par un cancer de la gorge en phase terminale, est amenée au tabernacle. Elle ne peut plus avaler, elle respire à peine, son corps n'est plus qu'un squelette enveloppé de peau. Les médecins lui ont donné 3 jours à vivre. Dawi s'approche d'elle au milieu de la foule silencieuse. Il ne baisse pas la voix, il fixe la tumeur invisible et crie « Au nom de Jésus de Nazareth, esprit de cancer, sors de cette femme !» Il lui impose les mains. À l'instant même, un frisson violent parcourt le corps d'Amanda. Devant les yeux stupéfaits de l'assistance, elle se met à respirer normalement. La douleur disparaît. Le lendemain, elle mange un repas solide. Le cancer s'est littéralement dissous. Les nouvelles se répandent comme une traînée de poudre dans toute la ville. Les boiteux, les aveugles, les paralytiques quittent les allées de l'exposition universelle pour s'entasser dans la cabane de bois de Dawi. Les fauteuils roulants commencent à s'accumuler. Un autre jour, c'est un ouvrier dont le bras a été broyé par une machine industrielle, laissant ses doigts totalement paralysés et inertes depuis des années.

Central Music Hall de Chicago, puis le gigantesque Chicago Auditorium, une salle de plus de 6000 places. Chaque dimanche, c'est le même spectacle, hallucinant. La salle est archi-comble et les murs commencent à se tapisser des béquilles, des cannes et des appareils orthopédiques abandonnés par les malades guéris. Les journalistes, venus pour le dénoncer comme un charlatan, repartent le visage blême, obligés d'écrire en première page « Les miracles de Dawi sont réels ». L'homme a brisé le scepticisme de la plus grande ville d'Amérique par la seule démonstration d'esprit et de puissance. Mes frères et sœurs, regardez l'audace de cet homme. Il n'a pas attendu que la ville l'invite. Il s'est installé en face des plus grandes attractions du monde pour imposer le royaume de Dieu. Aujourd'hui, l'Église se cache trop souvent dans ses quatre murs, tremblant devant la moquerie de la société. Nous avons des programmes parfaits, mais où est la puissance qui force les sceptiques à plier le genou? Où sont les Amanda X de notre génération qui attendent qu'un homme ou une femme de foi vienne chasser leur cancer? Ne vous contentez pas de consommer des vidéos de motivation. Soupirez pour cette onction de choc. Demandez à Dieu de faire de vous un perturbateur spirituel de votre génération.

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Proverbe 2. La sagesse préserve de mal agir. Mon enfant, reçois mon enseignement et retiens bien mes conseils. Écoute les leçons de la sagesse. Efforce-toi de les comprendre. À l'intelligence, demande son aide. Appelle la raison à ton secours. Cherche-les comme on cherche de l'argent. Recherche-les comme un trésor caché. Alors tu comprendras comment reconnaître l'autorité du Seigneur et tu apprendras à connaître Dieu. C'est le Seigneur qui donne la sagesse. La connaissance et la raison viennent de lui. Il soutient ceux qui mènent une vie droite. Comme un bouclier, il protège ceux qui vivent dans l'intégrité. Il veille sur ceux qui agissent avec équité et garde ceux qui lui sont fidèles. Si tu écoutes ces paroles, tu comprendras que la droiture, la justice et l'équité sont le véritable chemin du bonheur. La sagesse entrera dans ton cœur et la connaissance remplira ton âme de joie. La réflexion t'éloignera de l'erreur et la raison veillera sur toi. Elles t'empêcheront de suivre le mauvais chemin et te préserveront de ceux dont les paroles sont empreintes de méchanceté, de ceux qui abandonnent la voie droite pour s'engager sur des chemins ténébreux. Ils trouvent du plaisir à faire le mal et se réjouissent de la perversité. Leur route est tortueuse et leurs pas sont pleins de détours. Ainsi, tu seras préservé de la femme étrangère, de l'inconnu aux paroles flatteuses, de celle qui a abandonné l'ami de sa jeunesse et oublié l'alliance conclue avec son Dieu. Sa maison sombre vers la mort, son chemin mène à ceux qui ne sont plus. Celui qui s'égare vers elle n'en revient pas. Il ne retrouve plus le sentier de la vie. Choisis plutôt de suivre la voie des justes et adopte la conduite des hommes droits. Car les personnes intègres et fidèles habiteront en sécurité dans ce pays et y resteront. Mais les mauvais et les infidèles en seront expulsés, ils disparaîtront de la terre.

La météo pour ce jeudi 15 octobre, la plus belle journée de la semaine avec du soleil après dissipation des brouillards le matin et de la douceur. Les températures pour ce jeudi matin, tout d'abord 8 degrés pour Strasbourg, 9 à Paris et Orléans, 9 également pour Dijon, 10 à Lille et Lyon, 12 degrés pour Cherbourg, 13 à Toulouse, 15 degrés pour Bordeaux, Biarritz, Nice et Brest et 17 degrés pour Ajaccio. Et pour ce jeudi après-midi, 17 degrés attendus sur l'Alsace, 20 degrés sur les Hauts-de-France, 20 degrés également pour la Bretagne et la vallée du Rhône, 22 degrés sur la Normandie et la région parisienne, 23 degrés sur le centre-val de Loire, entre 26 et 28 sur la Nouvelle-Aquitaine, 26 sur l'Occitanie, 22 à 24 sur le pourtour méditerranéen et 24 degrés pour la Corse.

Bonjour, un adolescent de 13 ans a été interpellé hier dans le nord de la France dans le cadre de l'enquête sur le collégien qui a ouvert le feu sur son principal et une enseignante à Aubagne. Il est soupçonné d'avoir été en lien avec lui via TikTok. Les enquêteurs vont maintenant chercher à savoir s'il a été aussi influencé par la mouvance ultra-violente True Crime Community. Édouard Geffray s'est rendu à Lormont en Gironde ce matin où le lycée a été dégradé lors du mouvement des lycéens. Ces criminels, a-t-il réagi ? Des élèves et des enseignants qui voulaient interpeller le ministre ont été retenus à bonne distance par un cordon de CRS. Édouard Geffray doit ensuite se rendre au lycée des Graves à Gradignan pour échanger avec les équipes, les lycéens du conseil de la vie lycéenne et les délégués de classe avant de regagner Paris. Une réunion avec les organisations lycéennes est prévue à 17h30 au ministère. Hier, plusieurs barrages ont été installés en Guadeloupe sur le réseau routier à l'appel du collectif Nous Las Palais qui proteste notamment contre la vie chère et la hausse des prix, dont ceux des carburants. Des engins ont été réquisitionnés par l'État pour dégager les routes. Le préfet Thierry Devimeux a écarté pour le moment toute rencontre avec Nous Las Palais car il ne reconnaît pas la légitimité de ce collectif qui appelle désormais ses soutiens à se mobiliser plus largement. Le Monde publie une enquête sur les dépenses préengagées comme le loyer ou les abonnements à divers services qui absorbent désormais 30% du revenu disponible des Français. Le chiffre est à peu près stable depuis 10 ans mais a plus que doublé entre 1959 et 1994. Ces dépenses pèsent beaucoup plus dans la population la plus précaire qui n'a que peu de marge de manœuvre en ces temps de flambée du prix des carburants. C'est la fin de ce flash, une très bonne journée à notre écoute. Bonjour, football. Hier soir, le PSG a remporté son premier gros test de la saison face à Manchester City en s'imposant 4-2, exceptionnel collectivement en première période. Les Parisiens ont été méconnaissables au retour des vestiaires et ont subi le reste du match. Au classement, en tout cas, le PSG prend la tête de la Ligue des Champions pour une meilleure attaque que le Barça, son prochain adversaire. Rugby top 14, d'après une information de l'équipe, Thibaut Flamand devrait être indisponible pendant plusieurs semaines. En cause, une blessure à l'épaule le privant potentiellement de plusieurs matchs avec le Stade Toulousain, mais également avec le 15 de France. Quelques instants après la qualification de Félix Lebrun hier pour le deuxième tour du simple homme des championnats d'Europe de tennis de table, Flavien Coton, Léo de Nordreste et Alexis Lebrun ont emprunté le même chemin. En revanche, ce n'est pas passé pour Thibaut Pourri. Tennis, hier, Daniil Medvedev s'est qualifié pour les quarts de finale du Masters 1000 de Shanghai à la faveur de son succès contre Stefanos Tsitsipas. Le Russe est toujours en course comme Arthur Géa qui a déclaré forfait pour le Grand Prix Auvergne-Rhône-Alpes. Du côté du WTA victorieuse de Lyudmila Samsonova, hier, Elina Svitolina s'est non seulement qualifiée pour les huitièmes de finale de One, mais verra également les WTA Finals, tandis qu'Iga Swiatek n'est pas assurée de participer. Toujours à One, Arina Sabalenka s'est inclinée d'entrée contre Han Li, 3-6, 6-4, 7-6, 5. C'est la fin de ce Flash Sport, une très bonne journée à notre écoute.

Livre d'Ésaïe, chapitre 30, versets 8 à 18. Le Seigneur dit à Ésaïe : Maintenant, écris ces choses sur une tablette, écris-les aussi sur un document devant les gens de Jérusalem. Dans l'avenir, cela servira de témoin pour toujours. C'est un peuple désobéissant, ce sont des menteurs, des gens qui refusent d'écouter l'enseignement du Seigneur. Ils disent au prophète : N'ayez plus de vision, ne nous annoncez pas ce qui est vrai. Dites-nous des choses agréables, annoncez-nous ce qui nous plaît, même si c'est faux. Éloignez-vous du bon chemin, quittez la bonne route. Ne nous parlez plus de Dieu saint d'Israël. C'est pourquoi le Dieu saint d'Israël dit : Vous rejetez mes paroles ? Vous faites confiance à ceux qui vous trompent et qui mentent ? Et vous vous appuyez sur eux ? Eh bien, cette faute sera pour vous comme une fente qui se creuse dans un grand mur. Une bosse apparaît sur le mur et tout à coup, il s'écroule. Le mur sera brisé en petits morceaux, comme le plat d'un potier. C'est sans espoir. On ne peut plus trouver parmi eux un morceau assez grand pour prendre des charbons dans un feu ou de l'eau dans une mare. Voici la parole du Seigneur, le Dieu saint d'Israël. Vous serez sauvés seulement en vous tournant vers moi et en restant calme. Votre seule force, c'est de rester tranquille et de mettre votre confiance en moi. Mais vous ne voulez pas. Vous dites : Non, nous fuirons à cheval. Eh bien oui, vous fuirez. Vous dites aussi : Nos chevaux iront très vite. Eh bien, ceux qui vous poursuivront iront en effet très vite. Un seul ennemi vous menacera et 1000 d'entre vous trembleront de peur. 5 ennemis vous menaceront et vous fuirez tous. À la fin, ce qui restera de vous sera comme un signal au sommet d'une montagne, comme un drapeau sur une colline. Pourtant, le Seigneur attend le moment de vous montrer sa bonté. Il se lèvera pour vous montrer sa tendresse. Oui, le Seigneur est un Dieu juste. Ils sont heureux ceux qui l'attendent avec espoir.

Je sais que tu as un sac de nœuds tout autour de toi, dans ta famille, dans la culture, dans ton mariage, avec tes enfants, au travail, dans tes finances, ta santé, avec tes parents âgés, ou quoi que ce soit d'autre que tu traverses. Je sais que tout cela forme un immense sac de nœuds, mais si tu reviens simplement à l'essentiel, tu verras qu'en te concentrant sur cette seule chose, tout le reste se démêle. Je veux partager avec vous ce que j'appelle les 5 P de l'étude biblique comme la lettre P. Donc, si vous aimez prendre des notes, je veux que vous sortiez l'application Notes sur votre téléphone ou que vous preniez un stylo ou un crayon. Je veux que vous notiez ces 5 P. Ces P ont changé la façon dont je me rapporte à Dieu à travers sa parole. Et j'utilise le mot « me rapporte » spécifiquement parce qu'il ne s'agit pas simplement de lire un livre. Vous savez, ce livre, ce n'est pas juste un livre ordinaire. Ce n'est pas simplement un livre classique, rempli de pages et de papiers, relié en cuir. C'est bien plus que ça. Ce livre est vivant. Le Saint-Esprit fait en sorte qu'il éclaire précisément l'endroit où nous avons le plus besoin d'être nourris, où nous avons besoin de conseils et de directions, afin que la parole vivante de Dieu bondisse hors de la page et nous donne exactement ce dont nous avons besoin pour les circonstances que nous traversons en ce moment. Aucun livre ordinaire ne fait cela. Ce livre est vivant. Et donc, en nous y plongeant, nous pouvons entrer en relation avec Dieu à travers lui, car il nous parle par sa parole. Alors, ces 5 P ont transformé ma relation avec la Bible et avec Dieu lui-même, et je veux les partager avec vous. Parce que ce que cela signifie, c'est qu'après aujourd'hui, un lundi ordinaire, un mardi ordinaire, un vieux mercredi, jeudi, vendredi ou samedi ordinaire, vous n'êtes pas là à vous tourner les pouces en attendant la prochaine fois qu'un pasteur vous prêche ou qu'un mentor spirituel vous donne l'occasion de bien diviser la parole de vérité. Vous remerciez Dieu pour ses bergers, mais vous n'êtes pas là à vous tourner les pouces en les attendant. Vous savez que vous avez le privilège d'aller vers Dieu dans sa parole et de l'entendre par vous-même. Le premier P de l'étude biblique, c'est de vous positionner pour entendre Dieu. C'est vraiment simple. En fait, les 5 P consistent à vous positionner pour entendre Dieu. Je vais le redire, positionnez-vous pour entendre Dieu. Il y a de la puissance dans votre positionnement, dans votre posture. D'accord, je le dis dans un sens spirituel, mais aussi dans un sens physique. Je veux vous parler des deux. Quand vous venez à Dieu à travers sa parole, que vous allez le rencontrer à travers les pages de l'Écriture, c'est donc votre temps de recueillement personnel. Vous savez, vous vous êtes peut-être juste assis dans votre lit et vous allez passer 10 ou 15 minutes avec le Seigneur. Ou vous allez sortir de votre chambre et vous installer à la table de la cuisine, peut-être dans le calme du matin ou dans le calme du soir, quand toute l'agitation de la maison s'est un peu apaisée. Vous allez vous placer devant un passage des Écritures. Et je vais vous expliquer dans quelques instants comment choisir un passage des Écritures dans lequel plonger. Mais lorsque vous prenez cet engagement de vous placer, de vous positionner, je le dis dans un sens spirituel, cela signifie que la disposition de votre cœur doit être dans une perspective et un état d'esprit qui sont désireux d'entendre et s'attendent à entendre la voix de Dieu vous parler. C'est A.W. Tozer, un grand théologien, qui l'a formulé ainsi. « La personne qui ne s'attend pas à entendre Dieu ne l'entendra pas, car chaque fois que Dieu parle, elle rejettera simplement cela comme étant sa propre idée. Elle pensera que ce n'était qu'une coïncidence. Ils l'attribueront à n'importe quoi ou à n'importe qui d'autre, sauf à ce que c'est réellement la parole insufflée de Dieu qui prend vie par la puissance du Saint-Esprit pour vous parler, pour vous donner des conseils et une direction dans votre propre vie. Et donc, vous devez avoir un cœur, je dois avoir un cœur rempli d'attente, convaincu que je fais partie des brebis du troupeau de Dieu et que je peux entendre la voix de Dieu. » Dans Jean chapitre 10, Jésus a dit « Mes brebis entendent ma voix ». Écoutez cela à nouveau. Il dit en substance « La position par défaut pour quiconque fait partie du troupeau, du groupe, de la famille de Dieu, c'est que mes brebis entendent ma voix ». C'est l'un des stratagèmes de l'ennemi de vous faire croire que vous devez être quelqu'un de meilleur, être quelqu'un d'autre, avoir une perspective différente ou une autre personnalité,
ou être quelqu'un d'autre que vous-même, avoir excellé d'une certaine manière ou ne pas avoir commis les erreurs que vous avez faites. C'est le stratagème de l'ennemi de nous faire penser que nous devons être autre chose qu'un fils ou une fille pour avoir ce droit, ce privilège d'entendre Dieu nous parler à travers la parole. Alors nous devons prier et dire « Seigneur, veux-tu ôter tout ce qui, dans mon cœur, fait obstacle et m'empêche d'avoir une attente ?» Que, dans mon temps de recueillement habituel, alors que je suis en pyjama ou en tenue de sport, peu importe ce que je fais ou à quoi je ressemble, j'ai le privilège d'être en ta présence, que tu veux cultiver. Seigneur Jésus, merci, que tu veux me parler, que tu m'as donné une lettre d'amour, afin que je puisse entendre ta voix, te connaître et savoir qui tu es. Et si mon cœur ne s'y attend pas, voudrais-tu commencer à façonner en moi une sainte attente qui désire et anticipe le fait que j'ai le privilège d'entendre la voix de Dieu? Prépare ton cœur avec attente. Le psalmiste l'a exprimé ainsi dans le psaume 27. C'est l'un de mes versets préférés, les versets 13 et 14. Il dit « J'aurais perdu courage si je n'avais pas cru que je verrais la bonté de l'Éternel sur la terre des vivants. » As-tu remarqué cette attente ici? Il dit « J'aurais désespéré, j'aurais perdu tout espoir, j'aurais été abattu, mon visage aurait été sombre, vraiment, sauf que je m'attends à voir Dieu, je m'attends à entendre Dieu. Donc, je peux attendre patiemment parce que j'ai une anticipation, une attente que Dieu va agir en ma faveur. » Le prophète Habacuc a aussi parlé de cela. Si tu regardes son petit livre qui porte son nom dans l'Ancien Testament, tu verras que tout le premier chapitre d'Habacuc, c'est Habacuc qui crie vers Dieu principalement et dit « Seigneur, combien de temps vas-tu laisser cela continuer ?» Il regarde autour de lui la destruction qu'il voit se produire dans sa nation. Franchement, si ça ne nous parle pas aujourd'hui, je ne sais pas ce qui le fera. Toi et moi, on ne peut pas faire défiler tout ce qui se passe sur nos fils Twitter, nos fils Instagram, les chaînes d'infos qu'on regarde, sans voir le tourbillon de chaos qui tourbillonne tout autour de nous. Habacuc, c'est exactement ce que tu ressens. Et il s'adresse à Dieu en disant « Jusqu'à quand, Seigneur ?» On dirait que tu restes là, sans rien faire, laissant tout cela arriver. Alors, Seigneur, je vais t'exprimer mes inquiétudes, te confier mes soucis. Je vais être authentique, je ne vais pas me retenir. Et c'est le privilège que nous avons dans notre relation avec Dieu. Il nous permet de poser nos questions, d'exprimer nos inquiétudes. Il sait que dans notre humanité, nous avons des inquiétudes, des problèmes et des peurs, et il nous permet de venir à lui et de tout lui confier. Mais après qu'Habacuc ait tout déposé, au chapitre 2, il dit « Maintenant, je vais monter sur la tour de guet et j'attendrai de voir ce que mon roi va me dire, comment Dieu va me répondre. » Tu vois cela. Il se place dans une position pour entendre Dieu. Il dit « Je vais monter sur une tour de guet. » À l'époque biblique, il y avait une forteresse ou une citadelle qui se trouvait à l'entrée d'une ville, et elle était conçue pour qu'un soldat ou un guetteur puisse monter au sommet de cette tour de guet, se placer au-dessus des circonstances du niveau du sol. En d'autres termes, il disait « Il y a trop de chaos qui tourbillonne ici en bas. Je vais être distrait si je reste ici, alors je vais monter sur la tour de guet, là où je suis au-dessus des distractions du niveau du sol, et je vais me placer ici parce que, de ce point de vue, j'aurai une vue dégagée sur l'horizon et je m'attends à ce que Dieu vienne. J'ai l'attente qu'il y a quelqu'un qui vient et qui va m'apporter une réponse. Et donc, à cause de cette attente, je vais me placer dans un endroit et dans une posture où je peux entendre Dieu, où je peux voir sa main, où j'ai une vue dégagée et rien ne peut me distraire. Positionne-toi. Attente et anticipation spirituelle, mais pas seulement spirituellement. Comme Habacuc, positionne-toi physiquement. Tu vois cela? Il est monté quelque part. Il est allé dans un endroit où il y avait du silence et de la solitude. Il y a énormément de bruit dans la vie, n'est-ce pas? Tu as ta liste de choses à faire et j'ai la mienne. On essaye de cocher les choses qu'on doit faire sur notre liste, que ce soit pour nos enfants, notre mariage, ce qu'on va cuisiner ce soir, les exigences de notre travail, les missions de ministère qui nous attendent et toutes les choses à accomplir qui font partie du rythme habituel d'une journée de 24 heures.
Il y a tellement de circonstances au quotidien qui ne sont pas inutiles. Elles sont essentielles. Il faut qu'on continue jour après jour. Mais il doit y avoir un moment où tu décides de monter sur la tour de guet et de t'accorder un espace de silence et de solitude pour qu'au moins pendant quelques instants, rien ne t'empêche de voir le roi qui vient te répondre, de t'empêcher d'entendre clairement ce que Dieu veut te dire. Maintenant, cela peut être difficile. Je le sais parce que ta maison est probablement aussi animée que la mienne pour beaucoup d'entre vous. Ou alors, tu sais, ton téléphone qui vibre, sonne, bip, et toutes ces choses que font nos appareils. Donc cela va demander de l'intentionnalité de ta part. Il va falloir que tu sois proactif. Il va falloir, tu sais, que tu règles ton réveil pour te lever un peu plus tôt. Ou bien, lorsque tu es dans ta voiture, décider qu'à cette heure précise, parce que je fais des courses tout le temps, je vais éteindre la radio ou baisser un peu la musique et je vais profiter de cette occasion pendant que j'attends dehors à l'entraînement de foot de mon enfant. Je vais utiliser ces 10, 15 minutes ou cette demi-heure pour m'accorder un moment de silence et de solitude en mettant de côté dans mon esprit toutes les exigences qui pèsent sur moi afin d'avoir la possibilité d'obtenir une perspective claire sur ce que Dieu veut me dire. Donc nous nous positionnons non seulement spirituellement dans l'attente, mais nous nous positionnons aussi en donnant la priorité à un espace dans notre vie où nous pouvons réellement avoir une occasion plus claire d'entendre la voix de Dieu. Je veux t'encourager, avant que nous passions à la prochaine lettre P de l'étude biblique, à comprendre que cela ne signifie pas que tu dois avoir un endroit précis dans ta maison qui soit uniquement consacré à la prière. Parfois, tu sais, on regarde les fils Instagram des gens et waouh, leur moment de recueillement a l'air tellement parfait, n'est-ce pas? Ils ont leur petit canapé blanc, leur petite tasse à café blanche et tout est si beau, incroyable et impeccable. On dirait la plus belle séance photo que tu aies jamais vue de ta vie. Ça peut être décourageant pour les gens ordinaires qui ont, tu sais, la vaisselle du dîner d'hier soir qui traîne encore là-bas parce qu'on n'a pas eu le temps de la faire. Ou bien on a les jouets de nos tout-petits qui traînent partout, ou tous les devoirs de nos ados encore éparpillés sur la table de la cuisine à cause de l'école en ligne, ou alors il y a le linge là-bas, toutes ces lessives qu'on a lavées et séchées, mais qu'on a juste jetées par terre en espérant que quelqu'un viendrait les plier un jour, mais elles sont toujours là à nous attendre. Et on regarde le chaos de notre vie et on se demande, est-ce que je peux vraiment avoir un moment de calme ici? Est-ce que je peux vraiment m'attendre à ce que Dieu me parle dans un endroit comme celui-ci? La réponse est oui. L'ennemi veut toujours que tu penses et que je pense qu'il faut que notre espace ou notre vie soit différent pour pouvoir vraiment rencontrer Dieu de façon intime et personnelle. Mais écoute, si la salle de bain est le seul endroit où tu peux trouver un peu de silence et de solitude, je dois être honnête avec toi et te dire que pendant de nombreuses années, quand mes enfants étaient plus jeunes, je m'asseyais sur le bord de la baignoire. Je fermais la porte de la salle de bain, je la verrouillais et je m'asseyais là. Et c'est là que je passais du temps avec le Seigneur. J'ai une amie, quand ses enfants étaient petits, elle me disait qu'elle allait dans son placard. En fait, elle avait transformé son propre placard en lieu de prière. Et elle disait, « Écoute, je m'asseyais juste sous les chemisiers, là où ils étaient accrochés, avec une lampe de poche. C'était le seul endroit où je pouvais trouver un peu de silence et de solitude. » Pour beaucoup d'entre vous, c'est dans votre voiture. Je veux dire, de toute façon, vous êtes déjà dans votre voiture. Pourquoi ne pas faire de cette voiture un sanctuaire, un endroit où vous pouvez rencontrer Dieu? Puisque vous êtes déjà dans cette voiture et que vous êtes seul, pourquoi ne pas en faire une occasion de transformer cet espace en un lieu sacré pour rencontrer Dieu? Vous avez vu des gens qui font cela? Vous savez, ils roulent sur l'autoroute et vous les voyez en train d'adorer Dieu, les mains levées, et vous voyez qu'ils vivent tout un moment de prière, tout un culte, seuls dans leur voiture. Ils ont fait de leur voiture un lieu qui peut devenir une tour de guet où ils peuvent rencontrer Dieu autour de sa parole. Positionnez-vous. Oh, plus que jamais, frères et sœurs, il va falloir que nous donnions la priorité au fait de nous positionner. Nous recevons des paroles de tout le monde, des présentateurs, des médias, des politiciens, de nos amis, des faiseurs d'opinion. Nous recevons des nouvelles de tout le monde. Nous devons nous positionner non seulement pour les écouter, mais il faut surtout donner la priorité au fait de nous positionner pour entendre une parole de Dieu.
Donc, une fois que vous vous positionnez et que vous avez votre Bible, ou vous savez que vous avez votre Bible électronique devant vous et que vous regardez un passage particulier des Écritures, je veux vous encourager à choisir un passage. Pas seulement, vous savez, un verset ici, un verset là. Sortir de petits versets de leur contexte comme ça peut être incroyablement dangereux. Mais ce que vous pouvez faire, c'est prendre un livre entier de la Bible, commencer au verset 1 et aller jusqu'au bout. Il m'a fallu environ 2 ans pour parcourir le livre de Jean de cette façon. Je prenais 1 ou 2 versets par jour et je m'assurais de lire tout le passage afin de ne rien sortir du contexte, non seulement du chapitre dans lequel il se trouve, mais aussi du livre dans lequel il est. Parce que l'histoire que Dieu raconte est linéaire, c'est-à-dire que non seulement chaque mot et chaque verset sont inspirés de Dieu, mais aussi la façon dont ils sont placés dans les Écritures est également inspirée de Dieu. Alors prenez un livre entier de la Bible, peut-être un qui vous a marqué récemment, dont votre pasteur a prêché, que ce soit l'Épître aux Éphésiens, l'Évangile de Jean ou le livre d'Habacuc, et décidez simplement de commencer dès le début. Et le deuxième P comporte en fait 2 P. Je veux que vous étudiez attentivement le passage et que vous en reformuliez les grands principes. Étudiez attentivement le passage et reformulez les grands principes. Quand je dis d'étudier attentivement le passage, je le dis très précisément. Je veux dire cela par opposition à simplement parcourir le passage. Quand je dis « étudier attentivement », je veux dire méditer dessus, le lire non seulement 1 fois, mais 2 fois, le lire dans 2 ou 3 traductions différentes, afin de percevoir différentes nuances de mots qui pourraient devoir ressortir pour vous d'une manière différente. Je veux dire que vous vous donnez l'occasion d'avoir l'espace et le temps de réfléchir à ce que cela ferait si vous étiez la femme surprise en adultère dans ce passage que vous venez de lire. Voyez ce que cela ferait de sentir Dieu vous parler, Jésus vous dire « va et ne pêche plus ». Cela signifie que vous y réfléchissez pendant un petit moment. Ce que cela signifie, du moins pour moi, c'est que si je veux vraiment m'attarder sur un passage, pas seulement le parcourir, mais le méditer, y réfléchir et attendre que le Seigneur me parle à travers lui, cela veut dire que je ne peux pas faire cela avec 1 ou 2 chapitres à la fois. Cela signifie que je ne peux pas être plus intéressée par la quantité que par le temps de qualité passé avec Dieu. Rappelez-vous, il ne s'agit pas de terminer. Il s'agit pour vous d'entretenir une amitié avec Dieu afin que vous puissiez être soutenu, encouragé et ressentir la présence de Dieu de manière concrète. Pas en théorie, mais connaître une amitié avec Dieu où vous ressentez et savez qu'il vous parle à travers sa parole. Donc la plupart du temps, cela signifie 1 verset ou 2. Et je lis ces 2 versets, puis je les relis, et ensuite je souligne les mots qui semblent sauter de la page. Ensuite, il se peut que je recherche ces mots et que je réfléchisse au scénario qui les entoure, au contexte autour d'eux. Par exemple, dans Josué 1, lorsque Moïse vient de mourir et que les enfants d'Israël sont désormais conduits par Josué vers la terre promise, Dieu dit à Josué encore et encore, « Sois fort et courageux ». Il dit « Sois fort et courageux, sois fort et courageux ». Et puis il dit « Prends garde de ne pas laisser la parole s'éloigner de ta bouche, mais garde-la près de ton cœur et de ton esprit et médite-la jour et nuit ». Méditer signifie réfléchir. Méditer signifie en fait y consacrer votre esprit, y réfléchir, l'évaluer. Faites tout ce que vous avez à faire pour passer un peu de temps et ne vous contentez pas de dire « Eh bien, je lis 1 verset par jour ». Et vous savez, 1 verset par jour éloigne le diable. Ce n'est pas une liste de contrôle. Il s'agit de développer une amitié avec Dieu qui désire ardemment vous parler. Une fois que j'ai étudié attentivement un passage, 1 ou 2 versets, alors je vais reformuler les grands principes. En général, j'ai juste un carnet à portée de main où j'utilise l'application de notes sur mon téléphone ou peu importe la méthode que vous préférez. Et pour chaque verset, j'écris 1 ou 2 phrases qui paraphrasent exactement ce que ce verset dit. Maintenant, je veux que vous résistiez à la tentation d'essayer d'être profond, de faire rimer ou de rendre ça astucieux. Vous n'essayez pas d'être astucieux. Vous prenez littéralement les mots du verset et vous écrivez une paraphrase de ce que ce verset dit. En général, quand j'en arrive à cette étape des 5 P, je ferme ma Bible et je la mets de côté.
Et maintenant, je suis simplement assis à regarder la version paraphrasée de ce que le verset dit réellement. Cela m'amène au troisième P, extraire les principes spirituels. C'est là que dans la prière, j'examine ces paraphrases et que je cherche à voir quels principes spirituels sont cachés dans la paraphrase. Je demande à Dieu de me montrer. Est-ce qu'il révèle quelque chose à propos de son caractère? Y a-t-il ici une promesse à laquelle je dois prêter attention? Y a-t-il une directive que je dois suivre? Y a-t-il une compréhension que je dois découvrir? Qu'est-ce que le verset dit? Ça, c'est la paraphrase. Mais maintenant, je me demande, que signifie ce verset? Vous découvrirez souvent qu'il y a des principes spirituels cachés que vous n'auriez pas trouvés autrement. C'est ainsi que Dieu commence à parler. Vous ne le découvrirez pas tant que vous ne vous serez pas demandé « qu'est-ce que cela signifie ? Est-ce qu'on me donne une direction ? Y a-t-il quelque chose à propos du caractère de Dieu que je dois croire et en quoi je dois avoir confiance ?» Priez avec ferveur et demandez au Saint-Esprit. C'est ce que les anciens prédicateurs appelaient « illuminer la parole ». Demandez au Saint-Esprit d'illuminer et vous verrez qu'il y a des principes spirituels cachés là qui commencent à vous guider. Maintenant, je veux vous dire très rapidement à propos de ce troisième P. Je veux que vous soyez encouragés et que vous sachiez qu'à chaque fois que je m'assieds pour avoir mon temps de recueillement, ce qui soit dit en passant, même si je voudrais que cela arrive tous les jours, parfois ce n'est pas le cas. Parce que vous savez, la vie arrive. Mais chaque fois que je m'assieds, je veux que vous sachiez qu'à chaque fois, cela ne veut pas dire que je découvre la parole de Dieu prononcée sur ma vie qui saute littéralement de la page à chaque fois et que cela semble toujours vibrant, nouveau et enflammé. Non. Parfois, je lis et ça parle des Jébusiens qui combattaient les Hébusites, les Amorites, les Cananéens et les autres Hittes qui ont mangé ces Hittes et ça semble juste être une perte de temps. Quel rapport cela peut-il bien avoir avec ma vie personnelle en ce moment? La crise à laquelle je fais face, ou Dieu, ce que tu veux que je fasse avec ce que je vis avec mon enfant, ou ma situation financière, ou ma santé, ou le chagrin, ou le désir dans mon cœur. Quel rapport cela a-t-il avec tout ça? Mais je constate que même ces passages des Écritures sont essentiels pour nous, car à défaut d'autre chose, tu vas quand même te demander « qu'est-ce que cela m'apprend sur le caractère de Dieu ?» Qu'a-t-il fait? Qu'a-t-il omis de faire? Qu'a-t-il dit? Qu'a-t-il choisi de ne pas dire? Qu'a-t-il permis? Qu'a-t-il refusé de permettre? Cela te montre qui est ton Dieu et apprendre à connaître son caractère, c'est justement le but de tout cela. Une amitié se développe. L'intimité se développe à mesure que l'on apprend à connaître. Pense à tes amis habituels. Plus tu connais cette personne, plus tu comprends les nuances de qui elle est, de sa façon de penser, de ce qu'elle dit et de ce qu'elle ne dirait jamais. Souviens-toi alors dans Jean chapitre 10, quand Jésus a dit « Les brebis connaissent ma voix », il dit « Elles ne répondent pas à la voix d'un étranger ». La seule façon de pouvoir détecter la voix d'un étranger, c'est de connaître Dieu suffisamment bien pour que lorsque l'ennemi choisit de semer la peur dans ta vie, ou que ton ego essaie de s'immiscer, ou que ta fierté tente de s'infiltrer, ou que les opinions de la culture et du monde semblent vraies, la seule façon de savoir que ce n'est pas Dieu, c'est d'avoir appris à connaître son caractère si bien que tu peux reconnaître la voix d'un étranger à des kilomètres à la ronde. Tu sais, mon Dieu ne dirait ou ne ferait jamais ça. Mon frère Anthony porte le nom de mon père, donc j'ai Anthony Senior et Anthony Junior, et ils marchent de la même façon, ils parlent de la même façon. Il y a tellement de similitudes entre les deux Anthony, et j'ai vu mon frère en profiter pour tromper un peu les gens. Je me souviens, quand on était enfant, les gens appelaient la maison, et donc ils décrochaient le téléphone. Les gens pensaient qu'ils parlaient au pasteur Evans, alors ils lui racontaient toute l'histoire pour laquelle ils appelaient. Il obtenait tous les détails croustillants avant de dire « Papa, il y a quelqu'un au téléphone pour toi ». Je me souviens d'une fois où il est allé au comptoir d'American Airlines pour récupérer son billet d'avion et il a dit « Eh bien, je m'appelle Anthony T. Evans » et il a montré son permis. Il était écrit qu'il s'appelait Anthony Evans.
Alors ils ont ouvert le profil de mon père. Et mon père avait le statut exécutif platine parce qu'il voyage tellement. Donc immédiatement, ils ont surclassé Anthony. Lui ont offert un traitement de première classe, l'ont mis en première classe, lui ont permis de manger le repas réservé à la première classe. Il a eu tout cela parce qu'il a pu tromper les gens, car ils se ressemblent tellement. Mais laissez-moi vous dire qu'il ne peut pas tromper, moi et les autres membres de la famille. Si le téléphone sonne, dans les deux premières minutes, ou plutôt les deux premières secondes de la conversation que j'ai avec l'un ou l'autre des Anthony, je peux vous dire exactement avec quel Anthony je parle, parce que peu importe à quel point ils se ressemblent, je les connais depuis tant d'années et j'ai fait partie de leur vie, tout comme ils ont fait partie de la mienne, de tant de façons précises qu'ils ne peuvent pas me tromper parce que je connais les deux Anthony. Vous comprenez ? Plus vous connaissez Dieu, plus il vous sera facile et évident de reconnaître la voix de l'ennemi lorsqu'il essaiera de vous duper. C'est là que vous sortez les principes spirituels. Une fois que vous avez sorti les principes spirituels, voici le quatrième P. Posez la question. D'accord ? C'est ici que vous transformez le principe spirituel que vous venez d'identifier en une question formulée de manière personnelle. C'est là que les choses deviennent sérieuses. C'est à ce moment-là que le Saint-Esprit commence à parler, parce que vous vous demandez « Est-ce que je vis d'une manière qui est en accord avec ce principe spirituel que je viens d'écrire ? Est-ce que je prends cette promesse au sérieux ? Est-ce que j'agis de cette façon ? Est-ce que mon attitude est alignée avec cela ? Est-ce que j'ai pardonné à cette personne ? Est-ce que j'ai été fidèle dans ma dîme ? Est-ce que je me suis soumis à cette autorité ? Peut-être que ce verset disait que je dois rester tranquille et voir le salut du Seigneur. Est-ce que je suis restée tranquille ou est-ce que j'ai frénétiquement essayé de tout comprendre par moi-même ? Seigneur, qu'est-ce que tu me demandes de faire ? Posez-vous une question personnelle et directe. Et lorsque vous commencez à poser des questions honnêtes et authentiques au texte, vous verrez que le Saint-Esprit commence à vous donner les réponses. Il commence à mettre en lumière les domaines de ta vie et de la mienne dont je ne soupçonnais même pas l'existence, que je dois remettre en ordre avec Dieu, que je dois aligner afin d'être prêt à recevoir la faveur et les promesses de Dieu dans ma vie, afin d'avoir une révélation fraîche de la vérité de Dieu, afin de voir clairement là où, dans la culture ou dans l'opinion de mes amis, il y a en réalité quelque chose qui est contraire à ce que Dieu dit dans sa parole. Et écoute, il y a deux réponses à chaque question, la réponse de Dieu et celle de tout le monde. Et tout le monde a tort lorsqu'ils sont en contradiction avec ce que Dieu a dit. Donc, lorsque le Saint-Esprit commence à répondre dans ton cahier à spirale, tu écris ce qu'il est en train de te dire. Dans tes notes, écris les parties de ta vie qui prennent vie, comme le psalmiste l'a dit, « Sonde-moi, ô Dieu, connais-moi ». Découvre s'il y a en moi une voie qui n'est pas comme la tienne, afin que je puisse revenir à une juste relation avec toi et avoir l'opportunité, Seigneur, de vivre tout ce que tu as prévu pour moi. Et après avoir posé la question, prévois d'obéir et fixe une date pour le faire. Maintenant, la raison pour laquelle c'est crucial, c'est que nous semblons tout planifier sauf l'obéissance à Dieu. Nous avons un plan pour notre santé physique. Nous avons engagé un coach, nous avons planifié nos repas pour la semaine. Nous avons un abonnement à une salle de sport. Nous planifions notre sécurité financière. Nous avons un conseiller financier pour nous assurer de pouvoir prendre notre retraite à l'âge que nous souhaitons afin d'épargner comme nous le voulons. Nous avons planifié le projet à rendre au travail pour nous assurer que nous avançons de manière progressive et incrémentale afin que chaque partie du projet soit bien réalisée. Nous planifions tout, sauf honorer Dieu. Lorsque Dieu vous montre clairement ce qu'il vous demande de faire, pardonner cette personne ou écrire cet article de blog que vous aviez à cœur d'écrire ou avancer dans la création de cette entreprise ou faire un pas de foi en quittant l'endroit où vous travaillez, quoi que Dieu vous ait demandé de faire, faites un plan. Je veux dire sur papier. Obéissez à Dieu de manière intentionnelle et délibérée, puis trouvez des personnes pour vous rendre des comptes afin d'être entouré. C'est à cela que servent